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1: Juliette s'échappe régulièrement de Saint-Germain-des-Prés, fuit le tourbillon de la vie parisienne pour goûter la douceur de vivre du Sud. En virée parfois à Saint-Tropez, avec ses copains Boris Vian ou François Sagan. Jusqu'en 1985, où elle est invitée à chanter au Festival de Ramatuel. Et c'est le déclic. C'est là qu'elle veut vivre avec son mari, le musicien Gérard Joinest.
2: Je voulais une maison face à la mer. Je voulais le soleil qui tourne autour de la maison toute la journée parce que Gérard adore ça. Et je voulais une maison qui me permette de rêver dans le silence.
1: Elle achète un terrain et demande à Serge Meige, l'architecte du théâtre de Verdure où elle a chanté pendant l'été, de lui concevoir son futur havre de paix qu'elle baptise la Maya. Elle va en penser les moindres détails, comme cette table de jardin construite autour d'un mûrier platane ou la tortue en mosaïque au fond de la piscine.
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1: Juliette, contemplative, aime se ressourcer sur la terrasse, avec vue sur la Méditerranée, et dans son jardin constellé de toutes sortes d'espèces méridionales. Elle développe même une passion pour les orchidées blanches. Elle fait de ce jardin et de sa maison son petit coin de paradis, son refuge. Celui qu'elle n'a jamais eu petite et qu'elle partage avec ses chats, ses chiens, un ménate prénommé Goya et même un bébé panthère. Mais on peut aussi la croiser dans Ramatuelle, au marché ou au café de l'Ormeau. Et puis, femme libre, c'est également une collectionneuse, notamment d'objets érotiques, mais aussi religieux.
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1: Elle était venue, elle aime toujours chanter au festival de Ramatuelle.
2: C'est vrai que ça ressemble un peu à Avignon, quand Avignon a démarré, c'est-à-dire une chose totalement artisanale, faite d'amour, de tendresse et de sueur, de larmes de sang, de larmes de sel, de larmes de miel.

0: C'est dans cette maison, face à sa Méditerranée, le 23 septembre 2020, que la jolie môme quitte la scène.
1: Jolie môme.
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3: Caroline Oscari, cadre de production audiovisuelle et accessoirement présidente de l'association Le Vrac, café de Champnétrie.
4: Les Limousins sont formidables. Stéphane Pigato.
3: Une enfance plutôt classique, mais avec un bagage d'immigration, d'un côté l'Italie et de l'autre la Croatie.
5: Votre première envie dans la vie, c'était d'être traductrice internationale. Est-ce que c'est ce côté fille d'immigrée qui vous a donné cette envie d'être traductrice ?
3: C'est effectivement ce bagage fait d'immigration qui m'a ouvert les yeux sur le monde. Et puis, en bonne belge que je suis, j'ai évidemment lu Tintin. Et ça m'a confirmé dans l'idée d'ailleurs, de voyage.
5: Premier voyage, entre guillemets, premier départ aux États-Unis pour apprendre l'anglais.
3: Voilà, donc à 17 ans. Un regard à la fois critique et admiratif de ce que sont les États-Unis. J'ai fait le tour des États-Unis. Voilà.
5: Et comme ça ne vous suffisait pas et que vous êtes pour le rapprochement des peuples, Caroline, vous avez décidé de faire la même chose cette fois-ci, mais en Russie.
3: J'ai entamé des études de philologie slavistique à l'Université libre de Bruxelles à l'époque, à l'issue desquelles j'aurais dû me rendre effectivement à Moscou. Et puis ben, l'histoire en a décidé autrement, puisqu'en 1991, je ne peux pas partir en URSS et donc je suis obligée de revoir mes plans.
5: Alors qu'est-ce qui se passe à ce moment-là dans la tête de la jeune Caroline ?
3: Je décide de quitter la Belgique pour une formation plus professionnalisante, information et communication, et j'atterris à Bordeaux.
5: Et là, vous travaillez dans l'audiovisuel ?
3: À l'issue de mes études en information et communication, je suis recrutée à France Télévisions, donc sur le site de Bordeaux, France 3. Puis, ben, un jour, j'en ai eu marre de la ville. Ça faisait très longtemps qu'on rêvait de vivre autre chose et de redonner du sens à nos vies. J'ai été mutée, effectivement, à la station de Limoges.
5: Aujourd'hui, donc, à Champnétrie, avec Le Vrac.
3: Voilà.
5: Cette épicerie, enfin, plus qu'une épicerie, un vrai lieu de vie au centre du village. Comment vous est venue l'idée et l'envie d'ouvrir ce lieu, ici, à Champnétrie?
3: Alors c'est effectivement l'aboutissement, on va dire le couronnement de toute une vie d'engagement et de désir de solidarité, de main tendue vers l'autre, qui date effectivement de mon adolescence. J'ai été très soucieuse très vite des injustices et des inégalités territoriales. J'ai souhaité effectivement donner à Champnétrie un lieu de vie, un lieu de rencontre, un lieu où tout un chacun pouvait s'exprimer librement, un lieu de vie, un lieu de joie.
5: Si on se replonge un petit peu dans le temps et qu'on rencontre la jeune Caroline de 18 ans, des envies de voyage à travers le monde plein les yeux, qu'est-ce qu'elle penserait de la un peu plus vieille Caroline d'aujourd'hui qui vit en Limousin?
3: J'étais en plus très citadine, voilà, très avide des bars, des cafés, des théâtres, du cinéma. Je me dis qu'on peut aussi voyager en rencontrant toutes ces riches personnalités locales qui font aussi la richesse du territoire. Je pense que c'est vraiment l'aboutissement d'un cheminement, de réflexion, de désir, de goût, de... Non, je ne changerai rien. Je pense qu'il y a une forme de cohérence entre ce que j'étais à 18 ans et ce que je suis aujourd'hui.
5: Champnétrie jusqu'au bout, quoi.
3: Champnétrie à fond.
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6: Pour changer, je ne vais pas vous apprendre un mot, mais vous apprendre quelques subtilités pour écrire en breton. Et ensuite, place à un prénom pour changer aussi.
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6: Ouais, c'est la journée du changement. Alors, je vous apprends chaque jour des mots. La pratique orale, c'est bien, mais l'écrit, c'est important aussi. Alors, dans l'alphabet breton, il y a deux ou trois petites choses à savoir. En premier, vous verrez une lettre que vous connaissez, mais que vous ne prononcez pas bien. C'est le C'H, qui sert à écrire le son RE, et donc pas CHE ni QUE, c'est RE. C'est un gros H aspiré. Pensez à un hangar, hein, voilà, comme ça, ça va vous aider. Ensuite, une autre chose à savoir, pas de bol, le cul n'existe pas en breton, on parle pas de cul, mais à la place, nous avons le K, qui sert à remplacer donc le cul, mais aussi le C, et ça sert à faire le son que. Un K, tout simplement. Donc avec ça, vous ne devriez plus confondre C'H, c'est le H, le hangar, hein. Et si c'est un K, eh ben là, vous pourrez dire K. Ça paraît bête comme chou, mais c'est important à connaître pour pouvoir écrire, mais aussi lire et retrouver la bonne prononciation. À vous de répéter, ou alors écrivez-le quelque part pour vous en souvenir.
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6: Et pour changer des noms de lieux de famille, un prénom aujourd'hui qui est sûrement parmi les plus répandus, ou du moins dans le top des prénoms bretons, c'est Maël, avec sa variante Maëlan. Alors Maël, c'est un très vieux prénom, commun à d'autres langues celtiques. Maël, ça vient du Moyen-Âge, de l'époque du vieux breton, et ce nom était celui des princes ou des chefs de clan, à l'époque où la Bretagne était clanique, évidemment. Mais ce joli prénom est resté. Maël, c'est un prénom masculin, féminisé depuis peu, mais Maël, c'est le chef de clan, et dans Maëlan, eh bien là on a une contraction de Maël et Tan, qui donne Maël Dan, et ensuite Maëlan, c'est-à-dire le chef de feu, donc au caractère bien trempé. Lycée en Maëlan. Voilà. Il est temps pour moi de vous laisser, de vous dire à demain, même heure, Canevarhoas.
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1: Les médias, les réseaux sociaux, les moyens aujourd'hui sont multiples pour connaître une célébrité mondiale, mais fut un temps où l'arc était loin de posséder autant de cordes.
2: En plein dans le mille.
1: 8 septembre 1886, des cordes, cette fois vocales, retentissent dans la maison de Félix-Philippe Valin, clerc de notaire à Montalieu-Versieux. Cette voix, c'est celle de Joséphine Eugénie, que l'on surnommera plus tard Ninon, et si c'est la première fois qu'on l'entend, ce ne sera certainement pas la dernière. D'ailleurs, la première fois qu'elle l'emploiera en spectacle, ce sera chez nous. En 1909, après un passage au Conservatoire de Lyon, sa première expérience de soliste, c'est à Bourgoin, pas encore jumelée à Jallieu à l'époque.
3: Quelle histoire, ça aussi.
1: Une histoire de maladie, figurez-vous. La première chanteuse de l'Opéra de Lyon tombe malade et Ninon la remplace pour le premier rôle, et c'est un triomphe. Cette réussite, elle poussera son entourage à l'envoyer à Paris pour tenter sa chance, mais les débuts sont difficiles. Ninon s'aguerrit, fait des rencontres, notamment l'un de ses premiers fans, un certain Claude Debussy. Et puis en 1912, c'est le tournant grâce à un deuxième fan de la voix si particulière de Ninon. Elle auditionne à l'Opéra Comique.
4: T'es un comique, toi, tu regardes les Simpsons le soir.
1: Et Albert Carré, le directeur, est séduit. Il l'engage aussitôt. Mais l'idylle ne durera pas. Pierre-Barthélemy Gueusi succède à Albert Carré à la tête de l'Opéra Comique.
5: Ça va trancher, chérie.
1: Il déteste Ninon et lui fait subir des crasses en tout genre. C'est le cauchemar.
6: Personne ne peut être aussi con que ça.
1: Son salut viendra d'un gala. En 1916, elle chante au profit des blessés de guerre. Le destin aura voulu que dans la salle soit présent le directeur du Colonne de Buenos Aires, une salle aussi prestigieuse que la Scala de Milan ou l'Opéra de Paris.
7: Ça, c'est énorme.
1: Et Ninon, elle lui a tapé dans l'oreille au directeur. La chanteuse n'hésite pas. Elle casse son contrat avec Gueusi et s'embarque dans le plus grand voyage de sa vie.
8: Oh, ça fait du bien, ça.
9: C'est bon, ça.
8: C'est bien.
1: Pour la Montalieu-Lande, c'est le début d'un triomphe de 10 ans en Argentine qui lui assure une célébrité mondiale.
10: C'est Darty mon kiki.
1: Ninon Valin est accueillie comme une star en Grèce, en Turquie. Elle donne un récital privé à la Maison Blanche pour le président Roosevelt. La reine-mère d'Angleterre réclame au président Lebrun de l'entendre pour sa venue diplomatique en 1938.
11: Soit on est quelqu'un, soit on est personne.
1: Les tournées s'enchaîneront jusqu'en 1945, date à partir de laquelle Ninon préférera rester dans sa propriété lyonnaise de Millerie. Héroïne dans les opéras qu'elle interprète, Ninon Valin le deviendra aussi dans la vraie vie. Pendant l'occupation, elle cachera des juifs et sauvegardera, en la soustrayant aux Allemands, la collection inestimable de François Lang, l'un de ses amis, pianiste et mécène français qui décédera en déportation.

0: 31, jour de la Sainte Cécile, patronne des musiciens. La plus grande cantatrice du monde a été pendant longtemps Ninon Valin, une iséroise, illustre iséroise.
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2: Bah, ça me fait toujours rire parce que les gens, à la rigueur, j'ai pu les faire sourire seulement en mettant des arrosoirs contre une maison. Essayez de faire sourire maintenant, vous pouvez toujours y attendre et rigoler.
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4: Nous sommes à Rougemont-le-Château, devant une façade incroyable, ornée de plus de 1000 arrosoirs. J'ai rencontré le créateur de ce lieu, Bruno. Bruno, 1000 arrosoirs sur une maison. Est-ce que c'est un défi un peu fou que vous vous êtes lancé?
2: Ah non, même pas du tout. Là, c'est quand j'allais au puce, je voyais un petit arrosoir abandonné là, à 5 francs. Je dis, viens vite à la maison. Alors, 1, 2, 3, 4, c'est pas du tout le but, en fait.
4: Parce qu'il y a une histoire particulière avec l'arrosoir, l'objet en lui-même, ou c'était un objet qui était arrivé à ce moment-là et vous êtes rentré dedans?
2: Non, je pense que de toute façon, ça, une histoire, si je vends des fleurs et je cultive des fleurs, il faut quand même leur donner à boire. Donc, par logique, il fallait quand même un arrosoir. Donc, c'est un complément de ce que je fais, en fait.
4: Quand on voit votre façade, vous l'avez dit, plus de 1000 arrosoirs qui sont disséminés sur la façade, autour également de votre belle boutique. Est-ce que des clients, est-ce que des proches, du coup, ça devient quelque part un cadeau, ça devient un présent qu'on reçoit à force?
2: Oui, c'est vrai que sur les 1000, il y en a peut-être 100 ou 200 que des gens m'ont amené parce qu'ils vidaient la maison de leurs grands-parents ou autres. Donc, automatiquement, j'en ai eu des quantités qui me laissent devant la porte. Je ne peux même pas leur dire merci puisqu'il n'y a pas de mots, mais merci à ceux qui m'ont donner des arrosoirs.
4: C'est vrai que vous mettez ces arrosoirs sur votre façade. À l'intérieur, quand on rentre dans votre boutique, les fleurs, on a l'impression de rentrer dans un conte de fées. C'est ça, en fait, vous avez envie de partager du positif, quelque part un peu de rêve quand on passe la porte de votre boutique?
2: Moi, je pense qu'à la rigueur, déjà, les fleurs, ça donne de la couleur, donc de l'énergie et compagnie. Et je pense que de se promener dans les plusieurs pièces du magasin, ça fait du bien. C'est pas moi qui le dis, c'est aussi les clients qui viennent à la rigueur aussi bien à Noël, à Pâques et autres. Elles me disent quand on passe chez vous, on a de nouveau de l'énergie et compagnie. Moi, je répète.
4: Et vous-même, quand vous voyez tous les jours cette façade, quand vous rentrez dans votre boutique avec toutes ces fleurs, toutes ces couleurs, ça vous procure quoi?
2: Bah, en fait, j'ai fait plus ou moins l'univers, donc ces couleurs correspondent à ce que j'ai bien voulu faire. Mais le résultat, c'est surtout le brillant des gens qui me racontent et qui sont contents de venir. C'est surtout ça qui est le résultat de tout ce que j'ai fait.
4: J'ai cru comprendre aussi que les gens s'arrêtent aussi, notamment pour prendre en photo votre façade. On peut la retrouver sur les réseaux pour partager aussi ce lieu quelque part insolite. Ça vous fait quoi quand vous voyez que votre façade est prise en photo avec tous ces arrosoirs?
2: Bah, ça me fait toujours rire parce que les gens, à la rigueur, j'ai pu les faire sourire seulement en mettant des arrosoirs contre une maison. Essayez de faire sourire maintenant, vous pouvez toujours y attendre et rigoler. Donc ça, je suis déjà arrivé sans sortir, sans que les personnes rentrent dans le magasin. Donc c'est déjà un bon point, en fait.
4: Un immense merci à Bruno pour son accueil, cette énergie communicative à Rougemont-le-Château. Et si vous avez besoin d'une dose de merveilleux pour attaquer 2026, levez les yeux juste devant sa façade et le sourire est garanti.
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5: Nous sommes de retour dans la famille. En ce moment, il fait beau, il fait froid. Ben, on est dans le nord, il y avait un indice. Et en plus, il y a un vent de voleur. C'est une situation que j'aime peu parce qu'en général, quand on dit « oh, il fait froid », on nous répond « ben non, il fait pas froid, c'est le vent qui est froid ». Je pourrais la taper, la personne qui me dit ça. Parce que la conséquence directe du vent froid, c'est qu'il fait froid. Du coup, avance et ferme de gif. Donc, je résume. Il fait froid, mais il fait beau. Il y a quelqu'un qui a allumé la lumière et d'un coup, vous voyez votre cousine enlever son manteau, tirer sur son col et pousser un soupir. Je sais pas ce que j'ai étouffe d'un coup. Et son mari de répondre. Qu'est-ce que t'as tes vapeurs de belle-mère? Ne paniquez pas. Wikizef est là pour vous aider. Je vous comprends, ça surprend. Bon, ce n'est pas très 21e siècle comme expression. Mais c'est celle qu'utilisait ma grand-mère quand elle avait une bouffée de chaleur. Ou quand elle remarquait que quelqu'un avait anormalement chaud. Cocteau, tête rouge, t'as des vapeurs de belle-mère ou quoi?
6: Définition.
5: Les vapeurs de belle-mère sont originellement les bouffées de chaleur dont souffre la majorité de la gente féminine lors du dérèglement hormonal conséquent de l'arrivée de la ménopause. Quand je parle des filles et de leurs soucis, en général, je préfère partir dans le médical par les temps qui courent, c'est plus sûr. Et puis c'est imagé, parce que dans l'esprit de ma grand-mère, que je rappelle est enterrée au cimetière de l'Est depuis les années 80, je replace dans le contexte. Hein. La ménopause a

0: Gagner essentiellement les belles-mères. Ou si vous préférez, si t'es belle-mère, t'es forcément ménopausée. Et je tiens à préciser qu'elle disait ça aussi aux hommes. Mais quand est-ce que ça peut vous arriver d'avoir des vapeurs de belle-mère, par exemple ?
1: Exemple.
0: En écoutant le discours de Vladimir Poutine, en s'apercevant que son match Tinder, ben, c'est sa sœur, avec leur nouvelle mode de pas mettre la photo en plus. Et alternative à vapeur de belle-mère, il y a j'ai chaud, je crois que j'ai un bué.
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1: Aujourd'hui, je me trouve à Châteauroux, je suis devant un gîte de France, plus connu sous le nom de Porte de la Vieille Prison. Mais alors, pourquoi ce nom? Eh bien, vous allez le savoir tout de suite.
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1: Je suis avec Amélie Bourmeau-Binard, guide conférencière à l'Office de Tourisme de Châteauroux. Bonjour Amélie.
3: Bonjour.
1: Bon, alors on s'en doute un petit peu hein, de ce que c'était avant.
3: Oui, c'est ça. Alors, entre le nom et l'apparence, alors on est vraiment avec un gîte de France aujourd'hui, hein, mais il n'y a pas de doute, hein, autrefois c'était une porte. Mais pourquoi Porte de la Vieille Prison et porte de quoi aussi? En fait, c'était la seule et unique porte d'entrée pour entrer dans la cour du château Raoul. Et oui, hein, quand on passe cette porte, on arrive au niveau du château Raoul, qui est encore là aujourd'hui. Et cette porte de la vieille prison, à la base, s'appelait la porte Saint-Martin. Et c'était la seule porte d'entrée. Donc, on voit encore aujourd'hui, au niveau de cette porte, déjà, on a l'arcade de la porte, mais au niveau de l'arcade, on voit une sorte de rigole, qui est l'emplacement de l'ancienne herse. Ces grilles qui étaient souvent en métal ou en bois et qui permettaient de protéger. On voit aussi encore les gonds. Alors, quand on voit la taille, hein, vous voyez, ils sont imposants, ce qui montre la taille de la porte en bois. Et puis quand on passe cette porte, on est dans un petit chemin très étroit qui était aussi un des systèmes de défense pour arriver dans le château.
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3: Et donc pourquoi Porte de la Vieille Prison ? Dans les années 18e, 19e siècle, petit à petit les remparts sont détruits. Parce qu'on avait des remparts qui entouraient le château mais aussi la ville. Donc la plupart des parties des remparts ont été complètement détruites. Il n'en reste plus grand chose aujourd'hui. Mais cette porte, elle a été préservée parce que la salle des gardes qui se trouve donc dans la partie haute au-dessus de l'arcade, eh bien elle a servi temporairement de prison. Donc on l'appelait la porte de la prison. Mmh. Et puis quand il y a une autre prison qui a été construite, eh bien c'est devenu...
1: Il faut différencier.
3: Exactement. La porte de la vieille prison. Et aujourd'hui, bah, cette ancienne salle des gardes, cette ancienne prison, c'est tout simplement un gîte de France.
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5: Vous chantez ça, Michel Rivérol, parce que vous chantiez des chansons polissonnes sur les scènes il y a quelques années.
6: Pendant très longtemps, effectivement, avec un pianiste, c'était un spectacle piano-voix. Et j'ai par ailleurs payé mes études en chantant et j'étais CPE.
5: Ah oui, voilà, parce que ça, on va en parler. Vous étiez CPE à quel endroit?
6: Au collège de l'Onaguet, puis quand un poste s'est libéré au lycée Saint-Sernin, je l'ai demandé, j'ai eu la chance de l'avoir. Et d'y rencontrer des élèves en option musique.
5: Et deux garçons célèbres.
6: Big Flo et Oli. Effectivement, j'ai eu cette chance pendant mes 17 années passées dans ce lycée. Oui.
5: Vous faisiez tampon parfois, c'est-à-dire?
6: Un enseignant, il doit faire passer un programme et quand ses élèves sont trop souvent absents, là, ça passe plus du tout. Et je me souviens de moments d'échanges avec un professeur de mathématiques qui me disait « Non, mais là, ça suffit, il faut les coller maintenant, il faut les punir, moi, j'en peux plus, ils sont jamais là. Mais je t'assure qu'ils sont malades. » Je me disais... En fait, je savais qu'ils faisaient une première partie à l'Olympia, donc bon, ils étaient déjà... Et vite, ils ont atteint une sacrée notoriété et mener les choses de front devenait difficile à ce moment-là.
5: Et vous aviez des contacts avec la maman aussi?
6: Ah oui, ben la maman aussi. La maman voulait qu'ils aient le bac et elle a réussi. Elle disait sans le bac, non, je ne les lâche pas. Bon, après, elle était bien obligée de lâcher quand même, une fois qu'ils sont majeurs. Elle aussi, elle s'est retrouvée dans mon bureau à examiner les absences. Et vraiment, ils peuvent remercier Patricia, leur maman, qui m'a dit déjà, mais voyons, ça, ce n'est pas justifié, ça, ce n'est pas justifié. Ça, non, là, je compte sur vous, vous les punissez, ce n'est pas possible. Bon, elle veillait au grain et elle avait bien raison.
5: Alors, il y avait de la complicité avec eux, au point d'ailleurs qu'ils vous ont demandé de tourner dans un clip.
6: Ils m'ont demandé de tourner dans un clip qui s'appelle Pourquoi pas nous. Et pour dire deux malheureuses phrases, il a fallu, alors je pensais moi, du premier coup, avec mon expérience, Eh bien, pas du tout. Il a fallu recommencer. Et à un moment, c'est Florian qui me regarde complètement désappointé. Il me dit, mais vous l'entendez pas, madame? Et là, c'était le renversement, quoi. Habituellement, c'est plus les adultes qui apportent aux élèves, effectivement. Et là, je les mettais dans l'embarras et je ne comprenais pas ce qui ne collait pas. Enfin, c'est une anecdote que je n'ai jamais racontée et je la raconte pour la première fois, là. Peut-être que j'avais ça au fond de moi, je n'osais pas trop m'en vanter, entre guillemets. Enfin, j'ai fini à la troisième fois, on m'a fait signe que c'était OK, j'ai été applaudie, la scène était dans la boîte, voilà. Mais ils m'ont fait douter de mes capacités.
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7: Le saviez-vous, tous les jours, on prend 2 minutes pour découvrir les histoires méconnues du Vaucluse. Et ça, c'est avec vous, Maxime Perron. Bonjour.
8: Bonjour Mathieu et bonjour à toute l'équipe.
7: Et aujourd'hui, vous nous parlez d'un surnom assez surprenant. Je pense que même les habitants de Villeneuve-les-Avignon ne connaissent absolument pas cette histoire. Alors certains des habitants ont des surnoms. Alors c'est le cas à Nîmes, hein, on les appelle les crocodiles là-bas. Et donc Maxime, vous nous dites qu'à Villeneuve-les-Avignon, les habitants sont surnommés les lézards.
8: Oui, alors les lézards, ouais, c'est plutôt étonnant parce que derrière en fait ce surnom un peu amusant se cache une véritable histoire médiévale à la frontière entre la réalité et la légende. Une histoire qui commence donc au XIVe siècle avec un personnage aujourd'hui presque oublié, Pierre de Luxembourg.
7: Vous parlez de Pierre de Luxembourg, c'est qui ce monsieur? C'est un roi, un pape, un cardinal?
8: Un cardinal, oui. Oui, c'est ça. Un cardinal très jeune d'ailleurs, connu pour sa vie pieuse, son humilité et sa générosité. Il vit à Villeneuve-les-Avignon, dans un palais où il refuse le luxe et meurt d'ailleurs au même endroit en 1387 à seulement 26 ans. Après sa mort, sa réputation de sainteté est telle que ses reliques deviennent immédiatement un enjeu majeur. Et c'est là en fait que la rivalité avec Avignon commence. La ville d'Avignon souhaite récupérer les reliques pour les honorer, mais les habitants de Villeneuve-les-Avignon considèrent ces restes comme un trésor inestimable, presque sacré. Voilà. Alors les Avignonnais font une proposition spectaculaire. Nous vous donnerons autant d'or que la caisse des reliques peut en contenir. Ah, c'est une proposition alléchante. Et pour les habitants de Villeneuve, cette offre est difficile à refuser. Alors ils vont accepter. L'échange se fait entre les deux rives du Rhône, d'une manière très solennelle. Les reliques partent à Avignon dans l'église des Célestins, construite spécialement pour ces reliques quand même. Et les Villeneuvois repartent avec une caisse identique, censée être donc remplie d'or.
7: Censée, parce que ça veut dire qu'il y a un problème quelque part, c'est ça?
8: Bah oui, parce que selon la légende, une fois la malle ouverte, les pièces d'or se transforment en milliers de lézards. Des lézards qui s'échappent aussitôt, qui filent dans les rochers de Villeneuve et disparaissent autour de la ville. Une histoire racontée dans des archives et des récits anciens comme une punition symbolique de la cupidité. Depuis plus de 6 siècles, on appelle les habitants de Villeneuve donc les lézards. Et aujourd'hui encore, il y a quelques symboles qui se cachent un peu partout, sur certaines façades et sur la place notamment Jean Jaurès, où vous avez une statue de lézard. Je vous ai mis la photo dans l'article web. Comme le disait Frédéric Mistral, « Gai lézard, bois ton soleil, l'heure passe trop vite et demain, il pleuvra peut-être. » À Villeneuve-les-Avignon, être un lézard, ce n'est pas juste une moquerie, c'est presque une philosophie de vie.
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1: Alors, j'ai testé pour vous un week-end dans les Cévennes. Nous allons dormir dans une yourte. Une escapade insolite et ressourçante, et tout ça à moins de 2 heures de Nîmes. Direction Sumène, au cœur des Cévennes. À notre arrivée, nous avons été accueillis par Emmanuel. C'est la propriétaire d'Escale en Cévennes. L'ambiance est paisible. 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J'ai testé, j'ai adoré, c'était Delphine. Je vous retrouve très vite pour une nouvelle découverte locale.
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2: C'est bien Laetitia, c'est mieux.
3: Ça fait décharger toute la semaine là, c'est très bien.
2: Ah oui. Et qu'est-ce que tu me fais alors?
3: C'est pas évident, hein.
2: Oui.
3: De faire de la country, c'est pas évident.
2: Est-ce que tout le monde est OK?
4: Virginie et vous.
5: La danse country est arrivée en France dans les années 90. Et depuis, les chiffres augmentent. En 2022, il y avait 4 millions d'amateurs en France, plutôt dans les campagnes et autour des villes. Qu'on se le dise, la country est une danse populaire. La preuve, à Saint-Pargoire, gros village de 2500 habitants dans le canton de Gignac. C'est là, dans la salle Max Pox, que Céline Cabel donne ses cours hebdomadaires. 3 cours d'1 heure, le soir, du plus simple au plus avancé. Quand on arrive, le cours a déjà commencé, zut. Thierry, le technicien, va vite poser sa perche au-dessus de la tête de l'animatrice. En face d'elle, une 20aine de femmes de 35 à 75 ans, pantalons, petites bottines et chapeau de cow-boy sur la tête. L'ambiance est à la fois joyeuse et studieuse.
2: Est-ce que tout le monde a compris les pas, la danse? Si vous devez parler, c'est maintenant.
6: Vous vous taisez à jamais.
2: Je mets la musique.
5: Je m'approche rapidement de Régine, Josiane et Séverine.
7: Bonjour mesdames. Toutes les trois, vous avez déjà le t-shirt? C'est obligatoire quand on est là, on a le t-shirt? Let's go girls.
8: C'est-à-dire nous, ça fait 3 ans déjà.
9: Et puis on fait des démonstrations dans la rue, pour le carnaval, les associations.
7: Et le t-shirt, c'est drôle, c'est un chapeau de cow-boy sur des Santiago, et il y a marqué Let's go girls, c'est le titre de Shania Twain. Ping, ping, ding, ding, ding. Et alors vous, c'est venu comment la country? Parce que vous dites que ça fait 3 ans, donc dès qu'elle est arrivée, vous avez tout de suite embrayé.
8: Oui, ça m'a tenté, je suis venue.
7: C'est génial. Hein.
9: Et fait les 3 premiers cours gratuits. Pour voir si vraiment ça nous plaît ou pas, il faut quand même. C'est pas évident, hein.
7: Oui.
9: De faire de la country, c'est pas évident.
8: Puis il y a une bonne ambiance, donc voilà.
7: Oui, puis la salle, même la salle, je la trouve sympa. Elle est très haute de plafond, la salle. Il y a des poutres en bois. Ça fait pas la salle un peu où tu te gèles au mois de novembre, où tu t'attends.
9: Figurez-vous que l'année dernière, on était dans une salle comme ça.
7: Ah, moche.
9: Une grande salle moche.
2: Allez, on y va. En ligne, nickel. Mon premier cours de country il y a 22 ans, c'était cette danse-là, Duchesse. J'en ai les larmes aux yeux, parce que ça me fait nostalgique.

0: des nouvelles du mois de septembre.
1: Ah ouais.
0: Et le reste, ce sont des anciennes. On est sur notre troisième année d'association Country Saint-Parois. Troisième année. Année.
1: Donc ça finit par se savoir.
0: Oui.
1: Il y a du monde.
0: Le bouche à oreille fonctionne bien dans les villages.
1: Alors que le premier cours est terminé, les filles enchaînent avec le deuxième. Visiblement, personne n'a envie de partir.
0: Comment on reste au niveau 2? Yes.
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3: La dernière fois que vous y êtes allé, je suis sûr que vous aviez un kawé fluo et un petit goûter dans un sac en plastique préparé par maman. Avec plus de 80 oiseaux de proie et 30 espèces différentes, et surtout un spectacle où le seul effet spécial, c'est la nature elle-même, aujourd'hui, je teste pour vous la volerie des aigles. Nous sommes dans les ruines du château de Kilsheim. C'est juste sous le Haut-Königsbourg. Et je grimpe les derniers mètres à pied vers la volerie, où je suis déjà accueilli par Eric Renaud, le directeur du site, et une équipe de soigneurs passionnés, et quelques cris que j'entends au loin, assez impressionnants, d'oiseaux qui ont l'air quand même assez gros. Et on commence par les coulisses, derrière la zone qui est accessible au public. Et Alexandre, qui est soigneur, est équipé d'un gant en cuir sur tout le bras, et surtout, il est d'un calme absolu. Et je crois que c'est nécessaire. Et autour de nous, plein d'oiseaux. Et chacun d'entre eux est identifié, suivi, observé quotidiennement. Et j'apprends d'ailleurs que les oiseaux ne sont jamais forcés à voler. Ah non, non, non. Ils participent volontairement grâce à un entraînement basé sur la confiance et le renforcement positif. On les encourage, puis on leur donne des petites gâteries pour les remercier quand même. Et c'est ainsi qu'Alexandre me propose évidemment de tenir le gant. Oui, alors pas pour sortir la tarte du four, mais pour tenir, non pas un pigeon non plus, mais bel et bien un aigle, oui, qui passe tranquillement du gant d'Alex et au mien, voilà. Battement d'aile XXL, je sens les plumes sur ma face, oui, parce qu'il fait son petit point, le petit bonhomme. Et heureusement que je suis accompagné, Et étonnamment, je n'ai pas eu trop peur, parce que le regard de l'aigle est si perçant que j'étais quelque peu fasciné. Même si mon bras, lui, l'était un peu moins. La volerie des aigles, c'est la première volerie créée en France. C'était en 1968. Et à l'époque, elle avait été créée surtout pour changer l'image qu'on avait des rapaces, qui ont été longtemps persécutés. Allez, hop, le spectacle commence. Je m'installe dans les gradins et je constate que pas de musique spectaculaire. Juste une voix, des explications sur la vie et les comportements des rapaces. Et soudain... lointain dans le ciel au-dessus de nous, un vautour apparaît au-dessus des remparts, silence total. Et même les enfants arrêtent de parler, ça c'est pas mal. Le soigneur explique que certains oiseaux dépassent même les 2 mètres d'envergure. Et c'est grand 2 mètres, Et il demande au public de rester bien immobile pour faire un passage encore plus près de nos têtes. Alors j'applique, je reste immobile, et sauf que ma tête, elle continue de regarder l'oiseau au-dessus de nous, un peu comme au tennis. Mauvais réflexe. Et j'entends mon voisin qui me chuchote, faut pas bouger. Ah oui, en effet, parce que plusieurs rapaces s'élancent, chouettes, aigles, pigargues, et on en prend plein les yeux. En tout cas, moi, j'ai retenu une chose, c'est qu'ici, c'est pas les humains qui regardent un show d'oiseaux, c'est plutôt l'inverse, c'est les oiseaux qui nous observent en train d'essayer de rester calme. Et ça, c'est tout un spectacle.
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1: Oui, salut, bonjour. Je m'appelle Jean Meyer. Je suis né à Sarlat, mais je suis bordelais d'adoption depuis 1964.
2: C'est un florilège de klaxons. Alors on a commencé par le klaxon italien, ensuite le klaxon de combi.
1: Tous les enfants ont klaxonné un peu plus dans les tunnels et voilà.
2: Ça affirme aussi la personnalité d'une voiture.
1: Oui, oui, chacun.
2: Comme la de chevaux. Jean Meyer nous reçoit chez lui à Bordeaux, dans le quartier de la Bastide. Difficile d'imaginer que derrière la porte d'un garage se cache un véritable trésor sentimental. Des voitures anciennes dont deux modèles font sensation. La 2 chevaux cactus et la 2 chevaux vigne, sur laquelle poussent des raisins.
1: J'ai trouvé un marchand de plants à Sainte-Livrade qui nous a dit on va trouver un cépage qui résiste au vent, et on a fait faire une très belle galerie complètement adaptée. Je crois que j'amuse la galerie avec ma vigne. Oui, tout le long de l'auto. L'auto a même été prolongée puisque je dors dedans. Donc il y a un lit dans l'auto et vous imaginez qu'une berline est transformée en break. Et la vigne dégueule sur les côtés et sur l'arrière. La vigne tient toute la longueur de l'auto.
2: Et elle pousse bien.
1: Et elle pousse très bien, oui. Elle est bichonnée l'hiver.
2: Et ça veut dire qu'au mois de septembre, quand vous promenez avec cette deux chevaux, cette voiture, oui, avec la vigne à l'intérieur, vous pouvez conduire en dégustant des raisins.
1: Sûrement pas. Hein, parce que c'est vraiment un cépage qui est choisi pas pour être dégusté ni pour faire du vin.
2: Quand les Bordelais vous croisent, comment réagissent-ils exactement? Est-ce qu'ils sont surpris? Est-ce qu'ils vous saluent? Ils font des grands sourires?
1: Ceux qui l'ont vu s'en souviennent. Donc après, la vigne est verte, alors on a fait ça sur une auto verte, oui.
2: Vous concevez que c'est pas quelque chose de commun?
1: Mon goût, c'est effectivement de faire les choses belles, efficaces et drôle, ça sert à aimer la vie.
2: Le but d'une voiture, c'est quand même de se déplacer, d'être mobile avec. Elle roule à combien?
1: Elle roule à combien? Oh là là, je dépasse pas 60 à l'heure avec cette auto, mais ce qui m'a pas empêché d'aller et de revenir de Grèce en l'an 2000.
2: Est-ce qu'elle a un nom d'ailleurs, cette voiture? Est-ce qu'elle a un surnom?
1: Nous, on l'appelle la vigne.
2: Il y a la vigne et puis d'autres voitures. Il y en a une qui me plaît bien. C'est la 2 chevaux cactus.
1: Ben, moi, à la place de la roue de secours, j'ai mis un jardin de cactus. En 2007, je suis allé à Pékin et retour.
2: Et toujours le lit dedans. Mais avec les cactus donc sur le capot, jamais vous vous êtes fait arrêter sur la route par la gendarmerie ou la police? On vous a posé des questions?
1: Ils ne nous arrêtent que en disant c'est pour la photo du magazine de la gendarmerie.
2: On peut rentrer à l'intérieur?
1: Mais bien sûr.
2: Ça couine à l'intérieur.
1: Coquin.
2: La 2 chevaux vigne est de l'année 1980. Les pieds de vigne ont été plantés en 2000. Ce véhicule a véritablement créé le buzz. Des propriétés viticoles du Médoc ont même contacté Jean Meyer à plusieurs reprises pour organiser des animations. Et Jean Meyer, quand il rentre dans son garage tous les matins, qu'est-ce qu'il se dit?
1: Ben que je suis le plus heureux du monde.
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3: Victor Hugo est venu à Reims à plusieurs reprises, et notamment lors du sacre de Charles X, le 29 mai 1825. Charles X qui a succédé à son frère, Louis XVIII, quelques mois plus tôt, en octobre 1824. Depuis 10 ans, en fait, les Bourbons retrouvaient le trône après la chute de Napoléon et l'entrée dans la période dite de la Restauration. Louis XVIII n'avait pas souhaité renouer avec la tradition du sacre. La Révolution restait présente dans les esprits, puis sa santé fragile rendait une longue cérémonie difficile pour lui. Charles X, lui, choisit l'option inverse. Le souverain entend affirmer la légitimité monarchique par un retour aux rites ancestraux. La cathédrale Notre-Dame de Reims accueille la cérémonie et c'est une véritable parade en ville. Un cortège royal avec bannières, soldats, les dignitaires du royaume et les membres de la famille royale qui composent donc cette procession spectaculaire. Parmi les invités figure un jeune écrivain de 23 ans, Victor Hugo. Et il est invité officiellement à cet événement car il ne cache pas son penchant royaliste. Mais il n'est pas dupe, hein. S'il est convié au sacre royal, c'est pour en écrire tout le bien qu'il en pense. Le roi a demandé si j'étais ici. Je suis effrayé de ce qu'ils attendent de moi, précise-t-il à sa femme Adèle dans une lettre. Il en profite tout de même pour faire un peu de tourisme. Et comme tout écrivain qui se respecte, il observe et prend des notes. Il passe notamment rue de Venise et tombe sur une jeune femme dans une cour de la rue Folpen. C'est une gitane qui danse. Il poursuit sa balade dans le quartier Saint-Remis et s'arrête devant la basilique pour en faire la découverte. Il croise un petit homme d'une trentaine d'années. Il est bossu. C'est en fait le sonneur de cloche de la basilique. Tout cela inspire Victor Hugo pour l'écriture des personnages principaux de son roman Notre-Dame de Paris, publié en 1831. Le bossu sera Quasimodo et la gitane devient bohémienne sous le nom d'Esmeralda. Les héros de Notre-Dame de Paris, imaginés à Reims, c'est l'un des trésors de Champagne-Ardenne.
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3: Salut à toutes, salut à tous et merci d'avoir choisi ici pour passer votre mardi soir. Décibel avec Matmata, vous l'avez compris, mais aussi qui célébrera à la fin de l'émission l'anniversaire de Jacques Dutronc, 83 ans aujourd'hui. Jacques Dutronc qui sera aussi dans le blind test. On vous fera deviner dans le blind test, essayer de reconnaître les interprètes des meilleures reprises de Jacques Dutronc. Si vous avez envie de jouer avec nous, c'est maintenant qu'il faut vous inscrire et appeler le standard 0810 055 056 0810 055 056. Laura vous attend au standard. Venez jouer, c'est l'album de Matmata qui est à gagner. Il y a Stan, il y a Léo, il y a Chol, il y a Matmata. Bonsoir messieurs.
4: Bonsoir.
5: Bonsoir.
3: Bienvenue, on célèbre ensemble aujourd'hui la sortie de Lambardé. C'est le nouvel album de Matmata, un album de reprises, toujours brillante, je dirais parfois savante, parce que vous vous amusez à reprendre des chansons qu'on ne connaît pas forcément, et en tout cas toujours surprenante et réjouissante. Exemple.

0: Johnny comme on ne l'avait jamais entendu. Ça fait longtemps que vous aviez envie de faire un album de reprise?
1: On a toujours eu ça en tête, je pense. On vient de là.
0: Ouais,
1: on a commencé
0: comme ça
1: que vous avez débuté. Dans les bars, on faisait des reprises. Alors, par contre, ces reprises-là, on les avait jamais jouées.
0: Ouais.
1: Il se trouve que l'année dernière, on a quand même passé l'année à préparer le concert de Bercy. Et on devenait un petit peu monomaniaque, en fait. On s'est dit, il faut qu'on fasse quelque chose à côté, sinon on va devenir fou.
0: C'était un gros événement, en même temps, les 30 ans de Matmata, quoi.
1: Oui. Mais il fallait faire autre chose.
0: D'accord,
1: à côté.
0: D'accord, ok.
1: Et puis dans les moments de détente pendant les répés, on essayait des trucs et on s'est dit, tiens, pourquoi pas mettre quelques reprises sur un disque.
0: Sauf que, et c'est pour ça que je vous aime, Matmata, c'est qu'au lieu de faire un album avec 8, 9 reprises, etc., des chansons que vous aimez bien, enfin voilà, un truc un peu, je mets des guillemets, mais banal, parce que vous n'auriez pas été les premiers à faire ça, là, vous nous avez pondu un concept qui est génial. Il y a 20 chansons, 20 reprises, donc. Mais alors, qui date d'entre le 18e et le 21e siècle et interprétée dans une dizaine de langues européennes. On fera le tour des langues justement tout à l'heure, vous allez voir, on va voyager. Ça c'est arrivé j'imagine dans un second temps quand justement vous n'avez pas eu envie de faire comme tout le monde.
1: On n'a jamais envie de faire comme tout le monde.
0: Ouais. Oui, mais faut-il y arriver? Là, vous
1: oui,
0: y arrivez.
1: Puis, voilà. Enfin, on a un socle commun dans le groupe de gens qu'on aime, et puis un socle qui est pas du tout commun.
0: Ouais.
1: Voilà, on a beaucoup de divergences sur certains trucs. Je dis, ben voilà, on va faire un challenge. On va dire, tiens, t'as envie de chanter ça? Ok, d'accord. Moi, je déteste ça, mais on va le faire quand même. Et voilà, c'était un challenge entre nous. Aborder des esthétiques complètement différentes des nôtres. Et en fait, voilà, il y a l'esthétique de la chanson, il y a la qualité de la chanson. Il y a des esthétiques qu'on n'aimait pas forcément, mais la chanson était bonne et on s'est dit, ouais, j'aurais pas fait ça comme ça. Bon, bah, on va le faire comme on l'entend.
0: Comme Matmata le fait. Alors, par exemple, Johnny, là, qu'on vient d'entendre, pour moi, la vie va commencer, c'est le choix de qui? Dénoncez-vous.
2: C'est Stan, non? C'est
1: ouais.
2: Pas toi?
1: Ouais.
2: C'est ça?
1: Ouais, ce qui est assez paradoxal, parce qu'en fait, moi, j'ai pas de disque de Johnny chez moi. En fait, Johnny, c'est comme la Tour Eiffel. C'est-à-dire qu'en fait, on aime ou on n'aime pas, enfin, on n'a pas d'avis, et de toute façon, la Tour Eiffel, elle est là,
0: elle
1: fait
0: là.
1: Avec.
0: Ouais.
1: Et par contre, cette chanson-là, j'aime bien parce qu'en fait, c'est pas encore Johnny. C'est Jean-Philippe Smet, c'est
0: ouais,
1: au tout
0: c'est
1: début.
0: Un petit
1: et puis,
0: jeune, hein.
1: Il y a quelque chose d'assez attendrissant là-dedans. Et c'est une chanson de Jean-Jacques Debout, d'ailleurs.
0: Mais
1: c'est pas la meilleure. La meilleure, c'est Capitaine Flamme, mais celle-là est pas mal aussi.
0: Alors, sur Lambardé, ce nouvel album de Matmata, album de reprise, un joli sticker, nouvel album inclut que des hits, et effectivement, il y a un paquet de tubes dans tout un tas de styles différents. Vous reprenez, tiré des années 80, il y a pas mal de choix quand même qui datent des années 80, Louis Chédid, Anne Masseran.

0: Moi, je suis sûre que Louis Chédid, il va adorer cette version. Est-ce que vous avez envoyé, Johnny n'est plus en capacité de donner son avis, mais est-ce que vous avez envoyé l'album aux artistes concernés encore en vie?
1: Non, on a envoyé deux chansons, on a envoyé, voilà.
0: Lesquelles?
1: Miss Maggie.
0: À Renaud, ouais, ouais, on l'écoutera tout à l'heure.
1: Et Iceberg, à Stéphane Echer.
0: À Stéphane Echer. Et qu'est-ce qu'il a dit, Stéphane Echer?
1: Je crois qu'il aime bien.
0: Bah oui, évidemment. Et Renaud aussi.
1: Ouais.
0: Eh ben voilà.
1: Non, non, bon, mais bah, cool.
0: Hyper réussi l'album, vraiment, je vous le recommande. Le premier titre que vous aviez dévoilé, c'est Tomber pour la France, d'Étienne Dao, 1985 à nouveau. Il s'est passé un truc spécial en 85 ou pas? Parce qu'il y a beaucoup de chansons de...
1: Le premier exactement, c'était Putain d'Arnaud.
0: Oui. Ah oui, c'est vrai.
1: Ouais, on l'avait sorti un petit peu avant, parce que c'était le moment. C'était ouais. Juste après l'élection de l'autre, là. Outre-Atlantique. Et,
0: non, mais c'est, content d'être
1: non, mais c'est vrai que, les années 80, il y a, voilà, c'est vraiment une production très particulière avec énormément de claviers. Donc, c'est à peu près l'opposé de ce qu'on fait.
0: Oui.
1: Et, Tomber pour la France, c'est une super chanson. Mais c'est vrai que, voilà, les claviers, bah, nous, c'est pas nos instruments, donc essayons. Et une bonne chanson, quel que soit l'arrangement, ça reste une bonne chanson.
0: Ah oui, Tomber pour la France, pour le coup, votre version, elle est vraiment géniale. Je propose qu'on la découvre ensemble, les amis, pour que vous vous rendiez compte du boulot de réinterprétation, de réorchestration. Pour juste me donner une idée, quand on part de la chanson de Dao que tout le monde connaît, et pour arriver à cette version-là, il a fallu combien de temps de travail, combien d'essais?
1: 5 minutes.
2: Ça n'a pas été très long en fait.
0: Ouais.
2: Parce qu'on suit notre inspiration et puis de toute façon on joue avec ce qu'on est et ce qu'on sait faire. Donc dans ce cas-là, les limites sont les bienvenues finalement. Donc ça va assez vite.
0: Allez, découvrez Tomber pour la France par Matt Mata. C'est sur Lambardé, le nouvel album qui vient de sortir, inclut que des hits.

0: Fatmata reprend Dao, tombé pour la France. Ça fait partie des titres incontournables du nouvel album Lambardé qui vient de sortir, un album de reprise. Donc, il y a de la chanson française, on l'a entendu à l'instant, et puis Johnny, et puis Louis Chédid, mais il y a aussi beaucoup d'anglais. Alors, est-ce que le rock anglais, ça fait partie de l'ADN de Fatmata?
1: Bah oui, c'est même la base en fait.
0: C'est la musique de votre adolescence?
1: La musique de notre de nos parents aussi.
0: Ouais.
1: Parce que dans les années 80, on écoutait plus les disques de nos parents que...
0: Oui, mais on n'avait pas le choix à l'époque.
1: Si, on avait le choix, mais on préférait ça en fait, voilà.
0: Ah, c'est vrai?
1: Ah ouais, quand même, ouais.
0: Ah,
1: ouais.
0: Donc toi, t'as toujours aimé les trucs un peu plus vieux,
1: ouais,
0: que toi?
1: Voilà, sortie du contexte.
0: Oui, pardon, c'est vrai qu'elle est bizarre ma phrase.
1: Non, mais c'est peut-être une histoire de production aussi en fait, c'est une histoire d'arrangement. Voilà, ça, on a toujours été un groupe à guitare et c'est ça qui nous a plu dès le début.
0: Donc, ouais. Et quand vous repreniez des chansons, alors au début de Fatmata, vous repreniez quoi?
1: On est vraiment obligé d'en parler?
0: Je sais pas, bah, par exemple, les Cure là. Est-ce que vous les repreniez déjà à l'époque?
1: Alors, pas celle-là.
0: Pas mais Boys Don't Cry?
1: On avait repris A Forest, Hanging Garden aussi. C'était Eric qui amenait ces chansons-là. C'était plus son truc et on les jouait, quoi.
0: En tout cas, là, sur l'album, il y a Boys Don't Cry comme vous ne l'avez jamais entendu.

0: entendant tous ces extraits, vous comprenez, si vous n'aviez pas encore écouté l'album, ce que je disais tout à l'heure sur le fait que c'est pas des bêtes reprises, quoi. Il y a vraiment beaucoup de boulot de réinterprétation, etc. Bon, fait en 5 minutes, mais c'est sans doute
1: pas toujours. Hein, ces gens-là, j'exagère.
0: Ah voilà, Joy Division.

0: Billy Jean qui vient de faire son entrée, tiens, au Rock'n'Roll Hall of Fame. Et cette année, c'était une promotion quasiment 100% britannique avec ce Love Will Tear Us Apart. Des chansons comme ça, tellement cultes, c'est la récré de les reprendre ou il y a quand même une petite pression? On se dit, on ne peut pas les foirer. On n'a pas tellement le droit. Et les gens vont avoir un avis parce que tout le monde connaît ces chansons-là.
1: Celles-ci, non. Alors, il y en a, peut-être que celles où on aurait eu peur de, en fait, on les a pas jouées.
2: Bon, il y avait quand même un enjeu parce que bon, une chanson comme Love Will Tear Us Apart, ça reste un monument.
0: Ouais. C'est-à-dire ceux qui adorent cette chanson, en plus, c'est souvent gens qui sont un peu pointilleux, quoi.
2: Ouais, mais
0: un peu rock snob.
2: Mais je pense qu'on va s'en prendre plein la gueule sur cette chanson.
0: T'es sérieux? Ah, je trouve que c'est hyper réussi.
2: Oui, mais.
0: Et toi, je suis une ordure. Oui, mais. Je te jure. Non, mais vraiment.
2: Je suis vachement plus bienveillante que d'autres personnes. Voilà.
0: Bon, moi, en tout cas, je valide à fond, enfin vraiment, toutes les reprises.
2: On note.
0: Même celle de Lennon. Alors, John Lennon, Give Me Some Truth, 1971, Lennon, donc après les Beatles. Lennon, à qui on prête une citation, mais je crois qu'elle n'est pas vraie, en fait, qui se moquait, qui disait « Le rock français, c'est comme le vin anglais ». Mais après, on m'a dit que c'était sans doute faux, qu'il n'avait pas dit ça.
2: Ça doit être de Conan Doyle ou un truc comme ça.
0: Voilà Matmata qui reprend les nonnes.

0: 20 chansons en tout sur l'album, c'est parce que vous vous êtes limité, parce qu'il faut justement avoir un cadre. Ou est-ce que
1: à la base, on devait en faire 14, et puis au bout de 12, on s'est rendu compte que ça rentrait pas sur un vinyle, donc on dit bon, allez, on double. Donc on en a fait 20.
0: Double vinyle que j'ai dans les mains et qui est absolument magnifique, Lombardé, de Matmata. Je parlais tout à l'heure des chansons que je ne connaissais pas, que j'ai découvertes grâce à vous sur ce disque. Alison Gross en fait partie. Une chanson traditionnelle, sans doute écossaise, mais on n'est pas sûr. Des années 1700, ça on est sûr. De quoi ça parle ?
1: Oh, c'est une chanson, ça parle d'une histoire de sorcière, mais je pense que la chanson est beaucoup plus ancienne que ça. Les premières traces datent du 18e,
0: ouais.
1: Mais d'ailleurs, c'est pas vraiment de l'anglais, c'est ce qu'on pourrait appeler de l'anglois, parce qu'il y a quand même des termes qui n'existent absolument plus dans la langue anglaise.
0: Anglais.
1: Voilà. Ouais. Et ça a été un peu popularisé par un groupe qui s'appelait Still I Span dans les années 70. Une chanson que j'avais repérée à l'époque, qui est assez bizarre. Elle est assez bizarre comme chanson, en fait. Et il y a quelques années, on s'était dit, tiens, ce serait peut-être bien de la faire sur scène. On avait un petit peu bossé, mais bon, ça n'avait pas abouti. Et puis là, on s'est dit, tiens, c'est peut-être l'occasion, en fait, d'en faire enfin quelque chose. Ouais. Et donc, avec la participation de Morgane Mercier, qui avait déjà travaillé sur certains de nos disques, plus en chœur, elle a dit, non, Morgane, là, cette fois-ci, on chante, on fait un contre-chant duo, parce que c'est quand même une deuxième voix qui est très technique, et bon, on a pensé à elle, parce que elle est assez fortiche là-dessus.
0: Et donc c'est l'histoire, ouais, de la sorcière, mais c'est pas juste une sorcière, en fait, c'est la sorcière la plus laide de tous les temps et de tous les lieux.
1: Oui, mais je crois que les Écossais exagèrent un peu.
0: faites-vous votre avis, moi j'ai pas envie de la croiser, Alison, elle a pas l'air commode.

0: sur scène.
1: C'est un projet particulier, c'est un petit peu à part, on va faire une ou deux, mais bon, voilà, je crois que les gens, ils sont quand même, ils viennent nous voir pour nos chansons, donc...
2: Ouais, les reprises, on les fera pour la tournée des bars.
0: La tournée des bars,
2: ouais, enfin,
0: je suis pas au courant, vous allez faire une tournée des bars pour de vrai.
2: On joue les reprises que dans les bars.
0: Ah oui, alors ça remarque, ce serait un joli clin d'œil à vos débuts.
3: Et au conditionnel.
0: Alors commence pas à me chauffer avec au conditionnel.
1: Je vais y aller.
0: Ah, Stan, dehors. Au conditionnel, qui est quand même une chanson que j'adore,
3: oui,
0: de Matmata. Et je trouve que franchement, vous la traitez pas aussi bien qu'elle le mérite. Avec les égards qu'elle mérite, cette chanson magnifique.
1: On en reparlera après.
0: D'accord, ça marche.
1: Pendant le match.
0: Très bien. Eh ben, on va en profiter alors pour vous écouter chanter une BO de James Bond. Oui, les enfants, c'est possible. Matmata sait faire ça aussi sur le nouvel album. Shirley Bassey avait chanté Goldfinger en 1964, produite par George Martin. Donc on a quand même toujours cette petite filiation avec les Beatles. Là, il faut que vous m'expliquiez pourquoi, comment vous arrivez à chanter une chanson de James Bond d'une diva anglaise.
1: C'est une chanson assez complexe en fait dans la composition, qui est pas forcément évidente à réarranger parce que tout est déjà dit dans la composition. Mais ouais, c'est un challenge. Et puis c'est pas une chanson de James Bond en fait. Voilà.
0: C'est, au-delà de. Tu penses.
1: Bah, il faut la sortir du contexte en fait. En fait, c'est une chanson sur la manipulation. C'est un sujet qui a pas forcément été énormément abordé dans les chansons.
0: Sauf dans Au conditionnel.
1: Bon, ok, ah, bien d'accord. Waouh, je sais pas quoi répondre. voilà. Démerdez-vous.
0: Goldfinger n'est pas une chanson de James Bond. C'est ce qu'on a appris ce soir. Oh, j'adore. Matmata. L'album s'appelle Lambardet, vous devriez l'écouter.

0: magistrale reprise de Goldfinger. La première version qu'on connaissait, c'était celle chantée par Shirley Bassey pour James Bond en 1964. Et là, à l'instant, c'était la version de Matmata sur le nouvel album qui s'appelle Lambardé. Les 20 titres, vous les avez enquillés en studio très rapidement, comme sur un vrai album, ou bien vous avez pris un peu votre temps?
1: Non, on a pris le temps, on a pris un an en fait. C'était vraiment

0: espèce de d'activité annexe en fait. Donc on a vraiment pris notre temps avec un peu de recul et puis il y a des choses qui arrivaient. Voilà.
1: Bah vous avez bien fait. On continue à en parler. Matmata, invité de Décibel, à tout de suite.
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1: Il est 20h24 et vous avez choisi Ici pour passer votre mardi soir. Bravo pour votre bon goût qui va être récompensé par l'anniversaire de Jacques Dutronc que nous célébrerons à la fin de l'émission. Une découverte aussi, une jeune artiste belge qui s'appelle Yasmine et qui cartonne avec sa nouvelle chanson « Ma mère, c'est mon père ». C'est comme ça que ça s'appelle. Vous la découvrirez tout à l'heure. C'est notre découverte du jour. Et puis, un blind test consacré aux reprises de Jacques Dutronc. Si vous avez envie de jouer avec nous, appelez dès maintenant le standard 0810 055 056. C'est Laura qui répond à vos appels. Et à gagner ce soir au blind test, c'est Lambardé, le nouvel album de Matmata. La version de Goldfinger qu'on a entendue juste avant la petite pause, il y a un couplet en espagnol qui s'est astucieusement inséré dans la chanson. Et c'est pas le seul moment où on entend d'autres pays d'Europe, on va dire, dans l'album. Alors là, c'est en français, mais quand même, il y a la Belgique avec la reprise d'Arnaud, Tessématique, putain.

0: c'est du suisse allemand.
1: Oui, c'est du vrai suisse allemand.
0: Du vrai suisse allemand. Et on salue Fanny Gillard qui chante avec vous sur ce morceau-là. On n'est qu'au début là, de notre balade européenne, mais pourquoi avoir eu envie de mettre plein de langues étrangères qui ne passent jamais à la radio en France?
1: Bah, c'est arrivé assez naturellement. Ouais, Ice Bar était une espèce de déclencheur en fait, parce que Fanny m'avait fait découvrir cette chanson que je ne connaissais pas en fait. Et bon, moi la Cold Wave c'est vraiment pas ma cam du tout. Et en même temps je me disais il y a quelque chose d'hyper intéressant dans cette chanson là, donc je lui ai dit écoute, je vais la reprendre et j'aimerais bien que tu la chantes. Et c'était pas forcément pour le groupe à la base, et puis on s'est rendu compte que ça pouvait rentrer dans le projet. Il y a eu Putain Putain où il y a donc un couplet en flamand, et puis bon, on s'est dit on va chanter en espagnol, et puis en italien, et puis en portugais. Et en fait, naturellement, c'est dessiné ouais, une espèce d'album européen, voilà, pour rendre hommage à la diversité du continent. Et une langue, c'est un instrument. Et découvrir une langue, c'est découvrir un nouvel instrument. Et bah voilà, on chante pas en portugais comme on peut chanter en allemand ou en norvégien. Il y a du norvégien aussi. Ouais. Et c'était assez passionnant en fait à faire.
0: Voilà. Et quand tu parles pas la langue, parce que bon, l'anglais évidemment, tu parles et tu comprends. Je t'ai déjà entendu chanter en espagnol aussi, Casi el silencio, tout ça, ça fait déjà un bail. Mais une langue que tu parles pas, je sais pas, est-ce que tu parles portugais?
1: Pas du tout.
0: Fashfalta. Pardon, j'ai fait allemand moi en LV2. J'essaye, mais c'est dur. Là, comment ça marche? Tu fonctionnes 100% en phonétique?
1: Alors, je suis coaché déjà quand même, parce que, alors oui, phonétique, mais pas que. J'aime bien savoir ce que je chante, voilà.
0: Oui.
1: Et là, pour, je dois avouer que je crois que la plus compliquée était Ukfashfalta en portugais. Ouais, c'est très compliqué parce qu'en fait, ce qu'on a chanté n'a rien à voir avec ce qui est écrit.
0: Voilà. Ah ben, vous avez changé les paroles?
1: Non, mais il y a 80% des voyelles qui dégagent en fait.
0: Ah oui, c'est ça. Voilà. Oui, si tu veux lire en fait,
1: ouais,
0: tu te trompes.
1: Ouais.
0: Oui.
1: Donc maintenant, après, voilà, il faut écouter, il faut lire. Ouais, il faut passer du temps en fait, un petit peu.
0: Ok. Ça, en tout cas, c'est un tube de José Alfonso de 1974. Hein,
1: c'est un hymne.
0: Un hymne.
1: Bah, les Italiens ont Bella Ciao et les Portugais ont Ukfashfalta.
0: Oh là là, de mieux en mieux. Vous le tenez
1: m'améliore
0: bien.
1: De jour en jour. Wow.
0: L'Italie tire justement des années 70 avec Angelo Branduardi et cette chanson reprise par Matmata. Là encore une fois, pour moi, c'était une découverte.

0: comprend à quel point ça peut être marrant de reprendre comme ça des chansons d'un peu partout en Europe pour Stan qui est chanteur. Léo et Scholl, vous, à la guitare, à la batterie, c'est marrant aussi d'aller chercher de la musique.
1: Ce qui est intéressant, en fait, c'est de se dire, bon, comment on va sortir des versions originales? Parce que là, pour le coup, celle-ci, elle est franchement très très loin de la version d'Angelo, et que je connais très bien.
2: Elle a une histoire dans le bus, cette chanson-là.
0: Pardon, les amis, mais là, il va falloir me donner la nec. C'est-à-dire, c'est ta chanson de karaoké, c'est quoi?
1: Alors, c'est une chanson qu'on passait dans le bus à une époque, je sais plus, l'avant-dernière tournée, je crois, je sais plus.
2: Mais bon, autant des derniers fumeurs, en fait. Voilà. C'était la punition de Julien Carton, qui était notre pianiste, donc il n'était pas fumeur. Les derniers fumeurs historiques, dès que quelqu'un fumait une clope, il passait la chanson, genre pour les punir.
0: Voilà. Et c'est devenu finalement une chanson de l'album.
1: C'est génial. Mais c'est une super chanson. Hein. Mais c'est vrai qu'on supporte. Enfin, moi, personnellement, j'avais du mal à supporter la version originale.
0: Oui, et les punitions aussi, sans doute. Enfin, je ne sais pas. Elle est encore bizarre, ma phrase. Qu'est-ce qui m'arrive? Quand vous êtes là, je raconte n'importe quoi. Heureusement, voici Federico Garcia Lorca, l'Espagne, la fin des années 20, et encore une reprise, Matmata, décidément, vous nous gâtez.

0: Alors c'est marrant parce que celle-là, quand je l'ai écoutée, elle a pourtant plus de 100 ans, hein, la version originale, et ben, je me suis dit, ça sonne vraiment comme du classique Matmata.
1: Oui, alors c'est une fausse reprise en fait. C'est un texte de Garcia Lorca que nous avons mis en musique. Je vais essayer de raconter l'histoire en 20 secondes.
0: Vas-y.
1: En 1991, Julien, notre manager, est en terminale. Je suis en vacances chez lui et il vient d'étudier un texte en classe d'espagnol, ce texte-là. Et nous, on prend une guitare et on fait une chanson avec. On l'enregistre sur un magnétophone. Il le fait écouter à sa prof d'espagnol qui est offusquée. Comment avez-vous osé mettre en musique García Lorca? Et voilà, je me suis souvenu de cette histoire-là. Et puis, ben, 35 ans après, il dit, hey, on le fait en vrai ou quoi? Et on l'a fait, voilà. Donc, je ne sais pas si sa prof d'espagnol nous écoute, mais bouchez-vous les oreilles.
0: Exactement. Allez, on se casse en Suède.

0: maintenant vous pouvez tourner dans tous les pays d'Europe. Vous êtes prêts,
1: c'est un peu la Suède, pays de la Guinness là quand même.
0: C'est ça.
1: Voilà, on a bifurqué par l'Irlande.
0: Franchement, ça leur va bien. Et puis, évidemment, il y a la Bretagne.

0: culinaire. C'est ça, hein. Je ne peux jamais te dire de conneries parce que les Bretons nous écoutent. Bisous la Bretagne. Et bravo, Matmata, pour cet album. 20 chansons, 20 reprises, 10 langues européennes sur Lambardet. On va terminer en écoutant la reprise de Renaud, Miss Maggie. Au tout début, tout à l'heure, vous m'avez dit qu'il n'y a que deux artistes à qui vous aviez envoyé les chansons. C'est Stéphane Hefer et Renaud. Pourquoi ?
1: Je sais pas, on n'avait pas les contacts. Non, mais
0: Renaud, c'est important pour vous. Enfin,
1: en fait, ce sont deux personnes qu'on avait déjà rencontrées en fait il y a quelques années et que voilà, on aurait pu ne pas leur envoyer, mais je sais pas, on avait peut-être besoin d'une espèce de validation des patrons quoi.
0: Ah donc voilà, il y a quand même quelque chose avec Hefer et avec Renaud.
2: Oui.
0: Ça va, franchement, c'est pas les plus pourris hein.
1: Non.
0: Ah non, c'est beau d'avoir ces références là et votre version de Miss Maggie, qu'on dédie évidemment à M. Thatcher. Et j'en profite pour annoncer donc toute une série de festivals sur lesquels vous ne chanterez pas ces reprises.
1: Donc... Quelques-unes, voilà.
0: C'est ça. Quelques-unes surprises et peut-être même différentes tous les soirs. Donc il va falloir aller à tous les festivals. Applaudir Matmata. La tournée des festivals, ça commencera le 16 mai au Moisson Rock, puis les Petites Folies le 22 mai, l'Outdoor Mix Festival d'Embrun le 24 mai, les Arts en Mail, le Marcel Festoche, le Claude des Tourelles le 12 juin, l'excellent Rétro C'est Trop à Tilleulois le 26 juin, et puis l'Irréductible, les Nuits de l'Erdre, les Alpagas Bleus. Toujours de bonnes idées dans les noms de festivals. Ça sera au mois de juillet, tout comme le festival à tout bout de champ, les Arsoniques, les Gueules de Bois, Drûle en fête, le festival du Roi Arthur le 23 août, le 5 septembre, les musicales du Parc des Oiseaux, et puis vous terminez votre saison de festival le 12 septembre avec le festival de la Poule des Champs. Bon été à vous, messieurs. Merci d'être venu nous voir.
1: Merci à toi.
0: Bonne route et on écoute Miss Maggie, version Matmata. C'est sur Lambardet.

0: Matmata, qui rend un bel hommage à la chanson de Renaud, Miss Maggie, sur le nouvel album Lambardée. Et si vous êtes fan de Matmata, sachez qu'un beau bouquin vient de sortir aux éditions Le Mot et le Reste. C'est toute l'histoire de Matmata. Matmata, 30 ans ferme, c'est le nom du bouquin. Signé Gwenaëlle Fleur et Steven Leroy. Ça raconte toute l'histoire du groupe qui vient de fêter ses 30 ans. Matmata, 30 ans ferme, aux éditions Le Mot et le Reste.
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0: Il y a un autre groupe qui fête ses 30 ans, c'est le groupe Trio. Alors après un petit flottement au niveau du casting, certains sont partis, puis revenus, puis repartis. Là c'est bien à 4, Gizmo, Mali, Daniel et Manu, que le groupe Trio va fêter ses 30 ans. Réjouissance attendue sur scène, notamment dans les mois qui viennent. Et en attendant, je vous propose de réviser les classiques.
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0: de retour à 4 pour les 30 ans du groupe. Une tournée et aussi, très probablement, un album à faire à suivre.
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0: Allez, on va jouer au blind test maintenant. Le cadeau du jour, c'est Lambardé, le nouvel album de Matmata, double vinyle, absolument canon, que je suis ravie d'offrir à Muriel. Bonsoir Muriel.
2: Bonsoir Émilie.
0: Bienvenue, ça va Muriel?
2: Ah bah ça m'a toujours quand je suis avec toi.
0: Ah merci, ça me fait trop plaisir, t'es trop gentille.
2: Bah on passe toujours un bon moment.
0: Merci Muriel. Et pour jouer avec nous ce soir, il y a aussi Romain. Salut Romain.
3: Oui, bonsoir Émilie.
0: Comment vas-tu?
3: Ça va bien, oui, puis c'est toujours un plaisir de participer au blind test.
0: Ouais, on va bien jouer ce soir. Alors c'est pas un jour comme les autres, hein, le 28 avril. Ça pourrait être la journée internationale de la sieste, puisque c'est l'anniversaire de Jacques Dutronc, évidemment, qui pour fêter ça a fait une énorme sieste, hein, en Corse. Normal, il a bien raison. 83 ans pour Jacques Dutronc, idole, évidemment, on l'adore. Alors, le blind test, eh bien, ça va être des reprises des chansons de Jacques Dutronc. D'accord. Il va falloir retrouver le plus rapidement possible le nom des artistes qui ont osé reprendre du Dutronc. Et pour le coup, j'ai pas pris des reprises ratées, parce que parfois on aime bien se moquer, on peut être un peu cruel, mais là c'est pas le cas, c'est vraiment des reprises réussies. D'accord. Et donc Muriel et Romain, il va falloir retrouver le plus vite possible le nom de ces artistes donc qui chantent du Dutronc.
2: On va essayer.
0: Mais oui, mais je suis sûre que ça va très bien se passer. Et à la fin, tout le monde gagne, vous le savez, on n'est pas venu ici pour souffrir. Muriel, Romain, voici une première reprise de Dutronc. Mais qui chante ça?
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0: Muriel.
2: Zaz.
0: C'est Zaz, bravo.
4: Ah oui.
0: Et ça va très très bien à Zaz. En plus, cette chanson, elle fait ressortir le côté jazz de Il est 5h, Paris s'éveille. Premier point pour Muriel. Romain, pas de regret, tu l'avais pas?
3: Non, je l'avais pas, non.
0: Bon.
3: Et voilà. Pourtant, j'aime bien Zaz, mais là, j'ai pas reconnu.
0: Pas grave, on continue. Alors là, c'est un classique de Dutronc, mais qui est vraiment transfiguré, transformé en slow qui tue. Mais par qui exactement? Sa voix arrive en 3, 2, 1.
2: Muriel. Julien Doré.
0: Oui, bravo.
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2: Il a fait beaucoup de reprises comme ça.
0: Oui, c'est vrai. Si vous...

0: aimes les filles, Muriel, c'est un sans faute. Bravo. Très bien. Mon petit Romain, qu'est-ce qui se passe?
1: Bah oui.
0: Non, c'est pas, je rigole,
1: en fait. Muriel est plus forte que moi.
0: Mais oui, non, mais
2: là,
0: Romain.
2: Là, je suis sûre que tu vas trouver, Romain.
0: Mais oui, bien sûr, tu vas trouver, Romain. Et puis, non, je plaisantais, on s'en fiche, hein, on passe pas l'oral du bac.
2: On passe pas le bac,
0: oui, oui. Mais non, on passe pas le bac, d'ailleurs. Est-ce qu'on l'a, Muriel, t'as le bac?
2: Oui, oui, avec mention, je crois assez bien. Mais alors, c'était juste. Hein. J'étais
0: Madame,
2: contente d'avoir fini.
0: Madame, la petite mention qui va bien, j'adore. Romain, t'as ton bac, toi?
1: Non.
0: Non, bah tu vois, et pourtant, tu es là pour jouer avec nous.
2: Ben voilà.
0: Ah ouais,
2: ben
0: oui. Donc c'est pas l'oral du bac, tu t'inquiètes pas. Et on y va pour une dernière chanson, toujours une reprise de Monsieur Dutronc. Mais dites-moi, qui est là? Ah là, il y a une très longue intro. On aurait peut-être pu la couper un peu. En tout cas, ça fait plaisir. On reconnaît. On nous cache tout. On nous dit rien. Et dans 5 secondes, vous allez entendre la voix de ce chanteur français qui reprend Jacques Dutronc.
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1: Romain. Francis Cabrel.
0: Oui.
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0: Eh bien, tu vois, Romain, c'est dommage que ça n'ait pas été l'oral du bac parce que tu l'aurais eu. Et c'est con, hein, je...
2: Mais là, c'est facile.
1: J'ai dit, le chanteur là, il a un accent, je pense que c'est.
0: Ouais. C'est Francis, évidemment. Mais oui, on nous cache tout, on nous dit rien. Et bravo à toi, Romain. Et bravo à Muriel aussi pour ce.
1: Oui, bravo à Muriel aussi.
0: Magnifique. Oh,
2: tous les deux étaient très bien.
0: Oui, vous étiez tellement parfaits que vous allez chacun gagner un exemplaire de Lambardet, double album de Matmata qui vient de sortir avec que des reprises géniales. Certaines,
2: génial, merci beaucoup. Ouais,
0: certaines très connues comme les reprises des Cure ou encore de ABBA ou John Lennon. Et puis des chansons voilà, beaucoup moins connues. Il y a du Renaud, il y a du Dao, du Johnny, du Louis Chédid. C'est vraiment génial. Et je vous l'envoie avec plaisir, les amis.
1: Merci,
0: merci d'être venu jouer. À la prochaine.
2: À bientôt.
1: À la prochaine,
0: oui. Allez, puisque c'est l'anniversaire de Jacques Dutronc, bah double dose, on l'écoutera tout à l'heure à la fin de l'émission, au moment de la chanson anniversaire. Mais on va l'écouter maintenant, reprendre lui-même une de ses chansons signatures, L'Opportuniste. Mais attention, il n'est pas tout seul. Il est accompagné par Nicolas Sirkis d'Indochine.

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1: Oh là là, cette chanson incroyable, L'Opportuniste de Jacques Dutronc, avec des paroles de Jacques Lanzmann et Anne Ségalène. On peut quand même dire, et c'est frappant, que c'était très très d'actualité quand c'est sorti en 1968, très très d'actualité en 1992 quand c'est redevenu un tube grâce à l'album live Dutronc au Casino, et à nouveau très très d'actualité quand on l'écoute comme ça, innocemment, un 28 avril 2026. Elle est vraiment magique, cette chanson, magique comme Monsieur Dutronc, évidemment. Évidemment, qui au départ s'en prenait aux hommes politiques qui faisaient un petit peu de récupération sur mai 68. Ah bah ça, ils ont vu deux barricades, les mecs, ils sont devenus Che Guevara. C'était un petit peu ça à l'époque. Et voilà, les circonstances de la naissance de cette chanson qui ne cesse donc de se renouveler grâce à notre belle actualité. Cette reprise avec Nicolas Sirkis figure sur un très chouette album de reprise qui s'appelle Joyeux anniversaire, Monsieur Dutronc. Évidemment, vous en parlez un 28 avril, c'était tout naturel.
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1: Elle s'appelle Yasmine, elle est belge et elle est ce soir notre coup de cœur, notre découverte avec sa chanson « Ma mère, c'est mon père ». Alors Yasmine, elle a sorti quelques chansons en 2024-2025, mais celle-là, c'est vraiment sa première grosse sortie. Surtout n'hésitez pas, comme à chaque fois que je vous présente des artistes émergents qui n'ont même pas encore un album dans les bacs, à aller la suivre sur les réseaux sociaux. Yasmine M. SC, c'est ainsi qu'elle s'appelle sur Instagram. Elle partage régulièrement des vidéos très chouettes et je trouve que c'est une artiste avec une belle sensibilité. Je vais pas vous la survendre. Vous allez juste écouter et je pense que vous allez craquer. Yasmine, ma mère, c'est mon père. C'est tout nouveau. Et merci à Sarah qui est ce soir à la console de Décibel et qui m'a fait découvrir cette chanteuse. Yasmine, donc, qui nous vient de Belgique.

0: Elle s'appelle Yasmine, la chanson « Ma mère, c'est mon père » et sur les réseaux sociaux, Yasmine, S-M-C.
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0: Ah ben on termine l'émission avec quelqu'un qui est loin d'être une découverte, ça c'est sûr, mais un sacré coup de cœur. Jacques Dutronc, né le 28 avril 1943 à Paris. On l'adore en tant que chanteur. N'oublions pas qu'il est aussi auteur et compositeur. Et puis surtout, un acteur qui a été récompensé notamment au César. Voilà, Jacques Dutronc. Mais c'est un peu mon idole, hein, je dois dire. À chaque fois que je l'ai vu sur scène, c'était un truc de fou. Et il me semble que c'est aussi le premier concert de toute ma vie, le concert de Jacques Dutronc. Et c'est mon papa qui m'avait emmené applaudir Jacques Dutronc au tout début des années 90. Et en échange, il était venu avec moi voir MC Solar. Vous voyez, déjà à l'époque, on mélangeait les styles sans complexe dans la famille Mazoyer. Alors je sais pas, pour vous, quel est votre souvenir avec Jacques Dutronc? Est-ce que c'est les vieilles canailles avec Eddie Mitchell et Johnny Hallyday? Est-ce que c'est sa grande histoire d'amour avec Françoise Hardy? Est-ce que vous adorez leur fils, Thomas Dutronc? Est-ce que vous chantez sous la douche, il est 5h Paris s'éveille, les Playboys, les Cactus ou encore J'aime les filles. Ce soir, j'avais envie qu'on écoute une chanson qui s'appelle Fais pas ci, fais pas ça et qui, selon moi, mais je pense que je suis pas la seule, vous allez me dire, est la meilleure intro de batterie de tous les temps. Alors on monte le son et bon anniversaire, Monsieur Dutronc.

0: meilleure chanson de Dutronc pour décomplexer les enfants qui font des bêtises, fais pas ci, fais pas ça, que j'ai confondu avec On nous cache tout, on nous dit rien. Ça, c'est la meilleure intro de batterie. Et c'est là-dessus qu'on va se dire au revoir, et les amis, et bon anniversaire à Monsieur Dutronc. Merci à l'équipe de l'émission qui était là avec moi ce soir dans Décibel. Mathilde Mallet, Sarah Bécard, Elodie Bianca Maria, Laura Carvalho et Franck Moilier. À demain avec notre invité Monroe.
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3: Bonjour la France, j'espère que tu vas bien. On est mardi, c'est Ravioli. Toute la semaine, nos candidats vont s'affronter. J'ai plein de trucs à vous dire. Comment ça va, Éric Bastien ?
4: Bon, écoutez, moi, ça va forcément parce que je suis à vos côtés. Je vous trouve belle.
3: Oui, allez, ça là. Ok, allez, alors aujourd'hui,
4: ensoleillé.
3: Je vous rappelle. Tais-toi.
4: Bah,
3: j'ai plein
4: de fête.
3: Trucs à dire. Oui, c'est ma fête. Alors, on a plein de trucs à dire. Déjà, vendredi, le premier prix, c'est quoi ? C'est 3 jours, 2 nuits pour 4 personnes à la découverte de l'île Tatiou.
4: Ah, vous le dites bien.
3: Oh là là, bien sûr. Alors, vous partirez 3 jours, 2 nuits. Vous dormirez dans les maisons de Tatiou. Vous allez aller là-bas en bateau. Amphibie.
4: Quelle diction magnifique.
3: Amphibie. Vous allez visiter le musée maritime et vous irez en vieux gréement à bord de l'Ami Pierre. Et pour profiter pleinement de ce séjour, vous aurez 100 euros de carburant. Si vous ne gagnez pas ça, bien sûr, vous gagnez la machine.
4: Malongo, bien sûr, Valérie, aujourd'hui c'est votre fête. Alors j'ai décidé d'être gentil avec vous jusqu'à 13h. Oui, rappelons que nous sommes. Le 28 avril déjà. Et le 28 avril, c'est un jour de fête nationale puisque c'est aujourd'hui la Saint-Valérie. Alors quand c'est la Saint-Valérie, on fait la fête.
3: Bien sûr.
4: Et une fête organisée par Joe Malongo, bien sûr. Il y aura du champobi, il y aura du café. Et alors, il y a une deuxième partie de soirée pour la Saint-Valérie, c'est ça.
3: Oh my god, alors ça sera sans moi les gars, j'ai horreur de la technique.
4: Bonne fête Valérie.
3: Et merci mon petit chou, à mon âge, il y a plus que ma vieille tati Nicole qui me souhaite ma fête. Ah là là là là, c'est ça la vie. 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
4: Merci d'avoir suivi cette émission. Il est 13h. Wendy Bouchard pour ma France.
3: Eh bien, avant de retrouver ma petite Wendy Chou, on va accueillir Christophe et Catherine, nos deux candidats du jour.
4: Je me permets que vous avez fait une super présentation.
3: Oui, d'accord. Madame. Alors, comment ça va, les amis ?
5: Ça va bien, merci.
3: Bon, super.
4: On dit bonne fête.
6: Catherine. Oui, ça va bien. Bonne fête. Oui.
3: Merci, mes amis. C'est tellement naturel tout ça. Alors, Christophe.
6: Si,
3: ouais. C'est quand la Sainte Catherine ? Ah bah c'est les Catherinettes, c'est en novembre ça.
4: 25.
6: Non. Ouais, mais j'en ai 3 dans l'année moi.
3: Ah ouais ?
6: Ah bah, 25 novembre, j'en ai au mois de là, d'avril, demain, je crois.
3: Bah, dis donc les Catherine, ça va, tranquille les filles. Alors que moi, Valérie, il y a 15 jours. Et toi, Christophe, c'est quand la Saint-Christophe ?
7: C'est au mois d'août.
3: Ah ouais, donc...
7: C'est le 21 août.
3: Ah, voilà, quand il n'y a plus personne, quand c'est les vacances, mon Dieu. Alors, Christophe, tu as 53 ans, tu habites la Courneuve.
7: Oui, c'est ça.
3: Tu vis en concubinage avec ton amoureux qui s'appelle Frédéric.
7: Oui, c'est ça.
3: Jusqu'ici, j'ai tout bon.
7: Oui.
3: Alors, tu as un chien qui s'appelle Lolita. C'est quoi le modèle du chien ?
7: C'est un Staffy.
3: Oh là là là là ! De quelle couleur il est, ce Staffy mignon ?
7: Marron.
3: Oh là là, j'adore les Staffy, c'est trop mignon. Et tu as, attention, 2 chats qui s'appellent comment ?
7: Frimousse et Blandine.
3: On adore les gens qui aiment les animaux. Alors, ça, c'est bien. Alors, attention, parce que là, on va parler sérieusement. Tu es à la recherche d'un emploi dans la restauration. Qu'est-ce que tu aimerais faire exactement dans la restauration ?
7: Servir les gens, parce que j'ai un très bon contact avec les personnes. Et puis, j'adore faire ça.
3: Ah bah écoute, alors...
7: Je sais prendre les commandes aussi. Hein,
3: ah bah heureusement.
7: Ah oui, oui.
3: Bah, parce qu'avant, tu livrais des... et tu cuisinais des repas pour les personnes oui. âgées. Donc,
7: oui, voilà, c'est ça.
3: Depuis toujours, tu veux être dans la restauration, en fait.
7: Oui, oui.
3: Bon, eh bien 0810 055 056, si vous avez un emploi pour mon Christophe qui habite à La Courneuve, n'hésitez pas à nous appeler. Alors, nous aurons le temps de te rencontrer et de découvrir qui tu es. Mais là, nous allons tout de suite marquer le premier point. Tiens, je te mets un petit extrait de film.
8: Mais dites donc, vous ne croyez tout de même pas que je vais vous trimballer sur mon dos?
9: Alors, ne perdons pas de temps à bavarder. Allez, allez, en avant. Alors,
8: ça fait trois fois que vous me faites ça. Mes souliers, mon vélo...
3: Mes souliers, mon vélo, ouais. De Funès, Bourvil, et c'est le film La Grande Vadrouille. Alors, il paraît que ça a été un échec au cinéma, et que c'est ensuite devenu culte grâce à la télévision. Est-ce que c'est vrai ou faux? Top chrono, 5 secondes. Ouais. Tu dis quoi?
10: Faux.
3: Tu dis faux. Eh ben, t'as bien raison. C'est complètement faux. Ça, à sa sortie en 66, le film a fait 17 millions de spectateurs. Ça a été le plus grand succès du cinéma pendant plus de 30 ans, le cinéma français. Et le film qui va le battre, c'est Intouchable. Il y a eu d'autres trucs avant, mais français, c'est le plus grand succès pendant 30 ans. Bravo, premier point.
4: Et puis, bien, oui, bienvenue chez les Ch'tis aussi, ouais, c'est vrai. Ouais. Bon, Catherine, bienvenue. Oui. Catherine, ici Normandie. Rappelons, Catherine, qu'aujourd'hui, c'est la Saint. C'est la Saint.
7: Valérie.
4: Oh, on n'en fait jamais assez.
3: Quelle faille aussi. Oh,
4: là, c'est la patronne, hein. Moi j'essaye de gratter des trucs.
3: Ah, hein. Tu parles la patronne de quoi? La patronne de mes pieds, ouais.
4: Ben, j'aime vos pieds. Catherine, avec ici Normandie, qui a le bel âge, puisque elle a quasiment l'âge de Valérie. Ouais.
3: Bah évidemment,
4: presque.
7: Oh, oui, ouais, un
4: ça. Oh, touche bon, le chouïa.
7: Ouais, tu habites un chouïa.
4: Évreux, c'est dans l'heure. Qui partage ta vie, Catherine?
7: Patrick.
4: Ok.
7: Patoche pour les copains.
4: Patoche. Ok. Vous avez des enfants, vous avez une grande famille?
7: Oui, deux enfants, oui. Un grand garçon de 30 ans et une fille de 28 ans.
4: Ok. Maxime, voilà, et Agatha.
7: Maintenant.
4: Bah oui.
7: Voilà, Maxime et Agatha qui travaillent après de longues études.
4: Ils ont bien réussi. Qu'est-ce qu'ils font dans la vie, Catherine, tes enfants?
7: Oui, Maxime, il travaille dans l'événementiel, les foires expo, et puis ma fille, chef de chantier, voilà.
4: Ça va.
3: Mais bravo, voilà. Chef de chantier.
7: Moi qui la voyais jouer à la poupée,
4: elle a grandi, hein. Ben oui.
7: Oui, voilà.
4: Te voilà à la retraite depuis maintenant un an et demi, Catherine. C'est agréable la retraite depuis un an et demi, tu profites, c'est
7: oui,
4: sympa.
7: Oui, oui, pour l'instant ça va. Oui, oui, ça va. On va dire que pour l'instant j'ai l'impression d'être en vacances. Je sais pas encore trop. Les journées où je tourne en rond, ça va. Alors il fait beau.
4: Ben oui, profite de la vie.
7: Et la nature, voilà.
4: Tu as travaillé dans l'industrie pharmaceutique. On va découvrir davantage de choses avant 13h et notamment le fait que tu chantes. Et d'ailleurs, on t'écoutera chanter. Voici un extrait. Oui. De toutes les couleurs, elles sont vives et vivantes sous mes pluies bâtons. Question à un point, on va parler des couleurs et la couleur de vêtements. La couleur de vêtements qui attire le moins la chaleur au soleil, c'est le jaune, je l'affirme. Est-ce que c'est vrai ou faux? Couleur de vêtements qui attire le moins la chaleur au soleil, c'est le jaune. Top chrono, 5 secondes.
7: Vrai.
4: Alors non, c'est faux. Et c'est le blanc. Le blanc réfléchit la majorité des rayons lumineux, contrairement au noir qui les absorbe. Désolé, pas les bonnes couleurs là.
3: Allez, c'est pas grave, on a plein de questions pour que tout le monde se rattrape. Et là, tout de suite, on va partir avec Waterloo. Abba, Abba, 1974. Et c'était la bonne époque. On bouge son boule, à tout de suite, mes chers.

0: Mitty Kaba avec Waterloo à 10h15. À 12h, pourquoi je dis 10h15 bon, il est midi 15. Oh là là. Bah, écoutez, ici,
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2: Et ici, j'ai un message de Yvette de Béthune. Ah. Et oui, parce qu'Yvette, elle a appelé, elle m'a souhaité ma fête.
0: Ouais, sympa.
2: Et elle fête, elle aussi, ses 53 ans de mariage aujourd'hui avec son mari Alain.
0: Oh, bah ça s'arrose.
2: Merci Yvette et bon anniversaire de mariage à Alain. J'adore les auditeurs qui me souhaitent ma fête. Vous êtes trop mignons, je vous aime.
0: Bah appelez-nous, 0810 055 oui, 056, vos petits messages pour Baloche.
2: La pauvre Alex qui va devenir folle. Alors, je rappelle que Christophe a un point, Catherine n'a pas de point. Christophe habite à la Courneuve avec son chéri Frédéric. Alors, il paraît que tu fais de l'équitation, de la muscu, et enfin, tu en faisais beaucoup et t'as tout arrêté. Pourquoi t'as tout arrêté?
3: Parce que ça coûtait trop cher et puis je pouvais pas payer le sport.
2: Eh ben voilà, il faut donc que tu trouves un travail. Voilà, on va tout faire.
3: Voilà.
2: Alors, tu adores cuisiner, il paraît que tu fais très très bien la tartiflette et plein d'autres choses.
3: Oui, oui. Alors, j'adore faire la tartiflette, les endives au jambon. J'adore faire... la langue sauce piquante, tout plein de choses, voilà.
2: Oh, pop, dis donc. Et Frédéric, il cuisine un peu ou pas du tout?
3: Non, il n'y a que moi qui le fais.
2: Et voilà, encore un cas de lâche.
3: Il y a une chose qu'il sait faire, c'est les flans.
2: Bah, c'est pas mal. Et moi, j'aime bien les flans. Un vrai bon flan, c'est pas mal. Hein. Bon, donc, en fait,
3: voilà.
2: Ouais, il se laisse...
0: Que ça tienne, quoi.
2: Oui, il se laisse chouchouter, quoi, Frédéric. Voilà.
3: Ouais, exactement.
2: Et voilà. Bravo, Frédéric. Hein, bravo. Hein. Alors, tu adores la musique, tu adores danser et tu adores surtout ça.
0: Le zouk.
3: Ah, le zouk. J'adore ça, ouais. Exactement.
2: Et alors, tu danses le zouk dans les fêtes ou tu as un cours de zouk ou tu danses juste chez tes potes?
3: Non. Dans les fêtes, j'ai des amis qui sont guadeloupéens et ils adorent le zouk. Et puis, bah, moi, je kiffe.
2: Eh ben voilà, le zouk.
3: Je kiffe.
2: Et alors, t'adores non seulement chanter et danser le zouk, mais tu chantes dans les karaokés?
3: Oui, exactement.
2: Et voilà. Alors, c'est quoi là? C'est quoi ton titre emblématique quand tu prends le micro au karaoké?
3: Alors, je chante une chanson de Jérôme qui et tu danses avec lui. Jean-Luc Lahaye, Femme que j'aime. Et puis, Décibel aussi, j'adore, de Jean-Luc Lahaye.
2: Et non, tu danses avec lui.
0: On l'a en plus.
2: Avec lui.
0: Ah, oh, c'est beau ça.
2: La tête sur son épaule. Oh là là là là. Alors, on va essayer de marquer un deuxième point, mon petit cri-cri. Écoute bien, il y a une chanson. Tiens, hop.
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2: Alors, je vais te parler de desserts. Écoute bien. Le dessert le plus cher du monde coûte 5 000 $. Est-ce que c'est vrai ou faux? Top chrono, 5 secondes. Vite.
0: Aïe, aïe.
2: Faux, très bien, ça fait 2. Oui, parce que le plus cher du monde, il coûte 25 000 $. C'est le frozen chocolate. Il y a 28 chocolats ultra rares dedans, de l'or comestible et une cuillère en or avec des diamants, bien sûr, que le client conserve. Bravo, 2 points.
0: Catherine, attention, hein, on a 5 secondes pour répondre. Hein, faut pas prendre trop de temps. Catherine, avec ici Normandie, qui a des enfants qui ont bien réussi, Maxime et Agatha, qui est à la retraite. Et alors, on a écouté notre ami qui fait du karaoké, mais alors toi aussi, le chant, c'est quelque chose qui te passionne. Raconte-moi, tu t'es inscrite à une chorale.
3: Oui. Donc, je me suis lancée, là, en retraite. J'ai dit, allez, je veux faire ma passion depuis toute petite.
0: Ouais.
3: Je rêvais d'être chanteuse.
0: D'accord.
3: Et du coup, j'ai rejoint une chorale d'une trentaine de personnes et ça se passe très bien. Voilà. Alors, je chante une fois par semaine. Il y a des petits spectacles de temps en temps.
0: Et oui, alors, on va les annoncer, ces spectacles, parce qu'il y en a un au mois de juin, si je ne dis pas de bêtises. C'est combien? Ah oui?
3: Oui, le 6 juin.
0: Le 6 juin, c'est où? C'est où? À quel endroit? À Évreux?
3: Oui, non, c'est dans un petit village à Ciré.
0: Eh bien, c'est bien de l'annoncer. Et puis, vous serez aussi en novembre. Alors, c'est pareil, c'est à Ciré ou c'est ailleurs, en novembre?
3: Ce sera à Ciré également.
0: Ah,
3: mais ce sera les 30 ans de la chorale.
0: Les 30 ans de la chorale.
3: Ouais.
0: Alors, tu me vois venir. Le thème de cette année, c'est les prénoms. Ils chantent les prénoms, par exemple, Nathalie, Beko, celui-ci aussi.
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0: JB. qu'est-ce que tu me chanterais comme ça en quelques secondes pour le plaisir?
3: Peut-être Jim.
0: Vas-y.
3: Ou de Alain Souchon.
0: Allez, bah vas-y. Allez.
3: Mais bon, on est 30, hein, d'habitude.
0: Non, mais bon, comme ça, pour le fun.
3: Je précise.
0: Allez.
3: Allez, on y va. 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
3: attention, Jimmy tourne en rond.
0: Bravo! Génial, Catherine, quel courage.
3: Merci, je pensais que vous alliez prendre avec moi.
2: Ah oh, bah non, je veux t'écouter.
0: C'est pas chanté, nous, hein. Enfin, si, Valérie.
2: Enfin. Mais... parle pour toi.
3: Bah si, voilà.
0: Non, Valérie a tous les talents. Valérie, c'est la Saint. Valérie,
2: oui,
0: donc Valérie
2: allez,
0: a tous
2: pose
0: les
2: ta
0: talents.
2: Question.
0: Oh, Catherine, tu as bien chanté, j'ai adoré. On y va. Voici ta question.
3: Alors.
0: Et on va parler de Skippy.
2: Oh là là, Skippy.
3: Oh, oui.
2: Oh, j'adorais Skippy, moi.
0: Le kangourou.
3: Ah bah oui.
0: Le kangourou, écoute bien, ne peut pas reculer. Je te pose la question, vrai ou faux? Le kangourou ne peut pas reculer. Top chrono. 5 secondes. C'est vrai. Alors, tu dis vrai? Eh bien, tu as raison. À cause de ses longues pattes et de sa grande queue, les kangourous ne peuvent pas reculer, ni même sauter en arrière. C'est la raison pour laquelle les kangourous figurent sur les armoiries de l'Australie, symbole de la nation qui va toujours de l'avant. Un point, Catherine.
2: Allez, 2 pour Christophe, 1 pour Catherine. Et là, vous écoutez ici. Et on va écouter Patrick Fiori et Florent Pagny. J'y vais. À tout de suite.

0: là.
1: Florent Pagny et Patrick Fiori avec ce titre J'y vais. Bien sûr qu'on y va la soirée Malongo en l'hommage de Valérie Damidot. Bonne fête Valérie Damidot et bienvenue ce soir sur ICI. C'est la fête à Valérie, on est chaud.
0: Eh ouais, il y a même Lydie du Cotentin qui vient d'appeler, qui a joué avec nous, qui pour me souhaiter ma fête, pour me dire qu'il y avait une vache qui était née ce matin. J'espère qu'elle va s'appeler Valérie. Hein. Allez, on reprend tout de suite avec Christophe et Catherine.
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1: On va faire ça, la série Que sont-ils devenus ?
0: Voilà, exactement. Alors, Christophe, qui a 53 ans, qui est en concubinage avec son chéri Frédéric, qui recherche un emploi dans la restauration et qui est totalement fan de Frédéric François.
3: Oulala. Ah oui.
0: Tu adorerais déjeuner avec lui et surtout tu connais toutes ses chansons par cœur.
3: Oui.
0: Alors, on va chanter une petite chanson. Oh.

0: l'italienne.
1: Et voilà, je t'aime à l'italienne.
2: Fredo.
1: Fredo. Et comme par hasard, ton chéri s'appelle Frédéric. Tiens, tiens, tiens.
0: Eh oui.
1: Alors, écoute bien, là, c'est le moment du quiz musical. Il y a, on va écouter deux artistes qui sont... qui s'enchaînent, il n'y a pas de coupure entre les deux artistes. Et il faut que tu me retrouves ces deux artistes. Je peux juste te dire qu'ils ont fait l'Eurovision.
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1: Allez, on écoute tout de suite les deux artistes.

0: Alors, qui sont ces deux artistes qui chantent? Top chrono 10 secondes.
1: Marie Myriam et Patrick Fury.
0: Pop pop pop pop pop pop pop la la. Oui, Marie Myriam, l'oiseau et l'enfant.
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0: Maman, Bansuka. Et oui, Patrick Fury, Marie Myriam. Et bien, grâce à ces deux artistes, Christophe, te voilà en tête avec 4 points.
3: Et Mama Corsica représentait bien la France, c'était en 1993.

0: Et depuis, on n'a toujours pas gagné, hein, depuis l'oiseau et l'enfant. Hein.
1: Eh ben
0: 77
1: non,
0: quand même. Hein.
1: Eh ben oui, bah écoutez.
0: Toujours pas. Hein. Monroe cette année, il me semble, pour représenter la France.
1: Eh ben on va voir.
0: Bon, Catherine, la situation est pas trop mal.
2: Ouais. Mmh. Enfin, oui, bon. Mais bon, il est fort.
0: Oui, il est fort, il est fort. Mais toi, tu es fort en lasagne. Ah oui, les lasagnes. Oui. Pareil, c'est un de tes plats maison que tu réussis à merveille.
2: Oui, entre autres, oui, voilà. Et après, il y a des petites tagines aussi.
1: Mmh. Oh.
2: Mmh. Et puis, après, plutôt sucré, les tiramisu.
0: Oh là là.
2: Les cannelés,
0: oh.
2: Voilà, les gâteaux aussi, oh. Oui, j'aime bien.
0: Les fondants au chocolat.
2: Les fondants au chocolat.
0: Non, on va jouer. Non, ça suffit, Catherine, je n'en peux
2: plus. Oui, voilà, là, c'est pas la bonne heure. Là,
0: non, ah,
1: non, c'est pas
0: non,
1: la bonne heure.
0: Non. Voici ton quiz avec deux extraits mixés, deux artistes à identifier.

0: Allez, top chrono, qui chante? Qui as-tu reconnu?
1: Alors, oui, comme un avion sans aile, c'est Charlélie Couture.
0: Ok.
1: Et puis Julien Clerc, avec Lily, vous l'avez dansé.
0: Eh ben bravo ma chérie, c'est ça.
2: Ouais, oui.
0: Comme un avion sans aile, bien sûr. Et Julien Clerc, 2 points, ça te fait 3, Catherine.
3: Alors, 4 pour Christophe, 3 pour Catherine, c'est magnifique.

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1: Je rappelle que toute la semaine, les candidats s'affrontent pour aller en finale. Premier prix, 3 jours, 2 nuits pour 4 personnes à la découverte de l'île Tatiou. Vous dormirez aux maisons de Tatiou. Vous irez en bateau amphibie. Vous visiterez le musée de la marine. Vous irez à bord de l'Ami Pierre, un vieux gréement. Et vous aurez 100 euros de carburant pour aller là-bas. Et si vous ne gagnez pas ce premier prix, vous gagnez la machine à café expresso, 32 dosettes, 6 verres en verre. Attention, jingle.
2: Quelle excellence, quel débit.
1: Alors, qu'est-ce qui se passe? Il paraît qu'il y a Lydie qui appelle.
2: Alors, qui est Lydie?
3: Oui.
1: Alors, comment ça va? Merci, ma chérie, d'appeler. Alors, cette petite vache, elle va s'appeler Valérie.
2: Enfin, on rappelle qu'elle était avec nous il y a quelques jours.
3: Oui, oui. Elle est très contente de vous la faire voir, oui.
1: Oh,
3: elle est née ce matin, elle va très bien, la maman aussi.
1: Oh là là, je suis contente, j'ai une vache à mon prénom. Bah alors là, écoute, tu sais quoi? Lydie, tu ne pouvais pas me faire plus plaisir. Merci, ma Lydie.
2: Je me souviens que c'était ma candidate et qu'elle avait gagné.
1: Oui, mais c'est à moi qu'elle souhaite la fête et c'est moi
2: évidemment,
1: qui ai la vache à mon nom.
2: C'est normal.
1: Merci, ma petite Lydie, d'avoir appelé.
2: Lydie.
1: Je t'embrasse très fort. Embrasse Valérie. Embrasse Valérie pour moi. Oh là là, j'ai une vache à mon nom, c'est magnifique.
2: Ah, si tout le monde nous rappelle, là, on est mal, hein.
1: Alors, Christophe et Catherine. Christophe à 4, Catherine à 3 et Christophe. Ah là là là là là là, Christophe, il est un petit peu notre Pierre Richard de la semaine. Oui, bah oui. Et il se trompe souvent d'étage. Ça t'arrive de sonner chez d'autres gens. Et que même tu rentres dans l'appart, tu... Hein? C'est-à-dire?
4: Exactement.
1: Tu sonnes et tu rentres, toi. Je sais pas si c'est ce qui a marqué sur ma petite fiche de maître Coupez.
4: Oui, c'est ça.
1: Mais alors, quand tu sonnes et que tu rentres, tu te rends pas compte que quand le monsieur il t'a ouvert, c'est pas le bon copain que tu viens voir?
4: Bah non.
1: Et alors, qu'est-ce que tu fais? Tu rentres et tu dis, je boirais bien un petit café. Comment ça se passe?
4: Presque.
1: Mais il a dû être content, le monsieur, que t'es rentré chez lui.
4: Et oui.
1: Il a pas appelé la police quand même, t'es sorti tout seul, tu t'es rendu compte de ta bêtise.
4: Oui.
1: Alors c'est pas que ça, hein. Il lui arrive tout le temps des aventures. Par exemple, quand il fait sauter des crêpes, bah c'est rare qu'elles tombent dans la poêle, hein. Elles vont au plafond, par terre.
4: Voilà, exactement.
2: Ils arrivent chez le voisin.
1: Tu ne crois pas si bien dire, parce qu'elles sautent par la fenêtre.
2: C'est pour ça qu'il va les récupérer, en fait.
1: Et surtout, elles vont même sur la tête de ce pauvre chien, dis donc. Pauvre Staffy avec une tête de crêpe. Ça te fait rire, pauvre Staffy, comme il doit être content, tiens. Alors, c'est pas grave, tu les manges quand même, il y en a qui arrivent dans la poêle.
4: Oui.
1: Tu sais quoi, c'est déjà pas mal. Voilà. Alors, écoute, j'espère que tu vas marquer 3 points de plus. C'est la question à choix multiple. Je te pose la question, je te propose des réponses. Évidemment, à mon top chrono, tu as 10 secondes pour me donner ton choix. Tiens, un petit
5: exemple. Fais pas tes doigts dans le nez.
1: Alors, Jacques Dutronc. Aujourd'hui, mardi 28 avril, ce n'est pas que la Saint-Valérie.
2: Oui, mais quand même.
1: C'est l'anniversaire de notre ami Jacques Dutronc. Alors, joyeux anniversaire, Jacques Dutronc, on t'embrasse. Et est-ce que tu sais, Christophe, dans quel groupe a débuté Jacques Dutronc dans les années 60? Écoute bien. Les Chaussettes Noires, El Toro et les Cyclones, les Chats Sauvages, les Bastiano.
2: Oui.
1: Alors, dans quoi il a débuté dans les années 60? Les Chaussettes Noires, El Toro et les Cyclones, les Chats Sauvages, El Bastiano. Top chrono, 10 secondes.
4: Les taureaux et les cyclones.
1: Les taureaux et les cyclones. Oui. Il a fait ses débuts comme guitariste dans ce groupe au début des années 60. Bon, le groupe a sorti des titres et ensuite, il est parti solo. Il a explosé avec Et moi. Voilà, toc toc.
2: Ouais, les Chaussettes Noires, c'était Eddie Mitchell.
1: Puis Dick Rivers, c'était les Chats Sauvages. Bref, allez, ça fait 7 points pour Christophe.
2: Oh là là, attention Catherine. Attention. Catherine, est-ce que tu as envie de chanter pour t'encourager toi-même? Ou on en reste là? Oui, ah c'est vrai, tu veux chanter quelque chose?
1: Bah oui.
2: Allez,
3: non,
2: vas-y.
3: Non, pardon, j'allais compter.
2: Non, parce que nous on chante à tout moment.
3: Ça suffit, vous allez
2: depuis midi, on n'arrête pas.
3: En moins.
2: Pas du tout. Catherine, toi tu fais partie, t'es à la retraite, on l'a dit il y a un an et demi, et t'as décidé de profiter de la vie. On ne peut que t'encourager. Avec Patrick, vous avez acheté un camping-car.
6: Je suis vénère.
3: Oui.
2: Raconte un peu l'aventure avec le camping-car.
3: Oui,
5: bah, du coup, on aime bien partir dès qu'il y a un petit rayon de soleil, hein, où il fait beau, allez hop, on n'est pas loin de la côte. Soit on va sur la côte normande, ouais, ou la Bretagne un petit peu plus loin. Et on a été même jusqu'en Hollande, là. On a été voir les tulipes, les moulins, c'était magnifique, hein, en mars.
2: C'est la liberté, voilà, quoi. Le camping-car, c'est super. Voilà. On se pose un peu où on peut.
5: Et Tonka, le chien, elle est heureuse comme tout. Elle est au milieu entre papa et maman. Et voilà.
2: Oui, parce que j'ai pas dit que t'avais un chien. Comment s'appelle ton chien, d'ailleurs? Comment s'appelle-t-il?
5: Oui, c'est Tonka.
2: Tonka,
5: c'est une
2: d'accord.
5: Fille, oui.
2: Tonka. D'accord. Petite fille.
5: Et un berger australien.
2: Oui. Ah oui, ok, bah, y a du monde à la maison. Tu as fait beaucoup de voyages, ouais. Tu as été en Asie, tu as été en Thaïlande, au Sri Lanka, au Vietnam, en Bulgarie, en Espagne, en Hollande, tu l'as dit. Oui. Mais alors là, tu rêves de Cuba. Oui. Pourquoi, hein?
5: Oui, bah, c'est les maisons colorées, la musique, les cigares,
1: le soleil.
2: Ben oui, Tahiti soleil, aussi, t'aimerais bien. J'ai vu Tahiti, tous les pays d'Amérique latine également. Ouais. Tout ça te donne envie. Mais ouais, non, c'est un peu compliqué. Ouais. En camping-car, c'est compliqué quand même. Cuba. Enfin,
5: voilà.
2: Si, on peut y aller.
5: Là, mais... non. Là, ce serait. Oui, sans camping-car.
2: Ouais. Ouais. qu'est-ce que j'apprends? On a fait de la radio?
5: Oui, dans les années 80, les radios libres.
2: C'est génial. Comment elle s'appelait cette radio? Elle existe toujours?
5: Ben, je pense pas, non, parce que c'était des radios libres FM. Cristal, ça existe toujours, mais c'était pas je pense que c'est pas la même.
2: Radio Cristal qui est à Évreux. Et tu faisais ça avec une copine? Vous faisiez quoi comme émission, tu te souviens?
5: Oui, non, je me souviens plus de l'émission, mais c'était l'après-midi et on passait des disques à l'époque.
2: Oh, bah, c'est cool tout ça. Bon, bah, t'es à l'aise alors à la radio. Écoute. Nous allons tenter de te faire marquer. Eh ben, c'est 3 points, là, pour cette question. Tu connais la question à 3 points. Il y a plusieurs propositions de réponse. Tu réfléchis correctement et puis tu me donnes la bonne. Ça serait bien, hein?
5: D'accord.
2: Bah, tu reviendras au score presque, presque, presque. Catherine, voici un extrait. Les seuls témoins sont les Mirabelles. Mirabelle. Et c'est signé MC Solar. Quelle ville de Lorraine organise la célèbre fête de la Mirabelle? Est-ce qu'il s'agit de Nancy, de Metz, Épinal, d'Amido City, celui où il fait bon vivre, bien sûr. Top chrono, 10 secondes. Nancy, Metz, Épinal, d'Amido City pour la Mirabelle. Fête de la Mirabelle. Allez, allez, vite. Alors attention, je t'ai bien dit sur le gong, quoi qu'il en soit, c'est pas Nancy. Dans ces Metz, chaque été, Metz célèbre la Mirabelle. Il y a des défilés, des concerts, élections de la reine. C'est né après la guerre, c'est tout un symbole pour la ville et la Lorraine. On les salue, les Lorrains et les Lorraines. Désolé Catherine, pas de points.
1: Alors ça fait 7 pour Christophe, 3 pour Catherine. Et là maintenant, tu peux préparer le café noir.
2: Le café Malongo.
1: 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Monsieur Eddy, Eddy Mitchell, vous écoutez ici, on vous a...

0: Quel hommage à Joe Malongo, la légende. Tu peux préparer le café noir, un café Malongo, il dit Michel. Café Malongo qui t'a gagné. 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
1: Voilà, jungle.
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1: Et ici, nous sommes toujours avec Christophe qui a 7, Catherine qui a 3. Ah, on avait parlé un petit peu du côté Pierre-Richard de mon Christophe. Mais il y a d'autres trucs à faire encore, mon Pierre-Richard. Oh, j'adore. Alors, il paraît qu'à la Foire du Trône, on fait un manège. À un moment donné, on se retrouve avec la tête en bas. Et qu'est-ce qui se passe?
3: Bah, j'avais des préservatifs dans ma poche et ils sont tombés de ma poche.
1: Ils sont tombés sur la tête à quelqu'un ou comment ça se passe?
3: Mais non, ils sont tombés par terre et quand je suis descendue, il y a... La personne, elle a dit, c'est à qui ça? J'ai dit, c'est à moi.
1: Et voilà, c'est à qui les 750 préservatifs qui sont tombés de la poche? Non, c'est bien. De toute façon, sortez couverts. On le sait, hein, c'est Christophe de Chavannes nous l'a assez répété. Alors, c'est pas tout. Hop, hop, hop, hop, hop. Alors, Christophe, il n'a pas son permis. Et son frère, apparemment pas non plus, hein, parce que Christophe, il avait une voiture sans permis. Voilà. Donc, au moment de prendre de l'essence, c'est Christophe qui reprend le volant. Il accélère trop fort, et qu'est-ce qui s'est passé?
3: J'ai foncé dans le mur, et puis la voiture a été abîmée.
1: Oh bah,
0: ça fait rire.
1: Oh bah, il est mort de rire, hein, Christophe, il est content, lui, il lui arrive que des
3: choses. J'avais le pied trop lourd, hein, ça.
1: Ah bah oui, donc t'as défoncé la voiture de ton frère, en fait, hein, c'est ça?
3: Oui, oui.
1: T'as repassé ton permis ou pas?
3: Tout homme, il a pas? Et puis il l'a pas fait réparer.
1: Ah bah écoute, c'est super. Du coup, tu roules avec une voiture abîmée ou comment ça se passe?
3: Bah, il devait la réparer et puis la voiture, elle est restée comme ça.
0: Non mais sa vie est un film.
1: Eh bah écoute, oui, bah, c'est mon petit Pierre-Richard à moi, c'est comme ça. Alors écoute bien mon Pierre-Richard, t'as 7 points, là je vais te permettre d'en marquer 5 de plus si tu réponds convenablement à la question suivante. Écoute bien. Quelle série télé suit les aventures d'un serial killer qui ne tue que des criminels? Quelle série télé suit les aventures d'un serial killer qui ne tue que les vilains? Top chrono, 10 secondes.
3: Dexter.
1: Bam, bam, bam, bam. C'est Dexter hein, qui est revenu là pour une dernière saison. Meilleur générique télé depuis. Enfin, c'est vraiment exceptionnel. On adore Dexter. Et effectivement, il ne tue que les méchants. Bravo, tu as 12. C'est un sans faute.
0: Elle vient de le dire, hein, Catherine. C'est un sans faute là pour Christophe. Hein.
4: Oui, dis donc, qu'est-ce qu'il est fort.
1: Vas-y, ma catoche, perds pas espoir.
0: Oui, n'oublie pas, il y a le bingo qui arrive juste avant 13h et tu peux encore l'emporter et être avec nous vendredi. Alors, quelques petits mots encore sur toi, pour ceux qui prennent l'émission en route. Hein, tu viens de Évreux, dans l'Eure, tu écoutes ici Normandie, on l'a dit, deux beaux enfants, tu fais de la chorale, tu chantes, t'as un joli camping-car. Voilà, t'es un peu impatiente, j'ai découvert comme défaut. Oui, ça peut arriver, ça.
4: Oui. Bah oui, comme là, je me dis mince, ces questions, je connais ses réponses,
0: oui,
4: Christophe,
0: oui.
4: Mince.
0: Ah, ça va, t'inquiète, ça va bien se passer. Si tu étais un animal, qu'est-ce que tu serais?
4: Un écureuil.
0: Oui, c'est vrai que c'est beau les écureuils. Pourquoi?
4: Bah parce... oui, c'est mignon.
0: Bah oui.
4: Bah non, je trouve que c'est mignon, c'est beau. C'est dans son arme, ça embête personne.
0: C'est vrai, c'est libre, t'as raison. Est-ce que tu portes le bracelet que ta fille t'a offert aujourd'hui?
4: Oui, toujours.
0: Ah, tu m'as inquiété.
4: Pas, ouais.
0: Non, parce que c'est ton porte-bonheur. Ouais. Ah oui, non, moi j'ai besoin du porte-bonheur là pour l'emporter.
4: Bon,
0: on a parlé des lasagnes. Dis donc, si tu partageais des lasagnes à midi, ce serait avec ce monsieur.
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0: Ah oui.
4: Ah oui, je fonds quand je l'entends.
0: Ah, je fonds. Pourquoi? Pourquoi? C'est quoi? C'est la voix.
4: Sa voix, sa mélodie. Oui, voilà. En fait, toutes ces chansons, je craque.
0: Mais je comprends. Craque. En même temps, c'est pour Patrick que tu as craqué. Parlons de cette belle rencontre avec Patoche, comme tu l'as appelé tout à l'heure. Vous êtes rencontrés par le biais d'un copain, un ami?
4: Oui, c'est ça. En fait, un ami commun. Et puis, en fait, on s'est vu, on s'est revu, comme dit la chanson. Et puis, on ne sait plus.
0: Ça s'est fait assez facilement, le resto, sympathie, on échange les numéros et voilà. Ça fait 34 ans.
4: À l'époque, non, il n'y avait pas les portables.
0: D'accord.
4: Non, Voilà. Plutôt, je toque à la porte. Hein.
0: T'as mais toqué, il a ouvert.
1: C'était pas plus mal.
0: Faire attention parce que Christophe lui toque à des portes, il tombe sur des voisins.
1: Oui, ça cruse, voilà, il fait des crêpes.
0: Toi, t'es tombé sur le bon Patrick. Et puis un dernier mot. Madame est forte au flipper. Flipper.
4: Ah là là.
1: C'est la génération, mon gars.
4: Oh, j'en voudrais. Hein. Je regarde. Mais oui, j'aimerais bien m'en acheter.
0: C'est cher, je pense, non.
1: Alors, ça dépend, mais de toute façon, c'est notre génération.
0: T'en as pas un, toi?
1: Mais j'en ai pas un, j'ai juste une tête de flipper que j'ai transformée en lampe.
0: Ah oui.
1: Mais
4: ouais.
0: Je sais pas combien ça coûte un flipper, quoi.
1: Ouais, ça peut coûter 2000 balles. Il y en a à 1000 balles, oui. Mais bon.
0: Dans des brocantes ou...
4: Oui, voilà.
1: Non, il y a des mecs qui les vendent et c'est magnifique.
0: Spécialiste, quoi. Bah, je te souhaite de pouvoir t'offrir ça. Allez, Catherine, jouons. D'accord. À présent, ça vaut 5 points. Petit extrait. C'est du tango. Quel pays, et c'est la question pour 5 points, question cash, quel pays est à l'origine du tango? Top chrono, 10 secondes.
4: D'accord.
0: Tango vient d'où?
4: Alors, de Buenos Aires.
0: Buenos Aires.
4: De l'Argentine, oui.
0: C'est l'Argentine, bien sûr, d'accord. Oui, l'Argentine, le tango qui est né à la fin du 19e siècle dans les quartiers populaires de Buenos Aires.
1: Eh bien, sur ces petites 5 points de plus, Catherine a 8 et Christophe a 12.
0: Ouais, c'est pas gagné, d'accord.
1: C'est pas gagné, mais c'est sur la bonne voie. Allez, nous allons tout de suite écouter Hoplite, Taylor Swift. Vous écoutez ici et vous allez danser avec Taylor Swift. À tout de suite, mes chéris.

0: Right.
1: Taylor Swift.
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0: Nous sommes au taquet avec Christophe qui a fait un sans faute avec 12, Catherine qui a 8. Alors, on n'a pas tout raconté sur notre petite cri-cri. On a pas rentré. Tu as rencontré Frédéric dans un bar, c'était il y a combien de temps ?
3: 9 ans.
0: Oh bah dis donc, il y a eu un gros blanc. Tu t'essayes de compter sur tes doigts ou comment ça se passe ?
3: Non.
0: Alors comment ça s'est passé ? Le coup de foudre, comment ça s'est passé ? Je veux tout savoir.
3: Ah oui, alors, bah, un soir, je suis allée dans un bar boire un verre et puis j'ai rencontré ce monsieur. Et puis, notre bouche se sont croisées et voilà.
0: Oh là là là là là là là là ! Et alors, vous n'êtes plus jamais quittés ?
3: Exactement.
0: C'est pour quand le mariage ?
3: Alors, l'année prochaine.
0: Ah, voilà, j'aime ça, c'est j'aime beau. L'amour, j'aime tout ça, bravo. Ah, ça c'est bien, voilà, je suis très contente. Alors, écoute, tu es en tête, mais tu sais comment ça se passe, il y a le bingo qui va arriver. Il faut que tu marques le plus de points au bingo, afin de t'encourager et pour que tu sois le gagnant, bien sûr.
1: Non.
0: On verra bien. Oui. Voici une petite chanson de ton idole. Tout

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1: Ah voilà, même les chansons pas connues, il les connaît. Eh oui, bah oui, bah oui, bah oui.
2: Frédéric François.
1: Frédéric François. Alors.
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1: Je suis Rital et je le reste.
3: C'est pas de lui, ça.
1: C'est pas du tout Frédéric François. Hein, mais alors, pas du tout.
0: Non.
1: Frédéric François, c'est oh,
4: oh, oh, je t'aime à l'italienne.
0: Oh, je t'aime à l'italienne.
1: Voilà.
3: Parfait.
1: Je suis Rital et je le reste.
3: C'est Claude.
1: Eh oui, Barzotti. Alors. Attention, écoute bien. À mon top chrono, tu auras 10 secondes pour me donner un maximum de choses qui donnent l'heure ou la notion du temps qui passe. Tout ce qui concerne l'heure et le temps qui passe, quelles sont ces choses et ces objets qui donnent l'heure ou qui parlent du temps qui passe? Top chrono, 10 secondes.
0: Oh, pendule, montre, horloge, textile.
1: Alors, tu m'en as donné 4. Il y avait également, évidemment, le réveil, le téléphone, le clocher, la tablette, l'ordinateur, le sablier, le cadran solaire et l'astrolabe. Voilà, tu m'en as donné 4. Pas mal.
3: Catherine.
5: Oui.
3: Tu as 8, il a 12. Mais on arrive dans le bingo et vient de faire 4. Franchement, c'est prenable. Ah oui, c'est prenable. Il faut que tu fasses un peu plus, c'est-à-dire qu'il faut que tu donnes 5 bonnes réponses dans le bingo qui va arriver. Si tu fais ça, tu te sélectionnes pour vendredi. Si tu fais moins, tu le laisses revenir. Est-ce que les choses semblent claires et évidentes? Parfait.
5: Oui, oui. Je crois les doigts de main, tout ce qui se croise.
3: Tout ce que tu as.
5: Voilà.
3: Tu aimes la musique, tu aimes la variété française, t'aimes le jazz. Alors Laurent Voulzy, on en a parlé. Michel Jonas aussi, t'aimes bien. Véronique Sanson. Et ceci.
5: Ah
3: là là.
1: Ah bah là tu mets ça, tout le monde est debout. Hein.
3: Bien sûr, bah d'ailleurs on est tous debout là, regardez.
1: Ah bah oui.
3: Pour la fête, pour la Saint-Valéry.
1: Fais attention, tu vas tomber.
3: Non, je vais me faire mal. Avant de jouer, je rappelle donc le 6 juin et en novembre pour fêter les 30 ans de ta chorale. Redonne-nous le nom de la ville.
5: Ciré.
3: Voilà, Ciré.
5: C'est un village donc, très
3: bien
5: heureux.
3: Compris. Petit village. Mais non, mais c'est bien. Et en plus, tu chantes dedans, tu fais partie de cette chorale. Vas-tu chanter ou déchanter? Nous allons le savoir maintenant.
5: Non.
3: Jeu de mots à mucho. 10 secondes pour, s'il te plaît, Catherine, me donner un maximum de choses.
1: D'objets, de trucs, de bidules.
3: C'est clair. Que l'on peut, dans lequel, pardon, on met du liquide.
1: On peut en mettre, quoi. Voilà. Ça peut contenir un liquide.
3: Dans lequel on peut mettre du liquide. Allez, top chrono, 10 secondes.
5: Fût, bouteille,
3: Alors là, tu vas t'en vouloir. Écoute bien. La bouteille, la carafe, la casserole, une marmite, un évier, on peut mettre de l'eau, la
1: peignoire. Un vase.
3: Le bol, la cuve,
5: la
3: barrique. Binon.
1: Ah là là là là là là.
3: Il n'y a que 3. Hein.
1: Alors.
3: Il n'y a que 3, on est d'accord.
1: Oui, il n'y a que 3. Voilà. Tu as compris, Christophe, que c'est toi qu'on retrouve vendredi en finale?
0: Oui, merci.
1: Alors, tu tenteras
0: c'est
1: de gagner.
0: Génial.
1: Ah ben oui, tu vas tenter de gagner les 3 jours et les 2 nuits pour 4 personnes à la découverte de l'île Tatiou, qui est un fleuron de patrimoine normand. Alors, tu pourras dormir aux maisons de Tatiou, tu rejoindras l'île en bateau amphibie, tu visiteras tu te promèneras à bord du vieux gréement et tu pourras avoir 100 € pour aller en Normandie. Si tu ne gagnes pas ça, tu gagnes quoi?
3: Ben, la machine Malongo 32 dosettes, 6 verres en verre. Elle est en acier, elle est en or, elle est en métal. Elle sera à la maison, mais c'est pas encore gagné.
1: Eh bien écoutez, merci d'avoir joué. Merci aux auditeurs qui m'ont appelé, qui m'ont souhaité ma fête. Je vous aime vraiment d'un amour pur et sincère. Je vous embrasse tous un par un, merci à Céline à la Réal. Merci à Sarah à la Technique. Merci à Alex au Standard, merci à Maître Coupez. Et bienvenue à la petite vache Valérie dans le Cotentin. Merci Lydie, merci Eric Bastien.
3: Ah oui, j'étais gentil avec vous aujourd'hui hein.
1: Ouais, pour une fois ça change.
3: Oui. Bah, ça ne durait qu'aujourd'hui.
1: Allez, à demain mes chéris. Dis donc, il n'est pas un peu l'heure d'aller se coucher?
3: Oui, parce que là, on vient de passer un bon moment avec le best-of d'Otaquet. Faut quand même qu'on récupère pour tout à l'heure, là. Hein.
1: Et puis surtout, c'est l'heure que Johan Guérin nous informe.
3: Il est là, Johan Guérin?
1: Mais oui!
3: Le grand Johan Guérin?
1: Bien sûr!
3: Il arrive tout de suite avec Ici, dès 5h.

0: Time Paradise avec Stevie Wonder pour donner le la à votre mardi. Bon réveil.
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0: Bonjour, ravi de vous retrouver. On espère que la nuit a été bonne. La météo sera encore capricieuse. Mais heureusement, il y a le soleil de l'équipe ici des 5h. Emeline, Saveria, Mélodie, Pierre et Aude Razo. Bonjour Aude.
3: Bonjour Johan Guérin. Je vous propose qu'on écoute Christian Prudhomme, le patron du Tour. Absolument ravi d'apprendre que la jeune pépite française Paul Sexas fera bien le Tour de France dans 2 mois.
0: Et nous aussi, on est ravis justement. On en parle dans le journal. Ce matin, on parle aussi travail. Si vous démissionnez, dans quel cas pouvez-vous percevoir le chômage? Valère Correa vous répond dans 5 minutes. 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
0: Mardi 5 mai, excellent réveil avec votre radio ICI. Il est 5h. Dont l'évoquait énorme engouement depuis qu'on sait que Paul Sexas participera au Tour de France cet été.
3: 19 ans seulement, et voilà la pépite du cyclisme français qui plonge dans le grand bain, le Tour de France mythique, la grande boucle. On vous dévoile ce matin la réaction du directeur du Tour, Christian Prudhomme, au micro de ICI Pays de Savoie.
4: C'est une très belle nouvelle qu'on attendait, qu'on espérait. Les résultats de Paul Sexas depuis le début de l'année ont créé un élan d'enthousiasme assez impressionnant. Sa victoire à la Flèche Wallonne, sa résistance face à Pogacar lors du Liège-Bastogne-Liège où il est terminé deuxième, les gens qui l'encourageaient en Belgique. On entendait déjà Paul. On voit monter quelque chose, et pour moi, très clairement, pour un coureur français qui va disputer le Tour de France pour la première fois, je n'ai pas vu un tel élan depuis Bernard Hinault. Certes, il n'a que 19 ans, mais c'est d'ores et déjà un champion du présent. On peut attendre de Paul Sexas le meilleur sur les routes du Tour de France. Bien évidemment, le favori du Tour de France reste incontestablement Tadej Pogacar. Bien évidemment, son premier rival, c'est le Danois Jonas Vingegaard, double vainqueur du Tour. Mais Paul Sexas est là, et il l'a dit très clairement, sans embâge. Il parle clair, Paul Sexas. Je viens pas au Tour de France pour découvrir une course. Je viens pour faire le meilleur résultat possible.
3: Je n'ai pas vu un tel élan depuis Bernard Hinault. Elle est marquante, cette petite phrase de Christian Prudhomme. Alors, qu'en pense Bernard Hinault? Il est un peu plus sceptique. Il estime que l'engouement du public risque de pousser le Français à, je cite, faire des conneries. Le Tour de France, dit-il encore, ce n'est pas les vacances.
0: Une question maintenant, est-ce qu'on risque de manquer de carburant dans les semaines qui viennent?
3: Pénurie ou pas pour les grands week-ends du mois de mai, on a posé la question à Olivier Gantois, président de l'Union française des industries pétrolières. Réponse rassurante, il estime qu'il n'y aura pas de problème d'approvisionnement, en tout cas pour le mois de mai.
5: Tant que le conflit dure, mais à la fois le blocage d'Hormuz et le conflit autour de l'Iran, on restera dans des prix à la pompe très élevé. Deuxièmement, sur l'approvisionnement, notamment des stations-services et l'approvisionnement pétrolier de la France de façon générale, nous avons, comme depuis le début du conflit, une visibilité limitée que je considère de 3 à 4 semaines. Donc pour le mois de mai, les approvisionnements aussi bien en pétrole brut pour les raffineries françaises que en produits finis pétroliers, puisqu'on importe également des produits finis, notamment du diesel et du carburant pour les avions, du carburéacteur, tous ces approvisionnements pour le mois de mai seront assurés. Au-delà de 3 à 4 semaines, je n'ai pas de visibilité. C'est en ça que la situation actuelle est extraordinaire. Ça ne veut pas dire que dans 4 semaines et un jour, on tombe en rupture. Je n'ai pas de signaux à aujourd'hui qu'on va vers une pénurie, en tout cas en France et de façon générale, pas en Europe, aussi bien sur le pétrole brut que sur les produits finis pétroliers.
3: Et pendant ce temps, le gouvernement joue la carte de la transparence. Sébastien Lecornu, le Premier ministre, s'engage à faire un point tous les 10 jours sur les surplus fiscaux générés par la hausse des prix des carburants. Il assure que le surplus va servir intégralement à financer les aides à la pompe annoncées pour les secteurs touchés et pour certains travailleurs.
0: Un animateur périscolaire est jugé aujourd'hui à Paris.
3: Accusé de harcèlement sexuel sur 9 fillettes de CM2 d'une école parisienne et même d'agression sexuelle sur 3 d'entre elles. Les enfants dénoncent des attouchements sur la poitrine. Plusieurs parents ont demandé un procès à huis clos. Nous avons pu joindre l'une des mamans restée avec nous. Son témoignage à 5h30. 3 passagers décédés. Un navire suspecté d'être un foyer d'antivirus, une maladie qui peut provoquer de graves syndromes respiratoires. Le bateau de croisière MV Mondus est toujours bloqué au large du Cap-Vert, placé en quarantaine. Impossible de débarquer à terre pour les 149 personnes à bord, dont 5 Français. Boris Loumagne, qui pour les accueillir dans les prochains jours? Pour l'instant, on n'a pas la réponse.
2: Le Cap-Vert a déjà dit non. Non, il n'accueillera pas les passagers du bateau de croisière, et ce, malgré un risque faible de propagation de la maladie. En revanche, les Canaries n'ont pas fermé leurs portes. Les îles de Las Palmas ou celles de Tenerife sont envisagées comme porte d'entrée pour le débarquement. Mais en attendant le feu vert de l'archipel espagnol, eh bien les passagers et les membres d'équipage sont confinés dans leur cabine, puisque des mesures d'isolement ont été mises en place sur le navire. Une surveillance médicale est également en cours. Des médecins ont pu monter à bord ces dernières heures, notamment pour s'occuper en priorité des deux personnes qui présentent actuellement des symptômes. Enfin, le croisiériste que nous avons joint nous confirme que les passagers ne sont pas totalement coupés du monde. Ils peuvent régulièrement contacter leurs proches par téléphone.
3: Boris Loumagne, merci. Le Gard et l'Hérault ne sont plus en alerte orange pluie inondation ce matin. Gros cumul de pluie sur la région hier, plusieurs routes inondées, coupées à la circulation. Et c'est au tour de la Mayenne et de la Sarthe de passer en vigilance orange. Ce sera à 6h ce matin. Météo France, Johan annonce de fortes pluies pour la journée.
6: Oui, avec un axe pluvieux orageux qui stagne une grande partie de la journée, de la Bretagne sud au Pays de la Loire, au bassin parisien jusqu'aux Ardennes, contribuant donc à ces forts cumuls. Sur toute la façade est, la matinée est très nuageuse avec des pluies fréquentes ponctuées d'orages sur les Alpes. Cet après-midi, averses et orages qui concernent les régions aussi à l'homme de la Côte d'Azur, à la Bourgogne, à l'Alsace-Lorraine, y compris sur un grand quart sud-ouest. Les côtes de la Manche et le pourtour du golfe du Lion gardent plutôt un temps plus clément. Et puis à noter aussi le retour de la neige. Oui, le retour de la neige en montagne à partir de 1800 mètres sur les Pyrénées et 2400 mètres sur les Alpes. Les températures ce matin, à Quimper, 10 degrés à Lille, 11 à Strasbourg, Rouen, Nantes, Bordeaux et Toulouse, 12, 13 à Paris, Blois et Grenoble, 15 à Marseille. Pour les maximales, on attend cet après-midi entre 15 et 19 en général sur le pays, entre 20 et 23 autour de la Méditerranée et en plaine d'Alsace, et jusqu'à 24 degrés en Corse.
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6: 5h06, on pense fort à vous qui partez au travail ce matin, qui êtes peut-être déjà sur la route. On vous accompagne de la meilleure des façons avec Daniel Balavoine, Vivre ou survivre. Bon mardi.

0: Daniel Balavoine, vivre ou survivre, 5h09.
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0: Bon, avec la météo pas terrible ce matin, Aude, je vous emmène au musée.
3: Ah, bonne idée.
0: Bah ouais, le musée en plus se renouvelle. Oubliez le silence feutré et les costumes plutôt stricts à la Fondation Beyeler en Suisse. On visite en ce moment l'expo Cézanne en bikini et en short de bain.
3: Non.
0: Les photos sont assez folles. L'idée, c'est de transformer en fait les visiteurs, vous, en œuvre vivante, en écho au célèbre baigneur du peintre, Cézanne. Alors, entre les bonnets de bain, les claquettes, on casse les codes, on s'offre un sourire complice devant l'étoile et surtout, bah, c'est gratuit pour ceux qui osent tomber la chemise et vraiment, les personnes, même certaines personnalités politiques locales, viennent habillées en maillot de bain. C'est plutôt...
3: torse nu.
0: Ouais, non, mais vraiment torse nu, c'est très drôle. Alors, si l'art peut être léger comme ici en Suisse, il sait aussi se faire grave. À Paris, le musée d'Orsay vient d'inaugurer une salle au titre poignant « À qui appartiennent ces œuvres ?». C'est une salle consacrée aux œuvres spoliées par les nazis. Hommage nécessaire donc aux familles spoliées, un véritable travail d'enquête pour que 80 ans plus tard, la justice et la mémoire retrouvent enfin leur couleur. L'art qui se déshabille d'un côté et qui se révèle aussi de l'autre. Mais en tout cas, une chose est sûre, il ne nous laisse pas indifférent. 5h11 dans l'actualité ce mardi, Aude.
3: Est-ce que vous avez eu, petit Johan, une Sophie la girafe?
0: Ah bah oui.
3: Grosse déception pour beaucoup depuis qu'on sait que Sophie est en partie made in China. Ouais. On tend le micro ce matin.
0: Bon, côté musique, le réveil se partage avec Supertramp. Bulletin météo dans une chanson, c'est formidable. It's raining again, c'est le programme pour bon nombre de régions, notamment ce matin. On l'écoute, Supertramp dans 5 minutes, mais avant, par ici les économies.
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0: Bonjour Valère Coréard.
5: Bonjour Johan, bonjour Aude.
3: Bonjour.
0: Chaque jour avec vous, un bon plan pour notre pouvoir d'achat aujourd'hui. Vous vouliez nous parler d'émissions.
5: Oui, parce qu'il est possible de démissionner et de percevoir ses droits au chômage malgré tout, à condition que cela corresponde à un des 17 cas de figure prévus par France Travail. C'est vrai qu'il y a des épisodes de vie où on ne peut pas poursuivre sa mission dans une entreprise. C'est donc indirectement une rupture involontaire de notre contrat dont on parle. Vous pouvez, dans certains cas, bénéficier de vos droits au chômage quand même. C'est par exemple le cas si vous vous mariez ou que vous vous paxez, que vous changez de lieu de résidence. Dans ce cas-là, ça marche si la démission intervient dans les 2 mois après la signature du contrat de mariage ou de pax. France Travail en fait considère que votre démission est légitime si c'est poursuivre votre conjoint qui part travailler ailleurs en tant que salarié ou entrepreneur. Et puis il y a plusieurs autres cas, un mineur poursuivre ses parents, une personne victime de violences conjugales, lorsqu'un employeur ne verse plus votre salaire malgré une décision de justice.
3: Est-ce que Valère, il faut prouver à chaque fois la situation dans laquelle on se trouve ?
5: Oui, c'est important de vérifier que vous êtes en effet en mesure de fournir certains documents. Par exemple, si c'est suite à un mariage ou un pax, suivi d'un changement de lieu de résidence, il faudra un livret de famille, un extrait ou une copie de l'acte de mariage ou l'attestation d'inscription de la déclaration au greffe du tribunal judiciaire, un justificatif de domicile de l'ancien et du nouveau lieu de résidence, comme une facture ou encore un bail. Alors vous avez toutes les informations qui sont détaillées sur le site de France Travail pour vérifier si vous êtes ou non concerné et les documents à fournir. Est-ce que vous connaissiez ces règles? Vous en avez peut-être déjà bénéficié. Pensez à m'écrire par ici leséconomies@radiofrance.com.
0: Merci Valère et demain vous nous présenterez les objets tech ou les bibliothèques d'objets, un bon plan économique et écologique.
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0: 5h14, Aude, c'est une information qui fait réagir. Sophie la girafe est en partie fabriquée en Chine.
3: Sophie la girafe, qui n'a pas eu un jour lui ce jouet en caoutchouc? Eh bien, après une enquête de Mediapart, le fabricant Vully reconnaît que oui, Sophie est bien made in China depuis plusieurs années. Déjà, il assure que c'est temporaire. Déception à Rumilly, en Haute-Savoie, lieu d'implantation historique de l'entreprise. Notre reporter ici, Richard Vivion, s'y est rendu.
2: L'usine Vully est à peine à 500 mètres à vol d'oiseau. Là, je suis dans le centre-ville de Rumilly. Il fait pas beau, il pleut. Alors, on va se mettre à l'abri avec
7: Michel.
2: Si je vous dis, petit animal adoré par les enfants, fabriqué à Rumilly.
7: La fameuse Sophie, ouais. La girafe.
2: La girafe, fabriquée pas très loin.
7: Ouais, juste là, chez Vully.
2: Oui, sauf que l'entreprise l'a reconnue. Hein, la majorité des Sophie la girafe actuellement sont fabriquées en Chine.
7: Je le savais pas.
2: Ça vous déçoit ou pas quoi?
7: Un petit peu, oui. Parce qu'on fabrique tout en Chine, on fait pas travailler les industries françaises.
2: Et à Rumilly, l'image de Sophie la girafe reste associée à celle de la ville.
7: Depuis que j'habite à Rumilly, dès qu'il y a une naissance quelque part, moi j'offre une Sophie la girafe.
8: Général, c'est pareil.
7: C'est un peu ouais, l'icône pour les naissances.
2: Alors beaucoup de Rumilliens sont en colère.
7: C'est pas beau. Et ils disent, bon, ils font fabriquer en Chine, en Thaïlande, au Japon, n'importe où, ils le disent. Mais qu'ils ne disent pas, c'est fabriqué en France, et puis que ça vient d'ailleurs. Non, moi, je ne suis pas d'accord.
2: Mais aussi résigné à l'image de Laurie venue chercher ses enfants à l'école.
7: Quand je dis c'est fabriqué à Rumilly, oui, c'est l'image de Sophie qui est fabriquée à Rumilly, mais ça ne me surprend pas. Non, moi, j'ai travaillé longtemps dans le commerce, et donc, effectivement, donc, je ne dirais pas la marque, mais c'est une marque française. On flirtait là-dessus.
2: Alors, l'image de marque de Sophie est-elle écornée? Coup de fil à un magasin spécialisé en puériculture à Genève.
9: Non, je ne suis pas spécialement surpris. Oui, je viens dans l'emballage. Elle vient ici. Maintenant, quand on regarde ça sur leur emballage, c'est plus indiqué forcément Made in France, ils ne jouent plus trop dessus. C'est bien indiqué, il était une fois justement. Et ils mettent bien le service de Rumilly Sedex, né à Paris. Et voilà.
2: Mais en tout cas, les gens qui viennent chez vous, quand ils achètent Sophie la girafe, ils ont dans la tête que c'est un jouet fabriqué en France ?
9: Ouais, pas forcément. Elle a surtout la réputation de Sophie la girafe.
2: Est-ce que la réputation de Sophie la girafe peut en prendre un coup ?
9: Ça peut prendre un petit coup au début, mais après la vague va passer. Tu vois, c'est du Made in China, c'est forcément du mauvais, ça pleut. Mais après, il faut leur faire confiance. Après, c'est comme des produits testés, ils sont certifiés. Hein.
2: Alors, même si les dirigeants de Vully affirment que toutes les girafes sont terminées et contrôlées une à une en France, cette jeune maman a pris sa décision.
7: Enfin, tout le monde fabrique en Chine maintenant, donc autant l'avouer.
2: Du coup, vous en achèterez une ou pas ?
7: Non, vu que c'est fabriqué en Chine, je préfère les petits producteurs qui mentent pas.
0: Un reportage ici de Richard Vivion et la répression des fraudes a d'ailleurs ouvert une enquête. 5h17, le théâtre s'invite ce soir à la télé, c'est sur France 3, direction les coulisses de la captation de la pièce Un pas de côté avec Isabelle Carré, Bernard Campan à l'affiche. On y revient dans les coulisses télé, mais avant, celle qui nous joue la comédie ce mardi, c'est la pluie, it's raining again. Voici Supertramp, bon début de journée avec votre radio ici.

0: Supertramp, it's raining again à 5h20 sur votre radio ici. L'éphéméride de ce mardi 5 mai. Bonne fête aux Judith. Bon anniversaire au tennisman Carlos Alcaraz, 23 ans. Tenant du titre à Roland-Garros, qui est officiellement forfait pour la saison sur terre battue après une blessure au poignet. On souhaite aussi un bon anniversaire, tiens, ce matin à Adèle, 38 ans. Anniversaire ce mardi, Virginie Efira qui elle célèbre ses 49 ans et puis 78 ans pour Chantal Latsou. Côté histoire, le 5 mai 1921, Coco Chanel lançait son parfum emblématique, le Chanel numéro 5. Pourquoi ? En fait, Gabrielle Chanel, parce que Gabrielle c'était le vrai prénom de Coco Chanel, très superstitieuse, considérait le chiffre 5 comme son chiffre fétiche. Elle a présenté sa collection ce jour-là en déclarant « Je lance ma collection le 5 mai, cinquième mois de l'année, laissons-lui le numéro qu'il porte et ce numéro 5 lui portera bonheur et on peut dire qu'elle ne s'est pas trompée.
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0: On retrouve Patrice Gascon avec ses coulisses télé. Aujourd'hui, Patrice, vous avez envie de nous emmener découvrir le théâtre, mais sans bouger de notre canapé, juste en regardant France 3 ce soir.
2: Vous le voyez là, le banc, sur la scène du Théâtre de la Renaissance, à Paris? Oui, là où est assise Isabelle Carré. Eh bien, dans une seconde, Bernard Campan va venir s'asseoir à côté.
3: Excusez-moi, je peux?
4: Ah oui, bien sûr. Monsieur, s'il vous plaît.
3: Vous m'avez parlé?
4: Oui, pardon, mais vous faites vraiment beaucoup de bruit.
3: Moi?
4: Oui, vous pourriez baisser un peu votre musique, parce que là, franchement, je m'entends plus lire. Hein.
3: Oui, bah la musique, ça s'écoute fort, chère madame, mais je préfère encore être sourde d'entendre certaines conneries.
2: Elle ne part pas très bien, la première rencontre entre Isabelle Carré et Bernard Campan dans Un pas de côté. Ce grand succès théâtral s'invite ce soir dans votre salon. France 3 a la bonne idée de nous en proposer une captation. Elle est réalisée par Dominique Thiel. Alors si on voit bien ce que fait un réalisateur de fiction télé, est-ce que filmer une pièce, la capter comme on dit, c'est finalement signer une réalisation quasi invisible aux yeux des téléspectateurs, Dominique Thiel?
5: Non, je crois pas. Quand on filme un spectacle, on a forcément une approche purement subjective. Ce que je m'impose, c'est de rester restituer le plus fidèlement possible les intentions du metteur en scène, tout en essayant de montrer au mieux le travail des acteurs. Il faut qu'on comprenne le texte, les relations qui existent entre les comédiens, les émotions qu'ils ressentent ou qu'ils cherchent à faire ressentir. Il faut qu'on comprenne la mise en scène, et parfois il faut faire vivre le lieu dans lequel on filme. Quand vous allez voir une pièce en tant que spectateur, il y a parfois des détails qui peuvent vous échapper. Vous ne voyez la pièce qu'une fois, si vous êtes assis un peu loin, pas forcément concentré du début à la fin, vous pouvez rater des choses. L'idée pour moi, c'est justement d'apporter au téléspectateur ce que le spectateur dans la salle ne verra pas forcément, lui donner des clés de compréhension supplémentaires. Et puis sinon, ça reste certes ma vision du spectacle que je transcris en essayant d'y apporter une approche cinématographique, donc une dimension supplémentaire.
2: Dominique Thiel, y a-t-il une tension particulière chez Isabelle Carré et Bernard Campan le soir de la captation de leur pièce ?
5: Tension, non, mais c'est vrai qu'il y a toujours un enjeu particulier pour les comédiens. Ils savent évidemment bien qu'au-delà de leur prestation sur la scène, la captation du spectacle qu'ils interprètent restera la trace et la mémoire du spectacle. Ils ont plus que l'habitude d'être filmés et ce sont deux formidables comédiens. On partage juste la même motivation et la même envie de bien faire les choses.
2: Dominique Thiel est réalisateur de la captation de Un pas de côté, une formidable pièce avec Isabelle Carré et Bernard Campan ce soir sur France 3. À demain pour écouter Les Trois Coups, des nouvelles coulisses télé.
0: Merci Patrice. 5h24. Riche comme Crésus. Vous connaissez cette expression?
6: Mais oui.
0: Bah oui, on aimerait bien la carne. C'est pas vraiment notre cas. Mais d'où vient-elle cette expression? Stéphane Bern vous dit tout dans 3 minutes. Mais avant, eux sont riches de valeur et riches dans le cœur. Les Enfoirés, les voici avec L'île au trésor. C'est le deuxième hymne 2026 de la troupe.

0: Les Enfoirés, l'hymne Lille au trésor, hymne écrit par Gaëtan Roussel, deuxième hymne des Enfoirés pour cette dernière édition. C'est un peu une nouveauté parce que le premier a été écrit et composé par Santa et donc celui-ci par Gaëtan Roussel. Je vous ai vu vous ambiancer, Aude, sur ce titre. Je vous l'annonce, gardez un peu d'énergie parce que dans un instant...
1: Il y a Pascal ?
0: Ah, je ne dirais rien.
1: Ah, il n'y a pas Pascal Obispo ?
0: Ah, peut-être.
1: C'est une
0: peut-être,
1: surprise.
0: Peut-être pas. Bon, en attendant, 5h27, un peu d'histoire avant l'actu. Stéphane Bern, ce matin, on voyage au temps où un roi d'Asie mineure est devenu, malgré lui, une expression française.
2: Pourquoi dit-on riche comme Crésus ? Et comment une petite rivière d'Orient a-t-elle donné naissance au mot pactole ? Wikipédia ? Pas besoin. Je suis là, je vous raconte. Vers 560 avant Jésus-Christ, en Lydie, dans l'actuelle Turquie, un roi monte sur le trône, Crésus. Sa capitale, Sardes, est construite près d'une rivière au nom enchanteur, le Pactole. Dans le Pactole, il y a de l'or, beaucoup d'or. Le genre de rivière où l'on ne pêche pas la truite, mais la pépite. Ajoutez à cela des routes commerciales très fréquentées, des taxes sur les marchandises et parmi les premières pièces d'or frappées de l'histoire. Crésus devient la référence absolue en matière de richesse.
3: Plaignez, plaignez le pauvre Crésus, l'argent, l'argent, c'est son virus.
2: Mais quand on est très riche, on se croit souvent très fort. Crésus part en guerre, agrandit son royaume et fait payer un tribut aux cités grecques voisines. En clair, elle lui verse régulièrement de l'argent pour avoir la paix, la version antique du racket. Puis arrive un adversaire plus ambitieux encore. Le roi perse Cyrus le Grand. Crésus consulte l'oracle de Delphes, il demande au dieu s'il doit faire la guerre. La réponse est claire. S'il attaque, il détruira un grand empire. Crésus croit que ce sera celui de Cyrus. Spoiler. Pas vraiment, il se trompe, c'est bien du sien dont il s'agit. Après plusieurs batailles, Cyrus marche sur Sardes et prend la ville. Le royaume de Lydie disparaît, fermeture définitive, changement de propriétaire. Crésus a perdu son empire, mais il a gardé la marque déposée. 2500 ans plus tard, son nom est toujours synonyme de richesse. Le pactole, lui, a simplement changé de main.
0: Merci Stéphane Bern. 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Nous sommes le mardi 5 mai dans l'info du jour. On parle des violences sexuelles dans le périscolaire avec le premier procès d'un animateur d'une école à Paris qui s'ouvre aujourd'hui. On y revient dans deux minutes, mais avant 5h30, toute l'actualité en français dans le monde, c'est le 90 secondes. Avec Vaudrazo.
4: La crise énergétique ne doit enrichir personne. Déclaration de Sébastien Lecornu. Le Premier ministre promet de faire un point tous les 10 jours sur les surplus de recettes fiscales générées par la hausse des prix des carburants. Il assure que ces surplus serviront intégralement à financer les aides qui ont été annoncées. Je n'ai pas vu un tel élan depuis Bernard Hinault. Le patron du Tour de France, Christian Prudhomme, se réjouit sur notre radio ici de la participation de Paul Sexas à la Grande Boucle. La pépite française de 19 ans va devenir cette été le plus jeune coureur sur le Tour depuis 1937. Faut-il obliger les soignants à se faire vacciner contre la grippe ? L'Académie de médecine est pour. Elle estime que les infections grippales sont très sous-estimées au sein des hôpitaux et des EHPAD. Le mois d'avril que nous venons de vivre a été l'un des plus secs jamais enregistrés en France. Les villes de Cannes, Nice ou encore Le Mans n'ont pas reçu une seule goutte d'eau le mois dernier, bilan que dresse Météo France. La pluie de retour en ce mois de mai, inondations et routes coupées hier dans le Gard et dans l'Hérault. La vigilance orange est levée ce matin dans les deux départements. Alerte orange activée en revanche d'ici une demi-heure pour la Mayenne et pour la Sarthe. La star hollywoodienne Demi Moore fera partie du jury du Festival de Cannes. 22 films à départager, la Palme d'Or à décerner. Le Festival de Cannes commence dans une semaine, le 12 mai.
0: L'info du jour, c'est ce procès aujourd'hui à Paris. Un animateur périscolaire est accusé d'agression sexuelle.
4: Trois petites filles de CM2 dénoncent des attouchements sur la poitrine et en tout, 9 fillettes racontent des câlins forcés, des réflexions déplacées, des dessins aussi hyper sexualisés. L'homme leur racontait des histoires d'horreur avec des scènes de viol. L'animateur est donc aussi poursuivi pour harcèlement sexuel. Coralie Moreau a pu joindre l'une des mamans.
1: un an et demi après les faits, Pénélope assure que la famille se porte bien. Après des mois difficiles, sa fille, l'une des victimes de harcèlement sexuel, a fait de nombreux cauchemars et des crises d'angoisse après avoir osé dénoncer. Du courage, il en a fallu aux fillettes. Nicolas, c'était l'animateur préféré. Mais face au malaise grandissant, elles se sont serrées les coudes pour aller voir la directrice. Aujourd'hui, Pénélope attend beaucoup du procès. D'abord, qu'il dise le courage de sa fille et de ses amis, mais pas seulement.
5: Je suis toujours très en colère contre l'animateur, évidemment, contre l'institution qui n'a pas su protéger notre enfant, alors que c'était son devoir, contre les adultes qui n'ont pas su voir ce qui se passait sous leurs yeux, contre un système qui a favorisé les agissements de cet individu.
1: L'animateur est poursuivi pour des faits ayant eu lieu en 2024, mais pour Pénélope, comme pour son avocate, le comportement de l'animateur aurait sans doute pu être dénoncé bien plus tôt. Maître Julie Chalumeau.
6: Il y a eu des signalements précédents dans des écoles, effectivement. Au niveau du périscolaire. En toute hypothèse, il y a déjà eu des comportements problématiques. Alors après, il y a des degrés hein, sur les comportements problématiques, mais il y a déjà eu un recadrage précédent et qui manifestement n'a pas permis d'éviter ces faits-là.
1: Pour agression sexuelle sur mineur, le prévenu risque 10 ans de prison et 150 000 euros d'amende.
4: Merci Coralie Moreau. Vous avez tenté de joindre l'avocat de cet animateur, mais il ne vous a pas rappelé. L'homme nie toutes les infractions qui lui sont reprochées. Il parle de simples accolades et de, je cite, remarques bête et maladroite.
0: Des explications qui ne convainquent pas les parents. Plusieurs ont demandé le huis clos pour ce procès. 5h33, la météo, la Sarthe et la Mayenne en vigilance orange, pluie, inondation à partir de 6h. Le temps est instable sur l'ensemble du pays, avec un axe pluvieux orageux qui stagne une grande partie de la journée de la Bretagne sud au Pays de la Loire en passant par le bassin parisien et les Ardennes, avec de forts cumuls de pluie sur toute la façade est. La matinée est très nuageuse avec des pluies fréquentes ponctuées d'orages sur les Alpes. Cet après-midi, averses et orages qui concernent les régions allant de la Côte d'Azur à la Bourgogne, à l'Alsace, Lorraine, y compris sur un grand quart sud-ouest. Les côtes de la Manche et le pourtour du golfe du Lion gardent un temps plus clément. Et puis enfin de la neige qui est de retour aussi en montagne à partir de 1800 mètres sur les Pyrénées et 2400 mètres sur les Alpes. Les températures relevées en ce moment à Quimper 10 degrés, à Lille 11, à Rouen, Bordeaux et Toulouse 12, à Paris, Blois et Grenoble 13, 15 à Marseille. Vos messages aussi sur la page Facebook ici. En Loire-Atlantique, Jean a relevé 11 degrés, 11 degrés 5 à Mulhouse, merci Kevin. Même température, 11 degrés à Metz, on salue Patricia, 12 à Saint-Robert dans le Limousin. Merci Paul. Vladimir qui est à Villefranche-sur-Mer à 14 degrés. Puis même température tient relevée par Caroline à Nice. Pour les maximales, entre 15 et 19 en général sur le pays. De 20 à 23 cet après-midi autour de la Méditerranée et en plaine d'Alsace et jusqu'à 24 en Corse.
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0: 5h35, excellent réveil avec la grande famille ici des 5h. Je vous l'avais annoncé, je vous l'avais teasé, Aude. Eh ben voilà, il est là, Pascal Obispo. On se fait plaisir de bon matin, tombé pour elle, bon réveil.

0: Pascal Obispo, tombé pour elle. Je tiens à signaler. Non mais je tiens à signaler quand même une petite arnaque, un scandale, cher Pascal. Aude ne connaît pas très bien vos paroles.
1: J'avoue, j'ai savonné.
0: Ah oui, dès la première.
1: Dès la première strophe, j'ai savonné. Effectivement, faut que je révise un peu mon Pascal.
0: Ben oui, s'il vous plaît, je compte sur vous.
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0: Bon, on est là chaque matin pour vous informer, vous divertir et vous mettre en garde aussi face aux arnaques du moment. Et ce matin, Aude, c'est plutôt un bon plan que vous avez pour nous.
1: Oui, vous qui rechignez à rentrer votre numéro de carte bleue sur Internet quand vous achetez quelque chose, j'ai une solution pour vous, un numéro de carte éphémère, je vous expliquer.
0: C'est parfait, on valide. Côté musique, on se fait plaisir de bon matin avec Coldplay. Feels like I'm falling in love. Coldplay, on l'écoute dans 5 minutes. Mais avant, on souhaite la bienvenue à Florence qui nous appelle depuis Lille dans le Nord. Bonjour Florence.
4: Oui, bonjour à tout le monde.
0: Comment ça va de bon matin?
4: Tout va bien, merci à vous.
0: Bah, ravi de vous accueillir ce matin. Je découvre merci que vous êtes en formation en ce moment, c'est ça?
4: Oui, je suis en formation depuis le 10 mars 2026 pour effectuer bien sûr la logistique. Hein. C'est mon rêve depuis longtemps.
0: Ouais.
4: Et là, je suis au bout du tunnel et je vais passer mes cassettes et en espérant de l'avoir.
0: Eh ben franchement, c'est tout le bonheur qu'on vous souhaite. On est derrière vous, Florence. On vous soutient.
4: Merci beaucoup.
0: Ben non, mais on sent que c'est important aussi pour vous, donc on est de tout cœur avec vous. Eh ben justement, pour vous accompagner dans ces révisions, parce que ça doit aussi passer par ça, on vous offre, nous, ce matin, la Radio Collector, ici, dernière génération. Comme ça, vous pourrez aussi écouter les artistes que vous aimez, Isabelle Boulay, Chimène Badi, parce que je sais que vous
4: Chimène
0: les avez rencontrés.
4: Ouais. C'est ça, j'étais là voir Chimène le 13 avril, et j'ai eu la chance qu'elle me dédicace son dernier album, et franchement, c'est bien. Trop bien.
0: Ah là là, ça fait plaisir à entendre. De bon matin. Florence, on vous souhaite une très très bonne journée. On vous embrasse bien fort et merci de votre fidélité.
4: Merci beaucoup. Merci à Issy Nord. Merci beaucoup. Merci.
0: À bientôt.
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0: C'est pas vrai, le rendez-vous anti-arnaque. Aude, vous nous parlez ce matin d'une solution bien pratique pour éviter de se faire piquer notre numéro de carte bleue.
1: Oui, c'est la carte bleue éphémère, la e-carte bleue, c'est son vrai nom. Patrice, un auditeur, m'a écrit l'autre jour. Il écoute souvent la chronique et il me suggère d'en parler. Il a raison, très bonne idée, cette e-carte bleue. Si vous ne voulez pas laisser traîner votre numéro de carte partout sur Internet à chaque fois que vous achetez quelque chose. Comment ça marche? Votre banque, en fait, génère un numéro de carte éphémère, utilisable une seule fois. Exemple, j'ai repéré un joli maillot de bain sur Internet ou je réserve un train pour les vacances. Au moment de payer, au lieu de rentrer le numéro habituel qui est écrit sur ma carte bleue en plastique, je demande à l'application dédiée sur le téléphone ou sur l'ordinateur de me donner un numéro de carte unique. Je le rentre et le tour est joué, c'est payé et personne ne pourra l'utiliser ensuite pour faire un autre achat, il devient inutilisable.
0: Bon, petite question pratique, c'est payant ou c'est gratuit la e-carte bleue?
1: Ça dépend des banques et des options que vous avez, c'est du cas par cas, mais j'ai fait un petit tour, Johan, sur les sites des banques et au maximum, on parle de quelques euros par an, donc ça peut valoir le coup. Autre solution, le cryptogramme dynamique. Cryptogramme, ce sont les trois chiffres, vous savez, qui sont derrière la carte. Pareil, certaines banques proposent de vous générer des chiffres aléatoires que pareil, vous rentrez une seule et unique fois juste pour vous acheter ces fameuses lunettes de soleil, Johan, sur lesquelles vous avez flashé. Voilà pour ces quelques astuces. J'espère que ça peut réconcilier un peu certains d'entre vous avec les achats Internet. Vous êtes pas mal à me dire que vous avez levé le pied par peur des arnaques et je comprends tout à fait, je fais pareil.
0: Non, mais c'est vrai, j'ai commencé aussi à regarder pour cette fameuse e-carte bleue. C'est intéressant en tout cas. Chronique à retrouver sur ici.fr, page C'est pas vrai. Et puis si vous avez vous aussi des bons plans pour éviter les arnaques, vous nous les partagez ici, arnaque avec un S, @radiofrance.com. 5h44, voici Coldplay, Feels Like I'm Falling In Love sur votre radio ici. Bon réveil.

0: Feels Like I'm Falling in Love, Coldplay sur votre radio ici. Avec la hausse du prix des carburants, est-ce vraiment le bon moment de passer aux véhicules électriques? Les avantages et les inconvénients, on en parle avec l'Automobile Magazine dans moins de 2 minutes. À tout de suite. 5h48, retrouvons l'équipe d'ici matin pour un point sur l'actualité qui va marquer votre journée. L'info près de chez vous, c'est ici. Bonjour.
1: Bonjour Johan. Et bien dans de l'actualité en Bretagne, les conseils de Bernard Hinault à Paul Sexas.
2: Oui, notre champion breton quintuple vainqueur du Tour de France donne des conseils en effet ce matin au tout jeune Français de 19 ans seulement qui a annoncé hier qu'il serait bien au départ de la grande boucle cet été. Bernard Hinault lui rappelle que faire le Tour de France 3 semaines, ce ne sera pas de tout repos.
3: Il n'a jamais fait d'une course de plus de 8 jours, donc il reste encore 15 jours supplémentaires, donc on va voir. C'est un monument le Tour de France, c'est pas une partie de rigolade. Quand on a 19 ans et puis qu'on y va, on a l'impression que c'est les vacances. Non, c'est pas les vacances. Il est français, faut pas l'oublier, il aura tout le public pour le stimuler pour qu'il gagne le Tour, parce qu'il ne peut pas se permettre de venir au Tour de France pour faire 5 ou 6e par rapport à tout ce qu'il a fait.
2: Les conseils de Bernard Hinault à Paul Sexas, c'est à retrouver également sur ici.fr et nos réseaux sociaux.
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0: Ici, dès 5h. 5h49, la une de la presse.
5: Une question ce matin, envolée des prix à la pompe, enjeu géopolitique, la guerre en Iran est-elle devenue le meilleur argument de vente des véhicules électriques?
0: Et ben justement, on en parle avec Christophe Congréga, journaliste à l'Automobile Magazine. Bonjour Christophe.
6: Bonjour.
0: Merci d'être avec nous ce matin. Votre éclairage est important parce que c'est vrai que la guerre en Iran a un impact sur la pompe à essence, mais également sur la vente de voitures électriques.
6: Alors, en fait, on voit une évolution des ventes de voitures électriques et on peut effectivement attribuer ça au problème entre l'Iran et les États-Unis et Israël. Mais en fait, c'est un petit peu un trompe-l'œil. Parce qu'en fait, sur les ventes de voitures neuves, il y a généralement plus de 2 mois entre la prise de commande et la livraison. Donc en fait, les ventes de voitures électriques qu'on voit un peu en hausse là, c'est pas exactement lié à ça. C'est en fait lié à un autre phénomène, c'est que en fait les voitures de société, la réglementation a changé et quand on a une voiture de société et qu'on est un salarié, on est maintenant imposément si c'est pas une voiture électrique sur les avantages en nature. Donc en fait, c'est plutôt les voitures de société qui ont basculé et aujourd'hui 38% des voitures de société sont électriques pour cette raison-là, pour des raisons fiscales. Donc c'était un petit peu un trompe-l'œil, c'est deux phénomènes qui se télescopent, mais en fait ils ont des raisons différentes.
0: Et son regard, il est intéressant ce matin. Très concrètement, quels sont les avantages de l'électrique?
6: Les avantages de l'électrique, c'est le premier, c'est le coût. Parce que en fait, quand une voiture thermique aujourd'hui vous coûte, on va dire plutôt 12 euros au 100 km, une voiture électrique moyenne va vous coûter 4 à 5 euros au 100 km. Donc ça fait un gros écart. C'est ça qui motive un petit peu les acheteurs. Et ce qu'on voit par contre bouger pour les acheteurs individuels, c'est qu'ils sont en train de rechercher des voitures d'occasion électriques.
0: Ouais, ça, c'est
6: et
0: vrai.
6: Ça, c'est nouveau. Parce que c'était très difficile de revendre une voiture électrique d'occasion. Donc les stocks étaient longs à écouler. Et les voitures restaient 60, 70, 80 jours, voire plus. Et aujourd'hui, comme il y a une demande chez les particuliers, eh ben effectivement, on voit une meilleure fluidité sur le marché d'occasion des voitures électriques.
0: On parlait des avantages côté finance. Il y a malgré tout des inconvénients aussi avec la voiture électrique.
6: Alors, effectivement, il y a quelques inconvénients parce que d'abord, ces voitures sont plus chères. En général, à peu près 10 000 euros plus chères qu'une voiture thermique équivalente. Donc ça, c'est un vrai inconvénient. L'autre inconvénient, c'est que si on veut une voiture thermique pas trop chère, à peu près abordable par les classes moyennes, souvent, c'est des batteries qui ne sont pas très, très grosses et les autonomies sont assez limité. Alors, il n'y a pas de problème pour un usage urbain, extra-urbain, pour aller au travail tous les jours, pour emmener les enfants au sport, etc. Ça va à peu près toujours. Le problème, c'est dès qu'on veut faire des déplacements un peu longs, un week-end ou un grand trajet, si c'est sur autoroute, on a des bornes de recharge rapide, ça se passe pas trop mal. Si c'est pas sur l'autoroute, c'est quand même beaucoup plus difficile à trouver. Et là, les temps de recharge peuvent s'allonger. Si je vous parle d'une Renault 5, par exemple, qui a une batterie de 50 kWh, si on n'a pas de borne rapide sur une borne dans le réseau en ville, on peut y passer 4-5 heures. Donc ouais. Ça, c'est un vrai problème.
0: Ouais, c'est vrai que c'est significatif. Christophe Congréga, merci en tout cas pour cet éclairage ce matin. Je rappelle que vous êtes journaliste à l'Automobile Magazine. 5h53. Aude, vous aimez les animaux ?
1: J'adore les animaux.
0: Ce matin, on va parler chiot business, parce que ça cartonne. C'est vrai qu'on considère un peu des chiots ou des chiens comme des enfants de la
1: Clairement.
0: Maison. Bah oui, ça c'est vrai. Et Muriel Jordan vous a posé aussi la question. On en parle dans un instant, mais avant, tiens, on parlait de voiture, on file dans le trafic. Avec qui ? Avec Francis Cabrel. Ma place dans le trafic, très bon réveil.

0: réponse à vous, les leftos qui êtes sur la route en ce moment avec Francis Cabrel, ma place dans le trafic. 5h56, c'est l'heure de votre rendez-vous pour tout comprendre des tendances de notre société. Ces tendances avec Muriel Jordan et aujourd'hui on s'intéresse à la toutoumania.
1: Oui, vous avez remarqué tout ce chiot business, toutes ces célébrités qui s'affichent sur les réseaux sociaux avec leurs chiens, sites de rencontres pour les animaux, boutiques partout en France dédiées au bien-être animal, il y a même des hôtels, des spas. Et depuis quelques mois, une chaîne télé, Dog and Cat TV, qui comme son nom l'indique, s'adresse aux passionnés de chiens et de chats, qu'on regarde avec des pop-corns et des croquettes.
2: Alors que nos connaissances sur leur comportement progressent, nous découvrons les qualités fascinantes des chats.
3: Découvrez le parcours hors norme de ces canins d'élite formés pour détecter drogues, explosifs et protéger nos vies.
4: Alors, qui sera sacré meilleur toiletteur pour chiens ?
1: Une chaîne payante qui est apparue chez l'opérateur Free en septembre dernier, sorte de Netflix des toutous, avec j'espère bientôt une version de Top Chef, hein, pourquoi pas, autour de la croquette, ou un jeu qui veut gagner des ronrons. On assiste en France à une folie autour des chiens et des chats, une sorte de toutoumania.
5: Avec aussi, Muriel, un phénomène de plus en plus courant, considérer le chien comme son enfant, ça c'est tout moi. On appelle ça la dog parentalité.
1: Phénomène qui a même fait l'objet d'études très sérieuses. Par exemple, une étude hongroise suggère que les chiens ayant plusieurs caractéristiques communes avec les enfants, ça pourrait expliquer pourquoi certains humains parlent de leur animal de compagnie comme de leur bébé. D'ailleurs, il existe de plus en plus de comptes Instagram, hein, ou TikTok de chiens et de chats. Là, vous avez Nimbus, c'est le chat sibérien aux 2 millions d'abonnés. Il y a aussi Will, le beagle.
6: Séance, essayage, le style, le confort, la liberté de mouvement.
7: Bon, eh bien, mes deux chiens se sont battus il y a deux jours.
1: Vous avez aussi Yuki et Yumen, deux chiens Akita à Bordeaux, dont on suit le quotidien.
7: Même si en vieillissant, ils sont passés de deux Twix à se coller en...
1: Une façon différente pour ces internautes de se raconter par le biais de leur animal. C'est un phénomène tellement répandu qu'il a donné lieu à une tendance baptisée par les anglophones « fur baby », traduisez « bébé à fourrure ». Vous avez aussi Mathieu, un Montpelliérain, maître de Rio, un sacré de Birmanie de 5 ans. Alors Mathieu fait voyager son chat au bout du monde. On le voit en liberté se balader au Costa Rica, en Espagne. Le chat fait du kayak, il va dans un resto étoilé. Le rêve de tout propriétaire de chat ingérable.
8: Regardez ce chat extraordinaire. J'étais en bas, je l'ai laissé visiter tout l'hôtel tout seul.
9: Je t'ouvre le portail, Rio, et tu passes par en dessous.
8: Allez, monsieur. Merci, papa. De rien, Rio.
1: Bref, ces tendances de faire de nos chiens et de nos chats des stars sur Internet, et ne nous voilons pas la face, c'est bien sûr aussi un moyen pour les maîtres et les maîtresses de recevoir des produits gratuits, des voyages offerts, etc., etc. Parce que parmi ces vidéos, une grande partie sont des posts sponsorisés. Voilà donc un vrai business de niche.
0: Eh bien, je crois que Rio a des plus belles vacances que nous, visiblement. Merci beaucoup, Muriel Jordan. On parlait de la toutoumania. Voici la Ici Matin Mania. C'est avec vous, les amis. Bon mardi.
10: Merci, Johan. Rendez-vous demain. 5h et bonjour à vous, vous qui venez de vous réveiller ou qui allez vous coucher. Hein. C'est ici Armorique pour vous accompagner en chaussons, en pyjama, sous la douche, près de la machine à café ou déjà au travail. On est ravis de commencer cette journée de mardi avec vous, avec comme chaque matin, de l'actu locale, de la musique, des cadeaux et de la bonne humeur.
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10: Nous sommes le mardi 5 mai, c'est ici Armorique et il est 6h. Toute l'actualité locale en Bretagne, c'est votre journal avec Justine Sauvage. Bonjour Justine.
12: Bonjour tout le monde.
10: Allez, c'est fait, le repas ne coûte plus qu'un euro au restaurant universitaire.
12: Et entrée, plat, dessert pour un euro seulement et ce pour tous les étudiants. Cela fait des mois que la mesure était attendue. Elle est entrée en vigueur hier dans tous les restos U. Une véritable économie, hein, car pour les non-boursiers, avant le repas coûtait 3,30 €. Un prix déjà plus que raisonnable, mais à 1 euro, là c'est encore mieux. Et donc tous les étudiants en profitent. Et ils avaient le sourire hier au repas à Quimper, Tugduel Chartier.
13: Qu'est-ce qu'on a au menu ici ?
14: Un crumble de poisson de la mer avec une tarte aux légumes, de la purée et des carottes Vichy.
13: Et tout ça pour la modique somme de 1 euro. Hector, étudiant en première année de droit et d'histoire de l'art à l'UBO de Quimper, s'avance avec son plateau. Il mange tous les jours au Resto U.
15: C'est très très bien, d'autant plus que je suis pas boursier, mais je roule pas non plus sur l'or, donc c'est pour ça que le passage du tarif de 3,30 à 1 euro, vu que je suis pas boursier, moi il m'arrange quand même. C'est 3,30, 5 jours par semaine, toutes les semaines, à 1 euro, donc ça me réduit mes coûts, ça fait que je vais devoir payer quoi, quelque chose comme 20 euros par mois.
13: Des économies qui ont de quoi réjouir Emma, elle aussi en première année de droit, passe beaucoup au CROUS.
16: C'est pas tellement pour moi, c'est surtout pour mes parents, qui là ont un peu de mal au niveau des fins de mois, donc je pense que ça va être plus simple pour eux. Là je pense que ça faire du bien de payer un peu moins. Et moi, ça va me soulager un peu qu'eux, ils aient un peu moins à payer.
13: Pour faire face à la fréquentation, le CROUS de Bretagne a créé 7 postes et investi 450 000 euros pour restaurer du matériel de cuisine ou agrandir des espaces de stockage.
12: Et le CROUS Bretagne va justement toucher pour cela un investissement de 450 000 euros. Le maire de Tréhaugan mis en examen pour abus de faiblesse et viol. L'élu de cette petite commune des Côtes d'Armor est soupçonné de pratiques sectaires et donc d'abus de faiblesse sur 6 femmes et de viol sur au moins l'une d'entre elles. Âgé de 27 ans, il a été élu en mars dernier à Tréhaugan. Il est maintenu en détention provisoire. Il n'y aura pas de pénurie de carburant au mois de mai en France, mais il n'y a pas de visibilité au-delà. C'est ce qu'estime le président de l'Union française des industries pétrolières, Olivier Gantois, qui prévient également que les prix à la pompe vont rester élevés. Hier, le gouvernement a reçu une nouvelle fois les distributeurs de carburant et le Premier ministre estime que cette crise énergétique liée à la guerre ne doit enrichir personne. C'était Sébastien Lecornu qui promet donc de la transparence à ce sujet. Tous les 10 jours, nous publierons ce que rapportent les taxes sur les carburants, écrit-il sur X. À date, sur mi-avril, la flambée des prix à la pompe a engendré 190 millions de recettes fiscales supplémentaires par rapport à la même période de l'an dernier, toujours selon le Premier ministre.
10: Si vous empruntez le barrage de la Rance entre Saint-Malo et Dinard, vous avez peut-être déjà vu un drone le survoler.
12: EDF, qui est responsable de l'usine marée motrice, a décidé d'utiliser un drone pour émettre des messages d'alerte en cas d'intrusion dans la zone interdite au public. Le dispositif est expérimenté pour 5 mois jusqu'à la fin du mois d'août, Justine Leblond.
17: L'idée, c'est de voir si, grâce à ce drone, il y a moins de pêcheurs et de nageurs qui franchissent la zone normalement interdite au public, car EDF explique qu'il y a régulièrement, surtout l'été, des presque accidents lorsqu'un bateau ou un baigneur s'approche trop près des bouées qui délimitent le barrage. Or, cette usine génère des courants assez forts et donc assez dangereux. L'objectif de ce drone, c'est donc de pouvoir alerter les plaisanciers en zone risquée grâce à un haut-parleur installé sur le drone. L'éclusier peut le faire voler lorsqu'il identifie un bateau ou un nageur sur ses caméras de surveillance, ça lui permet de mieux voir ce qu'il se passe et de les prévenir.
12: Et EDF décidera donc à la fin de l'été s'il pérennise l'utilisation de ce drone. Un reportage de Justine Leblanc que vous retrouvez également sur ici.fr. Il pleut beaucoup depuis plusieurs heures en Ille-et-Vilaine et cela va continuer plusieurs jours. Le département breton est d'ailleurs placé en vigilance jaune, pluie et inondation, et ce jusqu'à 18h déjà ce mardi. Prudence donc, peut-être qu'il y a déjà des routes inondées. Si vous allez vers l'est, sachez que la Mayenne et la Sarthe sont aujourd'hui en vigilance orange.
10: Des nouvelles maintenant de l'un de nos aventuriers bretons.
12: Yann Kenney qui est à nouveau à bord de son baluchon, son tout petit voilier de 4 mètres de long seulement, avec lequel il sillonne le monde. Près de 2 ans après son départ du port du Léguet à Saint-Brieuc, notre navigateur breton poursuit son long voyage et il s'apprête à traverser l'océan Pacifique avec son minuscule bateau. Joanne Moison.
18: Oui, après avoir passé l'hiver au Québec dans une cabane en bois au milieu d'une forêt, Yann Kenney a traversé le Canada 5000 km en voiture avec son baluchon sur une remorque. Il est remonté à bord de son petit voilier de 4 mètres de long la semaine dernière. Il est actuellement entouré de gros cargos et de tankers dans un détroit entre l'île de Vancouver et l'État de Washington, un passage stratégique, frontière naturelle entre le Canada et les États-Unis, le dernier couloir avant le grand large pour lui, l'océan Pacifique. Il va mettre le cap sur la Polynésie et les Marquises pour une longue traversée en solitaire de 40 à 60 jours à bord de baluchon. Pas de superflu, il n'y a pas beaucoup de place. Quelques boîtes de sardines, des nouilles, des raviolis et surtout de l'eau indispensable, mais encombrante.
12: Et on peut suivre l'aventure de Yann Quesnay sur son baluchon via ses réseaux sociaux, Instagram et Facebook, également sur sa chaîne YouTube. Alors qu'il ne reste plus que 2 matchs avant la fin de la saison de la Ligue 1, le Stade Rennais va tenter de faire annuler le carton jaune reçu à Lyon dimanche soir par son gardien Brice Samba. Son 5e de la saison, qui équivaut à une suspension pour le dernier match à Marseille dans 10 jours. Samba averti pour avoir, selon l'arbitre, déséquilibré le Lyonnais Moreira, action qui a offert le pénalty du 2-1 à l'OL. Le Stade Rennais estime que c'est Moussa Altamari et non Brice Samba qui commet la faute. Le club a donc saisi la commission de discipline pour faire annuler la sanction de son gardien. Verdict attendu demain. Et puis en cyclisme, Paul Sexas sera bien au départ du Tour de France cet été. À 19 ans, le Français sera le plus jeune coureur à participer à la Grande Boucle depuis 1937. Pour un coureur français qui va disputer le Tour de France pour la première fois, je n'ai pas vu un tel élan depuis Bernard Hinault. C'est ce qu'a déclaré Christian Prudhomme, directeur du Tour, notre champion breton qui se réjouit aussi de voir Paul Sexas au départ de ce Tour. Mais Bernard Hinault le prévient, ce ne seront pas des vacances. On entendra le blaireau à 7h et son interview est déjà sur ici.fr et nos réseaux sociaux.
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12: Et tombe l'eau. Beaucoup d'eau, hein, je crois.
10: Ah oui, c'est fou. Ça vous a peut-être même réveillé cette nuit. Il a beaucoup plu et il va pleuvoir encore avec cette perturbation qui ondule sur la Bretagne. C'est pas très compliqué, hein, aujourd'hui. C'est de la grisaille et de la pluie toute la journée, matin comme après-midi, avant que du vent de nord-est qui atteint 40-50 km/h sur le littoral de la Manche. Les températures pas chaudes, hein, 9 à 12 degrés pour les minimales ce matin. Et ce sera pas beaucoup plus l'après-midi puisque les maximales ne dépasseront pas 12 à 15 degrés. Et ce temps instable, il va rester sur la Bretagne ces prochains jours avec beaucoup d'averses, parfois orageuses, qui devraient se prolonger au moins jusqu'au 15 mai.
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10: Ça fait du bien pour le jardin, voilà, c'est ce qu'il faut se dire. Ça fait du bien pour nos rivières, les nappes phréatiques bretonnes. Et ça fait du bien pour les fleurs, enfin, faut pas qu'il y en ait trop non plus. Et voilà, c'est le printemps, les petites fleurs poussent un petit peu partout, dans les jardins, dans les parcs, on en profite. Le pouvoir des fleurs, c'est aussi en musique. Et c'est avec Laurent Voulzy tout de suite pour vous souhaiter un excellent réveil. Je me souviens.

0: Le pouvoir des fleurs, c'est vrai que ça marche bien le pouvoir des fleurs. Hein. Il suffit de recevoir un bouquet de fleurs et on est transformé. Fait, merci, fallait pas. Mais enfin, si, fallait, on attendait que ça.
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0: Et bon mardi avec Ici Armorique, c'est la radio préférée des Bretons. Et pourquoi? Pourquoi? Eh ben parce qu'ici, on est proche de vous. On parle de ce qui fait la une chez vous, en Bretagne, avec de l'actu locale. On a de la bonne musique aussi avec Jean-Louis Aubert et Taylor Swift, par exemple, dans les prochaines minutes. On a de la bonne humeur également avec tous nos chroniqueurs du matin. Glenn Jégou nous emmène au resto dans un instant. Tout est bon dans le Breton, c'est juste après la pub.
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0: Ça broute et ça broute, hein, c'est ça.
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0: Jamais non à un petit resto, surtout quand c'est Glenn Jégou qui invite.
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0: Parce qu'entre choisir entre un bouton de fièvre ou aller faire un footing, je préfère aller au resto avec vous, Glenn. Ça va bien?
5: Des maths, Vanessa. Bonjour, Justine. Ça va très bien, merci.
0: Bon, vous nous emmenez à Carnac ce matin avec la découverte de ce qu'on appelle un bon restaurant.
5: Oui, Itsassoa ou Itchachoa, si on le dit en basque.
0: Itsassoa sur une chaise.
5: non. Itsassoa, cela veut dire la mer. En basque, c'est un clin d'œil au parcours du chef Erwan Le Pogam qui nous raconte son aventure culinaire.
6: Eh bien, Itsassoa, c'est né déjà d'un rêve. En fait, je suis tombé amoureux du lieu. C'est avec cette belle façade, avec sa vigne vierge qui pousse de façon éphémère au printemps. On a une grosse trentaine de couverts, donc ça me permettait de faire une cuisine très personnelle. Carnac, on est quand même en tournée d'océan. On a une cuisine qui est tournée vers l'océan, les magnifiques coquillages, les poissons de petits bateaux qu'on s'efforce de mettre en valeur tous les jours. Mon parcours, c'est vrai que c'est atypique parce que je viens du cinéma à la base. J'ai grandi au Pays Basque, d'où le nom. Mais on ne fait pas une cuisine basque, parfois ça porte à confusion, mais c'est vraiment une cuisine sourcée localement, avec une ouverture sur le monde. Et un jour, j'ai eu un déclic en mettant les pieds dans une cuisine professionnelle et je me suis dit, mais qu'est-ce que j'ai fait tout ce temps en fait? C'était vraiment un déclic et je me suis dit il faut que j'essaye. Et ça a été une révélation quoi. Tout me plaisait, les ambiances dans les cuisines, cette rigueur, cette façon de pouvoir réinventer l'histoire à chaque saison avec des produits magnifiques qu'on peut avoir l'occasion de cuisiner. Et en ce sens-là, donc je me suis dit que j'allais ouvrir un restaurant où la cuisine ne serait jamais figée.
0: Bah ça s'entend, hein, qu'il est toujours en mouvement. Et puis ça prouve encore une fois qu'il faut aller au bout de ses rêves, hein, vraiment.
5: Oui, il était machinier sur les plateaux et puis maintenant les plateaux, il les sert à ses clients. Erwan Le Pogam qui a décidé de se reconvertir, il aborde une barbe et apporte un joli tablier violet.
0: Qu'est-ce qu'on mange?
5: Qu'est-ce qu'on mange? Justement, c'est généralement ce qui vous intéresse.
0: J'étais là en train de chercher, oui. Je l'écris pas bien, donc je balade.
5: Il faut savoir qu'il change les produits au gré des saisons et donc en ce début mai, par exemple, qu'est-ce qu'on mange à Itsassoa?
6: En ce moment, on peut pas s'empêcher de cuisiner les asperges. On aime les cuire à peine, en fait, qu'elles gardent vraiment leur croquant, leur jutosité. Et on les associe avec un sabayon à l'araignée de mer. Donc, on récupère le corail avec un beurre noisette. Et on va venir napper cette asperge qui va être cuite finalement au plus simple, être dans l'essence même du produit. Et on va venir la napper avec ce sabayon d'araignée qui est crémeux, réjouissant. Je pense à ce rouget qu'on fait en ce moment aussi, avec une sauce au safran de crack. Et on l'associe à l'artichaut petit violet. Pour terminer, en ce moment, c'est vrai qu'on peut pas s'empêcher de travailler les fraises. Donc, on travaille avec les fraises de Saint-Goustan à Auray, avec le gouel de l'île d'Arc, travailler avec une très bonne huile d'olive, le fait de désucrer au maximum, de faire des desserts où on travaille un petit peu sur l'acidité, on va apporter un peu de gras, un peu de gourmandise, mais vraiment en légèreté. C'est vrai que la fraise permet, plus que n'importe quel autre produit, d'amener de la légèreté.
0: Itsassoa, découvrir, donc, j'ai bien dit, à Carnac.
5: Oui, bravo, c'est un rue Kerana, c'est juste derrière l'église. Horaire d'ouverture 12h, 14h, 19h30, 21h30. C'est fermé les mercredis et jeudis. Et toutes les infos sur itsassoa.fr.
0: Merci beaucoup, Glenn.
7: C'est pas Itsassoa.
0: C'est Itsassoa. Alors nous, On va attendre Glenn avec impatience son retour à l'heure, 9h-20, parce qu'on va goûter les chips de crêpes. C'est la nouveauté de Bretz. Avant, il y avait des chips salés. Là, c'est les chips sucrés. Alors, je dis, on va goûter, mais.
3: Vous avez déjà goûté.
0: J'ai goûté le goût fraise. J'ai complètement craqué. Il y a caramel au beurre salé. Je crois que c'est ce qui nous ramène tout à l'heure. Allez, pour le moment, on va sur la plage avec un parapluie et des bottes. C'est Jean-Louis Aubert.

0: Les plages avec Jean-Louis Aubert à 6h20. On va se promener en Bretagne avec Christine Zazial dans le pays de Châteauneuf d'Ille-et-Vilaine. Vous nous emmenez aujourd'hui à la Vilaine-Aunay avec Vanessa Tessier-Aube, la directrice des écuries.
1: Mais c'est votre maison ça? C'est votre maison d'habitation?
2: La partie bleue, oui.
1: Ah, bleu, pas ça.
2: La partie bleue, c'est l'habitation, et la partie bordeaux, c'est les pièces du centre équestre.
3: Ah oui, c'est un peu là où tout le monde se réunit.
2: Voilà, là, c'est ce qu'on appelle le clubhouse.
3: Le clubhouse, ouais, avec toutes les photos, les récompenses. C'est pas de couple, mais c'est des...
2: Si, il y a des couples là-haut, ouais. Et après l'autre au bureau. Et bien là, c'est le tableau des championnats de France. Alors, j'ai pas mes lunettes, mais je pense qu'il y a peut-être l'année quelque part.
1: Ah oui, ça donne sur ce qu'on a vu tout à l'heure, c'est-à-dire les
2: prix. En haut de ce qu'on a vu tout à l'heure.
1: Oui.
2: Donc là, c'est plutôt les poneys.
1: Enfin, de loin, on ne distingue pas forcément. On dirait qu'ils sont tout au bout d'un très grand jardin, un grand parc.
2: Oui.
1: Là, c'est...
2: Donc là, c'est le manège couvert pour l'initiation des débutants, justement. Tout âge, hein, comme on disait, enfant.
1: Faut toujours commencer par là avant de partir en promenade.
2: Pas forcément.
1: Non. Mais c'est quoi ces petites cabanes là? Avec les...
2: Alors ça, c'est l'écurie des poneys.
1: Ah, d'accord.
2: Et puis là, il y a un petit parc avec chèvres et poules, mais là, c'est l'écurie des poneys. Et fait, justement, là, à la taille des poneys. Elles ne sont pas encore rentrées, elles vont arriver en fin de matinée.
3: C'est joli, on dirait presque des cabanes pour enfants que vous avez fait avec une petite mise en scène là, avec cette horloge placée en hauteur.
2: Des poneys et des enfants, là c'est le lieu plus enfant.
3: Et voilà donc le même...
2: La carrière qui nous permet de nous entraîner pour les compétitions.
3: Oui.
2: Et c'est là qu'on fera la compétition le 31 mai.
3: Vous installez le public à quel endroit, Vanessa?
2: Le public se met autour.
3: Il faut dire que vous avez quand même de la chance parce qu'avec la nature qui est tout autour de cette carrière, il y a des espaliers naturels en fait.
2: C'est ça.
3: Que ce soit dans l'herbe.
2: Oui.
3: Vous n'avez pas besoin de vous enquiquiner à
2: On rajoute installer. Des bancs quand même.
3: Ouais, un petit peu, ouais. Mais on comprend bien que... Et la vue qu'il y a d'ici...
2: Ah oui, ouais. Surtout de ce temps-là.
3: Oui.
2: Là, on a un beau printemps, on est gâtés.
3: Ouais.
2: Après l'hiver pluvieux.
3: Mais du coup, la terre est bien humide, donc elle continue à bien se porter, quoi. Qu'est-ce qu'il a, ce cheval-là, qui est en train de s'entraîner? Il n'a pas envie de coopérer, j'ai l'impression.
2: Oui, il n'avait pas trop envie qu'elle aille poser son manteau. Lui, c'est un jeune cheval de sport. Il est là pour faire de la compétition. Il n'est pas là pour faire l'initiation au cavalier. Il ne fait pas l'instruction.
3: Oui, on le voit bien. Il est nerveux, voilà, enfin, il est tonique.
2: Un jeune cheval de sport.
0: Tout doux, bijoux, tout doux. Merci Christine. À demain, il est 6h24. Voici le nouveau Taylor Swift. Ça s'appelle Opalate. C'est une nouveauté ici harmonique.

0: Lit, c'était le nouveau Taylor Swift à 6h27. C'est l'horoscope avec Catherine Viguier. Et on parle d'un signe en particulier aujourd'hui.
1: Du Sagittaire, mais pas que. Bélier, vous aurez soif de voir ailleurs, d'apporter une note de fantaisie à votre quotidien. Taureau, on vous sollicite pour défendre vos intérêts. Bon, vous saurez aussi défendre les vôtres. Gémeaux, ne restez pas triste. Voyez haut, grand, quelqu'un vous trouve chouette et vous attend. Cancer, vous aspirez à un meilleur travail et vous avez des plans, un plan en particulier. Lion, ça se passe bien si vous restez ouvert aux avis contraires. Aujourd'hui, vous allez pouvoir avancer. Vierge, s'il y a des tensions, vous verrez, elles seront vite atténuées avec une solution en vue. Balance, essayez de prévoir une pause qui vous emmène ailleurs, qui vous fasse respirer un autre air. Scorpion, vous ferez fructifier vos biens avec force, ce qui ne vous empêchera pas d'être respectueux. Sagittaire, journée idéale pour faire part de vos émotions et si elles sont ancrées au fond de vous, sortez-les, parlez. Capricorne, vous illuminez le cœur d'un être cher et il vous le rendra bien, loin des projecteurs. Verseau, en famille, ne croyez pas que la partie est perdue, au contraire, il faut persévérer. Poisson, ça se passe bien, vous verrez, on vous aime plus que ce que vous pouvez le croire. Et pour nous tous, on essaie un nouveau truc qui nous enchante.
0: Merci Catherine, j'aimerais bien savoir le petit truc que c'est quand même. On essaie
2: dormir jusqu'à 9h.
0: Oh là là, ce serait tellement bien.
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0: Bonjour la Bretagne, bon mardi avec votre radio Ici Armoré qui vous réveille tous les matins à partir de 6h et qui se regarde aussi, mais oui, depuis maintenant sur France 3 Ici Bretagne. Coucou! Et là vous vous dites, mais qui est cette femme qui mélange si subtilement le sérieux, la rigueur, avec cette capacité à partir en queue le chenille en un quart de seconde? Oui, c'est Justine Sauvage.
2: Bon, j'ai bien servi. Hein. Oui, à la queue le ça fait longtemps que j'ai pas dansé.
0: Me bon. Cherchez pas, je vous le dis. Bon, sérieux quand même, parce que dans l'info d'ici qui arrive dans un instant, on va s'intéresser à un nouveau projet viticole en Bretagne.
2: Oui, 1 hectare de vigne planté ces derniers jours, ça s'est passé au château d'Apigny, au Reux, donc juste à côté de Rennes. Nous y étions bêche à la main même. Reportage après le 90 Binette. Monde, l'actu en français dans le monde avec Aude Razo.
4: Le patron du Tour de France, Christian Prudhomme, est ravi de la participation de la jeune pépite Paul Sexas à la Grande Boucle cet été. Il réagit à notre micro ici, il salue une très belle nouvelle.
5: Je n'ai pas vu un tel élan depuis Bernard Hinault. Certes, il n'a que 19 ans, mais c'est d'ores et déjà un champion du présent.
4: Le français Paul Sexas, il deviendra dans 2 mois le plus jeune coureur sur le Tour depuis 1937. L'Académie de médecine demande une nouvelle fois la vaccination obligatoire de tous les soignants contre la grippe. Elle estime que les infections grippales sont très sous-estimées au sein des hôpitaux et des EHPAD. La flambée des prix à la pompe a engendré pour l'État 190 millions d'euros de recettes fiscales supplémentaires en mars-avril. Sébastien Lecornu, le Premier ministre, promet que les surplus serviront intégralement à financer les aides à la pompe déjà annoncées. La crise énergétique ne doit, dit-il, enrichir personne. Les fortes pluies sont de retour en ce mois de mai et voilà qui contraste avec avril. La France vient de vivre le 4e mois d'avril le plus sec depuis 1959. Les villes de Cannes, Nice et Le Mans n'ont pas reçu une seule goutte d'eau le mois dernier. Image forte hier soir à la nuit des Molières. Muriel Robin reçoit un Molière d'honneur, très émue. Elle a demandé au ministre de la Justice, Gérald Darmanin, de renoncer à son texte de loi d'accélération des procédures judiciaires. Un viol, dit Muriel Robin, ça ne se négocie pas, ça se juge. Je vous demande d'être à la hauteur de ce fléau.
2: L'info d'ici en Bretagne avec donc ce nouveau projet pour faire du vin breton. Direction ce matin le château d'Apigny situé au Reux à côté de Rennes où le propriétaire Karim Khan vient de planter 1 hectare de vigne. François Rosy, vous y étiez bêche à la main.
6: Est-ce que tu veux planter ?
7: Si tu m'apprends, je peux essayer.
8: Tu ne seras pas venu que pour le boulot.
9: 1 hectare, soit 2800 plants de vignes plantés en une journée. C'est William Khan, responsable du développement du château d'Apigny, qui nous explique la marche à suivre.
10: Là, on met le pied dans le...
9: J'enfonce ou pas trop, là ?
10: L'idée, c'est de garder le rouge qui est... seulement le rouge qui apparaît, okay. La cire qui apparaît au-dessus de la terre.
9: On rebouche ?
10: On rebouche. en tassant bien.
9: Le projet est porté par son père, le propriétaire du château, Karim Khan.
6: Je suis passionné de vin, et j'ai pensé même acheter un vignoble et puis pourquoi pas la maison.
9: Depuis qu'il l'a acquis en 1989, le château d'Apigné est un lieu réputé pour son prestige. Restaurant, hôtel, réception.
6: On se lance dans une nouvelle aventure de vigneron.
9: Faire du vin en Bretagne, le château d'Apigné n'est pas le premier à se lancer.
6: La vigne existe depuis très très longtemps en Bretagne. Elle a été abandonnée déjà par le phylloxéra et également parce qu'il y avait une grosse production de cidre. Donc on achetait moins de vin, on produisait moins de vin. Là, avec le réchauffement climatique que l'on ne veut pas subir, mais on veut s'en servir aussi du réchauffement climatique, on plante cette vigne qui sera bien entendu une vigne menée en agriculture biologique.
9: 4 cépages en agriculture biologique ont été plantés. Ils donneront de premières bouteilles d'ici 3 ans avec l'idée d'en vendre bien sûr, mais sans que ce soit une priorité, explique Karim Khan.
6: Sur une surface d'un hectare, c'est vrai que l'équilibre économique n'est pas tenable. C'est pas là qu'on joue. On recherche faire du beau et du bon et puis développer une filière de nos tourismes. On a beaucoup de clientèle étrangère et même des personnes qui viennent d'Amérique du Nord et qui nous demandent pourquoi dans un château on n'a pas de vin. À partir d'aujourd'hui, on pourra leur dire on va avoir du vin.
9: Pour s'assurer de la faisabilité de ce projet viticole, le propriétaire du château d'Apigné s'est basé sur les travaux de Valérie Bonardot, enseignante-chercheure en géographie et climatologie.
7: Le climat, il change tellement. Juste pour vous donner un ordre de grandeur, si on compare Rennes et Bordeaux, Rennes actuellement a les mêmes températures annuelles que Bordeaux de l'après-guerre. C'est juste pour vous montrer l'ampleur du changement climatique à l'échelle régionale de la Bretagne.
9: Des températures qui ouvrent de nouvelles perspectives pour le vin dans la région.
7: Les températures sont assez élevées pour permettre la croissance de la vigne, la croissance du raisin, la maturité du raisin et faire également du vin de qualité.
9: En ce sens, les propriétaires du château d'Apigné ont même pris le pari de planter en Bretagne 2 cépages rhodaniens qui ne supportent que la chaleur et dont ils imaginent tirer quelques bouteilles d'ici quelques années.
2: Bon, on espère que la vigne aime aussi la pluie quand on pense à la météo du jour. Ce reportage de François Rosy, vous le réécoutez via notre site ici.fr.
0: Vous savez qui m'a ramené un petit cadeau, François Rosy ?
2: Alors, non pas des bouteilles.
0: Oui, pas encore.
2: Mais un pied de vigne.
0: Ah, bah,
2: que je vais planter.
0: Vous allez
2: chez
0: faire
2: moi.
0: Du vin Vanessa Lambert.
2: Eh ben, voilà, ce sera ça. Avec un pied de vigne, j'ai besoin
0: une
2: de
0: bouteille.
2: Faire grand chose.
0: Mais bon,
2: une petite bouteille tous les 6 mois. Dans le prochain journal, Justine, à 7h, on entendra le grand Bernard Hinault.
0: Oui, notre champion breton, quintuple vainqueur du Tour de France, qui donne des conseils à Paul Sexas, alors que le jeune Français a annoncé hier qu'il serait bien au départ de la Grande Boucle cet été. Et puis, on vous explique aussi pourquoi un drone survole désormais le barrage de la Rance.
2: Bah, il a le droit. Hein.
0: Oui.
2: Pourquoi ? Parce que. Non, on vous en dira un petit peu plus quand même.
0: Bah, c'est de la pluie, donc je disais pas la météo.
2: Beaucoup mais de pluie. Que de pluie. Comme il a plu, mes aïeux. Et il va beaucoup pleuvoir encore. Il y a une grosse perturbation.
0: Ça manquait d'un petit accent.
2: Mon Dieu, qu'il a plu. Hein. Non, mais non. Bah, il a beaucoup plu. Effectivement, cette nuit, vous l'avez peut-être entendu. Ça vous a peut-être même réveillé. Et alors. Ben, préparez-vous parce que ça va être comme ça toute la journée. Un temps gris et pluvieux matin, midi et soir. Un peu de vent aussi sur le littoral de la Manche. Et des températures pas bien chaudes hein. 9 à 12 degrés pour les minimales ce matin. Et les températures maximales cet après-midi ne dépasseront pas les 12 à 15 degrés. C'est vraiment pas chaud chaud. Et ça va être comme ça d'ailleurs toute la semaine. Les températures point par point. On a 14 degrés à Saint-Brieuc, 14 à Saint-Malo et Fougères, 14 pour Loudéac, 15 degrés à Pontivy, Plohermel, Rennes, 16 degrés à Vannes et Redon. Et ce temps instable, ça va être comme ça toute la semaine et même jusqu'au 15 mai. J'étais pas sûre de mon coup, mais si, au moins jusqu'au 15 mai.
0: Beaucoup, hein.
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2: Sortez les parapluies, les caouets, les impairs, c'est la tendance du jour. 6h36, voici France Gall avec Hong Kong Star.

0: Le solo de guitare à la fin, c'était pas France Gall hein, qui jouait de la guitare électrique, mais c'était sympa. Hong Kong Star sur Ici Armorique à 7h20.
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0: Mardi, courage à tous ceux dont le réveil vient de sonner alors que vous auriez préféré rester encore un peu sous la couette. Rassurez-vous, nous aussi. On salue tous ceux qui sont déjà au boulot, en pleine forme. C'est ici Armorique pour vous accompagner ce mardi matin avec de l'actu locale, de la bonne musique, de la bonne humeur. Notre vétérinaire Pierre Fabin nous dira comment choisir un bon pet-sitter. Fred Ballard nous donnera quelques conseils sur comment s'habiller en mai. Bon, aujourd'hui, faites simple, prenez juste un kawé. Mais pour le moment, mettez vos baskets, on passe au sport. Et si on testait le motocross en Bretagne, c'est une institution avec plus de 70 clubs et près de 3000 licenciés. Et on a plein de rendez-vous. Le prochain, c'est ce vendredi avec la 5e manche du championnat de Bretagne qui va se dérouler à Bignan dans le Morbihan. Denis Régis, c'est le président du motoclub de Bignan. Déjà, Denis, rappelez-nous ce que c'est que le motocross.
3: Alors, le motocross, c'est donc des motos, ça part des 50 cm cubes pour les plus petits qui ont 6 ans jusqu'en à des centimètres cubes en 450 centimètres cubes quoi. Donc 50, 65, 125 centimètres cubes, 250, 300, 450 centimètres cubes. Donc ça se pratique sur un terrain fermé, donc un terrain de motocross qui est homologué par la Fédération Française de Motocyclisme.
0: Et c'est un circuit particulier, parce que pour moi, le motocross, hein, c'est pas plat, il y a des bosses.
3: Non, c'est pas plat du tout. Après, tout dépend de la configuration du terrain. Nous, à Bignan, le terrain, c'est un terrain naturel, c'est un terrain en pente. Et donc, déjà, il y a des pentes naturelles. Et en plus, on crée des sauts, des virages relevés, des vagues, on appelle ça des oops. Donc voilà, il y a des sauts qui peuvent faire de 15 mètres à 25 mètres. C'est assez impressionnant, c'est spectaculaire.
0: Alors là, j'imagine les mamans qui se disent « Oh là là, c'est dangereux !» Et dans le même temps, vous m'avez dit qu'on peut commencer dès 6 ans, donc ça veut dire que c'est quand même adapté à tous.
3: Bien sûr, après c'est adapté à tous les âges. Les terrains sont... Ils prennent des fois pas toute la grande partie du terrain. On peut couper les circuits pour que ce soit plus simple pour les tout-petits. Puis après, les cylindrées des motos ne permettent pas de s'envoler non plus sur des sauts de 25 mètres. Donc voilà, tout est adapté. Et puis maintenant, les pilotes sont très bien protégés. Des casques, des parpières, des dorsales, des genouillères, coudières. Voilà, tout est obligatoire aujourd'hui.
0: Alors, c'est quoi le profil parfait du pilote de motocross? Faut être grand, faut être fin, faut être petit, faut être gainé?
3: Oui, gainé vaut mieux. Parce que si pour les chutes, en fait, plus on est gainé, mieux on se protège. Le corps en fait. Et après il y a pas de profil type hein. Il y a des petits qui roulent très très bien, des grands aussi, des plus costauds. Il y a pas de profil, c'est beaucoup une histoire de technique. C'est la technique et puis aussi les heures de roulage quoi. En fait l'entraînement, voilà. Beaucoup d'entraînement. Beaucoup d'entraînement, des heures sur les circuits pour s'entraîner, pour arriver aux courses en bonne condition physique, bien sûr. Et voilà, mais il n'y a pas de profil particulier pour faire du motocross.
0: Et ce week-end, vous accueillez donc la 5e manche du championnat de Bretagne à Bignan. Vous fêtez en même temps les 50 ans de votre club avec une surprise.
3: Et pour les 50 ans, on fait venir le trophée Grand Ouest Sidecar. Voilà, le Sidecar, c'est rigolo et très impressionnant en fait. Ouais. Donc ça fait 25 ans qu'on n'a pas reçu les Sidecar à Bignan. Donc, et en Bretagne, il y a très peu de clubs qui reçoivent les Sidecar. Saint-Brieuc, parfois, peuvent recevoir les Sidecar. Il faut avoir un circuit assez large. Assez large, technique. Donc, les sidecars, c'est impressionnant parce qu'ils sont à deux sur la moto avec le panier. Donc, ils font des sauts aussi de 15 à 25 mètres. Donc, oui, c'est très impressionnant.
0: Ah oui, effectivement. Je le disais au début, le motocross, il se porte bien en Bretagne.
3: Ah oui, il y a beaucoup de terrains de motocross. Il y a beaucoup de jeunes qui le pratiquent. Nous, quand on fait les entraînements, on est ouvert un week-end par mois sur le terrain de Bignan, le terrain de Poublet. On a environ, dans le week-end, on est ouvert les après-midi, samedi, dimanche. On peut avoir 70-80 pilotes qui viennent s'entraîner. Et là, pour la manche de Bignan, il y a 200 pilotes d'inscrits.
0: Ah oui, quand même. Le motocross à tester ou à voir ce vendredi à Bignan. Mais pourquoi pas aussi le 14 mai à Plouer-sur-Rance. On fait du motocross un petit peu partout en Bretagne. J'ai repéré dans les Côtes d'Armor à Bordic ou à Plaintel, en Ille-et-Vilaine à Aide-et-Bazouges, Béton ou Pléchâtel. Et dans le Morbihan à Saint-Jean-Brévelay ou encore à Taupon.
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0: 7h moins le quart, c'est le rendez-vous de notre vétérinaire Pierre Fabin à cette heure-ci. Vous pensez peut-être déjà à vos futures vacances, mais alors cette fois-ci, votre animal ne peut pas faire partie du voyage. La solution, c'est le pet sitter. La garde à domicile, ça explose en France, mais confier la vie de son animal à un inconnu, c'est pas forcément évident, c'est beaucoup de stress aussi. Pierre, vous nous donnez la méthode infaillible pour démasquer les amateurs et trouver la perle rare.
10: Alors c'est une angoisse totalement légitime. Pendant très longtemps, le pet sitting était vu comme un simple petit boulot pour arrondir les fins de mois. Aujourd'hui, c'est un véritable métier qui demande des compétences très pointues. L'erreur fatale que font beaucoup de propriétaires, c'est de choisir un profil uniquement parce qu'il a des bons avis ou que la personne écrit « J'adore les animaux depuis que je suis tout petit ». Aimer faire des câlins, ce n'est pas une qualification professionnelle. Un vrai pet sitter doit savoir lire le langage corporel d'un animal stressé par l'absence de ses maîtres, repérer les premiers signes d'une maladie et surtout savoir réagir avec sang-froid face à une urgence vétérinaire.
0: Mais c'est vrai qu'on se laisse vite séduire par une belle photo de profil, de bons avis. Concrètement, comment on fait le tri entre le professionnel qualifié et l'amateur bien intentionné?
10: En France, toute personne qui gagne de l'argent en gardant des animaux doit obligatoirement posséder l'ACACED. C'est l'attestation des connaissances pour les animaux de compagnie d'espèces domestiques. C'est un certificat d'État qui valide les bases en biologie, en comportement et en réglementation. Exigez de voir ce document. Le deuxième point non négociable, c'est l'assurance responsabilité civile professionnelle. Que se passe-t-il si le pet sitter perd votre chien en forêt, s'il se fait mordre ou si votre chat fait tomber la télévision pendant sa visite?
0: Ouais, ça fait beaucoup de petits trucs à voir, mais c'est important. Alors une fois que la paperasse est en règle, ça c'est rassurant. Sur le terrain, comment on est sûr que le courant va vraiment passer avec notre animal avant le jour J?
10: Alors il y a une règle d'or incontournable, la prévisite. Un pet sitter sérieux n'acceptera jamais une mission sans au préalable avoir rencontré l'animal en votre présence. Pendant cette visite, observez-le. S'il force le contact avec un chat timide, c'est mauvais signe. Mais écoutez surtout ses questions. Un professionnel va vous faire un véritable interrogatoire. Quel est le numéro de votre vétérinaire habituel? Où sont les cachettes préférées de votre chat? Comment votre chien se comporte avec ses congénères? Méfiez-vous du pet sitter qui dit oui à tout. Et enfin, exigez un contrat écrit avec le nombre de visites, les tarifs et la promesse de vous envoyer des photos tous les jours. Vous partirez comme ça, l'esprit léger.
0: Merci beaucoup Pierre Fabin, notre vétérinaire présent tous les matins avec ses bons conseils. Ça c'était la bonne humeur, c'était les bons conseils. On a dit qu'on avait aussi de la bonne musique. Et ben, c'est maintenant avec Earth, Wind and Fire. Voici September et pour l'actu locale, attendez encore un petit peu, le journal avec Justine, c'est dans 10 minutes.

avec Earth, Wind and Fire à 6h52. Les 3 plus d'ici Armorique, 3 infos pratiques avec le concours des maisons fleuries qui est de retour, organisé par le service espace vert de la ville de Saint-Malo. Il met à l'honneur les habitants qui participent à l'embellissement du cadre de vie. Les inscriptions, c'est jusqu'au 5 juin avec plusieurs catégories. Extérieur naturel fleuri, maison avec cour, terrasse ou jardinet fleuri, balcon, fenêtre et mur fleuri, maison avec jardin très visible de la rue. Les inscriptions se font en mairie ou au secrétariat du service espace vert. Afin de garantir la sécurité et la tranquillité des piétons, notamment des plus fragiles, le pied-à-terre est obligatoire en journée pour la circulation de tous les engins de déplacement personnel, qu'ils soient motorisés ou non. C'est un rappel de la mairie de Saint-Brieuc. Les personnes qui ne respectent pas cette interdiction de circulation sont passibles d'une contravention allant jusqu'à 150 euros. Et puis la commune de Sarzeau dans le Morbihan recrute un ou une auxiliaire de périculture, en remplacement à partir de juillet. Vous allez rejoindre une équipe dynamique et bienveillante sur la presqu'île de Ruiz pour prendre soin des enfants de 2 mois et demi à 4 ans. Vous avez jusqu'au 10 mai pour candidater. Vous envoyez votre CV, votre lettre de motivation au maire de Sarzeau ou au mail suivant ressourceshumaines@sarzeau.fr. Voici Calogero à 6h54. 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

0: Calogero, c'était un jour au mauvais endroit. 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
0: On a beau savoir qu'en mai, on fait ce qu'il nous plaît. Fred Ballard a remarqué que trouver son style printanier, c'était pas évident. Alors, elle a demandé de l'aide à des stylistes de haut vol ce matin dans l'Humour en Tube.
6: J'ai regardé, en ce moment, il faut s'habiller comme ça. Je peux pas être mal habillé, je suis habillé comme tout le monde.
7: On peut pas être autant à se tromper. Bon.
8: Alors si, c'est tout le problème. Parfois, on suit la mode sans se poser de questions. Et parfois, il est nécessaire de se demander pourquoi on porte ce pantalon parachute et ce t-shirt extra large. Parce que la tendance est au confort.
6: Je finis toujours dans des vêtements de sport. Je me dis, si les sportifs de fou, là, ceux qui font des efforts tous les jours et tout, eux, ils sont bien là-dedans. Imagine-moi. Qui fait absolument rien de sa life. C'est sûr, je vais être au max. Et c'est exactement ce qui se passe. Je ne fais rien dans un équipement professionnel.
8: Voilà, sportif de haut niveau et humoriste de stand-up, tous en survêt pour se muscler les abdos et les zygomatiques. En mai, fais ce qu'il te plaît, Roman Frécinet, parce que le pire au printemps, c'est pas de survêt.
9: Mais le vrai fléau, c'est la multiplication de ses collègues qui cherchent votre approbation. T'as vu, on sait plus comment s'habiller. Tu n'as jamais su t'habiller, Martin. Tu portes des jupes trois quarts avec des cuissards, on sait pas si tu bosses à la compta ou si tu fais de la figure dans les Trois Mousquetaires. Tu mets des boucles d'oreilles de prof d'allemand, un sac à dos d'Omio, ça arrête de nous embêter. Comment s'habiller, Martine ?
8: Voilà, donc en mai, évitons d'énerver Alison Wheeler et faisons ce qu'il nous plaît au niveau fringues, cuissard et survêt, tout est permis. Même si c'est pas Jojo, c'est très rigolo.
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0: Et bon mardi, nous sommes le 5 mai, ici à Armorique, il est 7h. Toute l'actualité locale, c'est votre journal en Bretagne avec Justine Sauvage. Et c'est confirmé, Paul Sexas sera bien au départ du Tour de France.
10: Oui, le tout jeune cycliste français de seulement 19 ans l'a annoncé hier dans une vidéo qui a fait le tour du web. Coureur de la formation Décathlon CMA-CGM, il a fait sensation ces dernières semaines et le public français l'attendait au départ de la Grande Boucle. C'est chose faite donc, et cette participation, on a voulu savoir ce qu'en pensait Bernard Hinault, notre champion breton qui n'est jamais avare de conseils, Valentin Belleville.
11: Bernard Hinault n'a jamais été très tendre avec les espoirs du cyclisme français. Paul Sexas ne fait pas exception, même si le quintuple vainqueur du Tour reconnaît que le jeune cycliste a des qualités au-dessus de la moyenne.
12: Il grimpe, il roule, il fait ce qu'il fait ou ce qu'il faut. Bon, après, on verra le résultat quand il aura fini le Tour, s'il avait raison ou si c'est moi qui avais raison.
11: Parce que l'ancienne gloire du cyclisme estime que le jeune français, âgé seulement de 19 ans, se lance trop tôt dans la grande boucle. Et ce, même s'il réalise une très bonne saison.
12: Il n'a jamais fait d'une course de plus de 8 jours, donc il reste encore 15 jours supplémentaires, donc on va voir. C'est un monument le Tour de France, c'est pas une partie de rigolade. Quand on a 19 ans et puis qu'on dit ça, on a l'impression que c'est les vacances. Non, c'est pas les vacances.
11: La mise en garde est faite, Paul Sexas est prévenu, d'autant que les attentes seront grandes pour cette première participation.
12: Il est français, faut pas l'oublier, il aura tout le public pour le stimuler pour qu'il gagne le Tour, parce qu'il ne peut pas se permettre de venir au Tour de France pour faire 5 ou 6e. Par rapport à tout ce qu'il a fait.
11: Et ils seront nombreux à encourager Paul Sexas en juillet prochain sur les bords de route. Ça pourrait bien l'aider à réaliser l'exploit.
12: ou à faire des conneries. S'il veut montrer qu'il est le plus fort, il risque de prendre un gros revers. C'est comme au tennis, hein. Faut pas se rater.
11: Bernard Hinault préfère jouer la prudence et attendre l'arrivée du tour pour voir si son potentiel successeur est bien au rendez-vous.
10: Un reportage de Valentin Belleville que vous retrouvez sur notre site ici.fr et autres réactions, celle de Christian Prudhomme, le patron du tour, qui se réjouit également de cette participation. C'est une très belle nouvelle qu'on attendait, qu'on espérait. Les résultats de Paul Sexas depuis le début de l'année ont créé un énorme enthousiasme assez impressionnant, déclare encore Christian Prudhomme, qu'on entendra dans le journal de 8h.
0: Un grave accident de la route hier vers 18h30 à Étables-sur-Mer au niveau du lieu dit les Chandoiles dans les Côtes d'Armor.
10: Une moto et une voiture sont entrées en collision pour une raison encore inconnue et le motard âgé de 30 ans a été transporté en urgence absolue à l'hôpital de Saint-Brieuc. La conductrice de la voiture âgée de 45 ans est également hospitalisée mais en urgence relative. 11 pompiers sont intervenus. Le gouvernement veut jouer la transparence concernant la crise énergétique. Tous les 10 jours, nous publierons ce que rapportent les taxes sur les carburants, promet le Premier ministre sur X. À date, sur mars-avril, la flambée des prix à la pompe a engendré déjà 190 millions d'euros de recettes fiscales supplémentaires par rapport à la même période l'an dernier, toujours selon Sébastien Lecornu. Concernant une possible pénurie, il n'en est pas question pour le mois de mai, mais impossible de savoir ce qui va se passer au-delà. C'est ce que nous explique Olivier Gantois, président de l'Union française des industries pétrolières.
13: Tant que le conflit dure, mais à la fois le blocage d'Hormuz et le conflit autour de l'Iran, on restera dans des prix à la pompe très élevés. Deuxièmement, sur l'approvisionnement, notamment des stations-service et l'approvisionnement pétrolier de la France de façon générale, nous avons, comme depuis le début du conflit, une visibilité limitée que je considère de 3 à 4 semaines. Donc pour le mois de mai, les approvisionnements aussi bien en pétrole brut pour les raffineries françaises que en produits finis pétroliers, puisqu'on importe également des produits finis, notamment du diesel et du carburant pour les avions, du carburéacteur, tous ces approvisionnements pour le mois de mai seront assurés. Au-delà de 3 à 4 semaines, je n'ai pas de visibilité. C'est en ça que la situation actuelle est extraordinaire. Ça ne veut pas dire que dans 4 semaines et un jour, on tombe en rupture. Je n'ai pas de signaux à aujourd'hui qu'on va vers une pénurie, en tout cas en France et de façon générale pas en Europe, aussi bien sur le pétrole brut que sur les produits finis pétroliers.
10: Et je vous rappelle que sur notre site ici.fr, il y a toujours notre carte avec les stations-service près de chez vous pour faire le plein le moins cher possible. À Rennes, des inquiétudes dans le secteur du commerce alors que le groupe Birati, dirigé par l'homme d'affaires David Ozdemir, a été placé en redressement judiciaire le 2 mars dernier par le tribunal de commerce. Ce groupe possède une dizaine de bars et de restaurants dans l'hypercentre autour de la place Sainte-Anne et ses difficultés financières ébranlent un peu tous ses concurrents. C'est ce que nous verrons dans l'info d'ici à 7h30. Le soutien aussi ce matin de Loïc Chesnay-Girard à la maire de Quimper, Isabelle Assy. Le président de la région Bretagne dénonce le déferlement de haine contre l'élu bretonne, victime depuis qu'elle a demandé l'annulation d'un banquet du canon français prévu en décembre prochain au parc Expo de Quimper. Les banquets, ce sont ces grands repas organisés dans plusieurs villes de France et financés par l'ultra-conservateur Pierre-Édouard Stérin, proche de l'extrême droite. Pour Loïc Chesnay-Girard, rien ne justifie les insultes, notamment racistes, ni les menaces et le déferlement de haine. Selon une enquête de la cellule investigation de Radio France, lors d'un banquet du canon français à Caen il y a 2 semaines, des saluts s'apparentant à des saluts nazis et des insultes racistes y ont été vus et entendus.
0: L'utilisation des drones se développe un peu partout et même en Bretagne.
10: Oui, peut-être que vous avez remarqué qu'un drone survole désormais le barrage de la Rance entre Dinard et Saint-Malo. C'est EDF, un gestionnaire de l'usine marée motrice, qui a décidé d'en utiliser un pour émettre des messages d'alerte en cas d'intrusion dans la zone interdite au public. Il s'agit d'améliorer la surveillance de ce site sensible, Justine Leblon.
14: Oui, parce que le barrage est entouré de plages, autant côté Dinard que Saint-Malo. Un nageur peut donc rapidement se retrouver proche du site délimité par des bouées. Pareil pour un pêcheur à pied lorsque c'est marée basse. Il y a d'ailleurs déjà eu plusieurs presque accidents selon EDF. Un paddle qui dévie un peu trop loin ou un petit bateau. L'objectif, c'est donc d'assurer une meilleure sécurité des plaisanciers qui passent près du barrage. Détaille Baptiste Proux, responsable de l'usine marée motrice de la Rance.
15: Le fonctionnement de l'usine génère des courants très puissants qui peuvent être dangereux pour les plaisanciers, les baigneurs ou les pêcheurs à pied. Ces risques ont conduit, dès la construction du barrage, à la définition d'une zone interdite réglementée d'environ 1 km² de part et d'autre du barrage. Le drone permet à EDF de surveiller cette zone et de lever rapidement un doute en cas de situation à risque.
14: Lorsque l'éclusier en charge de la surveillance du site identifie un bateau ou un nageur sur ses caméras, il peut donc envoyer le drone dans les airs. Ça lui permet à la fois de mieux voir ce qu'il se passe, mais aussi de diffuser un message vocal d'alerte afin d'informer le baigneur qu'il se trouve dans une zone dangereuse.
10: Et le drone est expérimenté jusqu'à fin août. Reportage à retrouver sur ici.fr. Sachez que tout à l'heure, on va parler agriculture avec notre invité Nicolas Legendre, auteur du livre « Silence dans les champs » pour lequel il a reçu le prix Albert Londres en 2023. Le journaliste breton a réalisé un documentaire sur ce sujet intitulé « Violence dans les champs » et qui est disponible sur la plateforme de France Télévisions. Il sera avec nous à 8h moins le quart.
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0: La météo avec Sébastien Decaux de Météo Bretagne. Bonjour Sébastien.
16: Bonjour à tous.
0: Bonjour. Il a beaucoup plu cette nuit et ça continue. Hein.
16: Oui, il va pleuvoir tout au long de cette journée de mardi. Des pluies abondantes. Hein. On a une perturbation qui ondule sur la Bretagne et elle se déplace, mais à un rythme extrêmement lent. Si bien que ces pluies vont stagner hein, sur tous nos départements, apportant des cumuls supérieur à 20-30 mm hein, sur une grande partie de la région. Le total le plus important devrait se concentrer sur l'île Ille-et-Vilaine, notamment entre le bassin rennais, le pays de Fougères et celui de Vitré, où très localement on pourrait atteindre les 40 à 50 mm hein, durant cette journée. C'est colossal par rapport à ce qu'on a connu. Ça n'a plus rien à voir. On passe d'un excès à un autre. En tout cas, côté température, c'est très doux ce matin. 9 à 12 degrés cet après-midi. Ça ne va pas beaucoup décoller. Hein. 12 à 14 degrés en général et éventuellement un petit 15 degrés du côté du Pays Vannetais.
0: Merci beaucoup Sébastien, à tout à l'heure. Sur la route, pas de difficulté pour le moment. Soyez prudents avec les fortes pluies, notamment aux aquaplanning. Respectez bien les distances de sécurité. Limitez la vitesse et tout devrait bien se passer.
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0: 7h09, voici Queen avec Don't Stop Me Now. Tonight.

0: et Don't Stop Me Now à 7h11 sur Ici Armorique.
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0: Et on vous espère en pleine forme en ce mardi matin, lavé, rasé, parfumé. Ah non, visiblement pas encore. C'est pas grave, prenez votre temps. On prend le temps le matin sur Ici Armorique, le temps de vous informer avec de l'actu locale, le temps de vous faire chanter avec les tubes d'hier et d'aujourd'hui, le temps de vous détendre aussi. Dans le coup de cœur, on va vous présenter un recueil de nouvelles dont le thème est Reine, mais Reine noire. Mais d'abord, on va rire ensemble. 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
0: À 7h13, c'est Mon œil avec David Ossillou. La dernière révélation de Mediapart a de quoi décevoir des millions de Français. Sophie, la girafe, n'est plus fabriquée en France.
4: Qu'est-ce que c'est que cette histoire ? Sophie, ce jouet, celui qu'on a tous eu entre les mains, ou dans la bouche, soyons honnêtes. Si t'avais pas Sophie dans ton berceau, t'avais raté ta vie de bébé. La girafe offerte en disant « c'est français, c'est naturel, c'est sain ». 65 ans de caoutchouc naturel, de Haute-Savoie, de savoir-faire français. Sauf que non, selon Mediapart et l'entreprise Vully, qu'il reconnaît, le jouet arrive en réalité par conteneur depuis la Chine. Mais alors l'usine de Rumilly que la presse a pu visiter, eh ben une vitrine, on plaçait 4 ou 5 personnes dans l'atelier avec de la matière première périmée. Tout était faux, dit un ancien salarié. Et un autre qui explique que la fabrication en France coûterait beaucoup trop cher. Mais alors, qui nous dit que les normes appliquées en Chine étaient bien les normes françaises ? Qui nous dit qu'il n'y avait rien dans ce caoutchouc qu'on aurait préféré ne pas mettre dans la bouche de nos bébés ? On ne dit pas qu'il y avait quelque chose, hein. On dit qu'on ne sait pas. Et c'est ça qui est décevant et inacceptable. D'autant que le fabricant ne manque pas d'audace. Il l'a claironné longtemps, son Made in France. En 2021, pour les 60 ans de Sophie, une statue géante a fait son entrée au musée Grévin, icône du savoir-faire français au Grévin, alors qu'elle était fabriquée en Chine depuis 8 ans. Il faut quand même oser, hein. Ce matin, sur les sites internet qui vendent le jouet, y compris le site officiel, il est encore dit que c'est fabriqué à la main, en France. Alors, vous voulez vérifier? Bien, regardez le numéro de l'eau gravé à l'intérieur d'une des pattes. Elle est française, si c'est 30, 32 ou 33, elle est chinoise. Au fait, pourquoi elle s'appelle Sophie? Parce qu'elle a été inventée le 25 mai 1961, le jour de la Sainte Sophie. Enfin, c'est ce qu'on nous dit depuis 65 ans.
0: Merci beaucoup, David Ossillou, tous les matins pour Mon œil. Voici David de Grand, non pas David, Guillaume. Guillaume Grand, je sais pas pourquoi David, c'est joli aussi. Guillaume Grand avec toi et moi à 7h15.
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0: Et moi, c'était Guillaume Grand à 7h19. Et on joue ce matin, on joue avec Fabien dans les Côtes d'Armor. Quel orguin ? Bonjour Fabien.
1: Bonjour, bonjour.
0: Bonjour. Oh, c'est un joli bonjour, ça, vous êtes en pleine forme, vous.
1: Comment ?
0: Je disais, vous êtes en pleine forme, ça a l'air d'aller. C'est un joli bonjour que vous nous avez fait.
1: Ouais, il fait pas beau, mais le cœur est ensoleillé.
0: Exactement. Vous êtes chauffeur de taxi, c'est ça ?
1: Oui.
0: Vous faites
1: ça.
0: Quel secteur alors, Fabien, vous ?
1: Motoband Bretagne, Montfort.
0: Voilà, il y a du monde déjà là à 7h20. Ouais, bah oui, forcément. C'est la bonne heure.
1: Oui.
0: Bon, alors, Fabien, on va vous envoyer voir un spectacle d'humour. Et on s'est dit, on n'envoie pas nos auditeurs à un spectacle d'humour s'ils n'ont pas d'humour. Donc on va vérifier tout de suite que vous en avez. Il faut nous raconter une petite blague ce matin. C'est pour nous mettre de bonne humeur.
1: Ok, est-ce que vous connaissez l'histoire de la fleur ?
0: De la fleur ? Non.
1: Oui. Elle court. Et qu'est-ce qui se passe à la fin ? Elle se plante.
0: Ah oui ! Oui, ben oui, elle est mignonne. Elle est mignonne. On était suspendus. Qu'est-ce qui se passe? Elle a fait un pétale, je cherchais moi, non. Elle pétale dans la semoule.
2: Ah oui.
0: Oui, ben oui.
1: Ah ouais.
0: Oui, mais non, vous êtes meilleur, Fabien. Bon, vous aimez beaucoup, il paraît, Olivier de Benoît. Ça tombe bien.
1: Ah ouais.
0: Vous irez le voir le 19 mai à l'EMC2 de Saint-Grégoire avec son nouveau spectacle Le droit au bonheur. On a deux invitations pour vous, Fabien.

0: êtes plein de bonheur à tous les deux.
1: Merci.
0: Encore une fois. À bientôt, Fabien.
2: À bientôt.
0: Au revoir. Vous aimez les polars, les thrillers, le suspense. Vous aimez aussi quand ça parle de la Bretagne. Tadam ! On a ce qu'il vous faut avec la sortie d'un recueil de nouvelles qui se passe à Rennes et qui s'appelle Rennes Noire. 10 auteurs qui vont vous faire frissonner. C'est aux éditions Asphalte sous la direction de Loïc Desroches qui est justement notre invité coup de cœur ce matin. Bonjour Loïc.
3: Bonjour.
0: Vous êtes libraire et anthologiste, c'est le nom, c'est-à-dire que vous composez une anthologie de textes sur un même sujet, c'est bien ça ? J'ai découvert le nom.
3: Voilà, tout à fait.
0: Et alors là, le sujet, c'est Rennes Noire, ça veut dire qu'on va frissonner, avoir un petit peu peur. Ça regroupe quel type de style littéraire ?
3: Oui, alors on va avoir toutes les nuances du polar, depuis le noir social au noir plus d'enquête. Mais ça sera surtout du polar d'ambiance.
0: Et on va se promener dans les quartiers rennais, c'est ça ?
3: Tout à fait.
0: C'est ça qui est original. Hein.
3: Ouais, c'est le principe de la collection, en fait, c'est de proposer un ensemble de nouvelles assez hétéroclites, mais avec chaque nouvelle ancrée dans un quartier, pour permettre de donner une vision, de permettre au lecteur de visiter ce quartier, sous le prisme de l'auteur ou de l'autrice qui écrit.
0: Bon, si on n'est pas de Rennes, c'est pas grave, hein, on va quand même plonger dans chaque histoire.
3: Non, et bien au contraire, en fait, l'anthologie est pensée comme une sorte de guide de voyage alternatif, qui permet aux non-rennais, non-rennaises de découvrir la ville par le biais du polar.
0: Et chaque auteur, c'est vraiment des quartiers qu'ils connaissent bien ou ils ont dû enquêter un petit peu ?
3: Non, tout à fait. La majeure partie des auteurs, en fait, sont liés au quartier. Soit ils y vivent, soit ils y ont vécu. En tout cas, il y a un attachement et un côté intime, en fait, entre eux et le quartier.
0: C'est aussi l'occasion de parler des quartiers rennais différemment. Je pense au Blône ou à Bréquigny, où souvent on en parle parce que ça fait la une, mais pas pour les bonnes raisons. Là, on va justement déplacer un peu.
3: Ouais, exactement. Et c'est aussi ce que permet le polar en tant que littérature, hein, de montrer un territoire en fait sous une autre vision, créer une sorte de décalage pour mieux parler de la réalité.
0: Alors vous êtes libraire, spécialiste du polar à la librairie Le Fayer à Rennes. Ça marche toujours bien, le polar ?
3: Ouais, ouais, c'est un genre qui a de beaux jours devant lui. Il y a beaucoup d'autrices et d'auteurs bien installés, d'autres qui arrivent. C'est aussi le cas dans l'anthologie, hein, de faire découvrir des gens qu'on connaît pas forcément bien en librairie, pas forcément bien au rayon polar en plus. Mais oui, le genre se porte très bien. Les lecteurs sont au rendez-vous.
0: Alors, qu'est-ce qui se passe dans ces histoires sans tout dévoiler ? Il y a des meurtres, il y a des histoires surnaturelles, c'est quoi ?
3: Je dirais que c'est parfois dans les plis du quotidien que peut surgir l'extraordinaire et l'inquiétude et le noir. Et comme je le disais précédemment, c'est un recueil qui est assez hétéroclite, autant sur le ton des nouvelles que sur ce qu'elles vont raconter.
0: On peut le lire en se promenant, on s'arrête dans le quartier, on lit sa petite nouvelle tranquille.
3: Bien sûr, ouais, ouais. Comme je le disais, c'est vraiment conçu comme un guide de voyage. On peut découvrir le recueil tout en découvrant la ville en même temps.
0: Vous le présentez demain, ce livre, hein, Rennes Noire à l'espace Ouest France. Faut s'inscrire, c'est encore possible de s'inscrire pour y aller ?
3: Oui, bien sûr. Effectivement, il y a un lien d'inscription sur le site de la librairie Le Fayer. Il reste des places, l'événement est gratuit et on est très contents parce qu'on aura l'ensemble des auteurs qui seront présents, l'éditrice et moi-même. Donc ça va être un très bon moment pour découvrir l'anthologie et rencontrer celles et ceux qui en parlent le mieux finalement, celles et ceux qui l'ont écrite.
0: Ils seront tous présents, hein, je crois.
3: Tous présents.
0: Ouais. Ouais, ça, c'est assez génial. Eh ben, on souhaite une belle route à ce Rennes Noir, recueil de nouvelles noires et inédites en balade dans Rennes aux éditions Asphalte. C'était notre coup de cœur du matin. Merci beaucoup, Loïc Desroches.
3: Merci à vous pour l'invitation.
0: 7h25, voici Étienne Dao avec Bleu comme toi. Après le noir, le bleu, le gris du ciel aussi, c'est de la pluie, hein, annoncée pour toute la journée. Sébastien Decaux de Météo Bretagne sera de nouveau à nos côtés à 7h30. Bon mardi en Bretagne avec Issy Armorique.

0: Zao avec Bleu comme toi. 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Le prochain indice, on vous l'a donné sur les réseaux sociaux, c'est Céline. Moi, je vous donne un indice comme ça. Je t'aime incontente. Céline Dion, tout à l'heure, 7h43, c'est le disque rayé, il faudra bien noter. Et hier, c'était qui le disque déjà? C'était Julien Clerc hier, je crois. C'était Hélène.
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0: Et dans l'info d'ici à suivre, on s'intéresse à la situation des bars et restaurants du centre-ville de Rennes, dont certains sont en difficulté économique. On vous explique tout cela après le 90 secondes, l'actu en français dans le monde présenté ce matin par Aude Razo.
10: La crise énergétique ne doit enrichir personne. Déclaration de Sébastien Lecornu, le Premier ministre promet que les surplus de recettes fiscales avec la hausse des prix des carburants serviront intégralement à financer les aides à la pompe qui ont été annoncées, 190 millions d'euros de surplus en mars-avril. Je n'ai pas vu un tel élan depuis Bernard Hinault. Le patron du Tour de France, Christian Prudhomme, se réjouit sur notre radio ici de la participation de Paul Sexas à la grande boucle, la pépite française de 19 ans, va devenir cet été le plus jeune coureur sur le Tour depuis 1937. Faut-il obliger les soignants à se faire vacciner contre la grippe? L'Académie de médecine est pour. Elle estime que les infections grippales sont très sous-estimées au sein des hôpitaux et des EHPAD. Un animateur périscolaire est jugé aujourd'hui accusé d'attouchement sur la poitrine de trois petites filles de CM2 dans une école parisienne. 9 fillettes en tout racontent des câlins forcés et des réflexions déplacées. Plusieurs parents demandent un procès à huis clos. Les passagers d'un bateau de croisière toujours confinés dans leur cabine ce matin, le Cap-Vert refuse de les voir débarquer. Le navire coincé en quarantaine après la mort de trois personnes à bord et les soupçons d'un foyer d'antivirus, une maladie qui peut provoquer de graves syndromes respiratoires. La star hollywoodienne Demi Moore fera partie du jury du Festival de Cannes. 22 films à départager, la Palme d'Or à décerner. Le Festival de Cannes commence dans une semaine, tout pile le 12 mai.
0: L'info d'ici à Rennes ce matin, où depuis un mois on parle de la situation des bars et restaurants et magasins du centre-ville, depuis que le groupe Birati, dirigé par l'homme d'affaires David Ozdemir, et qui possède une douzaine d'établissements à Rennes, a été placé en redressement judiciaire par le tribunal de commerce. La nouvelle a fait du bruit donc dans le centre-ville rennais, car ce groupe Birati y est important, Justine Leblon.
11: Oui, il faut dire que ce groupe possède quelques grands noms des institutions rennaises acquises au fil des années, dont plusieurs sur la place Sainte-Anne, la zone centrale de la fête à Rennes, comme la Crêperie Sainte-Anne, le Petit Bar, le Comptoir ou encore le Tiana, un bar emblématique mis à mal après des débordements pendant la soirée du Nouvel An. Il a écopé d'un mois de fermeture administrative en janvier. Alors depuis, le bar a rouvert, mais il fait donc partie de la dizaine d'établissements du groupe placés en redressement judiciaire depuis un mois.
0: Et où en est-on de cette situation judiciaire? Qu'est-ce que ça signifie, ce redressement judiciaire, Justine?
11: Eh bien, ça veut dire que le groupe a 6 mois en tout pour redresser ses comptes, payer les créanciers, prouver au tribunal que ses affaires tiennent la route. C'est une sorte de dernière chance. Et en septembre, le tribunal de commerce devra définir s'il renouvelle ou pas le redressement judiciaire pour 6 mois de plus, s'il estime que l'entreprise est tirée d'affaire ou s'il acte une liquidation judiciaire. La semaine dernière, le groupe a eu ce que l'on appelle son premier rendez-vous informel, une sorte de point étape au tribunal pour faire le bilan sur l'avancement du dossier. Et selon une source proche que nous avons joint, le bilan est globalement positif. L'entreprise est en bonne voie et aurait déjà des perspectives de maintien de son activité.
3: Mais tout de même, est-ce que ça a un impact sur les autres commerces du centre-ville de Rennes ?
11: Globalement, les commerçants rennais traversent une période un peu difficile avec une baisse de la clientèle. Alors, un placement en redressement judiciaire d'un groupe n'est jamais positif pour les commerçants voisins. Sylvaine est gérante d'un institut de beauté depuis 12 ans.
7: Ça montre bien que le commerce n'est pas dans sa meilleure forme. Après, quelle est la vraie raison de ce redressement ? Est-ce que c'est le manque de fréquentation ? Est-ce que c'est une question de gestion ? Voilà, c'est compliqué d'avoir un jugement sur une société. Mais forcément, ça aide pas à avoir une fréquentation plus à la hausse.
11: Mais même si peu de restaurateurs acceptent d'en parler au micro, plusieurs nous affirment que la situation du groupe Biratti est singulière ou encore, je cite, spécifique. Il y en a même pour qui, malgré le contexte économique, ça va plutôt bien. Nicolas, par exemple, a racheté l'ancienne institution Le Montfort qui appartenait au groupe Biratti, juste à côté de son restaurant.
12: C'est une belle aubaine, ouais. C'est un très très bel endroit. Il a eu des belles années, ce bar. Ça m'attriste pour eux. Après, on se manque pas plus que ça. Il y a encore de la place pour que les restaurants y marchent. Peut-être qu'il faut plus se battre maintenant qu'à une époque, mais il y a encore de la place pour faire du business, quoi.
11: C'est en tout cas ce qu'il espère montrer, bien loin des difficultés que traverse en ce moment le groupe Biratti.
3: Un dossier de Justine Leblanc que vous retrouvez sur ici.fr.
13: Dans le prochain journal, Justine, des nouvelles de Yann Kenney.
3: Oui, notre aventurier breton s'apprête à traverser le Pacifique sur son baluchon, son tout petit voilier de 4 mètres de long. Et puis on verra aussi pourquoi 3 associations environnementales portent plainte contre l'État pour inaction dans la protection des oiseaux marins.
13: Nous, on va porter plainte contre le temps. Hein. Mmh. Non, mais c'est quoi ce temps ? On est le 5 mai, il pleut des trombes d'eau et je crois qu'on est parti pour plusieurs jours, hein, Sébastien Decaux.
14: Oui, exactement. En tout cas, on voulait de la pluie, on en a, on est bien servi. Une perturbation ondule sur la Bretagne. Les précipitations seront régulières et peu mobiles aujourd'hui. Autrement dit, la perturbation va stagner au-dessus de nos têtes, matin comme après-midi, nous donnant des cumuls significatifs, hein, parfois même très conséquents, 20 à 30 mm en général, jusqu'à 40 mm dans l'intérieur de l'île Ibilène et pourquoi pas même 50 mm en allant vers le pays de Vitré. Le vent aujourd'hui sera discret sauf sur le littoral de la Manche où il sera plus sensible, hein, 40-50 km/h de nord-est. Côté température, c'est doux ce matin, 9 à 12 degrés. Ça sera frais cet après-midi, pas plus de 12 à 14 degrés en général, jusqu'à 15 degrés sur le pays Vannetais. Pour demain, moins de pluie au programme, simplement des averses entre les Côtes d'Armor et puis le Morbihan, temps plus sec sur l'île Ibilène. Pour jeudi, ça sera plutôt variable avant le retour de précipitations orageuses pour vendredi et samedi prochain.
13: Merci beaucoup Sébastien. Tout à l'heure, sur la route, on n'a pas de bouchons particuliers ni d'accidents. En revanche, soyez vigilants avec toute cette pluie qui tombe ce matin. Respectez bien les distances de sécurité, réduisez votre vitesse, notamment sur les quatre voies. Et puis, pensez aussi à l'aquaplaning, ça peut parfois être vite dangereux. Hein. On compte sur vous. Prudence, patience. Ici Armorique est à vos côtés sur la route.
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13: 7h36, voici Philippe Lafontaine avec Cœur de loup. Je suis obligée de chercher les noms. Oh, Cœur de loup, mon petit loulou. Comment ça va, mon petit loulou, ce matin, bien réveillé ? Oui, il a l'air bien réveillé, le petit loulou. Et vous, commencez à la maison, reprenez un café, étirez-vous ou rendormez-vous avec Ici Armorique dans les oreilles, ça marche.

0: De l'eau m'a tué.
1: Allez-y, Justine.
0: Là, le sans délai,
1: suis le swing. C'est le coup du con du King Kong.
0: Enfin, au King Bong.
1: Bong.
0: Pour du King Kong. Oh, voilà.
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3: Vanessa Lambert.
1: Allô.
3: Justine Sauvage.
1: Mais pas prête pour.
0: C'est Nagui.
1: Ouais.
0: C'est Nagui, me dit, pour n'oublier pas les paroles, c'est mort. Bon ben, salut
1: c'est
0: Nagui.
1: Hein.
0: C'est pas grave, c'est dommage. C'est ici Armoric, on est ravis de vous retrouver comme chaque matin avec l'actu locale en Bretagne, les chansons qui vous font chanter, qui vous rappellent des souvenirs, c'est aussi la radio qui vous fait sourire grâce à toute la bonne humeur de notre équipe. On a le chef de la bonne humeur, chef en chef, il est là chaque matin, il a fait de l'info positive son cheval de bataille, c'est Evan de Bretagne. Bonjour Evan.
4: Hey, bonjour tout le monde, c'est l'heure de la bonne idée 100% pur beurre. En selle aujourd'hui avec la bonne idée de l'association Vélo Motive. À Vannes, ils donnent des cours pour apprendre à faire du vélo, et ce, à tout âge. Que l'on n'ait jamais eu l'occasion de s'initier, ou que l'on se soit fait peur étant enfant, il n'est jamais trop tard pour s'y mettre. Et pour beaucoup des participants à ces formations, c'est un vrai soulagement d'enfin obtenir l'autonomie qu'une bicyclette peut procurer. Nos confrères du journal Le Télégramme ont rencontré deux élèves de la vélo-école pour qui ce programme a changé la vie. Annick, 83 ans, qui va maintenant pouvoir faire des balades à vélo avec ses petits-enfants. Et Virginie, 51 ans, qui compte bien profiter de son nouveau mode de transport pour aller dans le centre-ville sans bus ni voiture. L'association Vélomotive propose une formule d'apprentissage à 30 euros pour 10 séances. C'est imbattable. Les cours débutent sur une zone 100% sécurisée avant de se lancer sur des petites routes et des chemins. Les bénévoles de l'asso ont tout prévu. On commence l'apprentissage en douceur avec l'équivalent d'une draisienne. Et petit à petit, on acquiert la confiance. L'idée, c'est d'y aller à son rythme pour vaincre ses peurs. Ah, et info pratique. L'asso prête des vélos si besoin, ou on peut venir avec le sien. En gros, tout est possible. Moi, je suis fan de cette bonne idée. Bravo, bravo, bravo à la super association Vélomotive. Grâce à vous, apprendre à faire du vélo, c'est une affaire qui roule. Un chiffre du jour avant de se quitter, les ventes de sardines mises en boîte en Bretagne ont augmenté de 19% rien qu'en mars. Bonne journée et à demain pour une nouvelle bonne idée.
0: Merci beaucoup Evan et à demain effectivement, juste après la pub. Oulala, le disque rayé.
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0: Les amis, je suis tellement contente de vous passer cette chanson, même si elle est un peu rayée ce matin sur Ici Armoric. Mais oui,

0: Dion avec Pour que tu m'aimes encore. J'espère que vous avez bien noté la phrase rayée dans le disque, plus celle d'hier. Et puis il y en aura encore une demain, une jeudi, une vendredi. Ça vous fera une phrase complète en fin de semaine. 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
0: 7h48 après Silence dans les champs, le livre pour lequel il a obtenu le prix Albert Londres en 2023, le journaliste breton Nicolas Legendre signe un documentaire sur le système productiviste. Il s'appelle Violence dans les champs et est visible depuis hier sur la plateforme France.tv. Bonjour Nicolas Legendre.
3: Bonjour.
0: Alors dans ce documentaire, vous revenez sur le modèle agricole français mis en place depuis l'après-guerre et qui est devenu un système maltraitant, vous dites, pour les paysans. C'est donc un prolongement de votre livre ?
3: Oui, c'est un prolongement qui va au-delà de la Bretagne, puisque le livre se concentrait sur la Bretagne. On a décidé, avec ma collègue Magali Serre, qui co-réalise le documentaire, d'élargir le point de vue, puisque ce système productiviste n'est pas valable qu'en Bretagne, même si ça a été peut-être plus loin, plus fort ici en Bretagne qu'ailleurs. Mais en fait, c'est une réalité qui, bien entendu, est française et dans l'absolu européenne également, et mondiale.
0: Et donc dans ce documentaire, vous dénoncez ce système productiviste où il faut produire toujours plus au détriment, vous dites, des paysans et de l'environnement également.
3: Oui, ce qu'on décrit en fait, c'est un système qui se base sur la loi du plus fort et qui ne prend pas en compte à la base la question du soin, la question de la santé et accessoirement la question de la beauté des paysages, la beauté des relations humaines, etc. Et en fait, ce système... basé sur cette logique-là, il a engendré depuis des décennies des tensions, des pressions, des frustrations qui, d'abord, vont avoir des conséquences sur les paysans, c'est-à-dire qu'ils vont nourrir des formes de violence sur les pays, contre les paysans eux-mêmes. C'est l'auto-endettement lié à la pression, à la modernisation et à l'agrandissement perpétuel. C'est des violences entre paysans, c'est la guerre des terres, parce que pour s'agrandir, il faut des terres. C'est des violences contre des acteurs extérieurs au monde paysan, présentés comme les responsables des problèmes, alors que les responsabilités sont ailleurs. C'est des militants écologiques, par exemple, donc avec un syndrome de bouc émissaire. C'est des violences dans la rue, les manifestations qu'on connaît quasiment tous les ans. Et puis c'est des violences contre ce qu'on appelle nous les empêcheurs de produire en rond, qui sont des paysans par exemple qui vont être critiques de ce système et puis qui vont dans certains cas être victimes de représailles.
0: Effectivement, c'est ce que vous montrez dans ce documentaire Violence dans les champs, Nicolas Legendre, à voir désormais sur la plateforme de France Télévisions. De plus en plus de voix s'élèvent tout de même contre ce système. Il ne faut pas être entièrement pessimiste, c'est ce que vous diriez ?
3: J'ai oublié, pardon, la violence contre le vivant, avec les pesticides notamment. On a perdu 70% d'insectes en 40-50 ans à peu près. Je dirais que de plus en plus de gens sont conscients et comprennent comment fonctionne ce système et comprennent ce qu'il est tout simplement et constatent qu'en fait il est dans des impasses. Il est dans des impasses, excusez-moi, environnementales, humaines, sociales et financières. Je pense que ce documentaire, il n'aurait pas été possible il y a 15, encore moins 20 ans, parce qu'un certain nombre de gens... D'abord, dans le monde agricole, ont compris et perçoivent mieux désormais ce système dans lequel eux-mêmes ont parfois été bloqués. Et l'autre chose, c'est que la parole s'est libérée depuis maintenant 10 ans, 15 ans. Donc des gens qui n'auraient pas témoigné, maintenant racontent ce qu'ils ont vécu et racontent cette violence en fait que le système leur a fait subir.
0: Et alors justement, vous la montrez, cette violence dans ce documentaire. Vous-même, vous craignez aujourd'hui d'être victime de menaces ? Vous l'avez déjà été d'ailleurs, je crois.
3: Non, enfin, j'ai enquêté globalement de façon assez sereine. J'ai pris quelques précautions pour protéger mes sources, pour me protéger moi. Oui, j'ai toujours des craintes, si vous voulez, mais c'est pas non plus l'Amazonie. Donc on reste en France. Malgré ça, j'ai des confrères et des consoeurs qui ont subi, qui ont eu quelques...
0: Notamment en Bretagne.
3: Notamment en Bretagne, Morgane Large. en enquêtant précisément sur ces sujets-là. Donc oui, je suis prudent, méfiant, mais sans non plus, comment dire, sans exagérer. C'est-à-dire que j'ai conscience aussi que maintenant le fait d'avoir mis ce travail sur la table me protège en fait. Et au-delà de ma personne, des réalités qu'un certain nombre d'acteurs, c'est-à-dire de bénéficiaires du modèle agricole tel qu'il existe actuellement et qui pourraient être tentés de déclencher des formes de représailles d'une façon ou d'une autre. Pour nous, journalistes, c'est avant tout des tempêtes de désinformation sur les réseaux sociaux. Pourrait peut-être être plutôt dissuadé, étant donné que maintenant le sujet est sur la table, quoi.
0: Merci beaucoup Nicolas Lejean d'avoir été l'invité d'Ici Armorique ce matin. Auteur donc du livre Silence dans les champs, prix Albert Londres 2023, et pour ce documentaire qui vient de sortir, Violence dans les champs, à découvrir sur la plateforme France TV. Il est 7h53, voici Pink avec All Out of Fight. J'arrive pas à le dire. All Out of Fight.

0: Oui, j'ai pris mon téléphone et je fais la lumière comme au concert.
1: Oh, je vous vois là-bas.
0: All Out of Fight. C'est dur à dire ce nom de disque. All Out of Fight.
2: All Out of Fight.
0: All Out of Fight.
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0: Stéphane Bern est avec nous comme chaque matin avant 8h pour remonter le temps et puis vous raconter une expression française. Ce matin, on voyage au temps où un roi d'Asie mineure est devenu malgré lui une expression bien de chez nous.
6: Pourquoi dit-on riche comme Crésus ? Et comment une petite rivière d'Orient a-t-elle donné naissance au mot pactole ? Wikipédia ? Pas besoin. Je suis là, je vous raconte. Vers 560 avant Jésus-Christ, en Lydie, dans l'actuelle Turquie, un roi monte sur le trône, Crésus. Sa capitale, Sardes, est construite près d'une rivière au nom enchanteur, le pactole. Dans le pactole, il y a de l'or, beaucoup d'or. Le genre de rivière où l'on ne pêche pas la truite, mais la pépite. Ajoutez à cela des routes commerciales très fréquentées, des taxes sur les marchandises et parmi les premières pièces d'or frappées de l'histoire. Crésus devient la référence absolue en matière de richesse.
7: Plaignez, plaignez le pauvre Crésus, l'argent, l'argent, c'est son virus.
6: Mais quand on est très riche, on se croit souvent très fort. Crésus part en guerre, agrandit son royaume et fait payer un tribut aux cités grecques voisines. En clair, elle lui verse régulièrement de l'argent pour avoir la paix. La version antique du racket. Puis arrive un adversaire plus ambitieux encore. Le roi perse Cyrus le Grand. Crésus consulte l'oracle de Delphes. Il demande au dieu s'il doit faire la guerre. La réponse est claire. S'il attaque, il détruira un grand empire. Crésus croit que ce sera celui de Cyrus. Spoiler. Pas vraiment, il se trompe. C'est bien du sien dont il s'agit. Après plusieurs batailles, Cyrus marche sur Sardes et prend la ville. Le royaume de Lydie disparaît, fermeture définitive, changement de propriétaire. Crésus a perdu son empire, mais il a gardé la marque déposée. 2500 ans plus tard, son nom est toujours synonyme de richesse. Le pactole, lui, a simplement changé de main.
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0: Et bon mardi, nous sommes aujourd'hui le 5 mai, ici à Armorique, il est 8h. Toute l'actu locale en Bretagne, c'est votre journal avec Justine Sauvage. Trois ONG ont décidé de porter plainte contre l'État pour inaction dans la protection des oiseaux marins.
8: Sea Shepherd, Défense des milieux aquatiques et Client Earth qui ont saisi le Conseil d'État il y a 10 jours maintenant, estimant que la France ne fait pas suffisamment en effet pour surveiller et pour limiter les captures accidentelles d'oiseaux par les activités de pêche. C'est une hécatombe selon ces ONG, avec des chiffres chaque année des dizaines de milliers d'oiseaux qui seraient tués en mer. Certaines espèces sont aujourd'hui même menacées d'extinction. Les pêcheurs ne comprennent pas cette plainte. Selon Yannick Calvez, président du comité départemental des pêches du Finistère, ils agissent même pour préserver ces oiseaux marins.
9: On n'a pas attendu qu'il y ait des ONG qui en parlent, quoi. Ça fait déjà 5 ans qu'on travaille là-dessus, quoi. Alors, on a 17 bateaux quand même chez nous qui nous donnent des données. Donc dire qu'il y a une inaction, c'est complètement ridicule, quoi.
10: Le risque que je vois là-dedans, c'est que si le Conseil d'État prend des mesures encore d'interdiction de quoi que ce soit,
9: les pêcheurs, à un moment, vont se dire, terminé, on travaillera plus et on va perdre de la donnée. Et à un moment, c'est bon. En plus, on travaille avec l'État, on travaille l'OSB, l'IFREMER. Voilà, laissez-nous faire, quoi. Faites-nous confiance en la fin.
8: Et pour les ONG, ces efforts sont insuffisants. Philippe Garcia, président de Défense des milieux aquatiques, précise également que cette plainte, elle n'est pas déposée contre les pêcheurs, mais bien contre l'État.
11: On n'a pas porté plainte contre les comités, ni contre les pêcheurs. On a porté plainte contre l'État, c'est absolument clair. Pour nous, qui se mettent aussi à notre place, comment on fait pour faire changer les choses? Nous, on n'a jamais mis un mot de travers dans la plainte contre les pêcheurs. On a mis un mot de travers, par contre, contre les gestionnaires. Donc, le reproche que nous on fait à l'État, c'est de ne pas avoir mis en place des systèmes de collecte de données spécifiques aux oiseaux marins. Et d'autre part, de se contenter de ces observations en mer qui sont très insuffisantes. Il y a une grande accélération de la disparition des oiseaux marins.
8: Un reportage de Maëlle Prévost est sollicité pour réagir. Ni le ministère de la Transition écologique, ni celui de la mer et de la pêche n'ont donné suite à nos demandes. Le maire de Tréhaugan a été mis en examen pour abus de faiblesse et viol. Cet élu d'une petite commune des Côtes d'Armor est soupçonné de pratiques sectaires et donc d'abus de faiblesse sur 6 femmes et de viol sur au moins l'une d'elles. Âgé de 27 ans, il avait été élu en mars dernier. Il est maintenu en détention provisoire.
0: Si vous empruntez le barrage de la Rance entre Saint-Malo et Dinard, vous avez peut-être déjà vu un drone le survoler.
8: EDF est responsable de l'usine marémotrice de la Rance. EDF qui a décidé donc d'utiliser un drone pour émettre des messages d'alerte en cas d'intrusion dans la zone interdite au public. Le dispositif est expérimenté pour 5 mois jusqu'à la fin du mois d'août, Justine Leblond.
12: L'idée, c'est de voir si, grâce à ce drone, il y a moins de pêcheurs et de nageurs qui franchissent la zone normalement interdite au public, car EDF explique qu'il y a régulièrement, surtout l'été, des presque accidents lorsqu'un bateau ou un baigneur s'approche trop près des bouées qui délimitent le barrage. Or, cette usine génère des courants assez forts et donc assez dangereux. L'objectif de ce drone, c'est donc de pouvoir alerter les plaisanciers en zone risquée grâce à un haut-parleur installé sur le drone. L'éclusier peut le faire voler lorsqu'il identifie un bateau ou un nageur sur ses caméras de surveillance, ça lui permet de mieux voir ce qu'il se passe et de les prévenir.
8: Et EDF décidera à la fin de l'été s'il garde ou non donc l'utilisation de ce drone. Le vin se développe en Bretagne. Nouvel exemple au château d'Apigny-Aureux à côté de Rennes où un hectare de vigne vient d'être replanté. On y aura, il faut dire aussi bientôt, le climat de Bordeaux, de quoi espérer faire pousser du bon raisin. Reportage à suivre dans ces vignes bretonnes, ce sera dans l'info d'ici à 8h30.
0: Il va réaliser son rêve d'enfant. Paul Sexas sera au départ du Tour de France cet été.
8: Le jeune coureur de 19 ans a officialisé sa participation hier dans une vidéo qui fait le tour du web. Une annonce qui réjouit le directeur de la Grande Boucle, Christian Prudhomme, interrogé par nos collègues d'ici Pays de Savoie.
13: C'est une très belle nouvelle qu'on attendait, qu'on espérait. Les résultats de Paul Sexas depuis le début de l'année ont créé un élan d'enthousiasme assez impressionnant. Sa victoire à la Flèche Wallonne, sa résistance face à Pogacar lors du Liège-Bastogne-Liège où il est terminé deuxième. Les gens qui l'encourageaient en Belgique, on entendait déjà Paul. Enfin, on voit monter quelque chose et pour moi très clairement, pour un coureur français qui va disputer le Tour de France pour la première fois, je n'ai pas vu un tel élan depuis Bernard Hinault. Certes, il n'a que 19 ans, mais c'est d'ores et déjà un champion du présent. On peut attendre de Paul Sexas le meilleur sur les routes du Tour de France. Bien évidemment, le favori du Tour de France reste incontestablement Tadej Pogacar. Bien évidemment, son premier rival, c'est le Danois Jonas Vingegaard, double vainqueur du Tour. Mais Paul Sexas est là, et il l'a dit très clairement, sans embâge. Il parle clair, Paul Sexas. Je viens pas au Tour de France pour découvrir une course. Je viens pour faire le meilleur résultat possible.
8: Et Bernard Hinault se réjouit également de voir Paul Sexas au départ de ce Tour de France, mais notre champion breton le prévient, ce ne seront pas des vacances. Interview de notre blaireau à retrouver sur ici.fr et tout à l'heure dans le journal de 9h. En foot, alors qu'il n'en reste plus que 2 matchs avant la fin de la saison de Ligue 1, le Stade Rennais va tenter de faire annuler le carton jaune reçu à Lyon dimanche soir par son gardien Brice Samba. Son 5e de la saison qui équivaut à une suspension lors du dernier match à Marseille dans 10 jours. Samba avait pour avoir, selon l'arbitre, déséquilibré le Lyonnais Morera. Sauf que pour le Stade Rennais, c'est Moussa Altamari qui est l'auteur de cette faute et non Brice Samba. Le club a donc saisi la commission de discipline pour faire annuler la sanction. Verdict attendu demain. On termine ce journal avec des nouvelles de Yann Kenney. Il est à nouveau à bord de son baluchon, tout petit voilier de 4 mètres de long avec lequel notre navigateur breton sillonne le monde. Près de 2 ans après son départ du port du Légué à Saint-Brieuc, il est désormais près de l'océan Pacifique qu'il s'apprête donc à traverser avec son minuscule bateau, Joanne Moison.
14: Oui, après avoir passé l'hiver au Québec dans une cabane en bois au milieu d'une forêt, Yann Kenney a traversé le Canada 5000 km en voiture avec son baluchon sur une remorque. Il est remonté à bord de son petit voilier de 4 mètres de long la semaine dernière. Il est actuellement entouré de gros cargos et de tankers dans un détroit entre l'île de Vancouver et l'État de Washington, un passage stratégique, frontière naturelle entre le Canada et les États-Unis, le dernier couloir avant le grand large pour lui, l'océan Pacifique. Il va mettre le cap sur la Polynésie et les Marquises pour une longue traversée en solitaire de 40 à 60 jours à bord de baluchon. Pas de superflu, il n'y a pas beaucoup de place. Quelques boîtes de sardines, des nouilles, des raviolis et surtout de l'eau, indispensable mais encombrante.
8: Et on suit les aventures de Yann Kenney sur ses réseaux sociaux.
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0: Avec une perturbation actuellement sur la Bretagne, elle ne vous a pas échappé, Sébastien Decaux.
16: Oui, effectivement, elle ondule sur la région avec des pluies qui s'annoncent régulières et peu mobiles durant cette journée de mardi. Il va pleuvoir matin comme après-midi. Alors, on a déjà des cumuls très importants du côté de Mézières-sur-Couesnon, 35 mm au cours de ces dernières 24 heures. On relève par ailleurs 30 mm à Arbrissel, 29 mm à Rennes-Galais, ainsi qu'à la Nouée-Blanche. Et on devrait s'acheminer vers des cumuls proches de 40 mm dans l'intérieur de l'Ille-et-Vilaine, localement jusqu'à 50 mm, même sur le pays de Vitré. Le vent sera discret aujourd'hui, plus sensible seulement sur le littoral de la Manche, jusqu'à 40 voire 50 km par heure. Quant aux températures, il fait entre 9 et 12 degrés ce matin. Il ne fera pas plus de 12 à 14 degrés cet après-midi, avec un petit 15 degrés du côté de Vannes. Les pluies vont faiblir à partir de ce soir, puis disparaître. Pour demain, mercredi, on retrouvera quand même quelques éclaircies avec une menace d'averse l'après-midi des Côtes d'Armor jusqu'au Morbihan.
0: Merci Sébastien. À tout à l'heure. Sur la route, c'est assez chargé pour rejoindre les grandes agglomérations, notamment Rennes, avec du monde sur la N157 quand vous arrivez de Vitré, par exemple. En direction de Rennes, on a 9 minutes de bouchon. Au sud, 12 minutes. Là, on est sur la nationale 137, du monde à l'ouest, la N12 pour vous qui arrivez de Saint-Brieuc, comptez 7 minutes de temps de parcours en plus. On a relevé du monde également au sud de Fougères ce matin avec 8 minutes de ralentissement sur la petite rocade sud de Fougères. Et puis sur la N12 dans le sens Saint-Brieuc-Rennes, il y a eu un accident à Lamballe entre deux voitures qui occasionne actuellement un ralentissement avec un bouchon de 30 minutes.
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0: 8h09, voici Eddie Mitchell.

0: Eddy Mitchell avec pas de boogie woogie à 8h13.
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0: Et merci de commencer votre journée avec Ici Armorique, la radio qui réveille les Bretons tous les matins entre 6h et 9h, qui se regarde également à la télé tous les matins sur France 3, ici Bretagne. Actu locale, musique et bonne humeur, c'est pas juste un jingle, c'est vraiment ce qu'on vous propose tous les matins. Et on a aussi des cartes qui valent de l'or. Et c'est pas des cartes Pokémon, hein.
4: Non,
0: des cartes carburant.
4: Des cartes Pokémon.
0: C'est carrément 100 fois mieux. Le jeu de la carte postale, vous pouvez gagner chaque jour des cartes carburant allant de 40 à 175 euros. C'est le record, le principe, on cherche depuis quelle ville de Bretagne une carte postale a été envoyée. On commence avec une carte carburant de 40 euros. Et si c'est pas trouvé, on rajoute 15 euros par jour en plus. Nouvelle carte postale ce matin, puisque vous avez trouvé Saint-Lunaire hier. Écoutez bien, voici notre nouvelle carte postale. Salut Gégé, je suis chez toi et figure-toi que je me suis fait apostropher par quelqu'un qui voulait qu'on fasse des câlins. J'ai trouvé ça méga cool, je lui ai donné rendez-vous jeudi près de l'église. Bisous. Alors à votre avis, d'où a été envoyée cette carte postale? C'est le début, hein, c'est jamais évident. Faites vos propositions, parfois ça marche, on peut tomber du premier coup dessus. 02 99 67 35 35.
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0: C'est pas vrai, à 8h15, c'est notre rendez-vous anti-arnaque avec vous, Audrazo. Vous nous parlez ce matin d'une solution bien pratique pour éviter de se faire piquer son numéro de carte bleue. C'est la carte bleue éphémère.
5: Effectivement, c'est la e-carte bleue. Patrice, un auditeur, m'a écrit l'autre jour. Il écoute souvent la chronique et il me suggère d'en parler. Il a raison, très bonne idée, cette e-carte bleue. Si vous ne voulez pas laisser traîner votre numéro de carte partout sur Internet à chaque fois que vous achetez quelque chose. Comment ça marche? Votre banque, en fait, génère un numéro de carte éphémère, utilisable une seule fois. Exemple, j'ai repéré un joli maillot de bain sur Internet ou je réserve un train pour les vacances. Au moment de payer, au lieu de rentrer le numéro habituel qui est écrit sur ma carte bleue en plastique, je demande à l'application dédiée sur le téléphone ou sur l'ordinateur de me donner un numéro de carte unique. Je le rentre et le tour est joué, c'est payé et personne ne pourra l'utiliser ensuite pour faire un autre achat. Il devient inutilisable.
0: Mais c'est payant ou c'est gratuit la e-carte bleue ?
5: Ça dépend des banques et des options que vous avez, c'est du cas par cas. Mais j'ai fait un petit tour sur les sites des banques et au maximum, on parle de quelques euros par an. Autre solution, le cryptogramme dynamique. Cryptogramme, ce sont les trois chiffres, vous savez, qui sont derrière la carte. Pareil, certaines banques proposent de vous générer des chiffres aléatoires que, pareil, vous rentrez une seule et unique fois juste pour vous acheter ces fameuses lunettes de soleil sur lesquelles vous avez flashé. Voilà pour ces quelques astuces. J'espère que ça peut réconcilier un peu certains d'entre vous avec les achats internet. Vous êtes pas mal à me dire que vous avez levé le pied par peur des arnaques et je comprends tout à fait, je fais pareil.
0: Merci beaucoup. Audrazo, c'est pas vrai, tous les matins à 8h15. Dans un instant, la carte postale, vous faites vos timides ce matin. Après, c'est sûr, c'est le premier jour, c'est pas évident. Je vous relis cette carte postale, faites vos propositions. Il y a 40 euros de carte carburant à gagner. Salut Gégé, je suis chez toi et figure-toi que je me suis fait apostropher par quelqu'un qui voulait qu'on fasse des câlins. J'ai trouvé ça méga cool. Je lui ai donné rendez-vous jeudi près de l'église. Bisous. 02 99 67 35 35. D'où a été envoyée cette carte postale?

0: Donald avec This is a Life sur ici à Armorec à 8h20. Sortez les trompettes, on joue au jeu de la carte postale tous les matins et on vous offre des cartes carburant surtout. Nouvelle carte postale ce matin et c'est Claude qui mène l'enquête depuis Verne-sur-Seige. Bonjour Claude.
1: Oui, bonjour à tout le monde.
0: Bonjour. Ça va Claude?
1: Oui, ça va très bien. J'ai un peu un chat dans la gorge, je sais pas si ça...
0: Attendez, j'envoie les souris. Ouvrez grand la bouche. Ça y est, on l'a attrapé. Bah, c'est ça, il fait chaud, il fait froid, il pleut, on ouvre la fenêtre, on prend froid. Cette saison, Claude. La carte postale, je vous la relis. Salut Gégé, je suis chez toi. Et figure-toi que je me suis fait apostropher par quelqu'un qui voulait qu'on fasse des câlins. J'ai trouvé ça méga cool et je lui ai donné rendez-vous jeudi près de l'église. C'est le premier jour, c'est jamais évident. Et malgré tout, vous y allez, vous tentez. Vous pensez à quelle ville, Claude?

0: À bientôt, Claude. C'est pas trouvé, ce qui veut dire que demain, on rajoute 15 euros en plus, ça fera 55 euros de carte carburant. Les reportages ici en Bretagne, c'est avec Christine Zazial, une destination chaque semaine à la découverte de celles et ceux qui font bouger leur territoire. On vous emmène dans le pays de Châteauneuf d'Ille-et-Vilaine et Christine est à la Vilaine-Aunay avec Vanessa Tessier, la directrice des écuries.
1: Mais c'est votre maison ça, c'est votre maison d'habitation?
2: La partie bleue, oui.
1: Ah, bleu, pas ça.
2: La partie bleue, c'est l'habitation et la partie bordeaux, c'est les pièces du centre équestre.
3: Ah oui, c'est un peu là où tout le monde se réunit.
2: Voilà, là, c'est ce qu'on appelle le clubhouse.
3: Le clubhouse, ouais, avec toutes les photos, les récompenses. Pas toutes, mais c'est des...
2: Si, il y a les coupes là-haut, ouais. Après l'autre au bureau. Et bien là, c'est le tableau des championnats de France. Alors, j'ai pas mes lunettes, mais je pense qu'il y a peut-être l'année quelque part.
1: Ah oui, ça donne sur ce qu'on a vu tout à l'heure, c'est-à-dire les prix.
2: On est en haut de ce qu'on a vu tout à l'heure.
1: Ouais.
2: Donc là, c'est plutôt les poneys.
1: Enfin, de loin, on ne distingue pas forcément. Mmh. On dirait qu'ils sont tout au bout d'un très grand jardin, un grand parc. Ouais. Là, c'est...
2: Donc là, c'est le manège couvert pour l'initiation des débutants, justement. Tout âge, hein, comme on disait, enfant.
1: Faut toujours commencer par là avant de partir en promenade?
2: Pas forcément.
1: Non, pas forcément. C'est quoi ces petites cabanes là? Avec les. Enfin,
2: c'est des... Alors ça c'est l'écurie des poneys.
1: Ah d'accord.
2: Et puis là il y a un petit parc avec chèvres et poules, mais. Mais là c'est l'écurie des poneys. Et fait justement à la taille des poneys. Elles ne sont pas encore rentrées, elles vont arriver en fin de matinée.
3: C'est joli, on dirait presque des cabanes pour enfants que vous avez fait avec une petite mise en scène là, avec cette horloge placée en hauteur.
2: Des poneys et des enfants, là c'est le lieu plus enfant.
3: Et voilà donc le même.
2: La carrière qui nous permet de nous entraîner pour les compétitions.
3: Oui.
2: Et c'est là qu'on fera la compétition le 31 mai.
3: Vous installez le public à quel endroit, Vanessa?
2: Le public se met autour.
3: Il faut dire que vous avez quand même de la chance parce qu'avec la nature qui est tout autour de cette carrière, il y a des espaliers naturels en fait.
2: C'est ça.
3: Que ce soit dans l'herbe.
2: Oui, oui, oui.
3: Vous n'avez pas besoin de vous enquiquiner à.
2: On rajoute des bancs quand même.
3: Ouais, un petit peu. Mais on comprend bien que. Et la vue qu'il y a d'ici.
2: Ah oui, ouais. Surtout de ce temps-là.
3: Oui.
2: Là, on a un beau printemps, on est gâtés.
3: Ouais.
2: Après l'hiver pluvieux.
3: Mais du coup, la terre est bien humide, donc elle continue à bien se porter, quoi. Qu'est-ce qu'il a, ce cheval-là, qui est en train de s'entraîner?
2: Il n'a pas envie de coopérer, j'ai l'impression. Oui, là, il n'avait pas trop envie qu'elle aille poser son manteau. Lui, c'est un jeune cheval de sport. Il est là pour faire de la compétition. Mmh. Il n'est pas là pour faire l'initiation au cavalier. Il ne fait pas l'instruction.
3: Oui, on le voit bien. Il est nerveux, voilà, enfin, il est tonique.
2: Un jeune cheval de sport.
0: Ah bah non, un chien, un cheval, une Christine Zazial. Il y a du monde dans les reportages ici en Bretagne. Et on y retournera évidemment demain à 8h25. Voici Michel Berger et la groupie du pianiste.

0: La groupie du pianiste avec Michel Berger. On vous prépare une surprise dans 10 minutes avec Glenn Jégo et Tout est bon dans le breton. Miam miam.
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4: Et à suivre l'info d'ici, on s'intéresse ce matin à un tout nouveau projet viticole en Bretagne. 1 hectare de vignes plantées près de Rennes. Reportage après le 90 secondes avec vous, Aude Razo.
5: Le patron du Tour de France, Christian Prudhomme, est ravi de la participation de la jeune pépite Paul Sexas à la Grande Boucle cet été. Il réagit à notre micro ici, il salue une très belle nouvelle.
6: Je n'ai pas vu un tel élan depuis Bernard Hinault. Certes, il n'a que 19 ans, mais c'est d'ores et déjà un champion du présent.
5: Le Français Paul Sexas, il deviendra dans 2 mois le plus jeune coureur sur le Tour depuis 1937. L'Académie de médecine demande une nouvelle fois la vaccination obligatoire de tous les soignants contre la grippe. Elle estime que les infections grippales sont très sous-estimées au sein des hôpitaux et des EHPAD. La flambée des prix à la pompe a engendré pour l'État 190 millions de recettes fiscales supplémentaires en mars-avril. Le gouvernement promet que les surplus serviront intégralement à financer les aides à la pompe déjà annoncées. Au niveau de l'État, il n'y a pas de profiteur de guerre, déclare ce matin le ministre des Transports Philippe Tabarot. Image forte hier soir à la Nuit des Molières. Muriel Robin reçoit un Molière d'honneur, très ému. Elle a demandé au ministre de la Justice Gérald Darmanin de renoncer à son texte de loi d'accélération des procédures judiciaires. Un viol, dit Muriel Robin, ça ne se négocie pas, ça se juge. Les fortes pluies sont de retour en ce mois de mai et voilà qui contraste avec avril. La France vient de vivre le 4e mois d'avril le plus sec depuis 1959. Les villes de Cannes, Nice et Le Mans n'ont pas reçu une seule goutte d'eau le mois dernier.
4: Peut-être qu'à la fin du mois de mai, on dira qu'on a des records de pluie, vu ce qui tombe aujourd'hui. Avant de faire un point météo avec Sébastien Decaux, on parle de ce nouveau projet pour faire du vin en Bretagne, direction le château d'Apigné au Reux, à côté de Rennes, où le propriétaire Karim Khan vient de planter 1 hectare de vigne. Vous y étiez, François Rosy, bêche à la main.
7: Est-ce que tu veux planter ?
8: Si tu m'apprends, je peux essayer.
9: Tu ne seras pas venu que pour le boulot.
10: 1 hectare, soit 2800 plants de vignes plantés en une journée. C'est William Khan, responsable du développement du château d'Apigné, qui nous explique la marche à suivre.
11: Là, on met le pied dans le...
12: J'enfonce ou pas trop, là ?
11: L'idée, c'est de garder le rouge, qui est seulement le rouge qui apparaît, okay. La cire qui apparaît au-dessus de la terre.
12: On rebouche ?
11: On rebouche. En tassant bien.
10: Le projet est porté par son père, le propriétaire du château, Karim Khan.
12: Je suis passionné de vin. Et j'ai pensé même acheter un vignoble et puis pourquoi pas la maison. Hein.
10: Depuis qu'il l'a acquis en 1989, le château d'Apigné est un lieu réputé pour son prestige. Restaurant, hôtel, réception.
12: On se lance dans une nouvelle aventure de vigneron.
10: Faire du vin en Bretagne, le château d'Apigné n'est pas le premier à se lancer.
12: La vigne existe depuis très très longtemps en Bretagne. Elle a été abandonnée déjà par le phylloxéra. Et également parce qu'il y avait une grosse production de cidre. Hein, donc on achetait moins de vin, on produisait moins de vin. Là, avec le réchauffement climatique que l'on ne veut pas subir, mais on veut s'en servir aussi du réchauffement climatique, on plante cette vigne qui sera bien entendu une vigne menée en agriculture biologique.
10: 4 cépages en agriculture biologique ont été plantés. Ils donneront de premières bouteilles d'ici 3 ans avec l'idée d'en vendre, bien sûr, mais sans que ce soit une priorité, explique Karim Khan.
12: Sur une surface d'un hectare, c'est vrai que l'équilibre économique n'est pas tenable. C'est pas là qu'on joue. On recherche faire du beau et du bon et puis développer une filière de nos tourismes. On a beaucoup de clientèle étrangère et même des personnes qui viennent d'Amérique du Nord et qui nous demandent pourquoi dans un château on n'a pas de vin. À partir d'aujourd'hui, on peut leur dire on va avoir du vin.
10: Pour s'assurer de la faisabilité de ce projet viticole, le propriétaire du château d'Apigné s'est basé sur les travaux de Valérie Bonardeau, enseignante-chercheure en géographie et climatologie.
13: Le climat, il change tellement. Juste pour vous donner un ordre de grandeur, si on compare Rennes et Bordeaux, Rennes actuellement a les mêmes températures annuelles que Bordeaux de l'après-guerre. C'est juste pour vous montrer l'ampleur du changement changement climatique à l'échelle régionale de la Bretagne.
10: Des températures qui ouvrent de nouvelles perspectives pour le vin dans la région.
13: Les températures sont assez élevées pour permettre la croissance de la vigne, la croissance du raisin, la maturité du raisin et faire également du vin de qualité.
10: En ce sens, les propriétaires du château d'Apigny ont même pris le pari de planter en Bretagne deux cépages rhodaniens qui ne supportent que la chaleur et dont ils imaginent tirer quelques bouteilles d'ici quelques années.
4: Bon, on espère que la vigne aime aussi la pluie. Reportage de François Rosière à écouter via ici.fr.
0: Dans le prochain journal, Justine, focus sur les difficultés du groupe Birati en redressement judiciaire à Rennes.
4: Ouais, il possède une dizaine de bars et de restaurants dans l'hypercentre autour de la place Sainte-Anne. Et puis on entendra également Bernard Hinault donner des conseils à Paul Seixas, de champion à futur champion. Le jeune cycliste a confirmé hier sa participation au Tour de France.
0: La météo avec Sébastien Decaux de Météo Bretagne. C'est rigolo Sébastien, enfin c'est pas rigolo, mais tous les gens qui arrivent à la radio nous disent ce matin « Oh là là, mais quel temps !» C'est vrai qu'on a été un peu surpris par l'abondance des pluies de cette nuit quand même. Hein.
2: Ouais, sans transition, hein, on passe d'un excès à un autre et il est vrai que les cumuls de pluie vont être très copieux aujourd'hui. On a déjà 35 mm actuellement à Fins dans le nord de l'Ille-et-Vilaine, 44 mm à Mézières-sur-Couesnon, ce qui signifie qu'on va certainement dans ce secteur dépasser les 50 mm hein, d'ici à ce soir. C'est particulièrement important. Ça peut provoquer quelques ruissellements, voire quelques débordements. En tout cas, la pluie, on ne va pas la quitter du matin jusqu'au soir, avec des cumuls hein, généralement compris entre 20 et 30 mm. Je vous le disais, 50 mm hein, par endroit. Le vent de secteur nord-est sera discret, sauf sur le littoral de la Manche, où il pourra atteindre 40 à 50 km/h. Quant aux températures, c'est plutôt doux ce matin, 9 à 12 degrés. Mais avec cette pluie, ça ne va pas beaucoup décoller cet après-midi. 12 à 15 degrés en général. On attend 12, par exemple, à Fougères, Saint-Brieuc, Plouguenat, mais aussi Loudéac. 13 degrés pour Saint-Malo, 14 à Rennes, jusqu'à 15 degrés sur le Pays Vannetais. Les pluies vont, on va dire, s'estomper à partir de la fin de l'après-midi et de la soirée par le nord. Elles vont persister encore une bonne partie de la soirée sur le sud de la région. Et puis pour demain, on retrouvera un ciel variable avec quelques averses, notamment sur les Côtes d'Armor et le Morbihan, où elles pourront d'ailleurs prendre un caractère orageux l'après-midi. Les températures seront toujours bien justes hein, pour la saison. 14 à 15 demain après-midi sur les Côtes d'Armor, 15 à 17 degrés de l'Ille-et-Vilaine jusqu'au Morbihan. La journée de jeudi sera variable, éclaircie et averse. Et puis on retrouvera à nouveau des salves pluviaux orageuses pour les journées de vendredi, de samedi et de dimanche. Autrement dit, on s'achemine probablement vers un mois de mai qui sera particulièrement arrosé.
0: Effectivement. Merci beaucoup Sébastien. Bonne journée à vous.
2: Kenavo, à bientôt.
0: À très bientôt. Sur la route, dans les Côtes d'Armor, on a eu un accident tout à l'heure sur la Nationale 12 dans le sens Saint-Brieuc-Rennes à Lamballe. Et on a toujours des bouchons, hein. 20 minutes de ralentissement pour rejoindre Lamballe. Et puis, dans l'autre sens également, ça coince avec 9 minutes de bouchons pour rejoindre Iffignac. Sur Rennes, c'est un grand classique. Les grands axes pour rejoindre Rennes sont bien chargés ce matin, que vous arriviez de Liffré, que vous arriviez de Saint-Malo ou à l'ouest sur la N12 de Saint-Brieuc, de Nantes aussi au sud. Faut compter 10 à 15 minutes hein, de temps de parcours en plus. Et puis dans le Morbihan, on a un petit peu de monde également pour rejoindre Vannes par la N166 au nord de Vannes. 6 minutes de temps de parcours en plus. Sur Nord-Ménimur également, sur Vannes-Nord, sur la D767, on a actuellement 5 minutes de ralentissement. Puis autour de Plescop également, 6 minutes de bouchon ce matin.
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0: 8h37, voici Marc Lavoine avec le parking des Anges.

0: Marc Lavoine sur le parking des Anges à 9h20.
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0: Bon mardi, sous la pluie, c'est vrai, avec ici Armorique, il fait pas très beau, mais c'est pas grave, parce que ici, c'est la bonne humeur tous les matins. La bonne musique, l'actu locale, avant 9h, on aura le docteur Kirzek qui viendra nous parler de la journée mondiale de l'asthme. Avec Vincent Grassin, on va aller faire un vide-grenier à Matignon. Alors, pas le Matignon de Sébastien Lecornu, non, le Matignon breton de chez nous. Mais d'abord, elle attend depuis 6h, place à la gourmandise avec Glenn Jégo.
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3: Ah là là.
2: Tout est bon.
0: On en parlait hier.
3: Oui.
0: J'ai déjà goûté, j'ai un peu craqué. Nouveauté de la maison Bretz qui fait des chips.
3: Ah oui, avec les chips de crêpes. La crêpe bretonne a complètement craqué. Et vous adorez, Vanessa.
0: Ah bah oui, enfin, j'en ai goûté qu'un, j'ai pas tout goûté encore.
3: Anne-Laure Battini, responsable de la maison Bretz, nous raconte cette grande histoire.
0: C'était pas discret.
4: Battini, il y a plus de 30 ans, c'est une entreprise familiale qui a été fondée par Alain Glon. Au départ, c'était pouvoir fournir un revenu supplémentaire aux agriculteurs, donc en produisant des pommes de terre. Et l'objectif, donc, c'était pour l'entreprise qui proposait des chips d'abord en marque de distributeur. Et au fur et à mesure, Bretz s'est développé pour aujourd'hui représenter la moitié des chips que l'on produit. C'est un chiffre d'affaires de 338 millions d'euros et une chips sur deux qui est consommée en France sort de nos usines. Ce qui fait le succès de la marque Bretz, c'est l'audace qu'elle a eue de sortir chaque année des nouvelles saveurs. Et donc en 2026, on a sorti 8 nouvelles saveurs et on est à peu près à 40 saveurs différentes avec des goûts ultra originaux chaque année. Voilà, et on a eu la chance dernièrement d'avoir un gros coup de projecteur puisque début février, on a eu le plaisir de voir la chanteuse Dua Lipa faire son shopping et mettre trois de nos packs à l'intérieur de son caddie. Donc elle avait choisi miel moutarde, fromage du Jura, poulet braisé, ce qui fait également partie de nos meilleures ventes. Donc elle a très bien choisi et elle a bon goût comme les Français.
0: Elle a pas pris camembert et truffe ou beurre persillé, tiens.
3: Il y a une quarantaine de chips différentes et puis il y a toujours des nouveautés qui arrivent. Une chips sur deux fabriquée en France, vous vous rendez compte,
0: c'est... Elle vient de chez Bretz, une chips sur deux.
3: Alors, une chips sur quatre, puisque Bretz, c'est la moitié de leur chiffre, mais avec les filiales, les marques pour les grandes maisons.
0: Oui, voilà. Et là, il y a une nouveauté, donc c'est les fameuses chips de crêpes.
3: Caramel beurre salé, là, je crois. On en parle ?
0: Oui !
3: Avec Anne-Laure Battini.
0: Et nous, on goûte pendant ce temps-là.
4: Donc en 2026, effectivement, Bretz a lancé une petite révolution pour surprendre à nouveau ses Bretz lovers, puisqu'on s'attaque au rayon biscuits sucrés en lançant quatre saveurs de chips sucrés avec les chips de crêpes nature, les chips de crêpes au caramel, les chips de crêpes aux fruits rouges et au beurre citron. Quatre saveurs qui sont issues de ce qu'on peut consommer en Bretagne avec les crêpes. Un produit qui est ultra croquant, voilà, totalement innovant puisqu'on retrouve le croquant de la chips avec une saveur sucrée. Alors, mon cœur balance entre deux saveurs puisque moi j'adore les fruits rouges et j'adore également la beurre citron. En fait, c'est vraiment mes deux coups de cœur préférés. Mais au final, on se rend compte, en fait, puisque ça a été super bien accueilli par l'ensemble de nos press lovers, que globalement, les quatre saveurs plaisent beaucoup. Alors, peut-être sur les réseaux, on voit que la saveur caramel est peut-être un petit coup de cœur spécial. Mais franchement, on a des très belles retombées sur l'ensemble de nos quatre produits.
0: Bon. Alors, verdict, Justine.
5: Moi, je préfère les chips salés, j'avoue.
3: Bon, Glenn, c'est une nouveauté.
5: Mais c'est original.
3: Pourquoi pas ouais, attends,
0: moi, faut
3: attends,
0: pas me donner ça, je vais en manger tout le temps.
3: Un peu de gourmandise.
0: Moi, j'avais goûté fruits rouges, j'avais beaucoup aimé. J'ai hâte de goûter citron, beurre citronné.
3: Bah oui, c'est vraiment le snack sucré qui a été réinventé. C'est une bonne idée, une idée bretonne.
0: Moi, je suis pas à la radio. Moi, vous me donnez ça, j'en mange toute la journée. C'est le problème, quoi. Ça se mange sans fin.
3: Toutes les infos sur bretz.fr. Et là, vous en aurez, parce que des chips, il y en a.
0: Faut que je les goûte
3: sucré,
0: tous.
3: Salé. Bah oui, oh là là.
0: C'est mon défi.
3: Un appel, chers amis de Bretz.
0: Non, je vais me les acheter, mais il faut que je les goûte. Vraiment. Merci, Glenn. On fait quoi demain ?
3: Un lieu extraordinaire, vraiment, avec plein de bons produits. C'est le verger du Mitant et c'est à Domagné.
0: Donc des pommes.
3: Ça
0: va nous faire du bien
3: entre
0: après les crêpes des pommes.
3: 40 variétés de pommes.
0: Wow, ah, c'est bien. Je vais toutes les manger. Pareil.
3: À 9h.
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0: À 9h moins le quart, voici Benabar et son nouveau titre, ça s'appelle « Quoi qu'on dise ».
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0: 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Très charentaise, le nouveau Benabar. Ça fait un peu franchouillard. Voilà, on aime bien.
1: Moi, j'aime bien.
0: Bah oui. Bonjour Vincent Grassin.
1: Bonjour l'équipe bonjour. Ici ce matin. Et bonjour à tous. Une petite charade, ça vous dit ce matin?
0: Ah oui, jouons ensemble.
1: Mon premier est à moi.
0: Mon.
1: Au féminin.
2: Ma.
1: Parfait. Mon deuxième, c'est maison en breton.
0: Ti.
1: Très bien. Mon troisième, c'est mignon, mais divisé par deux.
2: Nyon.
1: Mantoue est une commune de Côte d'Armor.
0: Ah bah oui, Matignon. En plus, j'ai dit tout à l'heure qu'on allait à Matignon, enfin.
2: Matignon, qu'est-ce que ça
1: fait? Nous accueillons ce matin Alain Rospape, secrétaire du comité d'organisation de Matignon, donc dans les Côtes d'Armor. Alain qui fait aussi partie de la famille ici armorique, puisqu'il est un des ambassadeurs. Les ambassadeurs, c'est un groupe d'auditeurs, un groupe toujours ouvert d'ailleurs, et les auditeurs viennent régulièrement à la radio parler de leur territoire. Bonjour Alain.
3: Bonjour Vincent et bonjour à ces deux charmantes dames qui sont à côté de vous.
2: Bonjour, bonjour.
1: Justine et Vanessa.
0: Adorable, bonjour Alain.
1: Alain, combien y a-t-il d'habitants à Matignon?
3: Eh bien, disons qu'on approche les 1800 à peu près. C'est pas très grand, mais c'est très actif.
1: Alors justement, en fin de semaine, la population va tripler, quadrupler, peut-être même quintupler et peut-être encore davantage. Que se passe-t-il donc ce vendredi 8 mai à Matignon?
3: Eh bien, vendredi, le comité d'animation de Matignon organise son premier vide-grenier. Alors, effectivement, on n'a pas de référence, on n'a pas de recul, mais on espère que le plus possible de personnes viendront voir les magnifiques objets, vêtements et autres choses exposées par environ les 80 personnes qui viendront mettre leur étal à jour.
1: Ah oui, quand même, 80 personnes qui seront présentes, c'est donc un événement conséquent. Les inscriptions sont-elles toujours possibles?
3: Alors, les inscriptions sont toujours possibles avec une adresse internet que je pourrais vous donner. Mais je ne vous le cache pas que de moins en moins de places restent disponibles.
1: Oui, bien sûr. Alain, vous faites partie des bénévoles qui ont relancé le comité d'organisation de Matignon. Il était en sommeil depuis plusieurs années. Qu'est-ce qui vous a incité? Qu'est-ce qui vous a motivé?
3: Eh bien, il y a 4 ans maintenant, sous l'impulsion de...
0: Alain, vous êtes parti.
2: Allô.
0: Allô, Alain.
1: Alain, une fois. Alain, deux fois. Non, quand même pas, ce serait dommage.
0: Bah oui, bien parti.
1: Oui, surtout qu'Alain allait nous faire état de sa motivation pour animer sa commune, relancer le dynamisme au sein de Matignon, et on sent bien qu'il y est très, très attaché. Est-ce qu'on en retrouve Alain?
0: Non.
1: C'est fichu. Mince.
0: On va donner toutes les infos pour être sûr d'avoir toutes les infos pratiques pour ce vide-grenier.
1: Oui, c'est le comité d'organisation de Matignon dans les Côtes d'Armor qui organise donc un vide-grenier vendredi prochain. C'est la première édition de ce vide-grenier, donc on avance un petit peu à l'aveugle tout en étant parfaitement structuré. Vous l'avez entendu, 80 exposants. Il reste encore un petit peu de place si vous souhaitez faire partie de ces vendeurs et de ces chalands, mais il faut faire vite. On va commander le soleil, profiter de ce long week-end pour faire donc une halte à Matignon, vide-grenier ce vendredi 8 mai.
0: Merci beaucoup Vincent, on embrasse Alain s'il nous entend quelque part à Matignon. C'est la pluie, les orages, les communications, c'est pas toujours facile.
1: À bientôt Alain.
0: À bientôt. Vincent, dans 5 minutes, même
1: Je
0: pas.
1: Je passe dans le studio d'à côté.
0: Exactement. Pour le moment, voici les Connors. Pas les quenelles, hein. Les Connors. Avec 74, 75. 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

0: C'était bien les années 90, les Connors avec 74, 75. Et le docteur Kirzek qui vient d'arriver pour ses conseils du matin. C'est le premier mardi du mois de mai, c'est la journée mondiale de l'asthme.
1: Bonjour à toutes et à tous, journée mondiale de l'asthme, l'occasion de parler d'une maladie qu'on a tous en tête mais qu'on a peut-être un peu trop tendance à banaliser. L'asthme, c'est une maladie inflammatoire, chronique, des bronches, c'est les tuyaux qui nous permettent de respirer, qui sont inflammatoires et qui se rétrécissent. Et ça concerne 4 millions de personnes en France, 6% de la population adulte. C'est très fréquent mais c'est pas anodin parce que quand les bronches se resserrent, eh bien ça provoque des symptômes comme un sifflement respiratoire. Alors, on a l'impression que c'est banal mais en fait l'asthme tue encore en France 900 personnes par an, essentiellement des adultes, et ces 900 décès qui peuvent être évités. Alors le traitement, c'est la ventoline, hein, le pchit-pchit, vous savez, mais ça c'est un traitement de secours, c'est pas un traitement de fond. L'utiliser seul, c'est comme éteindre un incendie avec un verre d'eau, sans jamais s'attaquer à la cause. Et l'asthme ne se résume pas à quelques bouffées, hop, ça repart. C'est vraiment une maladie qui peut être handicapante, et c'est vraiment une maladie qu'il faut traiter de manière chronique. Surtout si vous avez cette toux chronique, la nuit, au réveil, ce sifflement en respirant, cette gêne thoracique, parfois ça peut vous réveiller la nuit. Et si vous faites juste un petit coup de pchit-pchit justement et que ça passe, eh bien, la maladie va s'aggraver un peu en escalier. Et donc, la ventoline, oui, c'est le traitement de la crise. Mais en plus, il faut rajouter une composante qui va être la composante anti-inflammatoire. Il faut traiter la crise, mais il faut traiter la maladie.
0: Alors concrètement, au quotidien, on fait quoi pour bien vivre avec son asthme ?
1: Je vais être très concret. La clé, c'est l'observance du traitement de fond. Les traitements modernes, comme les corticoïdes, par exemple, qu'on prend de manière inhalée, sont extrêmement efficaces et ont très peu d'effets secondaires. Ça contrôle l'inflammation, ça prévient les crises et ça permet de mener une vie tout à fait normale. Les sportifs de haut niveau qui sont asthmatiques, ça pose aucun problème. Un asthme bien traité, c'est un asthme qui ne s'entend pas, qui ne se voit pas. Ensuite, il faut connaître son plan d'action. Quel traitement prendre tous les jours, quand augmenter les doses, en cas de rhume par exemple, et quand appeler le 15 aussi. Mais pour cela, il faut avoir consulté un pneumologue et fait des tests respiratoires. Donc si vous utilisez au coup par coup de la ventoline, si ça fait longtemps, voire jamais, vous avez vu votre pneumologue, c'est le moment de prendre rendez-vous. Allez, d'ici là, portez-vous bien.
0: Merci beaucoup, docteur Kirzek, et à demain. Le 6-9, c'est fini pour aujourd'hui. Qu'est-ce qu'on retient ? Ça.
2: Il y en a plus, Paris.
0: Non, il y en a plus. Mais c'était des mini sachets. Des...
2: Ouais,
0: on a
2: sûr,
0: découvert
2: bien
0: avec. J'en
2: ai mangé qu'une, hein, je tiens à le dire.
0: Mais vous avez dit, oh, je préfère le salé, donc j'ai gardé les sucrés.
2: Il m'en fallait peut-être une autre pour.
0: Ah,
2: être sûr.
0: Finissez les miettes.
2: Ouais,
0: c'est votre
2: d'accord,
0: cadeau.
2: Merci.
0: Non, mais vraiment, je croyais que vous aimiez pas, donc j'ai.
2: Ben, j'ai pas été convaincue par celle que j'ai goûtée.
0: Ah bah alors, mais donnez. Je suis pas convaincue, mais je vais finir le paquet. Les chips sucrés, chips de crêpes, hein, c'était la nouveauté Bretz qu'on a découvert dans Tout est bon dans le Breton. On a eu quand même une légende ce matin.
2: Bernard Hinault qui parle d'une future nouvelle légende. Et on l'entendra à 9h dans 2 minutes.
0: Allez, à demain, on vous embrasse.
2: À demain.
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0: Dans un instant, bienvenue chez vous, vos témoignages avec Vincent Grassin. Vous allez devenir le meilleur ami des femmes.
10: On va parler de la fibromyalgie ce matin et c'est vrai que ça touche plus souvent les femmes que les hommes. C'est une maladie à part entière, dit l'OMS. Ça n'est pas reconnu par la sécurité sociale, sauf les formes graves. On estime qu'environ 2% de la population française serait touchée par la fibromyalgie et c'est le sujet de notre émission ce matin. J'attends vos témoignages si vous en souffrez ou si un proche dans votre entourage en souffre. souffre, 02 99 67 35 35. Les symptômes de la fibromyalgie sont la fatigue, un sommeil perturbé, des troubles digestifs sensoriels et des douleurs chroniques. Mais ça diffère bien sûr d'un patient à l'autre. Comment ça se manifeste chez vous? Appelez-moi et racontez-moi. Merci l'équipe du matin.
0: Merci, à demain.
10: On se retrouve demain, de bonne heure, dès 6h, même endroit. Vous serez là?
0: Bien sûr.
10: Super, salut, salut.
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10: Nous sommes le mardi 5 mai, vous écoutez Ici Armorique, il est 9h. L'actu locale, Justine Sauvage, on s'intéresse ce matin au commerce à Rennes, Justine.
2: Oui, un secteur bouleversé depuis que le groupe Birati, dirigé par l'homme d'affaires David Osdemir et qui possède une dizaine d'établissements à Rennes, depuis que ce groupe donc a été placé en redressement judiciaire, c'était le 2 mars dernier, par le tribunal de commerce. La nouvelle a fait du bruit dans le centre-ville rennais, car ce groupe Birati y est important, Justine Leblon.
11: Oui, il faut dire que ce groupe possède quelques grands noms des institutions rennaises acquises au fil des années, dont plusieurs sur la place Sainte-Anne, la zone centrale de la fête à Rennes, comme la crêperie Sainte-Anne, le petit bar, le comptoir ou encore le Tiana, un bar emblématique mis à mal après des débordements pendant la soirée du Nouvel An. Il a écopé d'un mois de fermeture administrative en janvier. Alors depuis, le bar a rouvert, mais il fait donc partie de la dizaine d'établissements du groupe placés en redressement judiciaire depuis un mois.
2: Et qu'est-ce que ça signifie exactement, ce redressement judiciaire, Justine ?
11: Eh bien, ça veut dire que le groupe a 6 mois en tout pour redresser ses comptes, payer les créanciers, prouver au tribunal que ses affaires tiennent la route. C'est une sorte de dernière chance. Et en septembre, le tribunal de commerce devra définir s'il renouvelle ou pas le redressement judiciaire pour 6 mois de plus, s'il estime que l'entreprise est tirée d'affaire ou s'il acte une liquidation judiciaire. La semaine dernière, le groupe a eu ce que l'on appelle son premier rendez-vous informel, une sorte de point étape au tribunal pour faire le bilan sur l'avancement du dossier. Et selon une source proche que nous avons joint, le bilan est globalement positif. L'entreprise est en bonne voie et aurait déjà des perspectives de maintien de son activité.
2: Et est-ce qu'on sait, Justine, si cette situation judiciaire a un impact sur les autres commerces du centre-ville ?
11: Globalement, les commerçants rennais traversent une période un peu difficile avec une baisse de la clientèle. Alors un placement en redressement judiciaire d'un groupe n'est jamais positif pour les commerçants voisins. Sylvain est gérante d'un institut de beauté depuis 12 ans.
12: Ça montre bien que le commerce n'est pas dans sa meilleure forme. Après, quelle est la vraie raison de ce redressement ? Est-ce que c'est le manque de fréquentation ? Est-ce que c'est une question de gestion ? Voilà, c'est compliqué d'avoir un jugement sur une société. Mais forcément, ça aide pas à avoir une fréquentation plus à la hausse.
11: Mais même si peu de restaurateurs acceptent d'en parler au micro, plusieurs nous affirment que la situation du groupe Birati est singulière ou encore, je cite, spécifique. Il y en a même pour qui, malgré le contexte économique, ça va plutôt bien. Nicolas, par exemple, a racheté l'ancienne institution Le Montfort qui appartenait au groupe Birati, juste à côté de son restaurant.
13: C'est une belle aubaine, ouais. C'est un très très bel endroit. Il a eu des belles années, ce bar. Ça m'attriste pour eux. Après, je ne manque pas plus que ça. Il y a encore de la place pour que les restaurants y marchent. Peut-être qu'il faut plus se battre maintenant qu'à une époque, mais il y a encore de la place pour faire du business, quoi.
11: C'est en tout cas ce qu'il espère montrer, bien loin des difficultés que traverse en ce moment le groupe Birati.
2: Un reportage de Justine Leblon que vous pouvez retrouver sur notre site ici.fr. Il y a eu un grave accident de la route hier vers 18h30, pardon, à Étables-sur-Mer, c'est dans les Côtes d'Armor, c'était au niveau du lieu-dit Les Champs d'Oual. Une moto et une voiture sont entrées en collision pour une raison encore inconnue et le motard, âgé de 30 ans, a été transporté en urgence absolue à l'hôpital de Saint-Brieuc. La conductrice de la voiture, âgée elle, de 45 ans, a été également hospitalisée, mais en urgence relative. 11 pompiers sont intervenus sur cet accident. Le soutien ce matin de Loïc Chesnay-Girard à la maire de Quimper, Isabelle Assy. Le président de la région Bretagne dénonce le déferlement de haine dont l'élue bretonne est victime depuis qu'elle a demandé l'annulation d'un banquet du canon français prévu en décembre prochain au parc expo de Quimper. Ces banquets, ce sont ces grands repas franchouillard organisé dans plusieurs villes de France déjà et qui sont financés par l'ultra-conservateur Pierre-Édouard Stérin, qui est proche de l'extrême droite. Selon une enquête de Radio France, lors d'un de ses banquets à Caen il y a 2 semaines, des saluts nazis et des insultes racistes y ont été vus et entendus.
10: Le monde du cyclisme s'enflamme. Paul Sexas sera au départ du Tour de France.
2: Le tout jeune jeune coureur français de seulement 19 ans l'a annoncé hier dans une vidéo qui fait le buzz. Le coureur de la formation Décathlon CMA-CGM a fait sensation ces dernières semaines et le public français l'attendait pour le départ de cette grande boucle. Cette participation, on a aussi voulu savoir ce qu'en pensait Bernard Hinault, notre champion breton, qui n'est jamais avare de conseils, Valentin Belleville.
14: Bernard Hinault n'a jamais été très tendre avec les espoirs du cyclisme français. Paul Sexas ne fait pas exception, même si le quintuple vainqueur du Tour reconnaît que le jeune cycliste a des qualités au-dessus de la moyenne.
15: Il grimpe, il roule, il fait ce qu'il fait ou ce qu'il faut. Bon, après, on verra le résultat quand il aura fini le Tour, s'il avait raison ou si c'est moi qui avais raison.
14: Parce que l'ancienne gloire du cyclisme estime que le jeune Français, âgé seulement de 19 ans, se lance trop tôt dans la grande boucle. Et ce, même s'il réalise une très bonne saison.
15: Il n'a jamais fait d'une course depuis de 8 jours, donc il reste encore 15 jours supplémentaires, donc on va voir. C'est un monument le Tour de France, c'est pas une partie de rigolade. Quand on a 19 ans et puis qu'on y va, on a l'impression que c'est les vacances. Non, c'est pas les vacances.
14: La mise en garde est faite, Paul Sexas est prévenu, d'autant que les attentes seront grandes pour cette première participation.
15: Il est français, faut pas l'oublier, il aura tout le public pour le stimuler pour qu'il gagne le Tour, parce qu'il ne peut pas se permettre de venir au Tour de France pour faire 5 ou 6e par rapport à tout ce qu'il a fait.
14: Et ils seront nombreux à encourager Paul Sexas en juillet prochain sur les bords de route. Ça pourrait bien l'aider à réaliser l'exploit.
15: On va faire des conneries. S'il veut montrer qu'il est le plus fort, il risque de prendre un gros revers. C'est comme au tennis, hein. Faut pas se rater.
14: Bernard Hinault préfère jouer la prudence et attendre l'arrivée du Tour pour voir si son potentiel successeur est bien au rendez-vous.
2: Reportage de Valentin Belleville que vous retrouvez sur ici.fr avec également la réaction de Christian Prudhomme à la participation de Paul Sexas au Tour de France, le directeur du Tour qui s'en réjouit évidemment.
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2: Et ce sont des pluies parfois abondantes qui nous attendent aujourd'hui, Vincent.
10: Oui, Météo Bretagne signale même qu'au cours de ces dernières 24 heures, on a relevé 35 mm à Fins, en Ille-et-Vilaine, près de Sens de Bretagne, et 44 mm à Mézières-sur-Couesnon, entre Rennes et Fougères. Aujourd'hui, une perturbation ondule sur la Bretagne. Le temps s'annonce gris et très pluvieux, matin comme après-midi. Les cumuls de précipitations seront importants à nouveau. 20 à 30 mm sur la journée, jusqu'à 40 mm dans l'intérieur de l'Ille-et-Vilaine, voire 50 en allant vers le pays de Fougères et de Vitré. Les températures minimales ce matin sont comprises entre 9 et 12 degrés. Les maximales ne dépasseront pas 15 degrés en général. À partir de la fin d'après-midi, les pluies faiblissent et s'espacent progressivement par le nord. Demain, en matinée, des averses sont possibles sur les Côtes d'Armor. Le temps redeviendra sec ailleurs sous un ciel nuageux avec quelques éclaircies. Les températures minimales demain seront comprises entre 9 et 12 degrés. Merci Justine
2: Lacqueloquia.
10: On revient tout à l'heure à 10h. Ça va, tout va bien Justine.
2: J'ai failli avoir un accident du travail.
10: On a frôlé l'accident là. Que s'est-il donc passé tout de suite? Breaking news Justine.
2: Ah bah déjà, je dois vous dire qu'hier je suis arrivée dans ce studio, il y avait une énorme vis sur mon bureau. Je me dis bon, cette grande vis doit venir de quelque part. Nous n'avons pas trouvé.
10: Voilà, vous connaissez mon côté bricoleur. J'ai pas pu répondre.
2: Je me rassois sur ma chaise et un des accoudoirs est littéralement tombé de la chaise. Je pense que cette vis tient cet accoudoir.
10: C'est vous dire si on a vécu un truc de dingue il y a quelques minutes. Non mais incroyable.
2: Donc maintenant j'ai une chaise avec un seul accoudoir et un accoudoir en liberté.
10: Faites la scène chez vous, asseyez-vous et puis voyez, vous posez le coude comme ça et hop, il y en a pas.
2: Et voilà.
10: Enfin, incroyable. Merci Justine, à tout à l'heure. Bon, je voudrais vous dire deux, trois mots supplémentaires de la météo. Jeudi, le temps sera variable, partagé entre averses et éclaircies. Vendredi, samedi et dimanche, des salves pluvio-orageuses remontant du golfe de Gascogne reprendront du service. Si vous voulez tous les détails météo des prochains jours, vous allez sur le site internet de Météo Bretagne, météo.bzh. J'en viens à l'info-circulation. Ce matin, par exemple, Roquette de Rennes, comment vous dire, c'est... Oui, ben ça va. Oui, c'est un peu comme ça. Encore que ça va mieux. Hein. La tendance est à l'amélioration, notamment sur la rocade ouest. Dans les deux sens de circulation, il y a encore 10-15 minutes, c'était compliqué. Comptez en extérieur 9 minutes de ralentissement. Pas de problème majeur du côté de Vannes ou bien encore d'Auray. En revanche, un accident s'est produit il y a une demi-heure à Lamballe. Et la circulation était assez impactée puisqu'il y avait jusqu'à 23 minutes de ralentissement depuis Saint-Brieuc hein, jusqu'à Lamballe. C'était assez sensible. La tendance, encore une fois, est à l'amélioration, mais soyez tout de même vigilants, prudents. 5 minutes de ralentissement. Vous voyez, c'est nettement amélioré. 5 minutes au moment où je vous parle. Si vous constatez des difficultés, où que vous soyez en Bretagne, vous avez un réflexe et un seul, vous appelez ici Armorique, s'il vous plaît, votre radio de proximité en Bretagne, 02 99 67 35 35.
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10: 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On parle de voyage, c'est tout indiqué, Désirless.

0: Cissière Mauric, vos chansons préférées toute la journée. Voyage, voyage, c'était Désirless.
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0: Bonjour, sujet santé. Ce matin, nous allons parler de la fibromyalgie avec vous. J'attends vos témoignages dès maintenant, comme à chaque émission, au 02 99 67 35 35. La fibromyalgie est un trouble chronique caractérisé par des douleurs diffuses et persistantes. Ça, c'est le symptôme central. Ces douleurs peuvent s'accompagner de fatigue intense, troubles de la mémoire et de l'attention, on parle alors de brouillard mental, troubles du sommeil, anxiété ou dépression. Cette maladie n'est pas reconnue par la sécurité sociale, sauf les formes graves. Quel impact la fibromyalgie a-t-elle sur votre vie personnelle, votre vie familiale? Y a-t-il eu des répercussions aussi sur votre vie professionnelle? 02 99 67 35 35, j'aimerais en parler avec vous. Appelez-moi dès maintenant, comme chaque jour. Mon invité ce matin, notre grand témoin, ne connaît que trop bien le sujet, c'est Tiffany Mazard. Bonjour Tiffany.
3: Bonjour Vincent.
0: Vous êtes bretonne, auteur du livre qui vient tout juste de sortir, intitulé « La vie autrement », livre publié chez City Éditions, on va y revenir. Avant cela, Tiffany, comment décririez-vous la fibromyalgie à quelqu'un qui n'en a jamais entendu parler?
3: Très régulièrement, l'exemple que je donne, c'est « Je suis une courbature vivante ». Imagine que tu es exactement dans cette situation. Là, ça commence un peu à parler. Mmh. Donc, c'est comme si, voilà, en permanence, les douleurs articulaires et musculaires ne nous quittent pas. Et chaque geste, chaque événement vécu dans la vie, bah, en fait, va venir intensifier ces douleurs. Et voilà, en général, ça parle assez, cette comparaison.
0: Donc, la fatigue, vous connaissez, les troubles du sommeil et de l'attention aussi?
3: Mais c'est mon quotidien depuis l'âge de 15 ans. Je vis dans le corps d'une grand-mère de 80 ans et donc du coup je dois composer avec ça. Donc ça fait maintenant 17 ans.
0: Au bout de combien de temps le diagnostic a-t-il été posé vous concernant, Tiffany?
3: Moi, il a été posé 7 ans plus tard, puisque du coup quand ça a commencé, j'étais donc lycée, et on me disait que c'était le stress du lycée et que du coup il fallait que je prenne du Lexomil pour pouvoir me détendre, donc à l'âge de 15 ans. Donc ce qui fait qu'on n'a pas du tout pris en considération mes douleurs, on n'a pas du tout pris en considération ma fatigabilité, et donc ça a eu un impact sur mes études et sur ma profession. Et donc j'ai eu le diagnostic après ce qu'on appelle un diagnostic par élimination. On fait toute une batterie d'examens qui vous dit que tout va bien. Bon, quelque part c'est rassurant, mais en même temps ça ne donne pas de réponse, et ça a été un rhumatologue qui m'a posé le diagnostic final.
0: Est-ce que ce que vous avez vécu est quelque chose de commun, quelque chose qui revient assez dans les discussions que vous pouvez avoir avec les uns, les autres, parce que vous êtes très ouverte sur le sujet, vous animez même des conférences sur la fibromyalgie. Est-ce qu'il y a des choses qui se recoupent dans les discussions?
3: Oui, alors énormément, le côté errance vient énormément. La moyenne, elle est en général de 5 ans pour obtenir un diagnostic. Entre le moment où on vit les choses, qu'on comprend que c'est handicapant dans notre quotidien, qu'on va pouvoir en parler au médecin, un bon médecin qui va aussi intégrer la chose, parce que très très très souvent on nous dit que c'est psychosomatique, que c'est dans notre tête. Donc on va vous dire que vous êtes dépressif et qu'il va falloir prendre des antidépresseurs pour atténuer les douleurs, et au bout d'un moment on vous dit, bah oui, vous avez vu, ça marche. Mais non, mais en fait, c'est juste qu'on a tellement de douleurs qu'au bout d'un moment, imaginez-vous avoir un sort d'état grippal constamment. Oui, au bout d'un moment, ça monte à la tête. Enfin, ça devient compliqué à gérer. Donc oui, je pense qu'il faut réussir à avoir un dialogue avec le corps médical plus, parce que ça met à mal énormément de personnes, 2 à 3 millions en France, et 85% des femmes.
0: La fibromyalgie impacte profondément la qualité de vie, et vous en témoignez ce matin, Tiffany. Merci d'être notre invitée. Vous qui nous écoutez, si vous souffrez de fibromyalgie, je vous invite à venir m'en parler. Décrivez-moi ce que vous ressentez et puis comment vous gérez la maladie aussi. 02 99 67 35 35. Nouveauté ici Armoric, la nouvelle chanson d'Amir.
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1: C'est nouveau et c'est sur votre radio, ici Armorique, à l'imparfaite, la nouvelle chanson d'Amir.
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1: Entre fatigue intense et douleur diffuse, la fibromyalgie est une réalité médicale parfois mal comprise et on en parle ce matin. Vous souffrez de fibromyalgie, je vous invite à m'appeler et à me raconter comment vous vivez avec cette maladie et les difficultés que vous avez pu, que vous pouvez rencontrer. 02 99 67 35 35. Mon invité, notre grand témoin, c'est Tiffany Mazar, bretonne, auteur du livre « La vie autrement » publié chez City Édition. Tiffany, cette maladie touche-t-elle les hommes et les femmes dans les mêmes proportions ?
4: Non, évidemment, ce serait trop beau. Il y aurait une considération qui serait différente si c'était le cas, je pense. Tout comme l'endométriose, hein, bon, trêve de plaisanterie. Oui, il y a 85% de femmes qui sont concernées, il y a un petit 15% d'hommes, et j'en connais quelques-uns, et il y a une injustice encore vis-à-vis de ça. Hein.
1: Quand on souffre de fibromyalgie, on est reconnu comme handicapé ?
4: Alors, ce n'est pas reconnu par la Sécurité sociale, comme vous l'avez dit tout à l'heure. En revanche, la reconnaissance est la seule que l'on peut avoir à peu près. C'est la RQTH, reconnaissance qualité travailleur handicapé, qui nous permet théoriquement d'avoir des adaptations de poste pour maintenir l'emploi ou en tout cas être accompagné dans le maintien dans l'emploi. Donc ça, c'est une reconnaissance qui existe en fonction de la lourdeur du handicap également et des conséquences, parce que ce serait trop beau s'il n'y avait entre guillemets que des douleurs. Il y a plein de comorbidités qui existent autour de tout ça. Vous avez parlé de la fatigue chronique, mais il peut y avoir également souvent des troubles digestifs, colopathie fonctionnelle, des intolérances au gluten, au lactose, des maux de tête. Il peut y avoir, moi dans mon cas, je viens d'être diagnostiquée du syndrome des jambes sans repos, qui a un impact colossal sur la qualité du sommeil, puisque du coup je ne récupère pas, donc forcément ça entraîne derrière une fatigue et donc des douleurs plus intenses. Enfin, c'est tout un gros package qu'il faut réussir à intégrer. Et ça peut être par la maison départementale des personnes handicapées, être reconnu notamment par l'octroi de l'allocation adulte handicapé, l'AAH.
1: Donc on voit bien que la reconnaissance est un point fondamental, primordial. La fibromyalgie est souvent qualifiée de maladie invisible. Ça implique quoi pour les patients, un parcours du combattant?
4: Oui, c'est totalement un parcours du combattant, parce que effectivement, ça ne se voit pas, mais comme 80% des handicaps en France, hein, il y a plus de 10 millions de personnes en France aujourd'hui qui sont concernées par le handicap invisible. Et dès lors que ça ne se voit pas, il y a un petit levier à actionner, c'est faire la confiance en la parole de la personne. On croit pas, puisque ça ne se voit pas. En revanche, vous vous mettez dans un fauteuil et là, tout de suite, il y a plus de crédibilité, de légitimité et de confiance dans la parole. Donc, ce qui est dommage, puisque du coup, c'est au niveau relationnel, que ce soit au niveau social, professionnel, amical, familial, ça a un véritable impact au quotidien. Donc ça, et puis, je sais plus ce que je voulais dire. Voilà, j'étais partie sur mon truc là et je sais plus où j'en étais. Voilà. Ça fait partie aussi de la chose, c'est-à-dire que moi, dans mon cas, en plus, j'ai un TDAH, un trouble déficitaire de l'attention avec hyperactivité, et donc je pars dans mes trucs et je sais plus où est-ce qu'on voulait aller.
1: En tout cas, vous en parlez fort bien et toujours et encore. Hein, je rappelle que vous faites souvent des rencontres, des moments d'échange, voire des conférences autour de la fibromyalgie, qui touche environ 2% de la population en France. Le chiffre est assez juste, Tiffany.
4: Alors, 2%, je sais plus, mais en tout cas, 2%.

0: 3 millions de personnes en France, oui.
1: Une maladie encore mal comprise, mais bien réelle pour ceux qui vivent avec. J'attends vos témoignages si vous en souffrez, vous ou un proche, qu'une personne de votre entourage. La fibromyalgie est au programme ce matin. 02 99 67 35 35. Appelez-moi, à tout de suite.
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1: Comment mettre des mots sur une douleur invisible ? C'est toute la question quand on évoque la fibromyalgie. Vous en souffrez, je vous propose de m'en parler. Vous m'appelez jusqu'à 10h.

0: Ballerina Girl, c'était Lionel Richie. Bonne matinée, merci d'avoir choisi Ici Armorique, votre radio de proximité en Bretagne, pile 9h32.
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0: 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Servez-vous, c'est gratuit et en plus c'est la fête. Samedi matin en Ille-et-Vilaine se tient un espace de gratuité. C'est la gratuiterie de Monterfil. Des plantes, vêtements et jeux à chiner pour rien du tout, avec un thème pays des merveilles cette année. Des personnages déjantés se baladeront parmi les stands et en prime un défilé puis un banquet final. Rendez-vous de 10h à 14h à la médiathèque de Monterfil. Attendez-vous à de beaux costumes là aussi. Samedi dans le Morbihan a lieu un carnaval nocturne. Après la version de jour le week-end dernier, c'est le second temps du carnaval de Ploermel. Il faut dire que la 100e édition, ça se fête. Chars, fanfares, illuminations et feux d'artifice. Défilé à 20h45. Départ du défilé à 20h45, avenue Pompidou. Vous l'entendez sur Ici Armorique, allez donc la voir en concert. La chanteuse pop bretonne Gwenine joue dans les Côtes d'Armor samedi soir. C'est à l'espace Éole de Morieux, commune de Lamballe-Armor, à 20h30. Vous réservez votre place en contactant l'association Armorzik.
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0: Douleurs diffuses, fatigue persistante, troubles du sommeil, la fibromyalgie reste difficile à diagnostiquer et à faire reconnaître. Vous souffrez de fibromyalgie? À quoi ressemble votre quotidien? Appelez-moi maintenant et racontez-moi comment vous vivez avec cette maladie. 02 99 67 35 35. Mon invité, notre grand témoin, c'est Tiffany Mazard, bretonne, auteure du livre La vie autrement, publié chez City Édition. Et Tiffany, nous allons feuilleter dans un instant ensemble quelques pages de votre livre. Avant ça, je vous propose d'accueillir Franck en Ille-et-Vilaine. Bonjour Franck.
3: Bonjour.
0: Bienvenue et merci de votre témoignage, Franck. La fibromyalgie, vous en souffrez directement?
3: Alors, la fibromyalgie, non. On va dire que la fibromyalgie n'est pas ma préoccupation. Aujourd'hui, je suis atteint d'une sclérose en plaques, mais de façon pas trop violente, on va dire. Voilà. Je dis qu'aujourd'hui, à vous écouter et tout ça, je me dis que la fibromyalgie est bien plus importante que ce que je peux ressentir au niveau de la sclérose en plaques. Au niveau de la sclérose en plaques et les symptômes qui ont été décrits là tout à l'heure sont les symptômes que je ressens de la même façon. Maintenant, ce que je dis qui est dommage, c'est que la sclérose en plaques, dans mon cas, est reconnue. La fibromyalgie ne l'est pas, je ne comprends pas pourquoi, quoi.
0: Oui, alors à ça, après, ce sont des orientations, des choix et des décisions. Mais effectivement, je note ce que vous dites, Franck, et je me retourne.
4: Je vais donner un petit détail par rapport à ça.
0: Voilà, je me retourne vers vous, Tiffany.
4: Parce qu'en réalité, ce qui va être différenciant entre la... Bonjour Franck, déjà. Ce qui va être différenciant entre la sclérose en plaques et la fibromyalgie, c'est ce qu'on appelle le biomarqueur. C'est l'examen médical qui prouve la pathologie. Et en l'occurrence, la sclérose en plaques, vous avez des examens médicaux qui prouvent, ne serait-ce que par l'imagerie, que vous avez des lésions au niveau cérébral. Or, dans la fibromyalgie, malheureusement, il n'y a encore pas aujourd'hui d'examen médical qui prouve la pathologie. Il n'y a pas de recherche médicale en France qui sont faites. C'est fait dans certains pays, mais ce n'est pas considéré par notre cher pays.
0: Vous êtes senti concerné par cette émission et merci d'avoir appelé, Franck. Je vous souhaite une bonne journée en Ille-et-Vilaine, à RC Préliffré précisément. À bientôt, Franck, peut-être.
3: Bien. Au revoir.
0: Merci de votre témoignage. Au revoir. Tiffany, votre livre, votre nouveauté, c'est La vie autrement, publié chez City Édition. Vous racontez quoi dans votre livre?
4: Oh, bah. Vous avez 3 heures?
0: Pas vraiment, mais quand même, je vous écoute avec attention.
4: Non, en réalité, je partage mon parcours, même avant de naître, pour vous dire, il y avait déjà des choses à dire avant même d'arriver sur Terre. Mais en tous les cas, tous les non-choix que j'ai pu vivre au fil de ma vie et comment est-ce que j'ai fini par les dépasser. Et c'est vraiment pour moi un livre-outil parce que je vais vous avouer quelque chose, je n'aime pas lire. mais j'écris, c'est mon deuxième livre. Et donc du coup, j'ai souhaité vraiment faire en sorte que ce livre soit quelque chose qu'on puisse, avec lequel on puisse voyager, avec lequel, voilà, on sorte. J'ai mis des QR codes pour aller avoir d'autres ressources, des outils qui nous permettent de s'interroger soi-même, de faire de l'introspection aussi, parce qu'il y a une notion que j'aborde beaucoup, c'est l'acceptation, qui est un point névralgique dans tout ce que l'on vit, pas simplement sur le handicap. Donc voilà, j'essaye de créer un dialogue et de qu'on passe un joli moment ensemble.
0: J'ai vraiment le sentiment que ce livre vous a aidé à aller mieux et soigner la fibromyalgie qui vous accompagne depuis malheureusement plusieurs années.
4: Alors non, parce que la fibromyalgie ne se soigne pas. En tous les cas, elle peut s'apaiser, et notamment par quelque chose dont on ne parle pas assez souvent, c'est l'activité physique adaptée, qui peut être notamment prise en charge par des kinés avec une ordonnance, et donc on peut être accompagné là-dessus. Moi, c'est ça qui m'a permis de rebondir et de sortir du fauteuil roulant que j'ai connu pendant quelques temps. Le livre ne m'a pas aidé sur la fibromyalgie ni sur quoi que ce soit d'autre, mais plus sur je dépose et j'essaye de faire ma part, mon humble part, pour faire en sorte que des personnes qui sont concernées ou qui ont des personnes autour de soi qui sont concernées puissent avoir quelques éclaircies sur certains sujets.
0: La fibromyalgie, c'est le sujet de notre émission ce matin, une maladie qui affecte le corps, mais aussi la vie sociale et très souvent par association, la vie professionnelle. Si c'était votre cas, vous êtes les bienvenus ce matin à nouveau, 02 99 67 35 35. J'attends vos témoignages. Si vous en souffrez ou une personne de votre entourage, appelez-moi maintenant.
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0: Mylène Farmer, sans contrefaçon.

0: sans contrefaçon, c'était Mylène Farmer. La fibromyalgie est au programme ce matin. Dans un instant, le témoignage de Michel.
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0: Vivre avec une fatigue constante et des douleurs diffuses, c'est le quotidien de nombreux patients et c'est peut-être la fibromyalgie. Que pouvez-vous dire au sujet de cette maladie, vous qui en souffrez? Comment pouvez-vous la décrire? En quoi est-elle invalidante pour vous? 02 99 67 35 35. Vous avez la parole encore pendant quelques minutes. Mon invité, notre grand témoin, c'est Tiffany Mazar, bretonne. Tiffany, vous êtes auteur du livre « La vie autrement », publié chez City Edition. Nous allons accueillir Michel qui nous a rejoint. Bonjour Michel.
3: Oui, bonjour.
0: Bienvenue.
3: Moi j'appelais, c'était pour ma fille qui a ce problème de santé avec la fibromyalgie. En fin de compte, tous les symptômes que vous avez cités, elle les a en fin de compte. Hein. Et en fin de compte, ben, elle s'isole. Parce que il y a des fois elle a pas envie de, elle a envie de voir personne. Quand elle dit je suis pas bien, j'ai envie de voir personne, et elle s'isole. Mmh. Comme elle ne travaille pas, donc ça devient vraiment compliqué. Ça agit sur le moral, ça agit sur tout, quoi.
0: Mais je comprends. Elle a quel âge votre fille, Michel?
3: 53 ans.
0: D'accord. Et c'est dur pour elle, et j'imagine.
3: Ah ben c'est très dur parce que déjà c'est pas. Ça a mis du temps pour dire ce que c'était. C'est vrai que les médecins ont vite fait de dire faut pas vous écouter, il faut prendre tel médicament pour les dépressions nerveuses, pour un tas de choses. En fin de compte, ils soignent pas, ils abîment plus qu'autre chose.
0: J'ai l'impression, Tiffany, que ce que nous dit Michel, ce que nous dit là au sujet de sa fille, et notamment de l'isolement, c'est quelque chose qui vous est familier, dont vous êtes sorti, hein, manifestement, très probablement, parce qu'on vous sent active et dynamique. Mais malgré tout, c'est quelque chose que vous avez traversé.
4: Alors, j'ai beau paraître active et dynamique, et en effet, ça n'empêche que ça nous pend au nez, hein, d'être dans cet isolement permanent. C'est une réalité de millions de Français qui abandonnent leurs soins parce qu'ils ne sont pas écoutés, parce qu'ils ne sont pas accompagnés, parce qu'ils ne sont pas compris. Aujourd'hui, la grosse problématique de la prise en charge médicale, c'est que tout est fait en silo. Vous avez mal au ventre, un gastro. Vous allez mal aux muscles, on va aller voir un neuro. Vous avez mal, bref, tout est siloté, alors qu'il n'y a pas de prise en charge très systémique, c'est-à-dire qu'il n'y a pas, même si ça devrait être le rôle du médecin généraliste, de pouvoir coordonner toutes les disciplines, de se dire, bah voilà, là du coup, je vois qu'il y a telle problématique, machin, on va faire le lien avec un tel, et nanana. Il n'y a pas ça aujourd'hui en France. Ce qui fait que du coup, le seul au centre de tout ça, c'est le patient. Le patient qui, lui, vit avec ses douleurs, avec qui c'est compliqué de coordonner avec sa famille, avec ses amis, avec l'environnement professionnel. Et il y a cette usure, en fait, de se dire « mais je ne comprends pas, personne ne me comprend, personne ne me croit dans ce que je dis ». Au bout d'un moment, oui, l'isolement arrive, et sauf que ça devient un problème pour moi de société et de santé public, parce qu'une personne qui s'isole, c'est une personne qui ne prend pas soin d'elle et qui derrière va aussi entraîner des coups majeurs et qui va peut-être même aggraver sa situation de santé. Donc du coup, c'est tirer une balle dans le pied que de laisser des patients souffrir dans leur coin.
0: Merci beaucoup Michel de votre témoignage. Bon courage à vous tous, vous toutes, hein. Enfin bon courage à la famille et merci de votre témoignage. Au revoir. Michel. Noëlla est aussi au bout du fil, à Janzé, en Ille-et-Vilaine. Bonjour Noëlla.
5: Bonjour Vincent.
0: Bienvenue, je vous écoute. Parlez-moi de la fibromyalgie, vous en souffrez directement?
5: Ah, Alors oui, je souffre directement de la fibromyalgie depuis à peu près 30 ans, hein, depuis 1997. À l'époque, j'habitais sur le secteur de Tours, donc c'est un rhumatologue qui m'a trouvé cette maladie. Et donc, voilà, j'ai été soignée avec du Rivotril. Hein, j'écoutais un petit peu ce que votre invité expliquait. Donc, moi, ça ne me convenait pas du tout. Donc, j'ai arrêté ce traitement. Et depuis 2008, par contre, je suis atteinte d'une polyarthrite rhumatoïde déformante, surtout au niveau des mains. Donc, c'est d'autant plus compliqué parce que, bon, comme disait votre invité, ça ne se voit pas. Donc, les amis, l'entourage, la famille ont bien du mal à comprendre. Hein, donc, parce que, en plus, je suis quelqu'un, je pense, relativement quand même dynamique. Et ce qui fait que, bah, on me dit toujours, bah, tu as bonne mine. Ouais, mais bon, une bonne mine, sauf que, bah, ouais. Les douleurs sont non-stop, hein, jour comme de nuit. Je peux très bien être une semaine sans dormir. Donc voilà. Donc
0: vous avez un quotidien difficile. Malgré cette image que vous renvoyez auprès des uns et des autres.
5: Oui.
0: Merci beaucoup Noëlla d'avoir pris votre téléphone et merci beaucoup de votre témoignage. Je vous souhaite une bonne journée malgré tout.
5: Merci.
0: La météo est pas au rendez-vous, mais enfin bon, j'ai entendu, hein, comme vous tous, qu'il fallait de l'eau, donc on en a aujourd'hui.
5: Très bien.
0: Merci Noëlla, merci beaucoup, au revoir. Je vous remercie aussi beaucoup Tiffany Mazard d'avoir été notre invitée ce matin.
4: Merci,
0: notre
4: Vincent.
0: Grand témoin. On pourrait discuter longtemps, hein, très longtemps ensemble. Mais vous reviendrez.
4: Ah bah avec grand plaisir, c'est la maison de toute façon ici.
0: La vie autrement, ce livre est sorti il y a quelques jours. Vous le signez aux éditions City Edition. Merci beaucoup Tiffany. À bientôt,
4: merci,
0: au revoir.
4: Vincent.
0: On se retrouve demain pour une nouvelle émission. Alors demain, changement de décor. Demain, vous savez quoi, nous allons aller voyager. Samedi prochain, c'est la journée de l'Europe. Et si vous avez particulièrement aimé un pays en Europe, si vous avez même carrément flashé sur un pays en Europe, eh ben on va se faire du bien, on va voyager tous ensemble. Je vous donne rendez-vous demain dès 9h.

0: Next Summer, c'était Damiano David. On accueille Valère Coréard à présent, le spécialiste des bons plans ici à Armorique. Aujourd'hui, Valère, vous voulez nous parler démission.
1: Oui, parce qu'il est possible de démissionner et de percevoir ses droits au chômage malgré tout, à condition que cela corresponde à un des 17 cas de figure prévus par France Travail. C'est vrai qu'il y a des épisodes de vie où on ne peut pas poursuivre sa mission dans une entreprise. C'est donc indirectement une rupture involontaire de notre contrat dont on parle. Vous pouvez, dans certains cas, bénéficier de vos droits au chômage quand même. C'est par exemple le cas si vous vous mariez ou que vous vous paxez, que vous changez de lieu de résidence. Dans ce cas-là, ça marche si la démission intervient dans les deux mois après la signature du contrat de mariage ou de PACS, France Travail en fait considère que votre démission est légitime si c'est poursuivre votre conjoint qui part travailler ailleurs en tant que salarié ou entrepreneur. Et puis il y a plusieurs autres cas, un mineur poursuivre ses parents, une personne victime de violences conjugales, lorsqu'un employeur ne verse plus votre salaire malgré une décision de justice.
0: Et est-ce qu'il faut prouver à chaque fois la situation dans laquelle on se trouve ?
1: Oui, c'est important de vérifier que vous êtes en effet en mesure de fournir certains documents. Par exemple, si c'est suite à un mariage ou un PACS, suivi d'un changement de lieu de résidence, il faudra un livret de famille, un extrait ou une copie de l'acte de mariage ou l'attestation d'inscription de la déclaration au greffe du tribunal judiciaire, un justificatif de domicile de l'ancien et du nouveau lieu de résidence, comme une facture ou encore un bail. Alors vous avez toutes les informations qui sont détaillées sur le site de France Travail pour vérifier si vous êtes ou non concerné et les documents à fournir. Est-ce que vous connaissiez ces règles ? Vous en avez peut-être déjà bénéficié. Pensez à m'écrire par ici leséconomies@radiofrance.com.
0: Merci Valère, on se retrouve demain. Vous nous présenterez les objets tech. Il existe dans certaines communes des objets tech. Vous pouvez y louer tout le nécessaire pour partir en vacances à des prix ultra abordables. À demain Valère.
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0: Ici Armorique, c'est votre radio de proximité en Bretagne. L'actu locale, c'est dans 3 minutes 30 précisément, juste après Patricia Cass.

0: Patricia Cass, elle voulait jouer cabaret. Tel un artiste de cabaret, peut-être. Il se présente à vous chaque matin. C'est Quentin Perkige.
1: Que sais-je ? C'est peut-être vous l'artiste aussi. Que d'artistes dans cette maison. Bonjour,
0: bonjour
1: Vincent.
0: Bonjour Quentin.
1: Est-ce que vous aimez les ventes aux enchères, Vincent ?
0: Alors, je connais pas bien. Enfin, évidemment, je connais le principe, mais alors pour vous dire la vérité vraie, je n'ai jamais participé à une vente aux enchères.
1: Il y a des experts autour de la table. On va en apprendre. Des gens qui aiment ces objets qui leur remettent en valeur.
0: À allez, demain. Affaire conclue.
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1: Très content d'être avec vous mardi 5 mai. Il est 10h. L'actu locale, c'est avec Justine Sauvage, bonjour.
3: Bonjour à tous, un blessé grave et un blessé léger, c'est le bilan d'un accident de la route hier vers 18h30 à Étables-sur-Mer dans les Côtes-d'Armor. Accident entre une moto et une voiture. Le motard de 30 ans a été transporté en urgence absolue à l'hôpital de Saint-Brieuc. La conductrice de 45 ans a également été hospitalisée, mais plus légèrement blessée. Toujours dans les Côtes-d'Armor, le maire de Tréhaugan a été mis en examen hier pour abus de faiblesse et viol, soupçonné de pratiques sectaires. Il avait été interpellé jeudi dernier et il est donc désormais poursuivi pour abus de faiblesse sur 6 femmes et de viol sur au moins l'une d'entre elles. Âgé de 27 ans et élu maire de Tréhaugan en mars dernier, il a été maintenu en détention provisoire. Il n'y aura pas de pénurie de carburant au mois de mai en France, mais il n'y a pas de visibilité au-delà. C'est ce qu'estime le président de l'Union française des industries pétrolières, Olivier Gantois, qui prévient aussi que les prix à la pompe vont rester très élevés. Hier, le gouvernement a reçu une nouvelle fois les distributeurs de carburant et le Premier ministre estime que personne ne doit s'enrichir en raison de cette crise. Sébastien Lecornu qui promet de la transparence à ce sujet. Vous l'avez peut-être aperçu, un drone survole désormais le barrage de la Rance entre Dinard et Saint-Malo. Une volonté du gestionnaire du barrage EDF pour émettre des messages d'alerte aux nageurs ou aux plaisanciers qui s'approcheraient trop près de la zone interdite au public. C'est une expérimentation qui va durer jusqu'à la fin du mois d'août. On vous explique sur ici.fr. Et ça y est, c'est confirmé. Paul Sexas sera bien au départ du Tour de France cet été. À 19 ans, le Français sera le plus jeune coureur à participer à la Grande Boucle depuis 1937. Tout le monde s'en réjouit, notamment le patron du Tour de France, Christian Prudhomme, mais aussi notre champion breton, Bernard Hinault, qui avertit tout de même le jeune coureur. Ce ne sera pas des vacances, il faudra tenir les 3 semaines de course et ne pas décevoir le public. Interview de Bernard Hinault également sur ici.fr.
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3: Et le temps, c'est de la pluie et ça va durer,
1: c'est
3: Quentin.
1: Exactement ça. Aujourd'hui, vous ne sortez pas sans votre parapluie toute la journée. C'est du gris, de la pluie, parfois même abondante, jusqu'à 40 mm dans l'intérieur de l'Ille-et-Vilaine, voire 50 en allant vers le pays de Fougères et de Vitré. Les maximales sont comprises entre 12 et 15 degrés à Fougères, Saint-Brieuc, Loudéac 12, Saint-Malo 13 degrés, à Rennes 14. Pour le pays Vannetais, 15 degrés. Et avec ce temps de chien, le vent souffle jusqu'à 40-50 km/h sur le littoral de la Manche. Ici, Armorique, on vous accompagne aussi sur les routes de Bretagne, sur la nationale 137 vers Rennes, à hauteur de Bain-de-Bretagne. Ici, Bison Futé nous signale un véhicule en panne. Et puis sur la route, quelques petits ralentissements. Un ralentissement à vous donner sur la nationale 12. Lorsque vous vous dirigez vers Rennes, un petit peu après BD, vous êtes ralenti de 4-5 minutes. Rien de bien méchant. Peut-être que vous rencontrez une difficulté. 02 99 67 35 35. Bonne route.
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1: Bon, l'idée n'est pas de commencer à faire la fête dès le matin. Quoique, ça commence dans le calme et ça finit bien rythmé. Les lacs du Connemara, c'est Michel Sardou.

0: Michel Sardou. Ce qui est incroyable, c'est qu'autour de la table, Carole, vous êtes, je crois, une originaire du lieu.
1: Bonjour. Du lieu, pas vraiment, mais j'arrive justement du Connemara. J'ai passé une semaine là-bas et j'ai fait un petit tour par Galway.
0: Et alors, c'était comment?
1: C'est grandiose.
0: C'est grandiose, c'est les lacs du Connemara.
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0: Bienvenue tous les jours jusqu'à 11h, c'est que du positif, ils le font en Bretagne et on en parle. D'ailleurs, demain, comme chaque mercredi, on est en direct depuis des communes différentes. Demain, on est dans le Morbihan, à Brec, au nord d'Auray. Dès 10h, vous venez nous voir hein, dans l'émission, dans le bar breton, on y sera, vous êtes les bienvenus pour venir. Et puis, entre 11h et midi, vous jouez sur place à Capoupaka. Pour l'instant, bienvenue chez vous les Bretons, ils sont en studio, bonjour.
4: Bonjour.
0: Ah, ça fait plaisir de vous entendre. Carole Jézéquel, voilà. Commissaire-priseur, multispécialité à Rennes en chair Bretagne. C'est vous qui venez de passer votre semaine au Connemara.
1: Oh, oui. Voilà, exactement. Bah, pour la culture aussi, la culture celte.
0: Et c'était un beau voyage.
1: Et on préparait un petit peu aussi un concert qui aura lieu, le concert d'Alan Stivell qui va aller chanter à Galway bientôt.
0: D'accord,
1: donc,
0: bah merci.
1: On préparait un peu le public.
0: Eh bah, et alors, ils sont chauds.
1: Ils sont chauds.
0: Vous n'êtes pas venu seul ce matin.
1: J'espère.
0: Vous avez amené avec vous, dites-nous tout.
1: Alors, je vous présente Marie-Joseph Delelis-Fanien, qui est une fidèle cliente, amatrice, et qui a toujours la pêche quand elle vient à l'exposition. Elle est toujours enthousiaste. Donc, je tenais à ce qu'elle soit là aujourd'hui avec nous.
0: Marie-Joseph, bienvenue.
5: Merci, voilà. Bonjour.
0: Bonjour.
1: Et puis Alain Héroux, qui a beaucoup de cordes à son arc, puisqu'il est archetier, il fabrique des archers, mais ce qui m'intéressait avec ce personnage, c'était qu'il était expert en instruments de musique, et en particulier en archer.
0: Bonjour.
1: Archetier.
0: Vous, je vais vous rendre vos instruments, vous avez amené des objets chacun, on va pas tout dévoiler pour l'instant. Surprise, vous avez amené chacun voilà, un petit objet, je vais vous les rendre, vous inquiétez pas. Ils sont où mes instruments? Bienvenue en tout cas.
6: Merci.
0: Bienvenue chez vous les Bretons pendant une heure. C'est tout le positif de Bretagne. Ici Armorique, c'est aussi vos chansons préférées toute la journée, vous le savez, avec cette nouveauté de la playlist Escrocs et Marine.

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1: Marine.
0: À moi.
1: Et cette nouveauté escroc, d'ailleurs, Marine, vous la retrouvez en concert aux Libertés à Rennes. C'est dans un an, samedi 20 mars 2027 à 18h. Il reste des places à partir de 49 euros.
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1: Et chaque matin, bienvenue chez vous les Bretons, c'est mettre en valeur, en lumière toutes ces personnes, ces belles initiatives en Bretagne, ces belles idées, ce savoir-faire également. Avec nous ce matin, Marie-Joseph Delelis-Fanien, acheteuse, Alain Héroux, expert en instruments de musique, et Carole Jézéquel, commissaire-priseur, multispécialiste à Rennes Enchères Bretagne. Vous organisez des ventes aux enchères, alors qu'est-ce qui vous plaît, vous, dans ce rôle? L'idée, c'est quoi? C'est de redonner en quelque sorte une valeur aux objets?
4: C'est le patrimoine en général, c'est de valoriser ce patrimoine, d'abord le découvrir, parce que beaucoup le possèdent sans savoir ce qu'ils ont réellement, et peuvent le négliger, voire le jeter parfois lorsqu'il y a des successions. Donc on essaie d'arriver assez tôt, donc découvrir, le révéler, et ensuite l'authentifier, et éventuellement après le mettre en lumière, le scénariser, pour le mettre en vente, pour que finalement ce patrimoine il passe d'une main à l'autre. C'est ce passage. On est des passeurs entre l'un, un vendeur, et un acheteur qui, lui, en a envie de redécouvrir à sa manière, pour lui, ce patrimoine, et tout type d'objets.
1: Et ce moment-là, c'est aussi un peu un spectacle.
4: Ah oui, après, c'est la vente. Là, c'est la finalité, la vente. La finalité, c'est un peu l'apothéose. Donc, en fait, nous, la vente aux enchères, c'est un spectacle vivant. Voilà, c'est en direct, ça s'appelle, c'est en live. C'est en live, c'est-à-dire qu'on est en plus diffusé sur des plateformes.
1: C'est ce que j'allais dire, c'est en double direct. Vous voilà, êtes en direct avec des personnes et en plus, on vous regarde de l'autre bout du monde.
4: Voilà, c'est ça. Donc maintenant, grâce aux plateformes, notamment Interenchère Live et Draw Live, on peut se connecter du monde entier, mais rien ne vaut, je pense que
1: Marie-Joseph
4: va me dire voilà, qu'elle est d'accord aussi, de vivre une vente en direct, être là et enchérir, être acteur du prix que l'on veut mettre. Et puis d'assister, de découvrir finalement les lots qui défilent toute l'après-midi et en apprendre soi-même, même si on n'achète pas. C'est un spectacle.
1: Oui, parce que Marie,
4: gratuit finalement.
1: Acheteuse. c'est quand on vient, c'est gratuit.
4: Ah oui, si on n'achète pas. Oui, on vient, on assiste au spectacle. La place.
5: Vous êtes des animateurs radio, Carole. C'est animateur.
4: Voilà, ça bien trouvé.
1: Écoutez, vous êtes venu dans l'émission, je pourrais venir vous voir peut-être à une vente alors.
4: Ah bah, avec plaisir,
5: bien, évidemment.
1: Ça me plaît ça.
4: Et si vous mettez une enchère, c'est encore mieux.
1: Ah oui, bah voilà, allez, ça y est, tout de suite. Non, carrément.
5: Son rôle, c'est de faire monter les enchères, que l'objet soit le plus valorisé, parce qu'elle a en charge quand même l'objet déposé par le vendeur.
1: C'est ça, donc il y a un certain...
4: Oui, je n'achète pas, en fait, on me le confie. On me confie un bien, souvent un bien de famille, et là, il faut que j'en prenne soin, il faut que je prenne des très belles photos, il faut que je le décrive extrêmement bien. Et pendant une vente, c'est vrai que c'est quelques secondes. Donc, il faut maintenir l'attention, mais il faut que les gens en aient envie, qu'ils réfléchissent, mais pas trop longtemps. Donc, en fait, on va insister sur un détail, par exemple. Voilà, regardez ce vase donc émaillé, regardez le décor. Donc, on va essayer que les personnes qui ne sont pas dans la salle aient l'impression d'avoir le vase à côté d'eux. C'est pour ça qu'on a une caméra, grâce à Alain Héroux et ses idées. On a eu l'idée, les premiers, de filmer l'objet en direct, en gros plan.
1: Parce que vous travaillez ensemble.
5: Parce que les gens se déplacent plus, les gens se déplacent plus, c'est long, la voiture garée et tout, on prend des week-ends et tout. Donc Carole, un jour, me pose la question, elle me demande, mais comment on peut faire pour faire venir les gens en plus? Ben, je lui dis, il faut leur porter l'objet chez eux, qu'ils soient dans leur lit, qu'ils soient malades, qu'ils soient en train de prendre leur bain ou en train de déjeuner. Donc le seul moyen, c'est de la vidéo, un Steadicamer, et qui agrandit l'objet. Plutôt que de voir, comme dans beaucoup de maisons de vente, la caméra fixe
4: sur le commissaire-priseur
5: qui
4: se fatigue au fur et à mesure de l'après-midi.
1: À la fin de l'après-midi, il est
4: le maquillage se dégrade.
5: On vend pas le commissaire-priseur, on vend l'objet. Or, l'objet,
4: c'est l'objet,
5: le
4: star.
5: Sur leur écran, en live, et qu'ils sont en train de taper dessus.
4: Et nous, l'objet,
5: pour monter les enchères.
1: Il y a une préparation, quand même, en quelques mots, en amont.
5: Une grosse préparation.
4: L'objet est manipulé plusieurs dizaines de fois avant d'arriver sur l'estrade. Puisqu'en fait, il faut le décrire, il faut le peser, il faut prendre des loupes pour voir les signatures, il faut
5: les poinçons,
4: l'état,
5: c'est
4: on appelle ça le condition report.
5: Qui décortique l'état pour avoir un rédactionnel qui corresponde. Parce que maintenant, comme les gens ne se déplacent plus, les marchands, les antiquaires, les bijoutiers, et puis comme madame,
4: oui,
5: les
4: moi
5: acheteurs,
4: je me déplace, oui.
5: Comme oui, mais bon, se déplace plus beaucoup maintenant, ils en ont plus le temps.
1: Eh ben justement, on va
5: décrire en détail.
1: En détail les choses. Ouais. Justement, je vais vous donner la parole dans un instant. Vous allez nous dire tout ça, nous expliquer un petit peu votre position d'acheteuse exactement. Allez tout de suite. Qu'est-ce que le métier d'acheteur ? C'est une question-réponse après. The Jacksons, Blame It on the Boogie.

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0: Jean-Jacques Goldman avec un bébé toute seule.
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0: Bienvenue chez vous les Bretons, c'est que des idées positives, toutes proposées ici sur le territoire breton. C'est important de mettre en avant ceux qui agissent et ils sont nos invités. Alain Héroux, expert en instruments de musique.

0: Harold Gézéquel, commissaire-priseur multispécialiste à Rennes en chair 35, et Marie-Joseph Delelis-Fagnan, vous êtes acheteuse.
1: C'est bien. Oui. Ça.
0: Mais en tant qu'acheteuse, qu'est-ce qui est le plus compliqué? J'ai envie de dire.
1: Ah, moi, pour moi, rien n'est compliqué, très compliqué. Ce que j'aime quand j'aime aller à la salle des ventes, quand j'aime voir les objets, quand les objets me plaisent, que je sais que mes enfants, mes petits-enfants, particulièrement la vaisselle, l'argenterie en ont besoin, je leur envoie les photos. Si ça leur plaît, je fais la même chose pour les bijoux, les petites filles. Et donc, mais j'ai besoin de les voir. Et à ce moment-là, quand elles me répondent qu'ils sont d'accord, il y a aussi mon mari qui quelquefois m'accompagne et qui lui veut telle et telle chose, je ne suis pas à la vente. J'ai assisté à quelques ventes, mais je ne suis pas à la vente parce que le lundi après-midi, je joue au bridge. D'accord, c'est pas possible. Je donne des ordres d'achat. Et quand vraiment l'objet plaît, la vaisselle, parce que il y a du beau Limoges, il y a de l'argent massif avec les monogrammes, enfin bon.
2: Mais il y a des très belles choses,
1: il y a des bijoux, Et donc, quand je donne un ordre d'achat, mais quand je veux l'objet, je donne très haut. Même une fois,
0: ça veut dire quoi, dit, donner un ordre d'achat? Ça veut
1: quand
0: dire
1: je veux
0: un
1: l'objet, par exemple, pour ma belle-fille, j'avais voulu de la porcelaine Limoges, tout un service. Et cette fois-là, ça avait été très fort. Et j'avais dit, mais il lui plaît, je veux lui offrir.
0: Oui. Vous dites, alors, le montant.
1: Alors là, on avait quand même dit qu'il me fallait donner une limite.
0: Oui. Donc
1: j'avais donné une limite très haute, donc j'avais eu. J'avais vu aussi des verres, de très beaux verres d'homme, boléro, que j'ai eu aussi. Et mon mari, il avait voulu une ménagère en argent massif. Où j'avais mis juste le prix.
3: Il l'a eu.
0: Ah bah, c'est trop drôle.
1: La ménagère, j'en avais pas besoin cette fois-là.
0: Donc parfois, on a des belles surprises en fait.
1: Ah, tout à fait. Ah non, c'est de très beaux objets.
2: Des objets
1: bijoux
2: manufacturés, des objets d'art, l'orfèvrerie.
3: Oui, mais des objets accessibles. Hein.
1: Oui, et puis c'est accessible, c'est beaucoup moins cher que je lui avais offert
3: un service de table.
1: Je sais pas quoi, 12 assiettes.
0: Mais vous n'êtes pas venu les mains dans les poches, je peux me permettre. Vous n'êtes pas venu les mains dans les poches, à votre gauche.
1: Ah oui, je vous ai amené un tableau. Alors, j'achète autre chose. J'achète surtout des objets. Là,
0: vous l'ouvrez.
1: Un tableau.
0: Il était bien emballé. Et à l'intérieur, enfin, si vous entendez. Oh, d'accord. Alors, c'est un bateau.
1: Ce tableau-là, oui, c'est un bateau de pêcheurs sur un quai. Mais surtout, ce tableau-là, il a été peint par Jean Gobaye. Et Jean Gobaye, sa fille, Anne-Marie, était en classe avec moi à l'Immaculée.
0: D'accord.
1: Voilà, on a fait nos lycée à l'Immacucu, comme on disait, avec une de mes amies qui était insupportable, qui était toujours à la porte du cours de français parce qu'elle se moquait de la bonne sœur qui avait un défaut de prononciation. Enfin bon, bref. Donc, lui, quand je l'ai vu, c'est plus petite Madeleine de Proust. Il m'a appelé Anne-Marie et sa fille a épousé mon cousin Germain.
0: D'accord.
2: Donc, c'est une sorte de famille, là.
0: Ça, bien sûr. Ce tableau est une sorte de famille.
1: Mon oncle Alain, donc le beau-père d'Anne-Marie, lui, c'était pas des bateaux de pêcheurs qu'il avait. C'était le marchand de sable à Rennes et il avait des péniches. Il transportait le sable de Loire. Donc, si vous voulez, lui, je l'ai voulu parce que c'est ma petite Madeleine de Proust, ça me rappelle Anne-Marie.
0: Vous savez où est-ce que c'est? Où est-ce qu'il est amarré? Dans quel port ou
1: non,
0: pas?
1: Alors ça,
0: ah bah ça, c'est à découvrir.
1: Et Anne-Marie n'est plus là, mais je pense que mon cousin Germain sait.
0: Et pour
1: parce
0: vous dire.
1: Que je lui avais dit que j'avais pris un tableau.
2: Puis c'est tellement beau de mettre des objets, de matérialiser des souvenirs et de l'émotion.
1: Là, quand
2: c'est
1: je le regarde,
3: et là, si on peut me donner un conseil, Marie-Joseph.
1: Comment?
3: C'est au dos du tableau de faire un petit autocollant et d'écrire toute la petite histoire.
1: Oui,
3: parce que quand, dans un siècle, un autre commissaire-priseur...
0: Pensez à vos collègues.
3: Non, mais même à la famille.
1: Oui, les enfants savent déjà, si vous voulez, connaissent un peu.
2: La transmission des objets, les objets nous survivent.
0: On va rester ensemble, on va continuer d'évoquer ces belles vies d'histoires et d'objets. On est ensemble jusqu'à 11h. Avec tous ceux donc qui agissent en Bretagne, vous écoutez ici Armoïque, avec un groupe breton.
3: Ah,
0: est-ce que vous l'avez reconnu?
3: Ah, on met quand même
0: c'est Matmata.

0: Matmata, c'est trop court. Allez, au menu de la prochaine demi-heure. Quelles sont ces personnes qui apportent une expertise sur les instruments de musique? Alain Hiroux est notre invité. Autour de la table également, Carole Gézé, quel commissaire-priseur, généraliste, multispécialiste, on a dit à Rennes en Chère-Bretagne. Et puis Marie-Joseph Delelis-Fagnin, qui est acheteuse.
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0: 10h34 ici Express, toutes les heures, des idées pratiques, des idées de sortie près de chez vous. C'est pratique ça justement. À côté de chez vous, ça vous débarrasse. C'est la Trick Troc Mobile en Ille-et-Vilaine. La déchetterie mobile de Rennes Métropole est jusqu'à samedi dans le quartier de Clonay. Elle s'installe rue André Trasbeau tous les jours de 11h à 18h. Et pour connaître ses prochaines destinations, rendez-vous sur le site de Rennes Métropole. Et ça c'est de retour, le trophée Rosenmore dans le Morbihan ce week-end. Le grand concours de musique et de danse bretonne organisé par le Bagad de Local Mandon près d'Auray. Un des ensembles de musique bretonne les plus réputés à partir de jeudi, 3 jours de fest-noz à la salle Émeraude. Inscrivez-vous donc pour concourir ou prenez votre billet sur trophée.rosenmore.bzh. J'ai pu plonger tiens, dans une ambiance médiévale fantasy. C'est l'événement Antoria dans les Côtes d'Armor, lancé de hache, spectacle et feu et d'autres activités aussi qui vous transportent dans un autre monde. Samedi et dimanche en accès libre à la taverne Fangorn à Plaigné-Jugon près de Lamballe. Et puis moi je vous dis rendez-vous dans une heure à 11h30 pour tout plein d'autres infos pratiques.
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0: Et ça, c'est ce qu'on appelle un très beau duo, accompagné par quelques accords de guitare, Natacha Saint-Pierre et Pascal Obispo.

0: moi aussi je vous aime. Mourir demande Natacha Saint-Pierre et Pascal Obispo. 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
0: Et tous les jours de la semaine, vous découvrez de beaux talents. Bienvenue chez vous, les Bretons. On met en lumière justement ceux qui sont fiers de leur territoire. Rebonjour à tous.
3: Bonjour.
0: Ça fait une demi-heure qu'on est ensemble et ça fait plaisir. Carole Gézéquel, commissaire-priseur multispécialiste à Rennes en chair Bretagne. Marie-Joseph Delelis-Fagnan, vous êtes acheteuse, acheteuse avec le cœur parce qu'il y a des belles histoires qui se cachent derrière. Et Alain Héroux, expert en instruments de musique. Alors, je ne peux pas oublier évidemment de décrire ce beau violon que vous nous avez amené ce matin. C'est un beau violon.
4: Oui, c'est un violon que nous avons rentré hier avec Carole à l'étude. Parce que Carole organise très très très souvent et tous les jours de la semaine, quasiment, la possibilité pour les vendeurs d'objets de les expertiser. Et la qualité d'un grand commissaire-priseur, c'est d'avoir un éventail de connaissances qui va de l'orfèvrerie aux arts asiatiques, au bronze, aux instruments de musique. Elle repère les choses que les gens lui amènent pour vendre, et elle fait déjà la sélection avec ses assistantes.
0: Qu'est-ce qu'il avait de
4: en disant, voilà, ça c'est bon, ça c'est pas bon, ça on va le montrer à l'expert. Et elle me téléphone, moi je viens de Paris, et il y a un très beau, très très beau violoncelle qui va très certainement faire entre 25 et 30 000 euros. Ce violon, là, je l'ai rentré hier, son assistante Laura m'avait dit, ben voilà, il y a, t'as un rendez-vous à 11h, il t'amène un violon de Dieudonné. Donc, avant tout, on regarde l'état, parce que il n'y a pas que l'expertise pour vendre aux enchères. On transmet un objet, mais on transmet dans l'état où il est.
0: C'est ça.
4: Donc, l'expert se doit de le décrire, parce qu'il y a la responsabilité du commissaire-priseur. L'acheteur, il dit, ah, mais oui, mais ça, ça va pas du tout. C'est pas la bonne signature, c'est un faux,
0: le cadre. Le novice que je suis, pourrait dire de prime abord qu'il est plutôt en bon état. Il n'a pas l'air
4: jeune. Celui-là, il est plutôt en bon état, oui.
0: Oui.
4: Mais le dos, j'ai regardé la lumière ultraviolette, le dos était un peu verni. C'est pour ça qu'on voit pas la même qualité de rayonnement.
0: D'accord. Ah oui, effectivement, il est plus mat en fait.
4: Oui,
0: derrière.
4: Il est plus mat.
0: C'est ça.
4: Et ah oui, mais finalement, il y a un luthier qui l'a vu. Donc l'État, on est responsable de l'État, et c'est le discours de l'expert qui rédige sa fiche, parce que le commissaire-priseur est responsable avec son bordereau de vente. Oui. Après, il peut y avoir des discussions, des litiges qui vont pour des tableaux très très très chers, des grosses complications juridiques. C'est pour ça que le commissaire-priseur, il est à la fois pourvoyeur d'objets d'art, mais il a toute une partie de droit et de... pas de commissaire de justice, mais...
5: Presque. Oui, aussi presque.
4: C'est la parité droit et histoire de l'art. C'est pour ça que les études de commissaire-priseur sont longues et il y a vraiment du boulot, quoi.
0: Et vous savez jouer du violon ?
4: Non. Ma sœur est violoniste, mon beau-frère aussi. J'ai vécu pendant 7 ans avec une violoniste de l'Opéra de Paris. Mais c'est ce qui m'a fait d'ailleurs bifurquer en 1979-80 de la métallurgie, puisque moi j'ai fait un bac à Nantes et un BTS à Armentières à Lille.
0: D'accord.
4: Dans la fonderie. Et amoureux de cette profession depuis plus de 40 ans. Et ça fait 24 ans que nous travaillons ensemble avec Carole Gézéquel, qui est venue me chercher à Paris parce qu'elle se disait, elle se posait la question pourquoi chez elle, les objets n'atteignaient pas la cote de vente qu'ils atteignaient ailleurs dans d'autres maisons de vente.
0: Alors pourquoi ?
4: Et je lui ai expliqué.
5: Alors il fallait avoir un bon expert qui valorise à sa juste valeur chaque objet. En fait, au départ, le fait d'être généraliste ne suffit pas. En fait, à estimer, surtout des choses très pointues, très techniques aussi.
0: Telles que les instruments de musique.
5: Que les instruments de musique. Donc, avec un expert qui a l'œil, qui peut aussi se renseigner auprès d'autres ceux qui pratiquent l'instrument. Un jour, on a même fait venir un musicien qui a joué l'instrument pour que la personne qui voulait l'acheter entende le son qu'il faisait.
0: Bien sûr, mais bien sûr. Bah,
5: surtout un instrument de musique, mais c'est quand même un outil de travail.
4: Surtout que c'est quelqu'un à Londres qui l'a acheté pour un soliste international.
5: Et notre belle anecdote, c'était un jour, un chineur, ce qu'on appelle, qui va sans arrêt sur les vide-greniers, qui apporte une boîte, la boîte de violon, le violon.
4: Ah oui.
5: Et puis le violon, on regarde, ben, le violon, non, 50 euros. Et l'archet. Et quand j'ai montré l'archet à Alain Hérault,
0: ne dites pas la suite. Ne dites pas la suite. Qu'est-ce qui s'est passé ensuite? Bienvenue chez vous les Bretons, on est ensemble jusqu'à 11h. Assure, on va découvrir justement la fin de cette histoire. Et dans 30 secondes, juste avant, quand même, c'est Claudio Capéo.
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0: Claudio Capeo, qui sera d'ailleurs en concert au Liberté à Rennes fin de l'année, le samedi 19 décembre prochain. Il reste des places.
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0: France Gall
3: au mois de juin.
0: Les regrets d'une femme de ne pas correspondre en fait aux critères physiques d'un homme avec
4: elle. Je ne pensais pas qu'il y avait autant de musique.
0: Non, parce que nos invités ce matin, ils parlent.
3: Qu'est-ce qu'ils sont, s'il vous plaît.

0: Pascal. Calypso. Avec Ici Armorique ce matin, 10h50.
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0: Et depuis 10h, on se balade dans la région à la découverte de ce qui se fait de beau, justement avec Carole Gézéquel, commissaire-priseur multispécialiste à Rennes en Cher-Bretagne, Marie-Joseph Delelis-Fanien, acheteuse, Alain Héroux, expert en instruments de musique également. Alors on était sur cette anecdote parce qu'en 2005, un chineur vous apporte donc une boîte, Carole, sauf qu'à l'intérieur, c'était pas vraiment ce qu'on croyait.
3: C'était bien une boîte de violon, c'était bien un violon, mais il y avait en plus un archet. Alain,
0: il était particulier.
3: Dites-moi. Ah
4: bah, au téléphone, Carole, quand vous m'avez appelé, je sais pas ce qu'il a, cet archet, il a un bois, il est transparent, il est orange, il est lumineux et tout.
0: Un bois transparent.
4: Ben, je dis, envoie-moi une photo. Mais oui, parce que, y a des choses là, on regardait le vernis sur le violon.
3: Ça coule, c'est pas le même. C'est comme si l'eau coulait sur.
4: Et donc, Carole, je sais pas, elle me dit, je t'envoie quelqu'un tout de suite, il te l'emmène à Paris-Montparnasse, tu viens le chercher et tu regardes. Et je le sors de l'étui et je dis, rien que la tête, j'ai dit, Carole, c'est un François-Xavier Tourte. C'est le plus cher des archets.
3: Au monde.
4: Il y a des archets, maintenant, de François-Xavier Tourte, de violon, qui se vendent 450 000 euros. 500 000 euros.
3: Oui, c'est rare. Ce qui est plus rare, c'est le Stradivarius dans le domaine de l'archet.
4: Celui-là, maintenant, c'est un violoniste de Los Angeles qui le joue et il est assuré 350 000 dollars.
0: Et là, c'était. Donc, vous l'avez estimé.
3: Nous l'avons vendu.
4: Je l'ai vu.
0: Combien?
4: J'ai dit.
0: C'est pas celui que vous avez devant vous.
4: Il a été vendu au marteau, je crois, à l'époque, 97 500, oui, un truc ça. Comme ça.
3: Exactement.
0: D'accord. Et donc, alors là, c'est effectivement...
3: Bonne pioche, donc.
0: Bonne pioche, oui.
4: Très bonne pioche.
0: Et cette personne-là qui vous l'a amenée, elle ne se rendait pas compte de ce qu'elle avait.
4: Bah, non, pas c'est du tout, les gens ne savent pas.
0: Mais oui.
4: Et l'anecdote incroyable, c'est qu'il y a une étude parisienne, je ne veux pas citer le nom, dans la succession, avant que ça aille chez ce chineur, il s'est passé à la trappe. Ils avaient mis ça avec des assiettes cassées, des tableaux abîmés, différentes choses. Et il y avait cette boîte à violon qui traînait avec cet archet.
0: Comme quoi, il y a des choses parfois incroyables.
3: Ne rien négliger.
0: Ne rien négliger,
4: jamais,
0: c'est vraiment ça.
4: Jamais, jamais.
0: Avant de se quitter, c'est important de rappeler que justement, vous avez un objet chez vous, vous voulez le faire estimer, voilà. Eh bien, on peut gratuitement.
3: Ne rien négliger. Venez tous les mercredis après-midi. J'ai Florence Berdoux, ma jeune associée, qui vous reçoit sur rendez-vous et qui vous donnera son avis sur n'importe quel type d'objet que vous pouvez lui apporter, Place d'Élysée.
0: Un site internet peut-être
3: Rennes-en-Cher.com,
0: c'est noté, merci beaucoup. Vous avez un objet ce matin.
3: On va clôturer en beauté.
0: Exactement, clôturer en beauté.
3: Pas
0: je suis désolé, j'ai failli l'oublier.
3: Commissaire-priseur sans un marteau à juger.
0: Il est magnifique, je peux l'avoir dans la main, est-ce que j'ai le droit?
3: C'est un marteau qui a été fabriqué par Pascal Arnois, un tourneur breton, spécialement pour le centenaire du mouvement 16 Breur. Nous avons fait une vente anniversaire du centenaire et avec le logo des 16 Breur, c'est donc ces artistes qui avaient créé, renouvelé complètement l'art en Bretagne. Et donc c'était le mouvement Art déco breton avec comme vedette Jeanne Malivelle, Creston et autres. Donc,
0: est-ce qu'on marque du même côté ou pas?
3: Ah, des deux.
0: Des deux,
4: il y a un équilibre. Allez. Il y a un équilibre dans le marteau. Oui. Parce que je voyais que vous le preniez là.
0: Oui,
4: il y a un équilibre. À l'origine, c'était le manche du marteau, c'était du fanon de baleine.
3: Avant.
4: Et le barillet était de l'ivoire.
3: En ivoire.
0: C'est noté.
3: Mais c'est pas très écologique.
0: Terminer là-dessus. Merci beaucoup à tous d'être venus ce matin.
3: Bienvenue. Quand vous voulez, Place d'Élysée.
0: C'est noté.
3: Merci de nous avoir accueillis.
0: Merci à vous, bienvenue chez vous les Bretons. C'est un rendez-vous à partager sur le site et l'application ici. Demain, je rappelle, comme chaque mercredi, qu'on est en direct depuis plusieurs communes différentes. Demain, mercredi, on est dans le Morbihan, à Brec, au nord d'Auray. Dès 10h, vous venez nous voir dans le public de l'émission, dans le bar breton. Et puis, entre 11h et midi, vous jouez sur place, à Cap ou pas Cap. Et si vous aussi, vous faites quelque chose de positif en Bretagne, quentin.perquis@radiofrance.com. À suivre, toute l'actu locale, c'est dans 5 minutes. Et moi, j'ai envie de dire une dernière chose, adjugé, vendu.
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0: laisse pas de cette manière. Donc, Live Me This Way avec le Coming Arts. Vous le savez, tous les jours, dès 11h, c'est cap ou pas cap. Trois questions. Vous faites le meilleur score. Vous repartez tous les jours avec des cadeaux. Et ce matin, vous gagnez un bon cadeau de 50€ à valoir dans la boutique du RC Van. Vous nous appelez 02 99 67 35 35. Le numéro est gratuit. Il faut tenter votre chance. 02 99 67 35 35. À tout de suite.
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0: Le temps, ce n'est pas ça, mais on s'amuse au moins mardi 5 mai 11h. Et juste avant, c'est l'actu locale avec vous, Justine Leblond, bonjour.
2: Bonjour Quentin, bonjour à tous. Un grave accident de la route vers 18h30 hier à Étables-sur-Mer au niveau du lieu dit Les Chandoiles dans les Côtes d'Armor. Une moto et une voiture sont entrées en collision pour une raison inconnue. Le motard, âgé de 30 ans, a été transporté en urgence absolue à l'hôpital de Saint-Brieuc. La conductrice de 45 ans, elle a été également hospitalisée, mais en urgence relative. 11 pompiers sont intervenus sur cet accident. Toujours dans les Côte d'Armor, le maire de Tréhogour, mis en examen pour abus de faiblesse et viol, soupçonné de pratiques sectaires, a été interpellé jeudi. Il est désormais poursuivi pour abus de faiblesse sur 6 femmes et de viol sur au moins l'une d'elles. Le maire de 27 ans, élu en mars dernier, a été maintenu en détention provisoire. Les détails sont à lire sur ici.fr. Le Stade Rennais va tenter de faire annuler le carton jaune reçu à Lyon dimanche par son gardien Brice Samba. Son 5e carton jaune de la saison, synonyme de suspension à Marseille pour la dernière journée de Ligue 1. Samba averti pour avoir, selon l'arbitre, déséquilibré le Lyonnais Moreira. Une action qui avait offert le pénalty du 2-1 à l'OL. Le club de Rennes estime que c'est un autre joueur qui a commis la faute et a donc saisi la commission de discipline. Le verdict est attendu demain dans la journée. Le Tour de France, c'est pas les vacances, rappelle notre champion breton Bernard Hinault à Paul Sexas, le jeune coureur français de seulement 19 ans qui a annoncé hier sa participation à la grande boucle cet été. Une participation très attendue du public et qui réjouit le directeur du Tour. Une très belle nouvelle qu'on espérait, a réagi Christian Prudhomme. Et prudence aujourd'hui en Ille-et-Vilaine si vous prenez la route notamment. Le département est en vigilance jaune pluie inondation jusqu'à 21h. On fait un point complet météo avec vous dans un instant, Quentin.
0: Exactement.
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2: Beaucoup de pluie donc aujourd'hui au programme.
0: Vous êtes votre parapluie?
2: Oui, mon plus beau parapluie, tout gris. J'aimerais bien avoir un plus coloré.
0: Un rose?
2: Bah, un rose, ouais, pourquoi
0: ici,
2: pas.
0: Ici, armorique aux couleurs roses, ça pourrait être sympa.
2: Ça serait très sympa.
0: On ira voir la directrice, on lui demandera.
2: S'il vous plaît.
0: Aujourd'hui, effectivement, toute la journée, c'est du gris, de la pluie, parfois abondante aussi, jusqu'à 40 mm dans l'intérieur de l'Ille-et-Vilaine, voire 50 en allant vers le pays de Fougères et de Vitré. Les maximales sont comprises entre 12 et 15 degrés. À Fougères, Saint-Brieuc-Loudéac 12, à Saint-Malo 13, à Rennes 14 degrés, pour le pays Vannetais 15. Et avec ce temps qui n'est pas terrible, le vent souffle jusqu'à 50 km/h sur le littoral de la Manche. Ici à Armorique, on vous accompagne aussi sur les routes de la région. Un petit ralentissement lorsque vous sortez de la rocade rennaise, lorsque vous vous dirigez tout simplement vers Vitré, lorsque vous récupérez la Nationale 157. Ici, c'est 4 minutes de ralentissement. Un petit ralentissement aussi sur la Nationale 12 vers Rennes, un petit peu après BD. 3-4 minutes de ralentissement, rien de bien méchant. 02 99 67 35 35. Si vous voyez quelque chose, c'est Adrien qui vous répond.
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0: Vous aimez chanter, vous, le matin?
2: Ça dépend, pour se réveiller un peu. Et vous?
0: Et vous chantez quoi?
2: Là, j'ai envie de chanter Single in the Rain, mais je ne suis pas sûre que c'est ça que vous avez. Voilà, c'est ça, c'est à quoi je pensais.
0: Et vous, qu'est-ce que vous chantez, Alain?
4: Je chante.

0: Le baiser d'Alain Souchon.
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0: Un bon cadeau de 50 euros à valoir dans la boutique du R7. C'est ce que vous gagnez maintenant. 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Et puis, en attendant, ce matin, vous repartez avec un bon cadeau de 50 euros à valoir donc dans cette boutique du R7. Vous nous appelez 02 99 67 35 35. C'est Adrien qui vous répond. Vous devez faire le meilleur score à ce jeu cap ou pas cap avec des questions que je vous pose. C'est sympa. On passe du bon temps ensemble. Sylvie, vous nous avez appelé. Bonjour Sylvie.
3: Bonjour.
0: Vous nous appelez depuis Tremblay en Ille-et-Vilaine et je crois que c'est votre fils qui est fan de rugby. Et qu'est-ce qu'il aime? Enfin, depuis combien de temps il est fan de rugby?
3: Il est fan un peu de plusieurs sports, donc du coup, voilà, c'est un de ses favoris, ouais.
0: Parce que plus on est jeune, plus on est un peu, on hésite entre les différents sports. Lui, il a fait combien de sports en tout?
3: Que trois, mais voilà.
0: C'est bien déjà, trois. Donc il a fait du rugby, quoi?
3: Du foot et oui, du badminton.
0: Ah, j'allais dire, on est presque dans le cliché. Non. Badminton, très sympathique. Bon, en tout cas, vous l'embrasserez si vous gagnez ces 50 euros à valoir. Je vous pose trois questions avant ça, avec un petit thème à chaque fois pour vous aiguiller sur la question. Mais vous me dites cap ou pas cap. Si vous êtes à l'aise avec ce thème, je ne vous aide pas, mais trois points en cas de bonne réponse. Sinon, vous me dites pas cap et dans ce cas-là, vous ne remportez qu'un point, mais je vous aide. D'accord ?
3: D'accord.
0: 5 secondes à chaque fois pour me répondre. Est-ce que Sylvie, vous êtes bien installée ? Vous êtes où là ? Chez vous ? Dehors ? Non, vous êtes chez vous là.
3: Oui.
0: Bien installé, concentré?
3: Oui.
0: Eh bien, c'est parti. Premier thème, nom d'habitant. Cap ou pas cap?
3: Oui, bon, on va aller... Oh non, pas cap.
0: Pas cap. C'est peut-être une bonne solution. Le week-end dernier, à Erquy, dans les Côtes d'Armor, c'était la course Landes et Bruyères. Mais comment est-ce qu'on appelle ces habitants à Erquy, justement? Alors, est-ce qu'on l'appelle ces habitants les Erquisois, les Réginéens ou les Régineennes, ou les Erquinois et Erquinoises?
3: Les Régineennes?
0: Oui! Vous venez de marquer un point assuré. Vous auriez su sans aide ou pas?
3: Oh non!
0: Eh ben justement, vous avez fait le bon choix. Le prochain thème, c'est mythologie. Est-ce que là encore, vous voulez mon aide ou est-ce que vous voulez y aller toute seule?
3: Allez, on va dire 4 pour faire des points quand
0: même. Mythologie, oui, parce que bon, le maximum de points à faire, c'est 9. Vous êtes à 1 point pour l'instant. Mythologie, vous m'avez dit cap, je ne vous aide pas. Dans la mythologie romaine, qui est le dieu de l'amour? Mais non, c'était quoi? Ben non, vous l'avez pas là? Si je vous dis Athéna, Cupidon ou Akhena?
3: Ah
0: oui, c'est Cupidon. Cupidon. Bon, c'est pas grave, écoutez, il y a encore une question peut-être pour faire un petit peu plus de points. Jardin, cap ou pas cap?
3: Bon, ben cap.
0: Allez, cap, on n'a pas le choix. Bon, c'est pas si simple quand même. Qu'est-ce que l'humus dans le jardin? H-U-M-U-S, qu'est-ce que l'humus? Vite.
3: La matière organique?
0: Oui.
3: Sur
0: le gong, vous venez de marquer 3 points. Effectivement, c'est la matière organique décomposée, la couche fertile du sol. Je suis de bonne humeur, vous avez de la chance. Et le technicien aussi, aujourd'hui, c'est Clément à la technique. Je l'ai dit, Adrien à l'accueil. Ah, R2DD, il revient. Hier, c'était la journée Star Wars. Aujourd'hui, non, ce n'est plus la journée mondiale Star Wars. Bon, 4 points, félicitations Sylvie.
3: Oui, mon gars.
0: C'est bien quand même. Avant de se quitter, vous m'avez dit au revoir là? Ah non.
3: Ah non,
0: vous m'avez dit
3: au revoir.
0: Vous m'avez dit oui, bon au revoir. J'en ai marre de jouer avec lui. Écoutez Sylvie, avant de se quitter, moi j'ai une question pour vous, attention. Quelle est votre radio locale, votre radio préférée ici en Bretagne?
3: Ici Armorique,
0: merci d'avoir joué, peut-être à tout à l'heure, qui sait. Vous êtes pour l'instant première joueuse, vous jouez avec nous, vous gagnez peut-être un bon cadeau de 50 euros valable dans la boutique du R7. Vous faites comme Sylvie, 02 99 67 35 35.
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0: Vous avez fait quoi au lever du jour ce matin, vous? Avec téléphone peut-être?

0: par la fenêtre et je suis pas certain que le jour se lève avec téléphone.
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0: Bonjour Laurent.
3: Salut, salut à tout le monde.
0: Comment ça va ce matin, Laurent?
3: Ça va très bien. La vie est merveilleuse en tant que retraité.
0: Ah, en tant que retraité. Ça fait combien de temps?
3: 4 ans déjà. Ça passe vite. Hein.
0: Ça passe vite, effectivement. Bon, même qu'il pleut, vous faites quoi, vous, aujourd'hui?
3: J'essaie de faire une balade. S'il pleut, ben, à pied, sinon à vélo. Voilà.
0: Ouais, je pense que ce sera à pied. Peut-être avec un petit parapluie, c'est le mieux, parce qu'on attend pas mal de pluie aujourd'hui. Mais je vois que vous êtes un motivé. Aujourd'hui, vous nous appelez pour gagner 50 euros valables dans la boutique du RC Van. Pour ça, il faut faire quand même le meilleur score à cap ou pas cap. Pour l'instant, vous savez combien de points il faut battre?
3: Oui, bah pour l'instant, 4.
0: Oui, bah pour l'instant, 4, l'air de dire facile, facile. Écoutez, Laurent, je vous souhaite le meilleur, hein, quand même.
3: Il n'y a pas de problème.
0: Retraité et fan de rugby?
3: Au départ, Stade Rennais.
0: Okay.
3: Et puis maintenant, depuis que j'habite à Vannes, ben, RCV.
0: Ah oui, évidemment. Évidemment, évidemment. Alors, vous connaissez les règles? 3 questions.
3: J'ai déjà joué, j'ai déjà gagné, ouais, j'ai déjà perdu aussi.
0: Aussi, trop bien. Écoutez, fidèle, c'est parfait. Donc, ouais. 3 questions, à chaque fois, cap ou pas cap. Si vous me dites cap, je vous aide pas, et par contre, c'est 3 points. Sinon, je vous dis pas cap, vous me dites pas cap, et je vous aide avec un seul point à la clé. 5 secondes pour me répondre à chaque fois. Laurent, vous êtes prêt? Vous êtes seul ou pas, là, ce matin?
3: Tout seul.
0: Tout seul, tout seul.
3: Madame travaille, je suis tout seul.
0: Tout seul, tout seul, tout seul. C'est qui chante ça? Je suis tout seul, tout seul, tout seul.
3: Jean-Jacques Goldman.
0: Jean-Jacques Goldman, très certainement. Vous ne gagnez pas de points supplémentaires. Bon, vous m'avez dit que vous étiez prêt. On commence avec les côtes bretonnes. C'est notre premier thème. Cap ou pas cap?
3: Les cap.
0: Allez, cap. Les côtes de Bretagne sont magnifiques, vous le savez, Laurent. Quel est le nom de la côte qui est située entre la côte d'Émeraude et la côte de Granit Rose?
3: Le Pain-Tièvre.
0: Ah, mince, mince, mince, mince, mince, non. Si je vous dis la côte des Légendes, la côte de Merdiroise ou la côte de Gouello?
3: Gouello.
0: Oui, ouais. Gouello. Bon, c'est pas grave, il y a encore 2 questions. Là, vous faites comme vous voulez. Soit vous me dites pas cap pour assurer le coup, vous faites comme vous voulez. Bon, le thème, c'est Molière. Cap ou pas cap?
3: Allez, cap.
0: Je vous imaginais en train de vous gratter le menton en réfléchissant. Cap, je ne vous aide pas. La 37e cérémonie des Molières, c'était hier soir. Est-ce que vous avez regardé? Muriel Robin reçut un Molière d'honneur, mais c'était son combientième Molière à Muriel Robin?
3: Troisième.
0: Dites quelque chose, quoi?
3: Troisième.
0: Et non, c'était son tout premier hier soir, tout premier Molière pour Muriel Robin. Bon, bah écoutez, vous avez fait 0 et 0. Comment?
3: Ça sent le roussi.
0: Ça sent le roussi. On se fait le dernier quand même?
3: Ah oui, bien sûr. Ah,
0: évidemment. Bon. En médecine, cap ou pas cap?
3: On y va.
0: Oui, on va pas rester sur un échec. Dites-moi, vous allez au moins faire 3. En médecine, quelle insuffisance est traitée par une dialyse?
3: Le rein.
0: Oui, rénal, oui. Bon, ça fait 3 points, Laurent. C'est bien déjà. C'est bien, mais ça ne suffit pas. C'est pas vous qui pourrez bénéficier de ces 50 euros valables donc dans la boutique du RC Van. Merci quand même de nous avoir appelé. Laurent le retraité. Je vous appelle comme ça, ça vous va ou pas?
3: Comment?
0: Laurent le retraité ou Laurent le randonneur, parce que vous étiez spécial. Mais j'avais, c'est vrai qu'à l'époque, enfin à l'époque non, il y a peut-être un an de ça, j'avais déjà joué avec vous comme ça à cap ou pas cap et on faisait des noms d'équipe. On pourrait refaire ça, non? Vous en pensez quoi? À chaque fois, vous venez à l'antenne et vous me dites un petit nom d'équipe ou quoi. Bon, on en reparlera. Merci Laurent d'avoir participé. Dites-moi, allez-y.
3: Allez, un petit coucou à Manou de Marseille.
0: Manou de Marseille, vous croyez qu'elle nous écoute d'ici?
3: Ah oui, j'ai demandé d'écouter. Hein.
0: Quelle question. Merci en tout cas Laurent, on lui fait le coucou, vous jouez, vous nous appelez 02 99 67 35 35 pour 50 euros, valable dans la boutique du RC Van.
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0: Vos chansons préférées, dès le matin avec ICI Armorique, avec cette nouveauté de la playlist, c'est ça, écoutez.

0: Smile, c'est Bruno Mars. Est-ce que vous avez vu que Bruno Mars célébrait à Las Vegas? Il a son propre nom de rue. La classe quand même. Bon, à suivre. Vous continuez de jouer pour repartir avec un bon cadeau de 50€ valable dans la boutique du RC Van. Qu'est-ce que vous achèteriez? Qu'est-ce que vous... Oui, peut-être pour vous, mais peut-être pour offrir aussi quelque chose, un cadeau. Voilà, bah, 50€ valable dans la boutique du RC Van. Ces cadeaux, c'est pour vous. Vous nous appelez dans ce cas-là, 02 99 67 35 35. 5 candidats pour l'instant. Sylvie et Laurent ont joué. Dans un instant, c'est une autre Sylvie qui nous rejoint avec ses trois questions qui peut-être feront le maximum de points. 02 99 67 35 35. Vous nous appelez, à tout de suite. Retour au jeu dans une minute.
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0: Aujourd'hui, vous nous appelez pour remporter un bon cadeau de 50€ valable dans la boutique du RC Van. 50€, mais pour ça, c'est 02 99 67 35 35. Le numéro de téléphone à composer, c'est gratuit. Vous nous appelez, je vous vois hésiter. Bah, arrêtez d'hésiter, vous nous appelez, vous jouez et vous faites exactement comme Sylvie. Bonjour Sylvie.
14: Oui, bonjour à tous.
0: Mais je comprends pas Sylvie, vous avez joué en première, je comprends pas là. Non, c'est une autre Sylvie.
14: Oui, c'est une autre Sylvie.
0: C'est une autre Sylvie.
14: Celle-ci, elle habite Erquy. Et c'est la première Sylvie a eu comme question une question sur les habitants d'Erquy.
0: J'avais même pas cité. Oui, carrément. Bon, donc vous êtes une Réginéenne, c'est ça?
14: Voilà, tout à fait.

0: bon à la question.
1: Merci. Vous me donnez combien de points? Vous connaissez en plus les règles. Effectivement, vous avez trois questions. À chaque fois, un petit thème. Vous me dites cap ou pas cap. Si je ne vous aide pas, c'est trois points en cas de bonne réponse. Sinon, je peux vous aider si vous me dites pas cap. Et c'est un point si parmi ces trois propositions de réponse, vous avez la bonne. 5 secondes à chaque fois pour me répondre. Sylvie, vous êtes accompagnée de vos petits-fils ou vous êtes tout seul pour jouer là?
0: Là, je suis toute seule, oui.
1: Toute seule, mais c'est pour eux que vous jouez?
0: Voilà, pour Donovan qui joue au rugby à Saint-Brieuc.
1: Il est quoi? Il est rendu à quel niveau?
0: Il a 9 ans, donc je ne sais même pas, mais c'est une bonne équipe.
1: Écoutez, on pense à Donovan, on pense à Pierre aussi, je crois que vous avez un deuxième petit-fils. Ben, ne les oublions pas, hein. Il va être jaloux. Ouais. Il a quel âge, Pierre?
0: Pierre, c'est le papa.
1: Pierre, c'est le papa. Ok, d'accord. Pierre, c'est le papa.
0: Mais il est fan aussi, ouais.
1: Ok, bon, alors on va jouer pour eux avec ce premier thème, Sylvie, géographie bretonne.
0: On va dire cap.
1: Vous êtes d'où? Vous êtes ici? Vous êtes de Bretagne?
0: Non, moi je suis de la Manche.
1: Vous êtes normande? Et où?
0: Oui.
1: Où de la Manche?
0: Barneville-Carteret.
1: Ok, d'accord. Je ne situe absolument pas. On est dans la Haute Normandie ou Basse Normandie?
0: La Haute-Normandie, c'est à 30 km de Cherbourg, en descendant forcément.
1: Tout le monde en apprend. Bon, je vais vous en apprendre, ou pas, parce que vous aurez peut-être la bonne réponse. Géographie bretonne, vous m'avez dit cap, c'est ça?
0: Oui.
1: Donc, je ne vous aide pas. Dans quelle commune retrouve-t-on la plage de l'Écluse?
0: Je dirais Saint-Malo.
1: Et non, c'est pas Saint-Malo. C'est Dinard, c'était à côté.
0: Dinard.
1: La plage de l'Écluse. Bon, c'est pas grave, écoutez, Sylvie, on a encore deux questions.
0: Oui.
1: Oui. Attention, le prochain thème, c'est capitale. Cap ou pas cap?
0: Pas cap.
1: Pas cap. Quelle est la capitale du Pérou? Est-ce que la capitale du Pérou, c'est Mexico, Rio de Janeiro, ou est-ce que c'est Lima?
0: J'aurais su. C'est Lima.
1: Oui.
0: J'aurais su.
1: Si j'avais su, je serais pas venu. Bon alors, pourquoi est-ce que vous auriez su? Parce que vous le saviez comme ça ou il y a une histoire derrière?
0: Oui, je le savais comme ça, oui.
1: Écoutez, vous avez assuré un point. Le prochain thème, c'est maçonnerie, mais par contre, je crois que vous allez devoir me dire cap.
0: La maçonnerie. Oui, je vais être obligée de faire cap essayer de jouer comme Sylvie.
1: En vrai, ce serait trop drôle que vous puissiez faire 4 points. C'est ce que je vous souhaite. Maçonnerie, vous rigolez parce que vous n'êtes pas très doué, j'imagine.
0: En maçonnerie, non.
1: Vous êtes comme moi. Bon, écoutez, on est pareil. Alors, vous me répondez à cette question, concentration. Qu'est-ce qu'un linteau?
0: Un linteau, merde, oui, je sais, c'est... écoutez, le stress, je sais pas, mais je sais ce que c'est, un linteau.
1: Un linteau, un linteau. Sylvie?
0: Ouais.
1: Un linteau, Sylvie, c'est une pièce horizontale placée au-dessus d'une ouverture dans un mur.
0: Voilà.
1: Ah là là. C'est pas grave.
0: C'est plus facile quand on est à la maison et qu'on écoute.
1: Oui, c'est vrai. Mais justement, s'il y a des gens qui nous écoutent, qui hésitent à appeler, qu'est-ce que vous leur dites quand même?
0: D'essayer.
1: Pourquoi est-ce qu'il faut essayer?
0: Oui, bien sûr.
1: Pourquoi? Parce qu'il y a quoi à gagner déjà?
0: Parce que vous êtes charmante.
1: Oh, mais Sylvie, vous me draguez ou quoi là?
0: Non, mais parce que vous mettez à l'aise quand même. Et
1: oui, évidemment.
0: À force de jouer,
1: Exactement. Bon, effectivement, vous venez à l'antenne. Moi, je vous mets à l'aise direct. C'est-à-dire que, évidemment, l'idée, c'est de passer du bon temps et surtout de remporter 50 euros valables dans la boutique du RC Van. C'est pour ça que vous jouez ce matin.
0: Je vais dire allez, Van, et puis voilà.
1: Nickel. Merci beaucoup, Sylvie. Vous nous appelez, vous faites comme Sylvie, 02 99 67 35 35. 50 euros valables dans la boutique du RC Van. Venez tenter votre chance.
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1: Ici Express, ce sont des idées de sortie, des idées pratiques, toutes les heures près de chez vous. Et il est de passage en Ille-et-Vilaine. Le festival itinérant du film de rando histoire est crapahute. À chaque soirée, des diffusions de films moyens métrages. Il s'installe samedi à Vitré au cinéma L'Aurore. Vous réservez vos places sur le site internet du cinéma, directement, le cinéma L'Aurore. En mai, fais ce qu'il te plaît et faites-le à vélo bon. Alors encore une fois, il ne fait pas très beau, mais c'est pas grave. Cette invitation de mai à vélo avec des événements un peu partout en France, dont un samedi dans le Morbihan en roue libre à Pontivy. Une parade à vélo, trottinette, roller, etc. au départ de la médiathèque. Venez dès midi pour décorer votre monture. Puis départ de la parade direction le jardin qui cache la forêt au Sourne. Sur place, repas partagé, lecture, visite du jardin. Et puis, autre info, le festival de théâtre amateur d'Erquy est de retour. Alors, Erquy, on les appelle comment? Les Réginéens, les Régineennes. Il a lieu samedi soir et dimanche après-midi. Des troupes ou des ateliers théâtre présentent des créations ou comédies du répertoire. C'est à la salle L'Encre des Mots. Toutes les informations, toutes les infos, vous les retrouvez sur le site de l'asso Erquy en scène. Et puis rendez-vous dans une heure pour d'autres infos sorties. Alain Chamfort, avec Le Temps qui court. Le temps passe vite, le temps passe tellement vite qu'il ne reste plus que deux candidats pour pouvoir remporter 50 euros dans une boutique du RC Van. 50 euros, c'est pour vous. Mais dans ce cas-là, vous nous appelez 02 99 67 35 35 pour attendre du piano.

0: Bonjour Damien.
1: Bonjour.
0: C'est magnifique, non, de se dire bonjour sur des belles notes de piano comme ça, non?
1: Exactement.
0: Le temps qui court.
1: C'est très plaisant.
0: Bienvenue avec Ici Armorique.
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0: Puisqu'aujourd'hui, Damien, vous nous appelez de Saint-Avé et vous repartez peut-être avec un bon cadeau de 50 euros valable dans la boutique du RC Van. Est-ce que vous savez ce qu'il faut faire pour peut-être remporter ça?
1: Il faut répondre correctement aux questions et avec le plus de points possible.
0: Exactement. Damien, je peux vous demander votre âge?
1: Oui, c'est indiscret. J'ai eu 30 ans cette année.
0: Ah, félicitations. Bon anniversaire, c'était quand? Il y a un petit peu de temps.
1: C'est le 16 janvier. Mais
0: vous pouvez me le dire quand même. Bon, allez, bon anniversaire.
1: Je vous permets. Mais oui,
0: carrément. Évidemment, vous jouez avec nous de Saint-Avé. Vous avez 5 secondes à chaque fois pour me répondre à ces 3 questions. Un petit thème pour vous aider quand même. Mais peut-être que ça ne vous enchante pas d'avoir un thème tel que n'importe quoi. Cuisine par exemple, dans ce cas-là vous me dites pas cap, je vous aide avec des propositions et c'est un point en cas de bonne réponse. Sinon, si cuisine ça vous va très bien, dans ce cas-là vous me dites cap, vous y allez tout seul et peut-être que vous remportez ces 3 points. Le score à battre pour l'instant c'est toujours 4. C'est Sylvie de Tremblay qui a fait 4 points, Sylvie d'Erquy a fait un seul petit point et Laurent de Vannes 3 points. Peut-être les dépasserez-vous, en tout cas c'est ce que je vous souhaite parce que vous, au côté rugby, vous voulez assister à la finale.
1: Oui, bah si, moi j'ai mes places, mais il faut que Vannes passe la demi-finale, qui se passera du coup à Vannes.
0: C'est ça.
1: Et si c'est le cas, j'irai les voir à Toulouse, donc les 50 euros pour pouvoir bien me vêtir et bien représenter le RC Vannes à Toulouse, ça serait plaisir.
0: Ce serait incroyable, vous serez tout pimpant. Alors on commence avec ce thème, canal, cap ou pas cap?
1: Canal. Eh ben, je vais commencer par un pas cap.
0: Par un pas cap, on assure le coup. De la cité des Ducs jusqu'au nord Finistère, quel canal traverse la Bretagne de part en part? Est-ce que c'est le canal Plus, le canal de Nantes à Brest ou le canal de Rennes à Rennes?
1: Ça, c'est dommage que j'ai sorti un pack-up parce que c'est le canal de Nantes à Brest.
0: Oui!
1: C'est assez connu.
0: Écoutez, vous avez assuré au moins un point. C'est toujours ça, vous l'aviez. Bon, écoutez, le prochain thème, c'est cinéma. Peut-être que vous l'avez celui-là ou pas.
1: Allez, cap.
0: Cinéma,
1: faut prendre des risques.
0: Oui, c'est ça, exactement. Cinéma, vous regardez quoi, vous?
1: Je suis un peu cinéphile, j'aime beaucoup tout style, Tarantino, cinéma français, j'aime un peu tout.
0: Et tout récemment, vous avez vu quoi?
1: Plutôt des films américains, pour le coup. Je crois que la dernière fois que j'ai été au cinéma, c'était pour voir One Battle After Another.
0: Ok, bon. Écoutez, il va falloir retourner au cinéma. Absolument, il y a le Diable s'habille en Prada qui vient de sortir. Bon, en tout cas, on parle cinéma, vous m'avez dit cap, donc je ne vous aide pas. Quel acteur incarne Antoine Bailleul dans Bienvenue chez les Ch'tis? Vite.
1: Non, c'est pas Cadmerade.
0: Trop tard, c'était l'autre.
1: Les
0: 5 secondes sont passées. En revanche, effectivement, c'était bien Danny Boone. Bon, écoutez, vous pouvez toujours faire 4 points pour égaliser Sylvie. Et effectivement, n'oubliez pas, surtout les 5 secondes pour me répondre. Là, on était vrai. Bon, en plus, vous m'avez dit Cadmerade en premier. Le prochain thème, c'est cuisine. Tiens donc, j'en parlais tout à l'heure de cuisine. Ah là, ça vous plaît. Là, c'est un gourmand qui me parle.
1: Exactement.
0: Alors, dans ce cas-là, vous me dites quoi? Cap, j'imagine donc?
1: Bah oui, bien sûr.
0: Alors, à quelle température l'eau bout-elle? Vite.
1: 80?
0: Non, c'est un petit peu plus. Et c'est à quelle température l'eau bout-elle et non pas l'eau bouteille? Sinon, ça ne veut plus rien dire. L'eau bout-elle est l'eau. C'est 100 degrés. Bon.
1: Ah, c'est 100.
0: À partir de 100 degrés, l'eau bout. C'est pas grave, un point, vous avez fait comme Sylvie. Écoutez, pour l'instant, vous êtes troisième. Troisième ex aequo avec Sylvie. Bon, ça ne vous apporte rien. En revanche, je croise les doigts pour que vous puissiez aller en finale, regarder ce match, prendre du plaisir quand même. Et nous envoyer une petite photo, pourquoi pas.
1: C'est un plaisir de pouvoir participer et de communiquer avec vous. Donc j'ai quand même gagné quelque chose.
0: Damien, c'est super beau ce que vous dites, ça me touche. Et moi aussi, ça me fait plaisir que vous ayez joué et tenté votre chance ce matin. Merci beaucoup. Vous faites exactement comme Damien, vous nous appelez 02 99 67 35 35 parce que vous serez peut-être le gagnant. 50 euros valables dans la boutique du RC Van. Vous nous appelez 02 99 67 35 35. En attendant, Est-ce que vous avez pensé à la fête des mères, tiens?
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0: Billy Joel avec vous pour ici à Armorique à 11h44 et ensuite on retourne au jeu.

0: Joël. Tiens, une question. 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
0: Et donc quand vous appelez Léna, vous lui dites bonjour de ma part, évidemment. Ici Armorik jusqu'à midi, on joue à cap ou pas cap. Vous repartez ce matin avec un bon cadeau de 50 euros, valable dans la boutique du RC Van. Isabelle, bonjour.
3: Bonjour.
0: Isabelle, c'est 4 points à battre ce matin. J'ai l'impression que ce matin, c'est un peu compliqué.
3: Bah oui, je vois ça, oui, on va essayer.
0: Mais vous n'êtes pas la seule à nous appeler du Morbihan, dis donc, ce matin. Mais qu'est-ce que vous avez, les Morbihanais, ce matin? Vous êtes en forme?
3: Ah bah oui, puis on soutient le RCV.
0: Et puis
3: voilà.
0: Vous soutenez le RCV, exactement. Ceci explique cela. Donc, bah oui, forcément, évidemment. Bon, alors 3 questions avec à chaque fois un thème, d'accord? Soit vous me dites
3: oui. Cap
0: ou pas cap. Si vous me dites cap, je vous aide pas. Par contre, c'est 3 points. Si vous me dites pas cap, Isabelle, je peux vous aider. La stratégie, vous la faites vous-même en fonction de voilà des thèmes, d'accord?
3: D'accord.
0: Vous suivez beaucoup le RC Van?
3: Je regarde leurs résultats, oui, très très bien.
0: Eh bien, écoutez, commençons donc avec ce premier thème, conjugaison.
3: Cap.
0: Quelle commune d'Ille-et-Vilaine est aussi un temps de conjugaison? 5 secondes. Attention.
3: Passé.
0: Oui. Wouhou. Ah, je suis trop fier que vous l'ayez trouvé. J'ai trouvé hier. Je regardais la Google Maps comme ça et je regarde. Je me dis ah passé. Ça aussi un compte. Bien joué. Bien joué, Isabelle. On commence sur de bonnes bases avec 3 points. Prochain thème, géographie.
3: On va le dire pas cap.
0: On assure la chose. Quelle ville de Turquie s'appelait Constantinople jusqu'en 1930? Est-ce que c'est Ankara?
3: Istanbul
0: ou Manissa, bien joué, c'est Istanbul. Écoutez, vous venez de faire 4, Sylvie.
3: Oui.
0: Vous êtes la dernière candidate. Alors, j'ai envie de dire, il y a 2 choix. Soit vous prenez la stratégie de ex aequo, et dans ce cas-là, surtout, vous ne me le dites pas, mais en fait, en amont, au téléphone avec Adrien qui vous répond ce matin, vous lui donnez un pronostic. Le pronostic, surtout, vous le gardez secret encore. Le pronostic, on récompense celui qui est le plus près. D'accord. En revanche, d'accord. Isabelle, si là vous me dites pas cap, c'est pour battre le score de plein pied, quoi. Je veux dire, de vous voulez battre vraiment Sylvie. Alors Isabelle, je vous laisse le choix. Mathématiques, cap ou pas cap?
3: On va dire pas cap.
0: Vous voulez assurer la chose. Écoutez, la question est la suivante. De quelle opération la somme est-elle le résultat? Est-ce que c'est la soustraction, l'addition ou la multiplication?
3: L'addition.
0: Oui. Écoutez, j'ai envie de vous dire une chose. À tout de suite. Vous restez avec nous. Vous êtes notre gagnante du jour. Vous restez avec nous parce que là, voilà. Là, il faut juste que j'aille chercher le petit chèque. Le temps que j'aille chercher le chèque. Et ensuite, vous restez avec nous comme ça. Je cherche le chèque et je vous le donne, d'accord?
3: Très bien.
0: Voilà, tout de suite, restez avec nous. Vous avez remporté ce bon cadeau d'une valeur de 50 euros. Vous revenez tout de suite avec nous juste après Mpokora. 1000 fois. Et Isabelle, vous aimez bien Mpokora?
3: Oui, j'aime bien, oui.
0: Eh bien, le voici, rien pour vous.
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0: Avec M. Pokora, 11h53.
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0: Qu'est-ce que c'est beau, c'est beau.
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0: Félicitations Isabelle, vous étiez avec nous il y a un instant. Vous venez donc de remporter ce bon cadeau de 50€ valable dans la boutique du RC Van. C'est pour vous.
3: Ah, c'est super, merci beaucoup. Génial.
0: Donc c'est pour vous, pour vos enfants, je crois.
3: Oui, ça sera pour mes enfants, oui.
0: Bon, écoutez, c'est fantastique. Vous allez pouvoir leur offrir ça. Ils ne le savent pas, donc pour l'instant, ça reste secret en fait.
3: Ah oui, c'est secret pour l'instant.
0: Ah, ça reste un secret de polychinelle. Génial. Aujourd'hui, vous, petite piscine?
3: Oui, ce sera piscine cet après-midi.
0: Piscine,
3: oui.
0: Combien de longueur vous faites? Combien de mètres? Qu'est-ce qu'on vise?
3: Oh, une cinquantaine à peu près.
0: De longueur, pas mal. Ça fait quoi en distance?
3: Ça fait... je sais pas.
0: Bon, écoutez, faites le maximum que vous pouvez. En tout cas, félicitations. C'est pour vous, c'est cadeau. Merci beaucoup d'avoir joué. Je rappelle juste que pour le dernier match du RC Van, vendredi 15 mai, rendez-vous à Van sur le quai Eric Tabarly. Vous remportez les toutes dernières places. Plein de cadeaux aussi à gagner avec nous. Allez, tout de suite, l'info, c'est dans 5 minutes.
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0: Un groupe de folk rock français, ils viennent de Nantes en plus. Incroyable ça, pensez juste à côté. Est-ce que c'est la Bretagne? Oui, quand même.
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0: Écoute, tu sais pas où je vais te l'envoyer, la clepsydre. Méfie-toi des tigres et Felindra, je les ai payés.
1: Allez, on va voir qui va gagner aujourd'hui. À tout de suite, mes petits canards.
0: Il y a un contrat.
1: Retire.
0: Sors.
2: Ah oui, vous êtes en forme ce midi.
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2: 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Et encore R2D2 dans le studio, on passe à table mardi 5 mai, il est tout juste midi. Bon. Et tout de suite, le journal Justine Leblon. Trois ONG ont décidé de porter plainte contre l'État pour incitation dans...
4: Pour inaction dans la
2: protection des oiseaux marins.
4: Sea Shepherd, oui, Défense des milieux aquatiques et Client Earth ont saisi le Conseil d'État il y a 10 jours. Ces associations estiment que la France ne fait pas suffisamment pour surveiller et limiter les captures accidentelles d'oiseaux par les activités de pêche. Elles parlent même d'hécatombe. Selon les chiffres, chaque année, des dizaines de milliers d'oiseaux seraient tués en mer. Certaines espèces sont aujourd'hui menacées d'extinction. Alors les pêcheurs ne comprennent pas cette plainte. Selon Yannick Calvez, président du comité départemental des pêches du Finistère, ils agissent pour préserver les oiseaux marins.
5: On n'a pas attendu qu'il y ait des ONG qui en parlent, quoi. Ça fait déjà 5 ans qu'on travaille là-dessus, quoi. On a 17 bateaux quand même chez nous qui nous donnent des données. Donc dire qu'il y a une inaction, c'est complètement ridicule, quoi.
6: Le risque que je vois là-dedans, c'est que le Conseil d'État prend des mesures encore d'interdiction de quoi que ce soit.
5: Les pêcheurs, à un moment, vont se dire, terminé, on travaillera plus et on va perdre de la donne. Et à un moment, c'est bon. En plus, on travaille avec l'État, on travaille l'OSB, l'Ifremer. Voilà, laissez-nous faire, quoi. Faites-nous confiance en la fin.
4: Mais pour les ONG, ces efforts sont insuffisants. Philippe Garcia, président de Défense des milieux aquatiques, précise aussi que la plainte n'est pas déposée contre les pêcheurs, mais bien contre l'État.
7: On n'a pas porté plainte contre les comités, ni contre les pêcheurs. On a porté plainte contre l'État, c'est absolument clair. Pour nous qui se mettent aussi à notre place, comment on fait pour faire changer les choses? Nous, on n'a jamais mis un mot de travers dans la plainte contre les pêcheurs. On a mis un mot de travers, par contre, contre les gestionnaires. Donc le reproche que nous on fait à l'État, c'est de ne pas avoir mis en place des systèmes de collecte de données spécifiques aux oiseaux marins et d'autre part de se contenter de ces observations en mer qui sont très insuffisantes. Il y a une grande accélération de la disparition des oiseaux marins.
4: Sollicité pour réagir, ni le ministère de la Transition écologique, ni le ministère de la Mer et de la Pêche n'ont donné suite à nos sollicitations. Un motard de 30 ans transporté en urgence absolue à l'hôpital de Saint-Brieuc hier soir après un accident de la route. Ça s'est passé à Étables-sur-Mer au niveau du lieu dit Les Chandoiles dans les Côtes d'Armor. Sa moto et une voiture sont entrées en collision pour une raison inconnue. La conductrice de 45 ans, elle a également été hospitalisée, mais en urgence relative.
2: Et si vous naviguez entre Saint-Malo et Dinard, vous avez peut-être déjà vu un drone passer au-dessus de vos têtes.
4: Oui, parce que depuis début avril, des survols de drones sont effectués au-dessus du barrage de la Rance. EDF est en pleine expérimentation. Ce drone sert à émettre des messages d'alerte en cas d'intrusion dans la zone interdite au public. Un test sur 5 mois qui doit durer donc jusqu'à fin août, Loïc Guélec.
8: L'idée, c'est de voir si grâce à ce drone, il y a moins de pêcheurs et de nageurs qui franchissent la zone normalement interdite au public. Car EDF explique qu'il y a régulièrement, surtout l'été, des presque accidents. Lorsqu'un bateau ou un baigneur s'approche trop près des bouées qui délimitent le barrage, or cette usine génère des courants assez forts et donc assez dangereux. L'objectif de ce drone, c'est de pouvoir alerter les plaisanciers en zone risquée grâce à un haut-parleur installé sur le drone. L'éclusier peut le faire voler lorsqu'il identifie un bateau ou un nageur sur ses caméras de surveillance. Ça lui permet de mieux voir ce qu'il se passe et de les prévenir.
4: EDF décidera donc à la fin de l'été s'il pérennise ou non son utilisation. Vous retrouvez les détails sur votre application ici. Le Stade Rennais va tenter de faire annuler le carton jaune reçu à Lyon dimanche par son gardien Brice Samba, son 5e carton jaune de la saison, synonyme de suspension à Marseille pour la dernière journée de Ligue 1. Samba averti pour avoir, selon l'arbitre, déséquilibré le Lyonnais Moreira. Le club rennais estime que c'est un autre joueur qui a commis la faute et a donc saisi la commission de discipline. Le verdict est attendu demain. Le Tour de France, c'est pas les vacances. Rappel sur ici.fr, notre champion breton Bernard Hinault à Polsexas, le jeune coureur français de seulement 19 ans qui a annoncé hier sa participation à la Grande Boucle, une participation très attendue du public et qui réjouit le directeur du Tour. Une très belle nouvelle qu'on espérait, a réagi Christian Prudhomme.
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4: Il pleut, Quentin.
2: Bergère, en effet, ouais, faut pas sortir sans son parapluie toute la journée. C'est du gris, de la pluie, beaucoup même. Alors attention, et puis les températures sont pas très hautes, entre 12 et 15 degrés. Et un petit peu de vent aussi, 40-50 km/h sur le littoral de la Manche. Midi 5, tout de suite, c'est au taquet qui arrive. Avec une très belle équipe.
4: Bon appétit.
2: Et Eric Bastien, merci chez vous aussi.
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4: Bonjour la France, j'espère que tu vas bien. La France, c'est mardi, deuxième jour de compétition. Comment ça va Eric Bastien?
11: Bonjour Valérie, bonjour à tous, ça va super bien. On est en forme, on est prêts.
4: Alors, je vous rappelle que le prix, les prix pour cette semaine, vous allez tous vous affronter. Je rappelle aussi également qu'hier, c'est ma candidate qui a gagné.
11: Comment c'est pas...
4: Votre radio ici vous offre un séjour pour 4 personnes à Foura. Alors...
11: Oula.
4: Eh oui, parce que vous connaissez tous évidemment Fort Boyard. Évidemment.
11: Bien sûr.
4: Bah c'est mon château. C'est tout simple, c'est mon château. J'ai participé 6 fois. J'ai l'impression d'être la reine du château.
11: Que vous connaissez bien.
4: Oh là là, comment vous dire alors. Mais malheureusement aujourd'hui, la mer a fragilisé un peu le fort et le fort est menacé. Donc pour éviter que le fort s'effondre, il y a plein de travaux de protection qui doivent être engagés et un appel aux dons est lancé sur fondation-patrimoine.org pour préserver ce petit trésor qu'on adore.
11: Ah, évidemment.
4: Et donc du coup, c'était l'occasion pour votre radio ici de faire jouer les candidats et de leur faire gagner le séjour pour 4 à Foura. Vous allez dormir 2 nuits au camping 3 étoiles de Cadoret. Vous allez surtout faire une croisière autour de Fort Boyard.
11: C'est impressionnant, hein.
4: Et c'est très très beau avec la compagnie Interil. Et puis comme on vous aime profondément, on vous invite pour tous les 4 au restaurant le 31 à Foura. C'est un moment incroyable que vous allez vivre et puis surtout peut-être que vous apercevrez le père Fouras dans la citadelle perdu de Fort Boyard. Voilà, et donc si vous ne gagnez pas ce premier prix, qu'est-ce qu'on gagne mon petit Eric?
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4: Évidemment.
11: Oh.
4: Ah, c'est reparti.
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11: Voilà,
4: donc si vous ne gagnez pas le séjour à Foura, vous gagnez quand même la cafetière, les 32 dosettes ici vert en verre.
11: Alors vous les aimez mes énigmes?
4: Oh, c'est magnifique.
11: Allez, rendez-vous demain alors.
4: On accueille tout de suite nos candidats du jour, Hélène et Thomas.
11: Ah, je le fais bien, je trouve.
4: Comment ça va les amis?
11: Bonjour.
12: Ça va?
4: Bien, alors on est en forme?
12: Oui.
4: Bon, super, bravo Hélène. Alors Hélène, tu joues avec tu joues avec ici Béarn de Bigorre, tu habites à Pau.
12: C'est ça.
4: Je me suis toujours demandé comment s'appellent les habitants de Pau.
12: Eh bien les Palois et les Paloises.
4: Les Palois, j'aurais préféré les Paupiètes, mais bon, on peut pas tout faire. Hein. Alors, tu es mariée à Jérôme, tu as 3 enfants, Théo, Jules et Roméo.
12: C'est ça.
4: Oh là là là, mon Dieu. Le petit dernier, il est petit, il a 3 ans, dis donc.
12: Eh oui, c'est un petit chou encore.
4: Oh là là. Et toi, eh bien, tu travailles dans une compagnie d'assurance et dans l'immobilier à ton compte, c'est ça?
12: C'est ça, je fais les deux.
4: Petit donc, t'es très active, toi, quand même.
12: Je suis partout.
4: Ah ben voilà, tu as ça plus 3 enfants, dis donc, la patate, Hélène. Parce que ça fait 10 ans que tu as ces 2 jobs.
12: Ouais, ça fait 10 ans maintenant, ouais.
4: Et alors, du coup, ça veut dire que tu fais visiter des biens à la vente, à la location. Comment ça se passe, ton job
12: Plutôt la vente, parce que la location, la vente, c'est très, très bien.
4: Ah ben, c'est super. Et donc, du coup, te voilà et la compagnie d'assurance et la vente. Bon, ben, je trouve que tu es parfaite. Voilà, tu es une femme active. Voilà. C'est magnifique. Alors, il paraît que tu bricoles un peu.
12: Oui, enfin, c'est mon mari qui bricole et moi, je fais le manœuvre.
4: Ah, tu passes les outils. Voilà.
11: Tiens le marteau, tiens le tournevis.
4: Bah, en même temps, j'ai envie de te dire, tu sais, comme sont les hommes, incapables de trouver un outil. Donc, heureusement que tu es là, c'est ça, on peut le dire, non?
12: C'est ça. Il faut porter, il faut tout porter, quoi, à disposition.
1: Ben voilà, exactement.
13: On se fait mal, surtout, nous, les hommes, avec les outils.
1: Ouais, bien sûr. Alors, moi, mon mec, à chaque fois qu'il bricole, il fait « c'est où ?» Et tu dois savoir, moi, ce qu'il cherche. Ouais,
13: hein, moi, donc, je fais « aïe ».
1: Bon, alors, ma petite bricoleuse, ma petite double emploi, on va tout de suite marquer le premier point, parce que on va tout de suite montrer qui on est. Et tiens, je te mets Elvis.
13: C'est quelle danse, Valérie, en plus?
1: Oh là là, Elvis Presley. Alors, Elvis Presley, je vais t'affirmer un truc et tu vas me dire si c'est vrai ou faux. Elvis Presley n'a jamais écrit une seule de ses chansons. Vrai ou faux? Top chrono, 5 secondes.
12: Aucune de ses chansons?
1: Aucune.
12: Vite.
1: Vrai. Eh ben, t'as raison, c'est vrai. Et oui, il n'a jamais écrit ses chansons. Il n'était pas compositeur, il était interprète. Et voilà, et surtout, il avait un déhanché de dingue. Voilà, premier point pour Hélène.
13: Allez, on va faire connaissance avec Thomas. On ne va pas se presseler, hein. On va prendre le temps. Ah oui, sinon ça commence très fort.
1: Et Laurie, ça faisait un mois qu'elle n'était pas venue nous voir. Elle a toujours sa tête, elle me regarde.
13: Dans l'humour, évidemment. Bon, Thomas avec ici Loire-Océan. Comment ça va, Thomas? Bonjour.
14: Bonjour à tous.
13: Bonjour Thomas. Où est-ce que tu habites?
14: Le Champ-Saint-Père, en Vendée.
13: Le Champ-Saint-Père, en Vendée. C'est près de Noailles ou je me trompe?
14: Oui, c'est un petit lieu-dit à côté.
13: Un petit lieu-dit, ok. Il y a combien d'habitants, l'endroit où tu habites? Il y a du monde? C'est un village, ville? Je ne connais pas.
14: Quarantaine.
13: Ah, 40. Ah ouais, mais tout le monde se connaît, là. C'est tout petit, 40.
14: Oui.
13: Ah ouais?
14: Oui.
13: Ah mais c'est une grande famille. Non mais limite, 40, c'est... Voilà quoi. Ça, c'est marrant. Ah ben, quoi.
14: On fait les repas du village, tout le monde se... Ça fait l'occasion de se retrouver.
13: Ah c'est sympa comme tout. Tu vis en concubinage, tu vis avec qui d'ailleurs, Thomas?
14: Avec ma femme, Coralie.
13: Coralie, vous avez des enfants?
14: Oui, deux enfants, une fille et un gars.
13: Ils sont aussi dans le village, font partie des 40, Margot et Johan?
14: Voilà, c'est ça.
13: D'accord. Toute une petite famille aussi du côté de Noailles avec alors toi t'as des chiens, c'est des chiens de chasse, il me semble. Hein.
14: Oui, c'est ça, des teckels.
13: Ok.
14: Teckels à poil.
13: Tu chasses toi?
14: Oui, ça fait plusieurs années. Oui.
13: Ah oui, t'es un chasseur.
1: Mais qu'est-ce qu'on chasse avec le teckel? C'est des terriers, non?
14: Ben pas spécialement. En fait, ça dépend selon comment on les formate à leur jeunesse. Moi, je les fais travailler sur l'odeur de sanglier et puis après, voilà, ils font leur vie, quoi, ils chassent.
13: Et voilà, ils retrouvent le sanglier.
14: C'est un peu de compagnie à part entière, hein. Tous les soirs, ils sont...
13: Bah oui, il s'appelle Océane ou Océan, Alpha et Amaro. Et toi, on t'appelle Tom Tom parce qu'on en parlera tout à l'heure, tu fais du foot, comme dans Olive et Tom d'ailleurs.
15: Olive et Tom, ils sont tous...
13: Thomas, sois le bienvenu, on va tenter de marquer un premier point avec une question cuisine. On entend la musique de la cuisine au beurre et Claire Morier, qui jouait l'actrice d'ailleurs dans la cuisine au beurre, nous a quittés hier. Pense à elle, sa famille. Le céleri est négatif en calories. Voilà ce que j'affirme, Thomas. Le céleri, c'est totalement négatif en calories. Est-ce que c'est vrai? Est-ce que c'est faux? 5 secondes pour y réfléchir. C'est parti.
14: Non, c'est faux.
13: Tu dis que c'est faux? Tu as raison, le céleri est très pauvre en calories, environ 15 calories pour 100 grammes, mais il n'existe pas d'aliments à calories négatives. Tu penses bien que sinon, ça fait longtemps qu'on en aurait mangé. Bravo, c'est un premier point, Thomas, bienvenue.
1: Allez, Hélène un point, Thomas un point, et là, eh bien, on va partir. Back to the past, 1985, c'est un canari, bé. Allez, Indochine, vous écoutez ici, à tout de suite.

0: 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Et c'est Indochine à 12h15 sur votre radio. 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
1: Nous sommes avec Hélène et Thomas qui ont un point chacun. Hélène qui joue avec ici Béarn de Bigorre, qui habite à Pau. Alors, il paraît qu'on vient d'acheter un petit robot qui tend sa pelouse.
3: Oui.
1: Ma belle-mère
3: ça
1: en a.
3: Ça marche bien.
1: Eh, oui, ça marche bien. Comment tu l'as appelé? Parce que ma belle-mère l'a appelé Roger. Tu l'as appelé.
3: On l'a appelé Kiwi.
1: Eh, voilà. Alors, il rentre tout seul dans sa maison et tout. C'est un petit.
3: Ouais, des fois, il se bloque un peu, donc il faut revoir un peu le réglage là. Mais sinon, c'est pas mal.
1: Ah, c'est pas mal. Bah oui, t'as plus besoin de ton de la blouse, t'as Kiwi. Alors, il paraît que tu adores cuisiner.
3: Oui.
1: Ma petite top chef. Alors, qu'est-ce que tu cuisines le mieux? C'est quoi tes plats signatures?
3: Lasagne, tiramisu. Poulet
1: rôti. Paraît que les enfants ils réclament les pizzas maison et les pâtes carbonara.
3: Ah oui, pizza maison, pâtes carbo. En fait, on fait tout maison ici. C'est pas du tout de tout près.
1: Ah bah oui, mais t'as raison. C'est meilleur. J'ai envie de te dire si tu as la possibilité de le faire. Vu que t'es pas très occupé avec tes deux boulots et tes trois gosses, t'as totalement le temps de tout faire. Hélène, superwoman. Alors.
0: Bah, qu'elle n'hésite pas à nous envoyer les lasagnes dans le papier alu. Hein, je vous rappelle.
1: Oui.
0: À la radio, on reçoit tout. Hein.
1: Oui, c'est vrai. Mais tu vas arrêter de demander des choses à mes candidats.
0: Je reçois plein de trucs à manger ces derniers jours.
1: Eh bien, très bon. Occupe-toi de tes candidats. Alors, il paraît que tous les matins, on a un petit rituel comme dans la chanson. Hein, la chanson.
3: Oui.
4: J'allume des bougies. 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
1: On allume des bougies, alors tous les matins. Alors, explique-moi un petit peu pourquoi.
3: Pourquoi? Parce que moi, je pense qu'on a tous dans notre vie quelqu'un qui nous protège.
1: Oui.
3: Voilà. Et c'est l'intention qui fait d'allumer la bougie et de dire ce dont on a besoin qui fait que ça finit par se réaliser.
1: Eh ben oui, voilà. La spiritualité, le matin, il n'y a que ça de vrai. Je suis d'accord avec toi.
3: Voilà.
1: Moi, je parle à mes parents tous les matins. Alors, c'est bien, c'est un bon démarrage de journée, rapport à toutes tes activités. Bien, alors on va tout de suite marquer un deuxième point, ma chérie, parce qu'il y a un moment donné, tu vois, on va continuer sur notre lancée. Tiens, je te mets un petit extrait des Bronzés.
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1: Bon alors, ça c'est Michel Blanc qui est coincé sur le tire-fesse.
0: Elle est trop molle la neige.
1: Elle est trop molle. Alors, écoute bien cette question, ça parle des Bronzés fondus ski. Tu as vu le film, bien évidemment.
3: Oui.
1: Ah, voilà. Alors, la moitié des scènes extérieures des Bronzés fondus ski ont été tournées en studio à Paris avec des trucages. Est-ce que c'est vrai ou faux? Top chrono, 5 secondes.
3: Je vais dire vrai.
1: Mais non, pas du tout. Toutes les scènes extérieures des Bronzés sont tournées à Val d'Isère. Et d'ailleurs, c'est grâce aux Bronzés font du ski que Val d'Isère est devenu archi populaire. Tout, absolument tout, est tourné là-bas. Il y a juste une ou deux scènes d'intérieur qui sont au studio à Paris, mais la neige dehors, c'est bien réel. Bon, bah, pas de points, ma chérie.
0: Et Molière pour Josiane Balasco, hier d'ailleurs, de la
1: Exactement.
0: Comédienne.
1: Exactement.
0: Thomas est avec nous, il habite à côté de Noailles, en Vendée. Il vit avec Coralie, avec ses deux enfants, dans un petit village de 40 personnes. Qu'est-ce que tu fais comme métier? Je t'ai pas demandé, Thomas, qu'est-ce que tu fais dans la vie?
6: Je suis conducteur d'engin.
0: D'accord, c'est quoi comme engin? Tu conduis quoi?
6: Des pelleteuses.
0: Pelleteuses. Ok, tracteur un petit peu aussi?
6: Ouais, tracteur agricole, oui, ça arrive.
0: Ouais.
6: J'ai un petit jardin, un potager, je m'en occupe, voilà.
0: Ah oui, oui, bah, parlons justement de ton potager, parce que il paraît que t'as quand même un potager qui est suffisamment grand et que tu jardines pas mal. Qu'est-ce que tu plantes en ce moment?
6: Ben là, de ce temps, pas grand-chose, parce que j'ai eu un petit souci de roue il y a quelques temps.
0: Ah, d'accord.
6: Je me suis retrouvé plâtré pendant un mois, et puis là, je suis juste déplâtré de la semaine dernière.
0: Ok, tu vas reprendre tout doucement. Ben oui, parce qu'il y a des nouvelles... Oui, j'ai bien compris, parce que tes haricots t'attendent, là, pour les mettre prochainement, dans ta serre. Et ben oui, exactement. Oula!
1: Oula,
0: coupe ta pelleteuse, là, je sais pas ce que c'est le prix qui est à côté. Thomas fait de la moto, effectivement, et c'est vrai que cet accident, c'était il y a quelques semaines. Si on oublie l'accident, t'es quand même, et on l'a compris, un fan d'activité à sensation, et la moto en particulier.
6: Oui.
0: Ah oui.
6: Ben, j'ai commencé à conduire ma première mobylette, j'avais peut-être 11 ans.
0: Ah ouais, c'est très jeune, c'est très jeune. Bon, ouais. Écoute, essaye de faire quand même un petit peu attention. Ouais. Bah oui. Allez, on va jouer avec toi et te permettre de t'offrir peut-être un point supplémentaire. Écoute cet extrait. On se met dans l'ambiance très ancienne de l'Antiquité. Je t'emmène dans l'Antiquité, Thomas, ça vaut un point. Les bacchanales étaient des séances de révision collective pour des examens. Je répète la question. Dans l'Antiquité, les bacchanales étaient des séances de révision collective pour des examens. Est-ce que c'est vrai ou faux ? Top chrono, 5 secondes.
6: Faux.
0: T'as raison, dans l'Antiquité, les bacchanales, c'était des fêtes religieuses en l'honneur du dieu Bacchus, appelé Dionysos. Chez les Grecs, on célébrait notamment le vin, la musique ou encore l'ivresse. Nous, on est en toute humilité, mais on est en parfaite égalité avec Hélène, puisqu'on a 2 points.
1: Non, mais Hélène n'a qu'un point.
0: Donc, on est totalement en tête.
1: Voilà.
0: Merci.
1: Allez, là, tout de suite. Ah bah, ça va bien faire plaisir à Hélène, parce qu'elle l'adore. On va écouter sur ici, encore un soir, Céline Dion. Vous écoutez ici, on vous aime. À tout de suite.
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0: Céline Dion avec Encore un soir et 16 concerts qui arrivent à Paris encore en septembre. Ça, c'est pour les fans. Hein.
1: Ah oui, les fans.
0: Encore un soir.
1: Encore un soir.
0: 16 soirs de concerts.
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1: Ça t'a fait plaisir, Hélène, d'écouter Céline Dion, parce que je crois que c'est avec elle que tu veux déjeuner.
3: Ouais, ça serait pas mal.
0: Oula.
1: Eh oui.
0: Ça, c'est la nouvelle chanson.
1: Alors, est-ce que tu l'as déjà vue en concert? Parce que là, je vois que t'as tenté de prendre des places pour le concert à Paris, mais t'as pas réussi.
3: Non, j'en ai pas eu, mais je l'avais vue à Bordeaux il y a quelques années.
1: Ouais.
3: Il y a bien 5-6 ans. Hein. Mais là, non, c'était la catastrophe pour prendre des places.
1: Mais bon, fallait attendre, fallait se mettre en ligne, d'être tiré au sort, c'est ça?
3: Mais oui, mais même en attendant, il s'est rien passé, quoi. Enfin, on a attendu, et on n'a jamais été pris.
1: Oh là là là là là là, c'est tellement triste. Mais bon, tu
3: viens. C'est comme ça.
1: C'est pas très grave. Pourtant, il paraît que t'es têtu. Alors, t'aurais dû te. Hein?
3: Oui, mais têtu, mais au bout d'un moment.
1: Ah oui, je sais pas, on a dit que t'étais têtu. Alors, peut-être que t'aurais pu t'entêter.
3: Quand je veux quelque chose. J'essaye de l'avoir.
1: Et voilà, bon, bah là, c'est raté.
0: Ouais, pas eu.
1: Est-ce que tu avais mis ton porte-bonheur? Il paraît que tu as un porte-bonheur.
3: Mon porte-bonheur.
1: Ton collier que tu as eu là pour tes.
3: Oui, je l'ai toujours ce collier, mais il me porte chance, mais pas pour ça.
1: Pas pour ça. C'est quoi ce collier? Il est comment? C'est quoi?
3: C'est un collier en or avec un petit cœur, un gros cœur même. Au bout, quoi. Et c'est mon mari qui me l'avait offert pour mes 30 ans. Depuis, je le quitte pas.
1: L'amour, toujours l'amour. Bien, alors, écoute, là, tu fais des karaokés des fois, tu chantes?
3: Ah oui, là, j'étais à Bilbao ce week-end pour un enterrement de vie de jeune fille et on a fait un super karaoké. C'est incroyable.
1: Très bien. Alors écoute bien, il va y avoir deux chansons qui s'enchaînent. On est parti sur les années 90, il y a deux artistes qui s'enchaînent. Et t'essayes de me retrouver les deux pour marquer deux points. Attention, écoute bien, c'est parti.
3: Ok.

0: qui c'est qui a chanté, qui sont les chanteurs, top chrono.
1: Stéphane Echer et Tina Arena.
0: Oui, c'est eux. Tina Arena, allez plus haut. Et notre ami Stéphane Echer. Combien de temps si on reste face à face? Ça fait 3 points pour Hélène.
2: Bon alors Hélène qui est têtue, mais moi j'ai Thomas qui est râleur.
3: Ah, si on est chouchou, oui, super.
2: On est chouchon, mon Thomas.
4: Un petit peu beaucoup, ouais.
2: Mais ça se caractérise comment, ce côté chonchon? C'est dès le lever du jour, dès que tu mets le pied par terre?
4: Non, c'est en fait le symbole, c'est si je mets le café.

0: et à côté de la cafetière le matin, c'est mauvais signe pour la journée. Ça va.
1: La cafetière. Et là, d'un coup, ça part toute la journée, on est en chanchon toute la journée, quoi.
0: En général, oui.
2: On râle.
1: Et qu'est-ce qu'elle dit, Coralie, dans tout ça, hein? Un pauvre.
0: Elle me laisse tranquille, en fait.
1: Ah bon, bah, sympa.
0: Faire le jardin, m'occuper, me défouler, parce que j'ai besoin de me défouler.
1: Oui, voilà. Tu vas couper du bois, t'es un peu notre Charlie Ingalls, toi. Tu fais la petite maison dans la prairie à la maison, dans ton village. Ben oui, un peu de ça. T'as un grand chapeau et une chemise à carreaux. Ben oui.
2: Allez.
1: Ouais, ça m'étonne pas.
0: Non, pas encore.
1: Ça viendra. Voici ton quiz.

0: On vient d'écouter deux artistes dans les années 90. Top chrono, 10 secondes. De qui s'agit-il? Qui as-tu reconnu?
1: Axel Red,
0: oui. Deuxième?
2: Et deuxième, je ne sais pas.
0: Alors, s'il n'y a rien de bon dans tout ça, malheureusement, Thomas, écoute la première. C'était Princesse Erika avec Faut que je travaille. Et c'était suivi de ce tube.
3: Quelqu'un de bien.
0: Enzo.
3: Quelqu'un de bien.
0: Eh ben, il n'y aura pas de point, Thomas.
4: Ça veut dire 3 points pour Hélène, 2 points pour Thomas. Et là, tout de suite, c'est la réclame et l'actualité dans toutes vos régions grâce aux 44 locales de votre radio ici. À tout de suite.
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8: 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Servez-vous, c'est gratuit et en plus, c'est la fête. Samedi matin en Ille-et-Vilaine se tient un espace de gratuité. C'est la gratuiterie de Monterfil. Des plantes, vêtements et jeux à chiner pour rien du tout, mais littéralement là. Avec un thème Pays des Merveilles cette année, des personnages déjantés se baladeront parmi les stands et en prime un défilé et un banquet final. Rendez-vous de 10h à 14h à la médiathèque. Attendez-vous à de beaux costumes, là aussi. Samedi dans le Morbihan a lieu un carnaval nocturne. Après la version 2 jours le week-end dernier, c'est le deuxième round du carnaval de Plohermel. Faut dire que c'est sa 100e édition. Ça se fête. Départ du défilé 20h45, avenue Pompidou. 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La chanteuse pop bretonne Gwenine joue dans les Côtes d'Armor samedi soir. C'est à l'espace Éole de Morieux, commune de Lamballe-Armor, à 20h30. 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
4: 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Allez, on reprend tout de suite la compétition. Alors, Hélène à 3, Thomas à 2.
0: C'est très bien.
4: Alors Hélène, on va parler de la rencontre avec ton mari.
9: Une fille.
4: Ah là là, Hélène.
0: Elle est avec Nicolas ?
4: Non, elle n'est pas avec Nicolas.
0: Je sais pas.
4: Pas du tout. Son mari s'appelle Jérôme. Alors, la première fois qu'elle a rencontré son chéri, bah, elle avait 17 ans parce que t'étais copine avec la sœur de ton chéri, c'est ça ?
10: C'est ça, j'étais sa copine au lycée et je l'ai rencontrée comme ça, j'étais invitée chez les parents de ma copine.
4: Et alors ?
10: Et bien alors, elle en avait marre parce qu'elle avait plein de frères et à chaque fois qu'elle invitait une copine, elle se prenait un frère. Et quand moi j'ai été invitée, ben j'ai aussi craqué sur un de ses frères.
4: Et voilà. Et du coup, bon, il était un petit peu plus âgé que toi, bon, il avait 25 ans, oui. Ça fait pas de mal. Mais c'est que 2 ans plus tard que vous vous êtes mis ensemble.
10: Oui. On a attendu un peu et ça s'est fait plus tard.
4: Bon, évidemment, ta copine a fait la gueule, mais bon, ça fait quand même 20 ans que vous êtes ensemble.
10: C'est ça.
4: Bon, allez,
10: c'est ça.
4: T'es toujours copine avec ta belle-sœur quand même?
10: Oui, toujours.
4: Après, elle n'a plus jamais ramené de copine. Elle voulait pas qu'on prenne ben son frère. Bon, vous êtes ensemble depuis 20 ans, mariés depuis 8 ans. Ça fera 8 ans en octobre. Oui. C'est le noce de coquelicot.
10: Parfait.
4: Eh ben oui, c'est mignon le coucloucou. Voilà.
10: Oui, c'est mignon.
4: Mais oui, voilà. Bon, écoute, on va essayer, tu es en tête de un point, on va essayer de garder cette avance, on va essayer de marquer 3 points de plus avec cette question à choix multiples. Je vais te poser la question, je vais te proposer des réponses et à mon top chrono, tu auras 10 secondes pour me donner ton choix. Alors, écoute bien la question. Qui donc a inventé Internet?
1: Ouf.
4: Alors ça c'est pour les anciens, ça c'est les modems.
1: Oh là là, c'est le Minitel ça.
4: Ah bah non, c'est les modems. Et voilà, c'est quand on avait des messageries caramel. Alors qui a inventé Internet? Bill Gates, Steve Jobs, Tim Berners-Lee ou Eric Bastien?
1: Oui.
4: Allez, qui a inventé Internet? Bill Gates, Steve Jobs, Tim Berners-Lee, Eric Bastien, top chrono, 10 secondes.
10: J'irai Tim Berners-Lee.
4: Tadam, tadam, tadam. C'est une bonne réponse. Oui, Tim Berners-Lee, c'est un scientifique. Il a créé en 1989 le World Wide Web près de Genève, d'où les 3 W à chaque fois, pour faciliter le partage d'informations. Et sans lui, bon, il y avait un peu d'Internet, mais sans lui, il n'y aurait pas eu de site, pas de clic et surtout pas de vidéo de petit chat. Voilà, tu as 3 points de plus, ça te fait 6.
1: J'aurais bien voulu, moi, inventer Internet. Je serais milliardaire, vous rendez compte.
4: Oh là là là.
1: Ah oui, bah forcément, le gars qui a inventé, là, le gars, là. La belle vie. Bon, notre ami Thomas a 2 points. Thomas, on n'a pas encore joué le quiz à 3 points, donc on va voir comment ça va se passer. Je rappelle que t'habites à Noailles, c'est en Vendée, dans un petit village. Vous êtes 40 avec Coralie, ta femme, et tes 2 enfants. Alors parlons un petit peu de cette rencontre avec Coralie, parce que c'est un tout petit village. Et du coup, tu l'as rencontrée dans ton village?
6: Non, du tout. À l'époque, je travaillais sur le secteur de Luçon.
1: D'accord.
6: Donc, ville pas loin. Donc, non, on s'est connus comme ça, voilà. Par hasard, on va dire un peu avec des copains, quoi.
1: Ouais.
6: Grâce à des copains.
1: Bah, tu rentrais des 24 heures karting, donc j'imagine c'est un événement autour du karting, et tu as été avec des amis, elle était là-bas, si j'ai bien compris.
6: Retour, oui.
1: Ouais.
6: Retour des 24 heures, oui.
1: Et donc, c'est là que les regards se sont croisés, nanana, quoi. Ouais.
6: Voilà, exactement.
1: Et elle t'a accompagné à la fin de la soirée chez toi.
6: Voilà. Et puis, maintenant, ça fait 22 ans qu'on est ensemble.
1: Eh ben, c'est chouette parce que t'as tout juste 40 ans. Donc voilà, vous êtes rencontrés, vous aviez 17, 18 ans, 19 ans. C'était, début de l'âge adulte. Bon, dis-moi, tu as un côté un peu magique, un peu Harry Potter, toi. Il paraît que t'es presque sorcier. Raconte-moi ça.
6: Oui, j'arrive à trouver des canalisations d'eau dans le sol.
1: Mais avec les fameuses baguettes en cuivre là qu'on utilise?
6: Oui.
1: Donc on cherche de l'eau, donc tu repères toi les conduites d'eau, les puits et toutes les sources.
6: Mais avant de les casser avec les engins, ça peut rendre service.
1: Ben oui, mais c'est quand même un talon d'être, c'est ce qu'on appelle un sourcier quoi. Bon, est-ce que tu pourras en parler avec Renaud? Oui, on va écouter Renaud parce que c'est l'artiste avec qui tu aimerais déjeuner.
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1: Renaud, fan depuis longtemps?
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6: Oui.
1: Ouais, quelle est ta chanson préférée de Renaud?
6: J'en ai plusieurs. Il y a Les Tétons, il y a Morgane, il y a Lola. Enfin,
1: ouais, c'est un bon choix, ça, déjà. Qu'est-ce que vous feriez à manger si tu déjeunais avec lui? Parce que je me suis laissé dire que t'étais fort en grillade.
6: Ouais, ça va. Je me défends pas trop mal.
1: Donc tu ferais une petite grillade, un petit barbecue, une petite plancha, un petit truc comme ça, quoi?
6: Ouais, exactement.
1: Ok. Allez, Thomas, nous allons jouer à présent pour t'offrir 3 points. Écoute cet extrait.
6: Ouais.
1: Vous vous souvenez, ça? Générique d'affaires conclues. Ça existe toujours, en plus, hein, l'émission. En Allemagne, qu'a découvert un homme après avoir acheté un coffre-fort d'occasion pour seulement 15 euros? Il achète un coffre-fort 15 euros en Allemagne. Qu'est-ce qu'il trouve dedans? Une tête humaine, un boa, un lingot d'or ou la salopette mythique
0: de déco de Valérie D'Amido. 10 secondes. Qu'y avait-il dans ce coffre ? Une tête humaine, un bourre.
12: Un guitar et un salopette à Valérie.
0: La salopette à Valérie. Bon, tu nous as dit lingot d'or, on va rester sur le lingot d'or. Ah, t'aurais bien voulu la salopette mythique de déco. Bon, elle va revenir. C'est le lingot d'or, oui, exact. Un acheteur, donc en Allemagne, il a découvert ce lingot d'or, 250 grammes. Alors, ça vaut 33 000 euros. Voilà, eh ben, ce qu'il a trouvé. Mais alors, attends, c'est qu'il a prévenu les autorités pour le rendre.
4: Bah, il est obligé.
0: Pourquoi il est obligé?
4: Bah, parce que c'est du vol. Voilà, c'est tout. Toi, évidemment, tu l'aurais gardé.
0: Bah, évidemment.
4: Eh ben, pas moi. Allez, ça fait 6 pour Hélène, 5 pour Thomas. Et là, tout de suite. Kababouchi, aïe aïe. Alors ça, hein, 1980, les Santiago, le 501, Kate Bush, Kababouche, Babouchka, à tout de suite mes petits canards.

0: fou parce qu'elle casse tout dans cette chanson. Ça fait deux fois que tout est cassé. Vous n'entendez pas les bruits. Qu'est-ce qui se passe? Quel est le souci de Kate Bush dans ce babouchka?
1: Eh bien, je ne sais pas.
0: Personne ne s'est posé la question ce qu'elle casse pendant la chanson. Personne. C'est un vrai sujet.
1: Jingle, je t'en supplie, Alloré. Merci.
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1: Nous sommes au taquet avec Hélène qui a 6, Thomas qui a 5, Hélène qui habite à Pau, Hélène qui a 2 travails, Hélène qui a 3 enfants, qui cuisine, qui... Oh mon Dieu, mon Dieu, mon Dieu. Bon, alors, mon petit chaton, ah là là là là, ça m'a fait bien rire. Il paraît que t'es un petit peu notre Pierre Richard de la semaine. Il t'arrive toujours des aventures incroyables. Alors, il paraît qu'une fois, tu vas vendre une maison et puis tu vas avec un diagnostiqueur. Et puis, il paraît que la maison, elle était vide. Sauf que tu tombes sur un monsieur et une dame. Hein. La dame, elle part en courant. Et puis, le monsieur discute un peu. Et puis, on se rend compte de quoi avec ce monsieur?
3: On se rend compte que c'était sa maîtresse. En fait, c'était le fils du propriétaire qui avait rien à faire là. Et qui était venu avec sa maîtresse, pensant qu'il n'y avait personne.
1: Se faire un petit 5 à 7. Voilà. Voilà. Du coup, quand même, parce que tu t'as quand même dit, mais parce qu'il a montré des photos de lui avec sa femme, et toi, t'as quand même dit, mais dis-donc, elle a changé votre femme quand même, hein.
3: C'est bien, elle a vachement changé.
1: Ben oui, il n'était pas trop gêné quand même. Oui.
3: Et il m'a expliqué après que c'était pas sa femme.
1: Bah oui, il était un peu obligé là quand même. Ah mais c'est bien, j'aime bien les gens comme ça qui croient que les maisons sont vides et qui vont faire des 5 à 7. Alors, mais c'est pas tout, parce que tu as quand même, il t'arrive des aventures incroyables. Tu vas donc visiter encore une maison et tu dis au client, bah écoutez, garez-vous sur le parking de Truffaut, il y a de la place. Ouais, et qu'est-ce qui s'est passé?
3: Mais quand on est revenu après la visite, ils avaient fermé le parking, mais pour toute la nuit. Du coup, ils n'ont pas pu récupérer leur voiture avant le lendemain matin.
0: C'est dommage.
1: C'est donc toi qui les as ramenés gentiment, en fait.
3: Ouais, ils étaient pas très contents quand même. Mais bon.
1: Maintenant, tu te renseignes quand tu dis aux gens de se caler sur les parkings, tu te renseignes avant.
3: Ouais, mais non, je leur dis pas de se garer sur les parkings comme ça.
1: Bah oui, Truffaut, ça ferme à un moment donné, c'est sûr que bon, voilà. Et on va partir sur une dernière anecdote avant de jouer. Hein. Et donc, toujours, hein, lors d'une visite, il y avait quand même des clients qui étaient obsédés par la pression de l'eau de la douche. Genre, comment ça fonctionne? J'ai pas envie d'être douché avec un petit filet d'eau. Et du coup, t'as même pas eu le temps de dire au gars, faites attention que le gars, il était déjà dans la douche. Qu'est-ce qui s'est passé?
3: Oui, mais en fait, là, dans cette maison, il y avait tellement de pression que la pomme de douche, elle s'est emballée et il n'arrivait pas à la récupérer, donc il est complètement trempé. Moi, j'ai dû monter dans le bac pour essayer d'attraper le pommeau et j'étais trempée aussi. Enfin bref, c'était la catastrophe.
0: Mais, on s'ennuie pas.
1: Hein. Non, mais c'est bien, j'adore, mais comme ça, ils étaient contents de voir qu'ils avaient de la pression ou pas, hein. Non, mais parce que là...
3: Oui, mais là, ils ont mis qu'un avis, j'espère.
1: Mais ils ont acheté la maison ou pas?
3: Même pas.
1: Oh là là, alors voilà, alors il y a une maison avec de la pression, et même pas ils... Oh là, bon, allez. Allez, on va jouer, on va marquer 5 points de plus, je sens que tu vas cartonner. Alors...
0: Bah, ça cartonne autant que pour vendre la maison.
1: Toujours ce côté désagréable de la personne. Ouais. Alors, écoute bien, je te mets une petite chanson. Mon roi, le roi du monde, Johnny Hallyday.
0: C'est pas la plus connue celle-là. Hein.
1: Non, mais ça parle de la paix. Et nous, on va parler de la paix, ma petite Hélène. Écoute bien, quel animal symbolise la paix? Quel animal symbolise la paix? Top chrono, 10 secondes.
3: La colombe, peut-être.
1: Bah, il était temps quand même, la colombe. Voilà, dans la Bible, la colombe, ça symbolise l'Esprit Saint. Bon, ça apparaît vraiment comme signe de la paix, hein, parce qu'après le déluge avec Noé, il y a une colombe qui est descendue du ciel, comme ça, là, hop là. Et puis c'est surtout Picasso qui l'a popularisé définitivement avec la célèbre colombe de la paix. Te voilà. Je peux finir?
0: Non, mais je chante du Chébile Colombe.
1: Oui,
0: de
1: mais tu
0: Mathieu.
1: Peux me laisser dire qu'elle a 11 points. Merci beaucoup.
0: Non, dès qu'on ne peut pas parler de vos points, je vous interromps avec plaisir.
1: Ben non, on avait dit qu'on ne vous nous
0: coupiez... 11 points, c'est pas possible.
1: Voilà, on a dit que vous coupiez plus la parole.
0: Ah si, parce que vous marquez trop de points, c'est pas possible. Allez. Dès que vous parlez de points, voilà. Thomas.
4: Oui.
0: Thomas, je pense qu'il est resté sur le Minitel ou l'Internet ou le truc de tout à l'heure. Tu nous entends bien, Thomas, hein? Ça va aller?
4: Oui, je vous entends.
0: Je le sens pas, Valérie. Thomas, je... Oui, non, mais reste bien avec nous, concentré, Thomas. Oui, oui, on est là. Hein. Alors, Thomas, tu es près de Noailles, on l'a dit, tu habites en Vendée, pour l'instant, tu as 5 points. Alors, il t'arrive un petit truc au niveau des fleurs. Un jour, tu travaillais sur la charpente d'une jardinerie. Il y avait plein de fleurs et de plantes non vendues. C'est des chrysanthèmes, d'ailleurs, on aime bien hein, les chrysanthèmes. Du coup, on t'a proposé d'en prendre un petit peu.
5: Oui, un petit peu.
0: Ouais. Ok, donc t'as fait quoi de ce joli bouquet?
5: Ben, j'ai voulu le ramener pour ma compagne et j'ai pas eu l'intelligence de le laisser sur le pare-brise pendant peut-être 7 heures de route ou 8 heures.
0: D'accord, sur le pare-brise du camion, de la pelleteuse, enfin de ton véhicule.
5: Non, du camion.
0: Donc, quand t'es arrivé chez toi?
5: Le bouquet était tout fané.
1: Ah oui. Bah oui, c'est-à-dire en plein soleil sur le pare-brise.
0: Les roses étaient mortes. Ta femme a fait la tête. Il paraît que Coralie, t'es pas contente. Hein.
5: Bah, pas vraiment. J'ai cru que j'allais prendre le bouquet en pleine tête, mais.
0: En parlant de tête, tiens, le coup de boule de Zidane, vous vous souvenez ? Ça, c'était lors de la finale de la Coupe du Monde 2006.
1: Bah oui, mais le monsieur, il avait dit des choses horribles.
0: Ah, Materazzi, je crois, c'est ça. Alors Thomas, toi, t'étais chez un oncle agriculteur et pour l'occasion, qu'est-ce que vous avez fait pour encourager l'équipe de France?
5: Eh ben, en fait, mon oncle avait des oies blanches.
0: Ouais.
5: Et avec le produit qu'on se sert à vacciner les vaches, en fait, pour les identifier une fois qu'elles sont vaccinées, on leur met comme un rouge à lèvres sur la tête. Ou
0: voilà. Tu les as maquillées, en gros. T'as maquillé les oies.
5: En fait, on a peint les oies côté France et côté Italie.
0: Ok, j'ai compris. Bon, elles devaient être très belles. Ça ressemblait plus à rien, a priori.
5: Après, quelques mois après, il a plu et
0: j'imagine. Bien sûr.
1: Pauvre petite bête.
0: Allez, jouons pour tenter de marquer 5 points. Question cache, il n'y aura pas de proposition, donc sois attentif et tente de répondre, je te le souhaite. Par quel acronyme désigne-t-on le type de voiture haute sur roue proche d'un 4x4? Top chrono, 10 secondes. Un acronyme qui désigne. Tu m'as dit un SUV. Le type de voiture haute sur roue proche d'un 4x4. Sport Utility Vehicle. Oui, c'est un SUV, type de voiture surélevée entre la berline et le 4x4. Bravo, c'est 5 points de plus, c'est bien.
1: Alors, 10 pour Thomas, 11 pour Hélène. Et là, tout de suite, vous écoutez ici et vous vous dites, mon Dieu, mais qu'allons-nous faire? Eh bien, je vais vous emmener en Corse. Oui, parce que figurez-vous que Francis Cabrel et Affiletta ont repris Petite Marie, mais en Corse. Et ça, c'est magnifique. Corso, Mezzo, à tout de suite, vous écoutez ici.

0: Sarah Mariuccia, qui est petite Marie en Corse, à Filetta et Francis Cabrel, avec un concert avec votre radio ici prévu au Vélodrome de Marseille. 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
1: Et là, maintenant, tout de suite, après cette magnifique auto-promo,
0: oui,
1: c'est la réclame.
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1: Ici, nous sommes avec Hélène qui a 11 points, Thomas qui a 10 points. Donc, vous savez tous que vous allez devoir vous battre à main nue dans l'octogone du kiff pour gagner avec le bingo, hein, ma petite Hélène chérie.
4: Ouais, je suis prête.
1: T'es prête ? C'est bien, ça c'est magnifique, j'aime entendre ça. Pour t'encourager, je vais quand même te mettre un petit Dalida.

0: parole avec, avec notre ami Alain Delon. Mmh. Alors, tu chantes ça en karaoké aussi?
1: Oui.
0: Mmh. Eh ben, c'est bien.
1: J'aime bien.
0: Alors, écoute bien, c'est simple. Je vais te donner le thème de mon petit bingo. Tu auras 10 secondes à mon top chrono pour me donner un maximum de policiers, détectives, donc les policiers ou les détectives qui sont célèbres, que ce soit au cinéma, dans la littérature ou même dans la vraie vie, parce qu'on a quand même eu des grands policiers dont on connaît les biographies. Donc, un max de policiers, détectives, célèbres, cinéma, littérature ou vraie vie. Attention, top chrono, 10 secondes.
1: Sherlock Holmes, Hercule Poirot, Arsène Lupin, Columbo, Monk, Descartes, Maigret, Bourrel...
0: Eh ben t'en as 8, Bourrel, les 5 dernières minutes.
1: Bah,
0: Non, il y avait Derrick, il y avait l'inspecteur Harry, il y avait Benoît Blanc, Miss Marple, Adèle Blanc-Sec, Jessica Fletcher. Tu m'en as donné 8, c'est magnifique.
2: Ah oui, ça nous met un bon petit coup de pression, ça, dis donc. Thomas.
3: Oui, un sacré coup là.
2: Ah bah oui quand même là, parce que ok, t'es pas mal, t'es à 10, elle a 11, mais là sur notre bingo, elle a marqué 8 points. Alors pour encaisser les 10 points et être avec nous vendredi, avoir une petite chance, faut que tu marques 9 points. Est-ce que tu te sens capable de... Ah, c'est une réponse par seconde quoi, 9 points sur 10 secondes.
0: Écoutez,
2: C'est compliqué.
0: Allez-y, bon, bah, encouragez-le et allons-y.
2: Bon bah allons-y, alors pour l'encourager, on a du ACDC si vous voulez. Ah bah voilà.
0: Meilleur concert de ma vie au Stade de France.
2: Bien sûr. Meilleur public, Valérie Gabilo, évidemment.
0: Non, moi j'étais backstage.
2: Ah, t'étais backstage?
0: Parce que je les interviewais.
2: Mais toi, t'es une star en fait.
0: Mais non, j'étais journaliste, mon chat.
2: Oui, enfin, t'es quand même une star.
0: Alors.
2: ACDC, dis donc Thomas, j'ai tout donné là. J'ai tout donné avec ACDC.
0: Allez, c'est parti.
2: Allez, donc on y va. 10 secondes pour citer un maximum de bandits, de brigands, de méchants célèbres, que ce soit dans le cinéma, la littérature ou bien, Valérie l'a dit, dans le réel. Top chrono, 10 secondes, les bandits, les brigands.
3: Mesrine,
2: alors ça Al Capone, Mesrine, eh oui, les Raptou, Bonnie and Clyde, la bande à Bono, les Dalton, Dark Vador, le Joker ou encore Moriarty dans Sherlock Holmes. Bon, il y en a que deux. Tu as compris, Thomas, que malheureusement, ça ne suffira pas.
0: Bien, tu as compris, ma petite Hélène, que c'est toi qu'on retrouvera vendredi pour tenter de partir pour 4 personnes à Foura. Donc, ça sera magnifique.
1: Merci beaucoup.
0: Voilà, tu iras au camping 3 étoiles, le Cadoré. Tu dîneras au restaurant le 31 à Foura. Et puis, peut-être que tu apercevras le père Fouras, parce que nous irons autour de Fort Boyard.
2: J'ai une aînée.
0: Voilà, la compagnie Interil vous fera faire une petite croisière. Et ça, c'est bien. Et si vous ne gagnez pas ça, cher ami, vous gagnez évidemment.
2: La machine Malongo, bien sûr, 32 dosettes, hiver en verre, éco-responsable, ça vient de Nice.
0: Bravo Hélène, bravo Thomas. Je remercie Céline à la réalisation et Laurie à la technique. Maître Coupez au savoir et Laura au standard. La petite personne Eric Bastien avec ses vannes.
2: Merci Valérie.
0: Je vous embrasse tous un par un, je vous aime fortement et puis à demain.
2: Bonjour Wendy Bouchard.
4: Hello. Bonjour chers amis, bonjour à tous les deux. La personne que je reçois à 13h15, je vous l'estimais beaucoup, je le sais. Il s'agit d'Enora Malagré, une consoeur, journaliste, auteur aujourd'hui qui se bat depuis des années pour faire entendre la voix des femmes qui ne peuvent pas avoir d'enfants ou qui renoncent, qui ne veulent pas en avoir non plus. Voilà, face aux injonctions de la natalité, de la maternité, Enora nous en dit plus dans un livre. Pourquoi t'as pas d'enfants?
0: Eh ben c'est magnifique,
4: c'est la question qu'on partage.
0: Je vous embrasse,
4: les amis, à demain. Ciao.
0: Salut.
4: Merci.
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2: Merci d'écouter ici, c'est l'heure des lasagnes, il est 13h.
0: Ah oui,
2: c'est l'heure des lasagnes.
0: Il est 13h, on vous aime tous.
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4: Bonjour à tous, merci d'être à l'écoute de Ma France. On vous parle du premier procès dans le scandale des animateurs périscolaires à Paris, avec des faits commis il y a un an et demi pour le premier prévenu jugé aujourd'hui. Des actes, des agressions sexuelles, du harcèlement commis sur des fillettes de l'école publique. L'audiovisuel public est en crise, dénonce le député Alloncle dans son rapport très critique sur la gestion financière de certaines antennes. Il veut réduire par exemple de 3/4 le budget des jeux dans cette enseigne de France Télévisions. Les réactions sont nombreuses. Tous Tout ça pour ça, tacle la patronne de France Télé, Delphine Ernotte. Quant au Premier ministre, il dénonce un rapport passé à côté de l'essentiel. Au cœur de vos régions, la mort de deux militaires dans la Maine cette nuit lors d'un exercice de plongée à Angers. Les affrontements entre festivaliers et gendarmes lors du Technival de Cornus dans le Berry. Une carte carburant, vous en parle également, offerte par une commerçante du Vaucluse. Et puis 13h15, dans Ma France, je reçois Enora Malagré, animatrice, chroniqueuse, auteure. Elle raconte son combat contre l'endométriose depuis quelques années et publie « Pourquoi t'as pas d'enfant ?», un livre comme porte-voix de femmes qui renoncent à être mères ou qui ne le veulent pas. Un cri du cœur face au réarmement démographique d'Emmanuel Macron. Et on commence cette édition avec le premier procès qui s'ouvre aujourd'hui et qui éclaire, hélas, le scandale des violences dans le périscolaire parisien. Nicolas G. est poursuivi pour harcèlement sexuel sur 9 enfants et pour agression sexuelle sur 3 écolières de CM2. L'animateur appelait ses fillettes avec des mots doux, leur intimait des câlins forcés, leur racontait des histoires d'horreur en détaillant des scènes de viol. Ces faits ont été commis en octobre 2024 à l'école Titon, dans le 11e arrondissement de Paris, et dénoncés par ses enfants. Pierre est le père d'une des jeunes victimes et il témoigne au micro de Mathilde Lemaire.
6: Dans cette histoire, chaque étape en fait est jalonnée d'institutions et de professionnels dont on attend qu'ils soient au rendez-vous de leur mission. Et je pense que le procès va être aussi une étape dans la cicatrisation. Pendant un an et demi, on n'a pas compris le mal-être de notre fille. Elle avait très clairement un imaginaire qui était pollué par de la sexualité, de la violence. Le prévenu, j'aurais besoin de lui dire, parce qu'il n'a manifestement pas très bien compris, qu'il a abîmé ses enfants.
4: Coralie Moreau, vous êtes pour nous, pour ici, devant le tribunal correctionnel de Paris et vous allez suivre dans quelques minutes ce premier procès donc d'une longue liste pour cet animateur parisien de l'école publique qui risque gros. Un procès un peu particulier, Coralie, parce que ici on ne parle pas d'enfants de maternelle comme victime, comme dans la plupart des dossiers du périscolaire, mais d'élèves de 10 ans qui étaient donc en classe de CM2, Coralie.
7: Oui, et c'est bien le courage de ces fillettes qui a permis de mettre au jour les agissements de l'animateur, des enfants sensibilisés à leur âge au harcèlement sexuel. Nous avons toujours dit à notre fille de ne pas avoir peur de parler, me confiait une des mamans des victimes. Face aux mots, aux gestes inappropriés, extrêmement choquants même parfois, les 9 amies se sont concertées et ont trouvé la force de pousser la porte du bureau de la directrice. Un acte difficile car le quadragénaire était la personne la plus appréciée de l'école. Tout de suite, elles ont été entendues et l'animateur suspendu. Ce qu'attendent les familles aujourd'hui, c'est bien sûr une condamnation, mais surtout que leurs filles entendent de la justice, qu'elles ont parfaitement agi. Un message nécessaire aussi pour les autres victimes. Ce procès doit également interroger un système défaillant pour l'une des avocates des parties civiles qui dénonce « Cet homme devait agir depuis longtemps et personne n'a repéré les faits ni protégé les enfants. » Pour l'audience, le huis clos a été demandé.
4: Coralie Moreau devant le tribunal correctionnel de Paris. Merci à vous. Il faut sauver l'audiovisuel public, lui laisser encore une chance de mieux gérer l'argent des Français en cohérence avec des programmes, une neutralité, une exigence de services publics à la télé comme à la radio. Voilà ce que dit dans les grandes lignes le rapport publié ce matin, rapport voté la semaine dernière et porté par le député ciotiste Charles Alloncle qui se défend de vouloir privatiser les grandes chaînes mais qui continue avec ce rapport de faire couler beaucoup d'encre. 400 pages publiées ce matin. Près de 80 recommandations qui suscitent, depuis quelques heures, Nicolas Joly, de très importantes réactions.
2: Oui, à commencer par la présidente de France Télévisions, Delphine Ernotte, qui dénonce une vision de la télé publique, je cite, « élitiste, éloignée des familles et des publics les plus populaires, le plus grand plan social de l'histoire culturelle française », dit-elle. L'objectif affiché, c'est de faire 1 milliard d'euros d'économie. Ça passerait par des suppressions de chaînes pour France 4 et France TV slash, disparition de MOOV côté radio, France 2 et France 5 seraient fusionnés au profit d'une grande chaîne généraliste. France Info, Télé France 24 serait aussi regroupée, mais pas de privatisation comme le propose le Rassemblement National qui soutient ce rapport. Écoutez Laure Lavalette, députée RN du Var.
8: Nous demandons la privatisation de l'audiovisuel public, sauf des antennes régionales. Nous garderons évidemment ce qu'il y a en métropole avec TV5 Monde. Je ne doute pas, je vais vous dire qu'on trouverait acheteurs assez rapidement. Regardez quand TF1 a été privatisé, ils ont d'ailleurs mieux marché que quand ils étaient dans le service public. Donc je ne doute pas qu'il y aura des acheteurs.
2: Pour le Premier ministre Sébastien Lecornu, ce rapport passe à côté de l'essentiel. C'est une occasion manquée, mais des réformes seront nécessaires, précise-t-il. Ce rapport intègre également les 40 propositions de Jérémy Patrilletus, le président de la commission, membre du parti Horizon, qui plaide notamment pour une gouvernance commune entre Radio France et France Télé. Erwan Balanant, député MoDem du Finistère et membre de la commission, prépare quant à lui un contre-rapport avec des propositions.
9: Par exemple, avoir une grande réflexion de la place du numérique, parce que l'audiovisuel public, c'était la radio, initialement, ça a été la télé, et aujourd'hui, nous avons l'émergence des plateformes. Comment, sur ces plateformes et comment, sur le numérique, l'audiovisuel public français continue ce travail qu'il a toujours fait de transmettre des informations, de divertir et de permettre aux Français d'accéder à la culture.
10: Il compte publier ce contre-rapport d'ici cet été.
4: Voilà pour ce dossier enquêté et raconté par Nicolas Joly pour ICI. Un bateau de croisière de luxe attend toujours son sort au large du Cap-Vert, à bord du navire, 149 passagers confinés, dont 5 Français en quarantaine, après la mort de 3 personnes infectées par un antivirus transmis par les rongeurs qui peut provoquer de graves syndromes respiratoires. Une 4e personne se trouve toujours en soins intensifs à Johannesburg, en Afrique du Sud. L'Espagne pourrait accepter un accostage aux Canaries, Marie Mollet, mais rien n'est sûr encore à l'heure où nous parlons.
11: Oui, le MV Ondus ne sait toujours pas sur quelle côte il pourra accoster. Ce matin, pourtant, l'Organisation Mondiale de la Santé avait communiqué. L'Espagne, disait-elle, a donné son feu vert pour que le navire débarque sur l'archipel des Canaries. Là, les malades à bord pourront être pris en charge. Mais il y a quelques minutes, démenti du ministère de la Santé espagnol. En fait, aucune décision définitive n'a été prise. Elle dépendra des données épidémiologiques recueillies sur le navire. Ensuite, nous déciderons quelle escale est la plus pertinente, pas avant, qu'à fouiller de communication, donc. Alors que l'OMS a relevé le nombre de cas d'antivirus recensés, 2 cas confirmés en laboratoire, 5 suspectés. La transmission interhumaine est envisagée, même si l'OMS tente aussi de rassurer. Le risque pour le grand public est faible, a dit ce matin une porte-parole. Il ne s'agit pas d'un virus qui se propage comme la grippe ou le Covid-19, dit-elle. C'est très différent.
4: Marie Mollet, retour en France avec ce drame à Angers. 2 militaires de 24 ans et de 30 ans sont morts cette nuit dans un accident de plongée lors d'un exercice organisé dans la Maine. L'un de ces hommes appartenait au régiment de l'Audin, dans le Gard, et les circonstances de leur mort restent floues, Raphaël Aubry.
12: L'exercice débute vers 23h hier dans la rivière. Selon le procureur d'Angers, Éric Bouillard, c'est vers 2h du matin que le contact est perdu avec les 2 plongeurs. Des recherches sont engagées. Ils sont retrouvés puis sortis de l'eau par les pompiers. En arrêt cardio-respiratoire, les secours ne parviennent pas à les réanimer. La mort des 2 militaires est constatée à l'hôpital vers 4h30 du matin, toujours d'après le procureur. Selon les premiers éléments, les militaires auraient été coincés dans la cavité d'une pile d'un pont qui traverse la Maine. Comprenait un pilier pour supporter l'ouvrage. Le parquet d'Angers s'est dessaisi de l'enquête ce matin au profit du parquet de Rennes, qui a la compétence militaire. Elle est confiée à la brigade de recherche de la gendarmerie d'Angers. Contactez le 6e régiment du génie installé dans la ville, dont était rattaché l'un des 2 plongeurs, nous dit qu'il prévoit de communiquer dans la journée.
4: Et toutes ces informations, les précisions en temps réel à retrouver également sur notre application et notre site ici.fr. Dans le Berry, la musique a cessé à Cornus sur le terrain militaire illégalement occupé par un technival. Cette nuit, des festivaliers s'en sont pris aux forces de l'ordre à coups de mortier, de balles de pétanque et de voitures béliers. 2 gendarmes ont été blessés légèrement lors de ces affrontements. Ce matin encore, 200 voitures étaient présentes sur le site. Le journaliste français Christophe Glaise, détenu en Algérie depuis son arrestation en mai 2024, est condamné à 7 ans de prison pour apologie du terrorisme, renonce finalement à son pourvoi en cassation. Sa mère et son beau-père espèrent que cet acte fort entraînera la clémence du président Tebboune et donc une possible grâce. En attendant, il continue à se mobiliser et compte sur le mondial de foot en juin et en juillet pour être soutenu dans leur demande de libération. Sylvie et Francis Godard, maman et beau-père donc du reporter français, étaient ce matin sur France Inter.
13: C'est pour nous un événement capital. On y travaille avec Reporters sans frontières pour mobiliser tous les journalistes sportifs au niveau international. Maintenant, on a fait une mobilisation très forte avec les journalistes sportifs en France. Maintenant, il faut que ça dépasse les frontières de la France. Et je le répète, Christophe, c'est un journaliste sportif spécialiste du football. Moi, je ne peux pas envisager qu'il ne soit pas sorti pour assister aux différents matchs de la France et de l'Algérie.
14: Il est bien clair que ça serait vraiment une ombre portée sur cette Coupe du Monde si elle devait se tenir avec un journaliste sportif, français en l'occurrence, interné. Donc là-dessus, on ne laissera pas passer, on le fera savoir. Ça internationalise la question.
4: À l'étranger, toujours, le régime des mollahs iraniens continue de contrôler le détroit d'Ormuz et donc de provoquer une flambée des prix du pétrole en dépit d'un cessez-le-feu entre l'Iran et les États-Unis décrété le 8 avril. Les Émirats arabes unis ont annoncé annoncer ce matin avoir été visé par 4 missiles iraniens. Des frappes qualifiées d'inacceptables par Emmanuel Macron qui met en garde contre une nouvelle escalade militaire dans le Golfe. Hier, Donald Trump a lancé une nouvelle opération pour débloquer ce détroit. Un mot de sport avec demain soir le match de Ligue des Champions que toute l'Europe attend. Match en demi-finale retour, Bayern-PSG, un but d'avance pour les Parisiens. La semaine passée, lors de cette rencontre folle avec 9 buts inscrits par les deux équipes, 3000 supporters du PSG vont prendre la route à partir d'aujourd'hui pour la direction donc du Bayern Munich. Et puis on a appris il y a quelques instants la mort de l'actrice Chantal Nobel, 77 ans. Elle était devenue dans les années 80 vedette pour son rôle dans le feuilleton Château Vallon. En 1985, un terrible accident à bord de la voiture de Sacha Distel la plonge plusieurs semaines dans le coma. Handicapée à 80%, elle ne pourra jamais reprendre sa carrière. Chantal Nobel vivait à Ramatuelle, où se tiendront jeudi ses obsèques dans l'intimité.
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4: Au cœur de vos régions et face à la crise du pouvoir d'achat rabotée par le prix des carburants, je vous en parlais, nous suivons les initiatives lancées par cette commerçante du Vaucluse à Orange, à Bolène, à Vaison-la-Romaine. Elle gère 3 boutiques de prêt-à-porter baptisées Jessie Mode et offre depuis quelques jours une carte carburant de 15 euros, des 150 euros d'achat. C'est un geste qu'apprécient ses clients dans ce contexte économique compliqué. Dimitri Morgado pour Ici Vaucluse.
15: L'offre est placardée un peu partout dans la boutique. Derrière sa caisse, Jessica Boudon attend les clients.
16: On a entendu l'idée, c'était des hôtels ou des campings qui avaient mis ça en place pour une nuit. Donc on s'est dit, pourquoi pas nous aussi en fait. Parce que nos clients, on crée un lien avec eux et on se doit de les aider.
15: L'opération a un coût pour la patronne, mais elle l'assure, elle ne fait pas ça pour se faire de la publicité.
16: Honnêtement, nous, c'est peut-être pas le but qu'ils achètent plus chez nous, mais en tout cas, c'est de les récompenser.
15: L'initiative est en place depuis moins d'une semaine et les cartes carburant partent comme des petits pains.
16: On a déjà écoulé notre premier stock, donc là, je viens de passer la seconde commande pour pouvoir satisfaire la demande client.
15: Les clients, justement, qu'en pensent-ils ? Devant la boutique, Eva valide complètement.
17: C'est assez inédit et je trouve que c'est plutôt avantageux. Et
15: derrière elle, Pauline, qui pourrait même se laisser tenter.
18: Non, pourquoi pas ? Allez, ça peut être intéressant d'aller voir ce qu'elle propose.
15: À l'intérieur, Fanny regarde les vêtements, mais elle, en revanche, ne compte pas dépenser 150 euros.
18: Pourquoi pas, pour les gens qui peuvent se le permettre, pourquoi pas ?
19: Vous, ça reste un seuil encore un petit peu élevé.
18: Oui.
15: Cette opération, pour celles et ceux qui veulent en profiter, se termine à la fin du mois de mai.
4: Merci Dimitri. Sur vos terres encore, vous l'avez éprouvé, le mois d'avril a été l'un des plus secs enregistrés en France depuis 1959. Et les pluies qui reviennent cette semaine ne seront pas suffisantes, Olivier Aymon, pour inverser la tendance.
20: Cannes, Nice ou Le Mans, ces trois villes n'ont pas reçu une goutte d'eau le mois dernier. Sur les départements de l'Aisne, des Hauts-de-Seine, de la Marne, de la Seine-et-Marne, de l'Yonne, de la Nièvre et du Var, ce mois d'avril a été le moins arrosé en plus de 60 ans de mesure. Et si on change encore d'échelle, sur l'ensemble de l'Hexagone, le déficit en pluie a atteint 70% ces dernières semaines. Il n'y a que le Massif central, la Haute-Corse et les Pyrénées qui ont connu un mois d'avril où le parapluie a été régulièrement nécessaire. Couplé à des températures moyennes plus de 2 degrés au-dessus de la normale, ce manque d'eau a entraîné l'apparition de premiers feux de forêt, avec des sols très secs, pas très propices aux semis agricoles, équivalent à ce qu'on connaît normalement en juin, dit Météo France, qui espère que la pluie qui a fait son retour ces jours-ci permettra de compenser au moins en partie ce début de printemps bien trop estival.
4: Enfin, on vous en parlait hier, Paul Sexas, 19 ans, nouvelle coqueluche du public français, prendra bien le départ de la Grande Boucle en juillet. Le directeur du Tour, Christophe Prudhomme, dit ne pas avoir vu un tel élan d'engouement et d'euphorie depuis Bernard Hinault. Et en Ardèche, Chloé Martin a rencontré certains passionnés qui, sur ses routes, ont vu Paul Sexas se révéler il y a 2 mois maintenant avec l'une de ses premières victoires.
21: Chacun y va de son pronostic.
22: Je pense qu'il sera au minimum sur le podium.
23: Il peut finir deuxième. Derrière Pogacar, c'est le meilleur. Hein.
21: Les collègues de Fabien, qui ne suivent pourtant rien au cyclisme, lui en parlent déjà de ce Paul Sexas, ce polo même qui réveille les espoirs des Français après 41 ans sans victoire tricolore. Et ici, plus qu'ailleurs, on se réserve le droit d'être chauvin.
24: Il est de Lyon, donc il est un peu de la région. Et...
25: Effectivement, à chaque fois qu'on passe dans le Val d'Enfer ou dans la montée de la carrière, on se rappellera de cette course et des premières grosses performances de Paul Sexas.
21: car Juan y était au championnat d'Europe où Paul Sexas finit 3e en battant le record de la montée du Val d'Enfer et à la Fonardèche Classique qu'il a remporté.
25: Quand on voit la vitesse à laquelle il monte et quand on sait les kilomètres qu'il a déjà dans les jambes à ce moment-là, oui, c'est très très impressionnant de le voir monter. Ouais.
21: Le même parcours imaginé par les organisateurs des boucles de Romardèche. Guillaume Delpech en est le président fondateur.
0: C'est une fierté et puis à chaque fois qu'il est amené à briller, ça nous permet nous aussi d'avoir un éclairage. On espère prendre la roue de Paul Sexas et continuer à grandir nous aussi comme lui va le faire sur le plan sportif.
21: En espérant un jour le revoir sur les routes de Dromardèche avec, dans sa besace, une victoire sur le Tour de France. 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
4: Dans Ma France, ce sont des témoignages de femmes très forts, éclairants, humains, vivants que nous partageons à midi. Leurs paroles sont importantes pour ne pas juger, pour ne pas cataloguer, ne pas offenser non plus. Et vous leur donnez la possibilité de s'exprimer sur ce choix de la non-maternité. Bonjour Enora Malagré.
1: Bonjour.
4: Ravie de vous accueillir, vous qui nous proposez avec délicatesse un recueil d'histoires éclairé par la vôtre, Enora, avec ce titre « Pourquoi t'as pas d'enfant ?» Parce que c'est une question qui peut faire mal et c'est une question qu'on vous a souvent posée.
1: Oui, un peu trop. Mmh. Alors qu'il n'est pas malveillante, hein, bien sûr. J'ouvre un peu des pistes pour qu'on puisse en discuter ensemble, justement, et savoir pourquoi cette phrase, elle peut réveiller des parcours de souffrance, parfois. Et puis, elle peut aussi imposer à celles qui n'en ont jamais voulu de se justifier. Oui. Parfois, on n'a pas envie de se justifier. Et puis, c'est une question qu'on pose davantage aux femmes qu'aux hommes. C'est ça aussi qui est un peu étonnant. Donc, c'est pas qu'il ne faut pas la poser, c'est qu'il faut faire attention en la posant.
4: Bah, en l'occurrence, ce fut pas un choix pour vous de ne pas avoir d'enfant, mais un renoncement après des années de lutte contre l'endométriose. Votre témoignage ces dernières années a été très fort, très éclairant. Vous avez été beaucoup de femmes, je pense, Enora Malagré. Et moi, ce qui m'a beaucoup sensibilisée, fragilisée et émue au démarrage de cet ouvrage, Pourquoi t'as pas d'enfant, c'est que vous nous rappelez des mots qui vous ont, vous, percuté en plein cœur. Ceux de notre président. Emmanuel Macron, lorsqu'il se lance dans sa sémantique du réarmement démographique. Et vous lui répondez, dès votre avant-propos, que ce ton viriliste vous a atteint.
1: Oui, oui, je s'est pris comme un uppercut, ça m'a beaucoup émue. Je me suis sentie d'un coup la femelle défaillante, celle qui ne participait pas à l'effort de la nation. Puis c'est un champ lexical aussi un peu belliqueux que j'ai trouvé pour le moins maladroit. Alors c'est une tradition très française que de se mêler du ventre des femmes. On est dans une politique nataliste depuis toujours. Alors certes, on fait moins d'enfants, mais il n'est pas encore temps de paniquer. D'ailleurs, j'interview un grand démographe, Hervé Lebras, dans ce livre qui nous l'explique, qu'il n'est pas temps de s'alarmer. Donc j'ai trouvé ça un peu effectivement maladroit de la part d'un président de la République qui, de surcroît, lui, n'a pas d'enfant.
4: Eh oui, alors il a annoncé dans la foulée un plan fertilité, mais les mots ont été dits et trop belliqueux pour vous. En effet, c'est un message qui vous a exclu, comme il a pu exclure de très très nombreuses femmes en France.
1: Oui, oui, j'ai partagé vraiment mon chagrin qui s'est transformé en colère avec d'autres femmes qui, comme moi, n'ont pas pu ou celles qui n'en ont jamais voulu. Et on est arrivé au même constat. Oui, ce sentiment d'exclusion.
4: Dans une société, écrivez-vous, la maternité est totem où l'utérus est à la fois outil et icône. Que fait-on de celles pour qui la vie ne passera pas par là? Et ce sont à ces femmes que vous donnez la parole, précisément, Enora Malagré. Vous en avez choisi quelques-unes. Ces femmes sans enfants qui dérangent encore. Pour vous.
1: Alors, qui dérange, je ne sais pas, mais qui sont en tout cas très invisibilisés encore. Ça change, mais c'est très lent. Et puis il y a cette image vraiment assez qui persiste, celle de la vieille femme à chat, vraiment qui va terminer un peu toute seule. Et puis c'est encore une fois une femme qui n'a pas d'enfant. C'est louche. On imagine qu'elle n'a pas réussi sa vie sentimentale. On l'imagine très égoïste, forcément carriériste. Encore une fois, les hommes ne subissent pas, en fait, cette image-là.
4: Oui.
1: Donc, c'est ça que j'ai questionné, en fait.
4: Oui, et puis il y a beaucoup de jugements derrière un sujet sociétal avec beaucoup de dimensions derrière. Mmh. C'est ça qui est très intéressant aussi en vous écoutant. Vous avez documenté vraiment cette réflexion, d'abord avec un documentaire précisément, magnifique, « Pourquoi t'as pas d'enfant ?» et désormais, dans cette déclinaison, dans ce livre, vous donnez la voix aux femmes sans enfants. Alors, je voulais justement réveiller chez vous, chers auditeurs, un extrait que j'ai trouvé très parlant aussi dans ce documentaire, autour d'une artiste que vous aimez beaucoup, Enora Malagré, qui vous a raconté son histoire, ses mots, aussi ce mot qui a guidé sa vie, Marianne James.
3: Libre, absolument libre.
2: J'ai envie, je fais. J'ai pas envie, je fais pas. Avec un enfant, c'est pas comme ça que ça se passe. J'ai pas envie, je fais quand même. L'enfant, c'est moi. Donc, je ne veux pas d'enfant.
1: Vous êtes votre propre enfant?
2: Ouais, l'enfant, c'est moi. Et tout ça, j'ai fini par mettre des mots dessus, avec mon psy, s'il vous plaît.
1: Mm-hmm.
2: Sur les enfants, je les adore. J'ai fait un spectacle pour enfants qui s'appelle Tati Jambon. Les petits m'aiment beaucoup parce qu'il y a quelque chose du doudou. L'idée de la rondeur et d'avoir les enfants sur soi, de s'en amuser et de faire... Do, do, tu sais, avec toute la rondeur partout. Ça fait comme un waterbed pour eux. Donc moi, je m'entends très bien avec les mots.
1: Mais pour autant, ça ne vous a pas donné envie d'avoir des enfants?
2: Non, moi, je ne voulais pas ça.
4: Voilà, on peut, il est magnifique cet extrait. On peut aimer les enfants, mais ne pas en avoir. Elle dit plusieurs choses très importantes, Marianne James, aussi. L'accompagnement. Elle parle de son psy. Ça, qu'on ne puisse pas avoir d'enfants, qu'on n'en veuille pas, c'est important de le formuler. De le dire, d'être accompagnée à un moment donné, Nora Malgré.
1: Pas forcément, parce que c'est pas une maladie. Mmh. Donc en fait, elle a choisi d'être accompagnée psychologiquement parce qu'elle avait des réponses à s'apporter à elle-même. Mmh. Moi, je l'ai fait aussi parce que moi, j'ai été très malmenée par des PMA qui n'ont pas été jusqu'au bout, des parcours médicaux assistés, par de nombreux arrêts naturels de grossesse. Mais il y a aussi des femmes qui n'ont jamais voulu d'enfants, qui n'ont pas besoin d'accompagnement psychologique parce que c'est complètement admis et complètement assumé. Ce qui était important dans ces paroles que j'ai interviewées, c'est vraiment ce côté affranchi, libre. Moi, j'étais très obsédée, par exemple, par la transmission. Elles m'en ont débarrassée. On peut aussi ne rien transmettre et tout va bien. Mm-hmm. J'avais peur de finir seule. Eh ben non, je vais pas forcément finir seule, comme je vous l'ai dit, dans un EHPAD avec personne qui vient me rendre visite.
4: Oui.
1: S'affranchir aussi de la notion de culpabilité, parce qu'on nous culpabilise beaucoup quand on n'a pas d'enfant. D'où la question, et pourquoi t'as pas d'enfant? Comme si c'était vraiment quelque chose de bizarre, encore une fois, et de pas normal. Donc c'est tout cela, en fait, que ça m'a appris. Ça a été thérapeutique, moi, pour moi. Et oui. Ce documentaire, et ce livre.
4: Bien sûr, avec ce fil rouge, et que vous commencez à en parler, Nora Malgré, on peut laisser une trace autrement.
1: Eh oui.
4: Sans avoir besoin de se justifier.
1: Il y a différentes sortes de transmissions, différentes sortes aussi de maternité, je dirais. L'idée, en tout cas, c'était de faire ce deuil de la parentalité, puisque c'est quand même quelque chose qui est encore très profondément ancré dans notre société. On a l'impression qu'on a un peu loupé sa vie si on n'a pas d'enfant.
4: Bien sûr. Alors, il y a quand même une jeune génération, écrivez-vous, de féministes qui bousculent et qui vous ont bousculé vous-même, mais elles vous ont fait bouger, justement, aussi sur ces paramètres un peu particuliers. Par exemple, vous avez rencontré des femmes qui ont fait le choix de la stérilisation, qui se sont ligaturées les trompes pour ne pas tomber enceinte, alors que vous, justement, vous aviez ces appels de ventre, etc. Et vous avez, ça vous l'expliquez aussi dans le documentaire et dans le livre, ces femmes-là, certains peuvent les trouver un peu jusqu'au boutiste. C'est d'ailleurs le terme que vous employez.
1: Bah oui,
4: vous avez eu cet échange.
1: Bah oui, même moi, pour moi, ça n'a pas été simple à accepter, moi qui m'accroche à un utérus qui ne me sert plus à rien. Ouais. Quand même. Là, d'un coup, j'ai trouvé que c'était, oui, peut-être un peu trop. Mais c'est super, en fait, de se remettre en question là-dessus. Alors, ça ne veut pas dire que j'adhère complètement. En tout cas, je me suis posé la question de pourquoi vont-elles si loin? Et leurs réponses m'ont éclairée, voilà. En tout cas, l'échange, je l'ai trouvé extrêmement riche. Il faut l'écouter aussi, cette jeune génération qui va jusque-là, justement. Cette jeune génération qui a un petit peu moins envie d'avoir des enfants. Pourquoi ?

0: enfants, de la légitimité, du crédit, de l'attention aux femmes sans enfants. Et c'est un discours qui, année après année, devient d'ailleurs plus facile à entendre, qui se détabouise, et vous y contribuez. Ça fait partie un peu de vos missions, vous qui êtes journaliste, animatrice, vous vous êtes sentie investie finalement aussi d'une parole.
1: J'ai pas tellement... Moi, ça fait 10 ans que je parle de ça. À l'époque, quand j'ai commencé à parler des femmes, personne, mais pas même les journalistes, j'appelais des copains journalistes, est-ce que vous voudriez pas qu'on parle de ça ? Non, ça me paraît un peu niche. Aujourd'hui, je suis contente que les gens s'emparent aussi de ce sujet. Mais moi, ça fait 10 ans que je suis dessus. Je me dis, mais c'est pas possible. Pourquoi est-ce que personne n'en parle? Donc, j'ai pas eu tellement le choix parce que moi, c'était chevillé au corps. Enfin, je veux dire, ça fait partie de mon histoire. Mais effectivement, souvent, on part de l'intime et ça devient universel.
0: Oui. Et justement, comment vous en êtes ressortie, vous, de tous ces témoignages, de ces échanges, de ces rencontres intimes et si universelles?
1: Allégée, apaisée, et ça m'a aidée à me réparer. Voilà, concrètement. Ça m'a économisé quelques séances de psy, justement, quand on parlait. J'ai terminé ma thérapie, en gros, grâce à ce documentaire et ce livre. J'en avais grandement besoin. Et puis, je me suis sentie surtout très, très entourée. Je n'étais donc pas seule. J'ai cherché cette meute, ma meute à moi, des femmes sans enfants, et elle existe, elle est plutôt chouette.
0: Vous avez l'impression d'avoir un petit peu fermé la boucle?
1: Oui, ça y est.
0: Ça y est?
1: Ouais. Et puis, ça y est, je m'engouffre dans cette vie sans enfants avec beaucoup de joie. Parce qu'une vie sans enfant peut être évidemment très riche et très joyeuse, bien sûr.
0: Je rebondis sur le mot employé par Marianne James, cette liberté. Ouais. Voilà, vous voulez être finalement réapproprié.
1: Absolument. Absolument, Wendy. Ouais, c'est exactement la bonne phrase. Je me la suis réappropriée. Elle m'échappait, effectivement. Et puis même, j'étais tellement engluée dans cette obsession d'avoir des enfants pendant 10 ans qu'aujourd'hui, j'ai 45 ans, j'ai l'impression d'avoir 35 ans à nouveau. Vous voyez, comme une boucle temporelle, en fait, j'ai l'impression de retourner en arrière et de redémarrer une vie sans ces petites valoches là qui étaient un peu lourdes.
0: Une vie à informer aussi, parce que vous continuez d'ailleurs, vous êtes passionnée de santé, Nora Malagré.
1: Avec tous les problèmes que j'ai eus.
0: Oui, voilà.
1: Comme j'ai pas pu faire
0: médecine. Vous-même documenté. Voilà.
1: Du coup, je fais des émissions sur la santé.
0: La scène, encore.
1: Oui, bien sûr, toujours, voilà, depuis 20 ans.
0: Voilà, qui vous fait toujours respirer.
1: Exactement, et qui est une forme de transmission, justement. On en parlait avec Marianne James dans le livre et dans le doc. Elle me disait, mais alors toi, tu transmets sur scène, elle me dit, tous les soirs, quand je suis au théâtre. Ce qui est encore le cas en ce moment. Et puis ça remplit, ça nourrit.
0: Où est-ce qu'on peut vous suivre, Nora Malagré?
1: Alors, toujours au théâtre de Passy, donc dans La soirée avait si bien commencé, et puis toujours Magazine de la Santé et Enquête de Santé, je vous le dis, l'année prochaine, je reviens vous voir, je suis médecin.
0: Voilà, c'était une formation accélérée, Nora Malagré. Moi, ça me fait très plaisir de vous retrouver aussi épanouie, heureuse. Non,
1: merci
0: pas que vous
1: beaucoup.
0: Ne l'ayez pas été, mais
1: pas
0: je trouve
1: toujours.
0: Que voilà, ça rayonne et ça fait
1: beaucoup,
0: du bien. Voilà, on se connaît un peu.
1: Ouais.
0: Vous retrouvez dans cet ouvrage 13 récits autour de cette non-maternité, Hervé Lebras, que vous citiez. C'est l'homme de la situation qui éclaire les témoignages de Béatrice Dalle, de Françoise Vergès, de Marianne James notamment, et puis des femmes un peu moins connues du grand public, mais dont le témoignage aussi est très très éclairant. Merci beaucoup, chère Enora.
1: Merci.
0: Pourquoi t'as pas d'enfant? Le documentaire est toujours en replay sur France Télévisions et puis aux éditions Le Duc. Cet ouvrage, nous avons tout autant à transmettre, tout autant à nous dire. Nous sommes, oui, toutes femmes, tout aussi puissantes. Merci à tous.
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0: Et on se quitte avec votre rendez-vous anti-arnaque au Drazo. Vous nous parlez d'une solution bien pratique pour éviter de se faire piquer son numéro de carte bleue. C'est la carte bleue éphémère.
3: Effectivement, c'est la e-carte bleue. Patrice, un auditeur, m'a écrit l'autre jour. Il écoute souvent la chronique et il me suggère d'en parler. Il a raison. Très bonne idée, cette e-carte bleue. Si vous ne voulez pas laisser traîner votre numéro de carte partout sur Internet à chaque fois que vous achetez quelque chose. Comment ça marche? Votre banque, en fait, génère un numéro de carte éphémère, utilisable une seule fois. Exemple, j'ai repéré un joli maillot de bain sur Internet ou je réserve un train pour les vacances. Au moment de payer, au lieu de rentrer le numéro habituel qui est écrit sur ma carte bleue en plastique, je demande à l'application dédiée sur le téléphone ou sur l'ordinateur de me donner un numéro de carte unique. Je le rentre et le tour est joué, c'est payé et personne ne pourra l'utiliser ensuite pour faire un autre achat. Il devient inutilisable.
0: Mais alors la e-carte bleue, c'est payant ou c'est gratuit?
3: Ça dépend des banques et des options que vous avez, c'est du cas par cas. Mais j'ai fait un petit tour sur les sites des banques et au maximum, on parle de quelques euros par an. Autre solution, le cryptogramme dynamique. Cryptogramme, ce sont les trois chiffres, vous savez, qui sont derrière la carte. Pareil, certaines banques proposent de vous générer des chiffres aléatoires que, pareil, vous rentrez une seule et unique fois juste pour vous acheter ces fameuses lunettes de soleil sur lesquelles vous avez flashé. Voilà pour ces quelques astuces. J'espère que ça peut réconcilier un peu certains d'entre vous avec les achats internet. Vous êtes pas mal à me dire que vous avez levé le pied par peur des

0: arnaques et je comprends tout à fait, je fais pareil.
1: Merci Aude Razo et vos conseils à retrouver sur ici.fr. Comme cette émission, comme les témoignages d'Elnora Malagré à l'instant dans Ma France, je vous laisse avec l'info locale, la bonne humeur, la musique, la proximité. Merci de votre écoute, merci de votre fidélité. À demain dans Ma France, on se dit rendez-vous 13h.
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5: 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Une rando, un repas et pourquoi pas quelques pas de danse. Dans les Côtes d'Armor, le lycée Sainte-Anne-de-Plélo près de Saint-Brieuc vous propose une rando gourmande samedi. Départ entre 17h30 et 19h30 de la salle polyvalente et à l'arrivée, un repas et une soirée musicale. Inscription sur Eloasso. Tout le monde veut devenir un cat. Rappelez-vous les Aristochats, rien que pour cette chanson du film, ça vaut le coup de le revoir et de le faire découvrir à vos enfants. En Ille-et-Vilaine, vous aurez l'occasion au cinéma Le Celtic de Saint-Méen-le-Grand, deux projections spéciales de ce classique Disney, samedi à 17h30, dimanche à 10h30. Des bonnes affaires d'un côté, des instruments de musique et de l'équipement sportif pour les élèves de l'autre, c'est le deal dans le Morbihan, au vide-grenier des écoles des Rives du Loc à Auray. Ça se passe dimanche de 8h à 17h30 au stade Bel Air, 1 euro l'entrée pour les adultes. Et rendez-vous dans une heure pour un nouveau Ici Express.
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Un regard vrai sur l'aspect superficiel de la vie des stars, les princes des villes, Michel Berger sur Ici Armorique. Bonjour tout le monde, c'est Elvis Delouya, je suis ravi de vous retrouver ce mardi après-midi pour vous accompagner avec vos chansons préférées. On fait la route ensemble jusqu'à 16h30 comme tous les après-midi et dans quelques minutes, je serai accompagné, oui, d'Evan de Bretagne pour sa bonne idée du jour. Une idée qui roule aujourd'hui car on va parler d'une école de vélo, car oui, il n'est jamais trop tard pour apprendre à pédaler. Mais d'abord, une nouveauté ici armorique à découvrir. Voici la voix de Miley Cyrus, Dream As One.

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1: Puisqu'il n'est jamais trop tard pour apprendre à pédaler, c'est la bonne idée du jour d'Evan de Bretagne, celle d'une école de vélo. Bonjour Evan.
2: Hey, bonjour tout le monde, c'est l'heure de la bonne idée 100% pur beurre. Tous en selle aujourd'hui avec la bonne idée de l'association Vélo Motive. À Vannes, ils donnent des cours pour apprendre à faire du vélo, et ce, à tout âge. Que l'on n'ait jamais eu l'occasion de s'initier, ou que l'on se soit fait peur étant enfant, il n'est jamais trop tard pour s'y mettre. Et pour beaucoup des participants à ces formations, c'est un vrai soulagement d'enfin obtenir l'autonomie qu'une bicyclette peut procurer. Nos confrères du journal Le Télégramme ont rencontré deux élèves de la vélo-école pour qui ce programme a changé la vie. Annick, 83 ans, qui va maintenant pouvoir faire des balades à vélo avec ses petits-enfants. Et Virginie, 51 ans, qui compte bien profiter de son nouveau mode de transport pour aller dans le centre-ville sans bus ni voiture. L'association Vélomotive propose une formule d'apprentissage à 30 euros pour 10 séances. C'est imbattable. Les cours débutent sur une zone 100% sécurisée avant de se lancer sur des petites routes et des chemins. Les bénévoles de l'asso ont tout prévu. On commence l'apprentissage en douceur avec l'équivalent d'une draisienne, et petit à petit, on acquiert la confiance. L'idée, c'est d'y aller à son rythme pour vaincre ses peurs. Ah, et info pratique, l'asso prête des vélos si besoin, ou on peut venir avec le sien. En gros, tout est possible. Moi, je suis fan de cette bonne idée. Bravo, bravo, bravo à la super association Vélomotive. Grâce à vous, apprendre à faire du vélo, c'est une affaire qui roule. Un chiffre du jour avant de se quitter, les ventes de sardines mises en boîte en Bretagne ont augmenté de 19% rien qu'en mars. Bonne journée et à demain pour une nouvelle bonne idée.
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0: Très heureux de vous faire découvrir cette nouveauté d'Alex Warren et son titre Ordinary sur Ici Armorique. Votre après-midi en chanson continue jusqu'à 16h30. Dans quelques minutes, Michel Jonas et son titre Le Joueur de Blues, suivi de vos infos en France et dans le monde avec votre journal de 14h.
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2: Écoutez l'UNIS, Weekend à Rome. Oui.

Après une expérience et une victoire inoubliables à la Star Academy, les Bretons de l'UNIS poursuivent leur route artistique. Dans leur nouveau disque, ils glissent un clin d'œil musical au tube d'Étienne Dao.

0: Week-end à Rome.
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1: Ce rebondissement dans l'affaire Élodie Kulik, les avocats demandent la révision du procès de Willy Bardon, condamné à 30 ans de réclusion pour le meurtre, le viol et la séquestration de cette jeune femme en 2002 dans la Somme. Les progrès de la science permettant, selon les avocats, une meilleure analyse d'un enregistrement audio et de traces ADN. Où va accoster le bateau de croisière frappé par un possible foyer d'antivirus? Il est actuellement au large du Cap-Vert avec 147 passagers à bord. 3 sont morts, au total 7 cas sont identifiés selon l'OMS. Les îles du Cap-Vert ont refusé hier d'accueillir le bateau. Il devait finalement accoster plus au nord aux Canaries, mais l'Espagne a démenti ce matin. La mort de 2 militaires de 24 et 30 ans à Angers la nuit dernière lors d'un accident de plongée, un exercice organisé dans la rivière Maine. Selon les premiers éléments, il est possible que les deux plongeurs soient restés coincés dans la cavité d'un pont. Une fin sous tension dans le Cher pour ce Technival installé illégalement depuis vendredi dernier à Cornus, avec des affrontements entre participants et forces de l'ordre cette nuit. Les festivaliers ont tiré des mortiers, lancé des boules de pétanque, des cocktails Molotov et ont utilisé un véhicule bélier. 2 gendarmes sont légèrement blessés, 6 au total depuis le début de ce Technival. On a appris ce matin la disparition de l'actrice Chantal Nobel à l'âge de 77 ans, devenue célèbre grâce à son rôle dans le feuilleton Château Vallon, diffusé sur Antenne 2 en 1985. Elle a subi un grave accident de voiture et restera lourdement handicapée. Ses obsèques se tiendront jeudi dans l'intimité à Ramatuel dans le Var.
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4: Il a beaucoup plu ce matin, il va pleuvoir encore, mais quand même c'est un petit peu mieux pour cette fin de journée. Les pluies vont se calmer, elles s'espacent progressivement par le nord de la Bretagne. Ça va rester un petit peu plus longtemps sur le sud Bretagne. Les températures, c'est pas chouchou, 12 à 15 en général, 12 degrés à Fougères cet après-midi, à Saint-Brieuc, à Loudéac, 13 à Saint-Malo, 14 à Rennes et 15 pour Vannes. Demain mercredi, encore des averses possibles sur les Côtes d'Armor le matin. Un temps plus sec ailleurs, mais avec toujours beaucoup de nuages.
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0: Rolling Stones avec Start Me Up sur Ici Armorique. Saviez-vous qu'à la base c'était un titre reggae? Et c'était sans compter sur le guitariste légendaire des Stones, Keith Richards, qui l'a retravaillé en studio pour en faire ce monstre du rock'n'roll. On retraverse l'Atlantique car c'est le moment de vos trois chansons françaises à la suite. Un verre couleur Mentalo avec Eddie Mitchell, une nouvelle recette avec le duo Jack et Carla, et on dégustera tout ça avec Laurent Voulzy.
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1: 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On a besoin de vous dans les Côtes d'Armor. Oui, vous qui tenez un food truck, la ville de Saint-Brieuc a lancé un appel pour la fête de la musique. Il va y avoir besoin de renforts pour nourrir tout le monde qui aura dans les rues, et ça peut être vous. Vous avez jusqu'au 22 mai pour candidater. Le formulaire est disponible sur le site de la mairie. Tiens, puisqu'on parle de manger, je vous invite à un dîner que vous connaissez sûrement déjà, le Dîner de Cons. La comédie culte est adaptée pour la première fois au théâtre. Elle sera représentée samedi en Ille-et-Vilaine, à l'espace Jean Rochefort de Saint-Lunaire. Représentation à 19h et 21h. Réservation sur billets web. Mais qui dévalera le plus vite la rue de la gare? Top chrono, c'est parti! Samedi dans le Morbihan a lieu une course de caisse à savon, c'est à Plot Hermel de 10h à 16h. Un beau spectacle pour toute la famille. 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

0: Un classique de Niagara, je dois m'en aller sur Ici Armorique. Elton John toujours debout après avoir mis KO Alain Souchon. Heureusement qu'Amir est entre les deux pour les séparer avec sa nouveauté à l'imparfaite. L'après-midi avec vos chansons préférées continue sur Ici Armorique. On est ensemble jusqu'à 16h30.
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Opus Méduse est un groupe au son pop-rock breton qui murmure les histoires de la mer, des phares aux sirènes, des îles au continent. Découvrez leur titre, T'as grandi.

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3: Il y aura une exposition à partir du 13 mai. Hein.
4: Oui, c'est ça, dans mon village, du coup, le Saint-Médard-sur-Île, au nord de Rennes, dans le bar La Tête d'Affiche, qui est tenu par l'association La Caboche.
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6: À Sens de Bretagne, il y a le Café Brocoli, donc qui propose différentes activités, des ouvertures. Alors, c'est que des bénévoles qui tiennent, donc c'est ouvert le mardi, depuis peu le vendredi, en plage régulière.
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1: Vous écoutez ici Armorique, il est 15h, l'information en France et dans le monde en 90 secondes avec Marine Logeny.
2: 409 personnes sont mortes de noyades l'été dernier, dont une vingtaine d'adolescents, souvent partis se baigner dans une rivière ou un plan d'eau non surveillé dès la fin du mois de juin pendant une canicule précoce. Selon les derniers chiffres de Santé publique France, le nombre de noyades a augmenté de 14% en 2025. C'est un procès important, un signal assez fort pour les associations de parents. Un animateur du périscolaire est jugé à huis clos aujourd'hui pour agression sexuelle dans une école du 11e arrondissement de Paris. Il a exercé comme vacataire pendant une vingtaine d'années dans cet établissement. L'Espagne dément vouloir accueillir le navire de croisière frappé par un probable foyer d'antivirus. L'Organisation mondiale de la santé avait annoncé son déroutement vers les Canaries, mais les autorités espagnoles attendent l'analyse des données épidémiologiques. 3 passagers sont morts à bord de ce bateau néerlandais, actuellement en quarantaine au large du Cap-Vert. Sur les 149 personnes à bord, il y a 2 cas confirmés d'antivirus et 5 cas suspects, précise l'OMS. Emprisonné depuis presque 2 ans en Algérie, Christophe Glaize renonce finalement à se pourvoir en cassation après sa condamnation à 7 ans de prison ferme pour apologie du terrorisme. Le journaliste de SoFoot espère une grâce du président Tebboune. Les autorités lui reprochent d'avoir été en contact dans le cadre de ses reportages avec des indépendantistes de la Kabylie. Chantal Nobel est morte à l'âge de 77 ans, annonce sa fille aujourd'hui. Star du petit écran des années 80, sa carrière s'est arrêtée après un grave accident de voiture qui la rendra lourdement handicapée.
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5: Il a beaucoup plu ce matin, il va pleuvoir encore, mais quand même c'est un petit peu mieux pour cette fin de journée. Les pluies vont se calmer, elles s'espacent progressivement par le nord de la Bretagne. Ça va rester un petit peu plus longtemps sur le sud Bretagne. Les températures, c'est pas chouchou, 12 à 15 en général, 12 degrés à Fougères cet après-midi, à Saint-Brieuc, à Loudéac, 13 à Saint-Malo, 14 à Rennes et 15 pour Vannes. Demain, mercredi, encore des averses possibles sur les Côtes d'Armor le matin. Un temps plus sec ailleurs, mais avec toujours beaucoup de nuages.
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0: medley, Jennifer Warne, c'est l'hymne mythique de Dirty Dancing sur Ici Armorique. Je vous vois venir, mais s'il vous plaît, n'essayez pas de refaire le fameux porté du film dans votre salon, sinon la chute risque de ressembler à la suite de notre programme musical. Vous allez vous retrouver avec Michel Polnareff qui vous emmènera au paradis, Jérémy Frérot qui vous dira adieu et Jean-Jacques Goldman qui chantera « Puisque tu pars ». Bref, on va éviter la casse et on s'écoute ces trois chansons françaises juste après la pause.
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1: 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Une rando, un repas et pourquoi pas quelques pas de danse. Dans les Côtes d'Armor, le lycée Sainte-Anne-de-Plélo près de Saint-Brieuc vous propose une rando gourmande samedi. Départ entre 17h30 et 19h30 de la salle polyvalente et à l'arrivée, un repas et une soirée musicale. Inscription sur Hello Asso. Tout le monde veut devenir un cat. Rappelez-vous les Aristochats, rien que pour cette chanson du film, ça vaut le coup de le revoir et de le faire découvrir à vos enfants. En Ille-et-Vilaine, vous aurez l'occasion au cinéma Le Celtic de Saint-Méen-le-Grand de projection spéciale de ce classique Disney, samedi à 17h30, dimanche à 10h30. Des bonnes affaires d'un côté, des instruments de musique et de l'équipement sportif pour les élèves de l'autre, c'est le deal dans le Morbihan au vide-grenier des écoles des Rives du Loc à Auray. Ça se passe dimanche de 8h à 17h30 au stade Bel Air. 1€ l'entrée pour les adultes. Et rendez-vous dans une heure pour un nouveau Ici Express.
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0: à la guitare saturée du groupe breton Armens sur ICI Armorique pour votre musique locale. Et on commence doucement à glisser vers la fin de journée, mais il reste encore quelques-unes de vos chansons préférées à écouter, ne vous en faites pas. Dépêche Mode, la nouveauté de Benabar et France Gall dans quelques instants, et ce sera suivi bien sûr de votre journal de 16h. À tout de suite.
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Du punk au chant lyrique, l'artiste lorientaise a exploré bien des univers. Elle propose aujourd'hui à son public une pop poétique et un groove lumineux. Il s'exprime pleinement dans cette nouvelle chanson.

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2: Les prix des carburants et Sébastien Lecornu annoncent cet après-midi que le gouvernement va changer d'échelle et d'ampleur pour adapter ses aides. Les détails seront donnés en début de semaine prochaine. Une flambée des prix qui entraîne en parallèle une augmentation des ventes de voitures électriques d'occasion. Elles ont progressé de 63% le mois dernier. Où va accoster le bateau de croisière frappé par un possible foyer d'hantavirus? Il est actuellement au large du Cap-Vert avec 147 passagers à bord. 3 sont morts. Au total, 7 cas sont identifiés selon l'OMS. Les îles du Cap-Vert ont refusé hier d'accueillir le bateau. Il devait finalement accoster plus au nord, aux Canaries, mais l'Espagne a démenti. Ce rebondissement dans l'affaire Élodie Kulik, les avocats demandent la révision du procès de Willy Bardon, condamné à 30 ans de réclusion pour le meurtre, le viol et la séquestration de cette jeune femme en 2002 dans la Somme. Les progrès de la science permettant, selon les avocats, une meilleure analyse d'un enregistrement audio et de traces d'ADN. Faut-il rendre le vaccin contre la grippe obligatoire pour les soignants? L'Académie nationale de médecine est pour et considère que la recommandation n'est pas suffisamment suivie par les personnels de soins avec 20% seulement de vaccination. Et puis on a appris ce matin la disparition de l'actrice Chantal Nobel à l'âge de 77 ans, devenue célèbre grâce à son rôle dans le feuilleton Château Vallon, diffusé sur Antenne 2 en 1985. Elle subit juste après un grave accident de voiture. Elle restera lourdement handicapée. Ses obsèques se tiendront jeudi dans l'intimité à Ramatuelle dans le Var.
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5: Il a beaucoup plu ce matin, il va pleuvoir encore, mais quand même c'est un petit peu mieux pour cette fin de journée. Les pluies vont se calmer, elles s'espacent progressivement par le nord de la Bretagne. Ça va rester un petit peu plus longtemps sur le sud Bretagne. Les températures, c'est pas chouchou, 12 à 15 en général, 12 degrés à Fougères cet après-midi, à Saint-Brieuc, à Loudéac, 13 à Saint-Malo, 14 à Rennes et 15 pour Vannes. Demain, mercredi, encore des averses possibles sur les Côtes d'Armor le matin. Un temps plus sec ailleurs, mais avec toujours beaucoup de nuages.
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0: Une nouveauté de Taylor Swift sur Ici Armorix, c'est son titre Opalite. C'est l'heure de votre chronique décibel du jour avec Émilie Mazoyer. Au programme aujourd'hui, l'anniversaire d'une légende de la chanson anglaise, Adele, Doc Gynéco qui fête un anniversaire en concert, la chanteuse Lynn qui a perdu sa voix en Bretagne et un concert de Johnny bientôt sur le grand écran. Émilie qui recevra ce soir dans Décibel Kid Sophie, la réalisatrice artistique de Santa qui a décidé de lancer sa carrière solo. Bonjour Émilie.
1: Salut tout le monde. Émilie au rapport pour votre dose quotidienne d'actualité musicale. La chanteuse anglaise la plus populaire de la planète fête aujourd'hui ses 38 ans. Happy birthday!

Vanessa a 38 ans, Adele a déjà vendu plus de 120 millions de disques. Elle a chanté partout dans le monde et a reçu 16 Grammy Awards. Après une résidence à Las Vegas et une série de concerts à Munich en 2024, Adele avait décidé de faire une pause dans sa carrière musicale pour se lancer dans le cinéma. Eh bien, c'est chose faite. Elle sera dans le prochain Tom Ford, Cry to Heaven, un film historique dans le monde de l'opéra et des castrats en Italie au XVIIIe siècle. Eh, hey, ça donne envie! Si vous étiez ado dans les années 90, vous avez forcément écouté, un peu en cachette, Première Consultation, premier album devenu culte de Toc Gynéco. Sorti il y a 30 ans, Première Consultation est l'un des albums les plus vendus de toute l'histoire du rap français, plus d'un million d'exemplaires. Doc Gynéco a décidé de fêter cet anniversaire avec un grand concert à Paris, à l'Adidas Arena. On l'espère ensuite en tournée. Lynn a vécu le cauchemar que toutes les chanteuses redoutent. Elle a perdu sa voix.

révélé en 2024 avec ce tube, Je pense à vous, était en pleine tournée en ce début d'année quand un soir du mois de février, alors qu'elle était sur scène en Bretagne, sa voix a tout simplement lâché. Plus un son ne sortait. Verdict sans appel des médecins, silence total obligatoire pour Lynn. Pas un mot pendant 2 mois, c'est la seule façon de réparer ses cordes vocales très abîmées. Alors tout est bien qui finit bien, Lynn a donné de ses nouvelles, elle est désormais soignée et vous donne rendez-vous en septembre pour la reprise de sa tournée. Fan de Johnny Hallyday, rendez-vous au ciné le 15 juin, jour de l'anniversaire de l'idole, pour découvrir sur grand écran un de ses concerts cultes, Bercy 95, le Lorada Tour. Projection unique dans toute la France le 15 juin. Donc, les billetteries sont ouvertes.

0: All Night Long sur ICI Armorique, le titre de Lionel Richie pour terminer cet après-midi ensemble. Merci de m'avoir accompagné. C'est l'heure pour moi de passer les clés du studio à ma collègue Léna Liparini. Elle vous accompagnera jusqu'à 19h avec d'ici 18h vos idées sorties pour 4 personnes à moins de 35€, les bons plans futés et dans quelques minutes notre ICI Express. Nous on se retrouve demain. Bonne soirée. Ciao ciao.
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1: Il est 16h30 et c'est le moment d'ICI Express, des idées de sortie, des idées pratiques toutes les heures près de chez vous. C'est une première à Rennes, de vendredi à dimanche, un nouveau festival s'installe à la ferme de la Harpe, Fabula. Un événement dédié au conte, des spectacles entre conte et musique donc, des ateliers d'initiation, un rendez-vous pour toute la famille. Il suffit de consulter le programme sur le site de l'association Tisseurs de Contes. Lui par contre, il fête sa 20e édition. L'événement Van Côté Jardin, un beau rassemblement au pied du château dans le jardin des remparts, des pépiniéristes comme s'il en pleuvait. Des rencontres, des ateliers. Vous pourrez par exemple profiter de conseils gratuits sur votre jardin simplement en montrant une photo. C'est samedi de 10h à 19h et dimanche jusqu'à 18h30. L'entrée, elle est gratuite. Donc ça, c'est un bon plan futé. Pêcher la truite ou les bonnes affaires, vous avez le choix dans les Côtes d'Armor. Dimanche a lieu un vide-grenier et concours de pêche au Menet, pas loin de Lamballe. C'est au plan d'eau de la ville d'Uca à partir de 7h30 pour les inscriptions. Début du vide-grenier à 8h. 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
0: Très bel après-midi à vous sur Ici Armorique. On est toujours à vos côtés avec l'actu locale, la bonne humeur et vos chansons préférées. Ça, c'est une des miennes, peut-être la vôtre. Still Loving You, Scorpion sur Ici Armorique.

0: Scorpions, Soissons Armoriques, pour célébrer ses 60 ans de carrière, le groupe donnera 3 concerts en France cette année. Alors, pas en Bretagne, hein, je suis désolée, mais en un coup de train, vous pourriez y être. Rendez-vous à l'Accor Arena de Paris le vendredi 17 juillet. Il reste de la place. Hein. Et pour le moment, c'est un autre type de rencard que vous avez, comme tous les jours à 16h37. Evan de Bretagne vous partage ses bonnes idées. Bonjour, bonjour.
1: Hey, bonjour tout le monde. C'est l'heure de la bonne idée, 100% pur beurre. En selle aujourd'hui avec la bonne idée de l'association Vélo Motive. À Vannes, ils donnent des cours pour apprendre à faire du vélo, et ce, à tout âge. Que l'on n'ait jamais eu l'occasion de s'initier, ou que l'on se soit fait peur étant enfant, il n'est jamais trop tard pour s'y mettre. Et pour beaucoup des participants à ces formations, c'est un vrai soulagement d'enfin obtenir l'autonomie qu'une bicyclette peut procurer. Nos confrères du journal Le Télégramme ont rencontré deux élèves de la vélo-école pour qui ce programme a changé la vie. Annick, 83 ans, qui va maintenant pouvoir faire des balades à vélo avec ses petits-enfants. Et Virginie, 51 ans, qui compte bien profiter de son nouveau mode de transport pour aller dans le centre-ville sans bus ni voiture. L'association Vélomotive propose une formule d'apprentissage à 30 euros pour 10 séances. C'est imbattable. Les cours débutent sur une zone 100% sécurisée avant de se lancer sur des petites routes et des chemins. Les bénévoles de l'asso ont tout prévu. On commence l'apprentissage en douceur avec l'équivalent du une draisienne, et petit à petit, on acquiert la confiance. L'idée, c'est d'y aller à son rythme pour vaincre ses peurs. Ah, et info pratique, l'asso prête des vélos si besoin, ou on peut venir avec le sien. En gros, tout est possible. Moi, je suis fan de cette bonne idée. Bravo, bravo, bravo à la super association Vélomotive. Grâce à vous, apprendre à faire du vélo, c'est une affaire qui roule. Un chiffre du jour avant de se quitter, les ventes de sardines mises en boîte en Bretagne ont augmenté de 19% rien qu'en mars. Bonne journée et à demain pour une nouvelle bonne idée.
0: Ah, justement, Evan, sujet très intéressant, il y a des habitants qui ont repris le café de leur commune. Une sacrée aventure que vous nous ferez découvrir demain, Evan. On l'espère sous un peu moins de pluie, hein, quand même. Vous circulez sur les routes bretonnes à 16h40 quasiment. On vous raccompagne avec Elena, sur Essie Armorique.
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0: Nicolas Perrac, je pars fin des années 70. Je sens que j'ai débloqué des souvenirs, mais je peux en faire remonter d'autres hein, avec Michael Field. To Friends, d'ici deux minutes sur Ici Armorique. Bel après-midi à vous.
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2: Écoutez Denez, Trianon.

Premier extrait de l'album Toenvor, le chant des sept mers, Triano évoque l'histoire d'un naufrage pareil à ceux qui ont marqué l'imaginaire breton. Une chanson qui scelle la rencontre entre le maître de la Gwerz et la tradition des chants de marins.

0: Denèse, Trianon.
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1: Grandeur Nature, c'est le dernier album de Florent Pagny sur lequel on retrouve la dernière chanson du monde. Sur ici Armorique, vous sortez du travail, on vous raccompagne sur les routes bretonnes. Ce qu'on note à 16h56 dans les Côtes d'Armor, quelques difficultés si vous quittez Iffignac direction Plérin. Ça bloque à partir de Langueux pour un petit quart d'heure de bouchon. À Vannes également sur la voie express, si vous arrivez tout juste à l'est de la ville, vous avez un peu moins de 10 minutes. Et puis, bah, grand classique hein, à Rennes sur la rocade, notamment sur la rocade intérieure à partir de la porte des Loges et jusqu'à la porte de Briquigny. Là, vous avez à peu près 10 minutes de ralentissement. Et du côté extérieur, c'est à partir de la porte de Villejean que ça commence à ralentir. Et si besoin, vous pouvez nous signaler tout incident sur les routes bretonnes. Ça se passe au 02 99 67 35 35. Et d'ici là, dans un peu moins de 3 minutes, c'est l'actu qui fait son retour sur ICI Armorique. Mais pour l'instant, on se dirige vers New York avec téléphone.

0: New York avec toi, c'est Téléphone sur ICI Armorique. Bel après-midi à vous.
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0: ICI Armorique, nous sommes le mardi 5 mai, il est 17h. L'actu locale avec vous, Justine Leblond.
2: Une maman et ses trois enfants mineurs âgés de 3 à 17 ans vont être expulsés de leur logement social dans le quartier du Blône, au sud de Rennes. Une décision rendue ce matin au tribunal judiciaire car son fils de 17 ans est soupçonné d'être impliqué dans le trafic de drogue. Il a été condamné à du travail d'intérêt général pour détention de 86 grammes de cannabis. La famille a jusqu'au 31 mars 2027, fin de la prochaine trêve hivernale, pour quitter son logement. Elle n'a pas fait appel de la décision. Deux militaires de 24 et 30 ans sont morts lors d'un accident de plongée la nuit dernière à Angers. Ça s'est passé pendant un exercice organisé dans la rivière La Maine. Les deux plongeurs appartenaient pour l'un au régiment du génie d'Angers et pour l'autre au régiment étranger du génie de Lodin dans le Gard. Les circonstances de leur mort sont encore floues. L'exercice a débuté vers 23h avant une perte de contact vers 2h du matin avec les deux plongeurs. C'est le parquet de Rennes qui est en charge de l'enquête car il a la compétences militaires. Vous retrouvez les précisions sur ici.fr. Santé publique France alerte sur les risques de noyades avant l'arrivée de l'été, car l'année dernière, il y a eu plus de 1400 noyades, dont plus de 400 mortelles, entre début juin et fin septembre, un chiffre en hausse de 14%, en cause d'une météo très chaude et ensoleillée, selon les autorités qui appellent à la prudence, donc, pour cette année. Le rapport sur l'audiovisuel public publié ce matin sur le site de l'Assemblée nationale. Après des mois de polémique, Charles Alloncle fait plusieurs préconisations pour faire 1 milliard d'euros d'économies dans les médias de service public. Le député ciotiste souhaite entre autres fusionner les chaînes de télé France 5 et France 2, France 24 et France Info. Il veut supprimer la chaîne jeunesse France 4, la radio musicale Move. Erwan Balanant, député Modem du Finistère, membre de la commission d'enquête, va publier d'ici cet été un contre-rapport pour répondre aux propositions de Charles Alloncle.
3: Nous allons surtout analyser les propositions parce que parfois elles sont complètement inefficace, impossible ou contre-productive. Et nous allons aussi faire nos propositions parce qu'il n'y a pas de raison, effectivement,
0: que l'eau.
3: Par exemple, avoir une grande réflexion de la place du numérique, parce que l'audiovisuel public, c'était la radio initialement, ça a été la télé. Et aujourd'hui, nous avons l'émergence des plateformes. Comment, sur ces plateformes et comment sur le numérique, l'audiovisuel public français continue ce travail qu'il a toujours fait de transmettre des informations, de divertir et de permettre aux Français d'accéder à la culture.
0: Erwan Balanant, député Modem du Finistère et invité de nos collègues d'ici Brézizel ce matin. Qui représentera la Bretagne cette année à l'émission de Stéphane Bern, le monument préféré des Français? Deux monuments de chez nous sont en lice, en tout cas pour cette 6e édition, le domaine de Soussino dans le Morbihan et la manufacture des tabacs de Morlaix dans le Finistère. Vous pouvez voter dès maintenant et jusqu'au 22 mai sur la plateforme France.tv. 14 monuments français seront en lice en septembre à l'occasion des journées du patrimoine.
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0: Encore de la pluie qui nous attend, Léna.
5: Eh oui, on le constate hein, dans nos cours d'eau. On relève au cours de ces dernières 24 heures déjà 35 mm à Fins et 44 mm à Mézières-sur-Couesnon. Demain, en matinée, des averses sont encore possibles, notamment sur la partie est de la région, alors que ça redevient plus sec dans le Finistère et sur une partie des Côtes d'Armor. Quelques éclaircies sont même possibles, les chanceux. Les températures sont stationnaires, comprises entre 9 et 12 degrés, et les maximales plafonnent entre 15 et 17 degrés. Jeudi, même type de temps à retrouver, assez variable entre éclaircies et averses, mais on le répète, nos sols en avaient bien besoin, ils étaient un peu trop secs, donc c'est
0: voilà,
5: pas une si
0: pour le moment,
5: chose.
0: On s'en satisfait.
5: Voilà, donc on garde les caouets, on reprend les parapluies, et c'est une bonne chose. On vous retrouve à 18h, Justine.
0: À tout à l'heure.
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5: 17h04 et vous êtes toujours avec ICI Armorique. Ça tombe bien, on a toute l'actu locale pour vous, la bonne humeur, vos chansons. Celle-là, ça devrait vous rebooster après la journée. Il n'y a pas beaucoup de soleil, on l'a dit, mais ça ne nous empêche pas de profiter. Easy Lover, c'est Philippe Bellet et Phil Collins sur ICI Armorique.

0: Beyoncé solo ou en duo avec Philippe Bailey. C'est toujours un plaisir. Vous passez votre après-midi avec Ici Armorique. Et les bons plans futés, ça démarre maintenant.
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0: Entre 17h et 18h, je vous donne rendez-vous pour refaire votre agenda avec la modique somme de 35€ pour 4 personnes. Et en Bretagne, for sure, je vais vous faire prendre l'apéro d'une manière originale. Apéro préhisto. Alors, si vous vous demandez ce que c'est déjà un bon début. On se donne rendez-vous à Carnac et franchement, ça vaut le détour. Je vous donne plus de détails dans la demi-heure. Mais avant, direction le théâtre, celui qui est accessible, qui donne envie de revenir et qui plaît autant aux parents qu'aux enfants. Deux bons plans futés à découvrir entre 17h et 18h après Soirée mondaine. Doria, sur Armorique.

0: Aurélia, soirée mondaine, c'est une nouveauté ici Armorique. Il est 17h12 et on débute nos bons plans futés dans un théâtre que j'aime beaucoup. Si vous n'y allez pas souvent, c'est l'endroit où aller. Il y a toujours des spectacles marrants et accessibles à moins de 35 euros pour 4 personnes. C'est le Centre culturel Juliette Drouet dont vous êtes la directrice et programmatrice, Julie. Bonjour.
1: Oui, bonjour, tout à fait.
0: Et cette fois encore, vous avez un spectacle particulièrement sympa à nous faire découvrir, Surcouf, et après on apprendra à nager. Alors déjà, très original, ça parle de quoi exactement?
1: En fait, déjà, vous dire que ce spectacle n'aura pas lieu dans le théâtre, mais il y aura lieu sur l'eau. Sur l'eau, à la base de loisirs, qui est à la sphère au creux de la forêt, donc c'est aussi un endroit très chouette à découvrir. Et donc Surcouf, ce spectacle de la compagnie Ça s'écrit pas, c'est un spectacle où on va pouvoir suivre les pérégrinations de deux personnages qui vont être sur l'eau, sur un radeau, sans doute un peu trop petit, sans doute pas très très stable.
0: On parle.
1: Et c'est un spectacle de cirque, ouais.
0: On parle d'acrobates, de clowns, de nageurs. Comment tout ça cohabite sur scène sans finir à la dérive, pour le jeu de mots?
1: Eh bien, peut-être que ça partira à la dérive et surtout, il n'y a pas de scène.
0: Comment ça, il n'y a pas de scène?
1: C'est ça la partie. Eh ben non, eh ben justement, il faudra venir voir.
0: Ah, donc là, on est littéralement sur l'eau.
1: On est. Alors, les artistes, pas le public, je vous rassure, les artistes seront sur l'eau. Avec un petit bateau, avec un petit radeau. En fait, c'est vraiment un spectacle littéralement, oui, sur l'eau, sans scène, sans artifice, sans lumière, avec juste ces deux personnages, ces deux clowns, qui vont, eh bien, sans doute chuter, sans doute se rattraper et sans doute nous éclabousser un peu de ces quelques gouttes d'eau sur laquelle on sera assez proche, le public.
0: Et donc là, c'est un spectacle plutôt jeune public. Est-ce qu'il peut plaire aussi aux adultes? C'est quoi le fil conducteur là-dedans? Il plaît à tout le monde, j'imagine.
1: Alors, ce spectacle, c'est vraiment tout public. Moi, pour l'expérience, je l'ai vu vraiment sur un gros festival, des Arts de la Rue. J'étais fatiguée, j'en pouvais plus. Et là, je tombe sur cette petite pépite, ce petit bonbon d'humour, d'absurdité. Vraiment avec juste des gestes, des mouvements. Et cette complicité entre ces deux interprètes, on est vraiment, on rit du début jusqu'à la fin. Et oui, vraiment, on est dans du théâtre de l'absurde. Avec ce qui paraît tout simple et tout bête va vraiment vraiment nous faire rire avec ce bateau et ces deux personnages. Et c'est aussi l'excuse en fait pour nous parler vraiment de cette instabilité, de comment s'accrocher à l'autre, comment ne pas vaciller grâce eh bien en fait grâce à nos amis, à notre entourage. C'est aussi cette métaphore là un peu que ça nous raconte. Voilà, et en ça, plus jeune, plus moins jeune, vraiment tous et toutes, on peut s'y retrouver dans ce spectacle.
0: C'est le spectacle tout public Surcouf, et après on apprendra à nager. Alors pour ceux qui craignent l'eau, surtout avec ce temps en ce moment, ne vous en faites pas, c'est le jeudi 25 juin qu'il a lieu. Deux représentations, la première à 15h et la seconde à 18h à la base de loisirs donc de chez Neudet. Julie, vous êtes la directrice et programmatrice du Centre culturel Juliette Drouet, c'est vous qui programmez ce spectacle donc qui est en hors les murs. C'est toujours un plaisir de découvrir vos spectacles que vous proposez. On est sur une fin de saison, mais j'invite nos auditeurs à aller voir la programmation sur votre site internet. Et puis surtout, merci pour votre présence. On continue les bons plans futés sur Ici Armorique avec des idées sorties à moins de 35 euros pour 4 personnes. Et puis vos chansons aussi, c'est mieux pour rentrer. Renaud à 17h16.

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0: Le bouquet final du dernier album de Vanessa Paradis, le retour des beaux jours. Beaux jours qui ont été un peu éphémères. Mais ça ne nous empêche pas de trouver des bons plans futés sur Ici Armorique. On vous partage des idées sorties à moins de 35€ pour 4 personnes en Bretagne. Et dans un petit quart d'heure, direction Carnac avec des apéros originaux, des apéros préhisto. Mais bon, avant de prendre l'apéro, pour le moment, vous êtes en route pour rentrer à la maison. On nous signale au nord de Rennes, à partir de Saint-Grégoire, au niveau du rond-point de Grand Quartier, en direction des rocades rennaises ou même de Saint-Malo, un trafic routier assez saturé. Merci beaucoup à Ludo qui nous contacte régulièrement pour nous tenir informés du trafic en Bretagne. Écoutez, je peux vous le dire, là actuellement la rocade rennaise est assez bloquée, toujours dans le sens intérieur entre la porte d'Angers et la porte de Bréquigné. On a à peu près un quart d'heure de ralentissement qui prenne un peu plus d'ampleur entre la porte de Saint-Nazaire et celle de Beauregard, avec 16 minutes supplémentaires à rajouter au parcours. Et cette fois dans le sens extérieur entre la porte de Lorient, c'est à partir de là à peu près que vous allez être bloqué jusqu'à la porte d'Alma. Vous avez un quart d'heure de ralentissement. Mais on vous suit aussi dans les Côtes d'Armor par exemple, au niveau de Saint-Brieuc si vous quittez Ifignac, direction Plérin par exemple, donc à l'est de Saint-Brieuc, vous avez à peu près une dizaine de minutes de ralentissement. Également sur la voie express de Vannes, si vous quittez la ville, direction Auray, vous avez à peu près 10 minutes de ralentissement. Pareil en direction de Plescop, ça bloque pas mal. Et puis si vous aussi vous voulez nous tenir informés du trafic en Bretagne, de nous tenir informés des incidents, vous nous appelez au 02 99 67 35 35. Évidemment, pour vous tenir compagnie, on vous fait bouger. Boogie Wonderland dans moins de 2 minutes sur Ici Armorique. À tout de suite.
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0: quoi chanter, danser pour rentrer, toujours avec Ici Armorik, Hell Within Fire à l'instant.
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0: Tout juste 17h30 et c'est le moment d'Ici Express, des idées de sortie, des idées pratiques toutes les heures près de chez vous. Et vous savez quoi? On va continuer de danser ce week-end, notamment avec les Fest Days de dimanche dans les Côtes d'Armor. Une grande journée a lieu à Sainte-Tréfine, près de Rostronan. Repas animé à la salle des fêtes le midi, concert à l'église à 15h. Puis à 16h, grand Fest Days sur la place de l'église avec beaucoup de monde à la musique. C'est un événement en hommage au chanteur breton Yann Franck Kemener, entré au chapeau. Dans le Morbihan, rendez-vous à Colpeau, près de Locminé, le parquet de danse de l'espace Camrata vous attend à partir de 14h30. L'entrée, elle, est à 7€. Et pour vous faire danser, Pléjadur, le duo Botua Jaffré et Joël Champalone. Alors, pas de Fest Days, on est vilaine. Je vous mets double ration dans le Morbihan. C'est toujours dans le coin de Locminé, à Plumelin. Rendez-vous 14h30, 7€ l'entrée également, en compagnie des groupes Castelodène, Les Gaillards d'Avant et le duo Gilles et Gwen Bredoux. Rendez-vous dans une heure pour un nouveau Ici Express.
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0: Des idées sorties, la bonne humeur, l'actu local, tout se passe ici en Bretagne avec vos chansons préférées, Marc Lavoine et Bambou sur Ici Armorik.
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0: C'est doux, les voix de Bambou et Marc Lavoine sur Issy Armorique. On reste ensemble à 17h34 et on nous signale un accident sur la Nationale 12 de Rennes vers Saint-Brieuc à hauteur de Saint-Gilles. Un accident qui implique une voiture sur la voie de gauche et l'autre sur la bande d'arrêt d'urgence. Merci beaucoup à Emmanuel, auditrice, de nous avoir prévenu directement au standard au 02 99 67 35 35. J'ai d'autres informations qui me disent qu'il y a un troisième véhicule impliqué dans cet accident. Si vous circulez surtout dans cet axe, eh bien, n'hésitez pas à nous tenir informés de ce qui se passe. Alors, je viens de voir une nouvelle information. Un nouvel accident qui a lieu cette fois sur la rocade rennaise dans le sens intérieur. Un accident qui visiblement a lieu au niveau de la porte de Clenay. Deux véhicules seraient impliqués. Et donc on a pas mal de bouchons en conséquence. Là je vois à peu près 20 minutes de ralentissement. Pareil, si vous êtes dans la zone, vous n'hésitez pas à nous contacter. Je regardais du côté de Saint-Brieuc. Pour l'instant, on ne me signale rien. Je vois surtout des embouteillages au niveau de l'est de Saint-Brieuc, notamment si vous vous dirigez vers Plérin. Pareil, du côté de Vannes, quelques difficultés si vous allez vers Plescope. Ça, ce sont des bouchons habituels. Et surtout, vous n'hésitez pas, encore une fois, le standard, il est ouvert pour vous. 02 99 67 35 35.
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0: Et à 17h35, on continue nos bons plans futés. On vous trouve des idées sorties à moins de 35€ pour 4 personnes tous les jours entre 17h et 18h. Et le prochain, il se trouve au musée de préhistoire de Carnac, où on vous propose de vivre la préhistoire autrement avec les apéros préhisto. Un moment autour du feu, entre découverte et dégustation. Cécile Herbez, on pourrait vous retrouver entre quelques mégalithes en train de conter l'histoire aux visiteurs. Mais pour le moment, vous êtes avec nous. Bonjour.
3: Bonjour.
0: Apéro préhisto, le nom, il intrigue un petit peu quand même. Concrètement, qu'est-ce qu'on va vivre pendant ce moment apéro préhisto?
3: Apéro préhisto, c'est miser sur la gourmandise de l'être humain pour essayer d'attirer les visiteurs au musée et se poser la question de savoir ben, qu'est-ce qu'on pouvait bien manger à la préhistoire et de se rendre compte qu'ils avaient finalement énormément d'ingrédients et qu'ils avaient moyen de faire des choses très gourmandes. Et on propose en fait aux visiteurs, inclus dans le billet d'entrée, eh bien de venir découvrir les traces laissées par l'alimentation à la préhistoire, nous accompagner pour fabriquer un aliment qui va être ensuite dégusté à l'apéro, c'est-à-dire en toute fin de matinée.
0: Ah, c'est génial. Mais alors du coup, on n'avait pas de gazinière à l'époque. On va apprendre à allumer un feu aussi.
3: Voilà, alors vous n'allez pas apprendre, mais par contre on va faire une démonstration d'allumage de feu, effectivement. Ce feu qu'on va entretenir et puis eh ben, on va discuter autour du foyer, discuter de l'alimentation, pendant que les volontaires nous aideront en fait à pétrir une sorte de galette préhistorique.
0: C'est une manière de comprendre la préhistoire par l'expérience en fait.
3: Par l'expérience et par les papilles. Quiconque a envie de franchir les portes du musée sera vraiment le bienvenu parce qu'on propose en fait de faire participer les gens à la confection de ces petites galettes et ça permet en fait de contrer un petit peu les idées reçues parce que finalement il y a beaucoup de personnes qui par exemple quand on parle de régime paléo on imagine qu'on va manger tout cru, qu'on va manger que de la viande donc c'est aller un peu à l'encontre de ces idées reçues et de montrer qu'ils connaissaient énormément leur environnement et les ressources offertes par la nature et que leur alimentation était vraiment très variée.
0: Et en plus, il y a des visites flash hein, en complément. Qu'est-ce qu'on y apprend en quelques minutes ?
3: Alors, ces apéros préhisto, ils vont avoir lieu les jours fériés. Donc, on va proposer ça le 8 mai, le 14 mai. On va profiter du pont de l'Ascension pour le faire aussi le 15 et aussi lundi de Pentecôte le 25 mai. Mais autrement, le week-end, effectivement, on propose de découvrir une merveille du musée en visite flash d'environ 20 minutes. C'est l'objectif de donner des clés de lecture pour que les visiteurs puissent regarder les objets avec un autre regard, justement, à l'issue de notre visite, où on fait des petites démonstrations de fabrication de perles, parce qu'on a énormément de pierres qui sont percées dans les collections du musée, et c'est vrai qu'une question récurrente, c'est de se dire, mais elle était comment, la perceuse préhistorique? Donc on le dévoile, voilà, aux visiteurs.
0: Et donc là, ce sont des rendez-vous, hein. Vous les avez cités, les jours où on peut vous retrouver, mais le 23, là, c'est une nuit exceptionnelle hein, qui nous attend encore une fois.
3: Oui, tout à fait. En fait, on s'inscrit dans la nuit européenne des musées et on ouvre exceptionnellement nos portes le soir, entre 19h et 23h environ. Et là, on va proposer de découvrir les collections par le biais du jeu. Donc, comme ça, en soirée, ce sont des jeux qui vont être destinés principalement, on va dire, aux adultes. jeunes adultes, ados, qui vont permettre effectivement de, par le jeu, de découvrir en fait certains objets des collections.
0: Les apéros Préhisto ont lieu les 8, 14, 15 et 25 mai au musée de la Préhistoire de Carnac. À ne surtout pas manquer, hein, c'est un bon plan futé, donc une idée sortie à moins de 35€ pour 4 personnes. Une visite où on apprend, mais surtout où on goûte et où on partage. Cécilia Hervez, merci beaucoup d'avoir été avec nous. Et on continue d'être futé, cette fois je vous envoie en spectacle. Celui d'Olivier de Benoît, connu pour son phrasé. C'est aussi l'une des vedettes de l'émission On ne demande qu'à en rire. C'était le premier candidat, aussi le chouchou hein, des téléspectateurs. Et bien il continue la scène pour notre plus grand plaisir, Le droit au bonheur. C'est le nom de son nouveau spectacle. Et ici Armoric vous y invite. J'ai deux places qui vous attendent au 02 99 67 35 35. Il passe à l'EMC 2 de Saint-Grégoire, qui est juste à côté de Rennes, le mardi 19 mai à 20h. Donc vos deux places pour aller voir Olivier de Benoît, c'est maintenant au 02 99 67 35 35 et comme on dit, premier arrivé, premier servi. Et là, 17h40, c'est Bruno Mars, un pur plaisir. Son dernier album est merveilleux, The Romantic. Je ne m'en lasse pas, je sais que vous non plus, je sais que Christophe, le technicien de cette émission, ne s'en lasse pas non plus. 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

0: Cargo d'Axel Bauer, vous rentrez avec Kissy Armorique. Si vous circulez entre Rennes et Saint-Brieuc, on a des précisions sur l'accident survenu au niveau de Passé. Les pompiers viennent d'arriver sur place. 3 véhicules sont impliqués. Vous avez à peu près une demi-heure de ralentissement bloqué un peu après la sortie de Rennes, donc au niveau de Vezin-le-Coquet. Deuxième accident, je le rappelle, toujours dans la zone de Rennes, sur la rocade intérieure au niveau de la porte de Clenay. 25 minutes de bouchon cette fois, mais là, j'ai pas plus de détails. Vous pouvez nous en apporter au 02 99 67 35 35. Alors faites bien attention, surtout peut-être chaussée un petit peu glissante, peut-être avec la pluie. Faites attention à vous, surtout sur la route, et vous pouvez nous tenir informés. Donc le standard d'Ici Armorique est ouvert pour vous.
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0: Et 17h48, c'est la fin de nos bons plans futés. Une heure pendant laquelle on vous donne des idées sorties à moins de 35€ pour 4 personnes. L'idée, c'est d'être futé, de nous appeler quand vous entendez le numéro aussi, quand c'est nous qui vous invitons. Bonjour Ronan. Allô Ronan?
3: Oui, bonjour.
0: Bon, j'ai cru qu'on vous avait perdu. En tout cas, c'est vous plus vite que tout le monde pour avoir vos places au spectacle d'Olivier de Benoît. Alors c'est gagné pour vous Ronan ce soir. Bon, félicitations.
3: Ben merci.
0: Son nouveau spectacle s'appelle Le droit au bonheur. Est-ce que vous l'avez déjà vu sur scène, vous?
3: Non, je n'ai pas eu cette chance. Je l'ai vu qu'à la télé. C'est vrai que c'est un artiste qui me plaît bien. Avec son humour un peu salace, un peu cru, un peu décalé.
0: c'est vrai qu'il est cru, on peut le dire. Avec qui est-ce que vous irez? Puisqu'on ne vous offre pas une place. Hein. On vous offre quand même deux places.
3: Avec madame.
0: Avec madame. Comment est-ce qu'elle s'appelle, madame?
3: Adeline.
0: Alors, on embrasse Adeline au cas où, peut-être qu'elle est avec vous, peut-être qu'elle nous entend, on ne sait jamais. Qu'est-ce que vous avez prévu de beau sinon, Renan, vous, sous la pluie? Peut-être que vous avez des activités à nous recommander sous la pluie, je ne sais pas.
3: Sous la pluie, pas grand chose. C'est vrai que là, je suis dans le Morbihan, il pleut. Moi, je vais aller faire un peu de sport, mais sinon, c'est vrai que de ce temps-là, bon, c'est un temps breton, hein, la mer est belle aussi, hein, aller voir la mer en Bretagne, c'est ce jour.
0: Mais exactement.
3: C'est toujours joli.
0: Et Renan, vous faites du sport, vous faites quoi exactement? Petit footing, ce genre de choses?
3: Je fais de la course à pied.
0: Ah oui, classique. Ah oui, du coup, là, donc, vous nous dites que vous êtes dans le Morbihan, vous êtes peut-être en bord de mer, c'est sympa pour aller faire son footing là-bas quand même. On va pas se...
3: Il y a des sentiers sympas.
0: Ah bah trop bien. Renan, en tout cas, profitez. Et puis s'il y a, on sait jamais, un brin d'éclaircie, bah, ce sera le moment d'aller courir. Moi, je vous donne rendez-vous le mardi 19 mai à 20h à l'EMMC de Saint-Grégoire. C'est la date à laquelle vous retrouverez Olivier de Benoist donc sur scène. Et surtout, vous restez avec nous, Renan. D'autant mieux, puisque nous sommes ensemble à 17h50. Dans une dizaine de minutes, l'actu locale fait son retour. Et pour le moment, c'est la playlist celtique avec Emezi.

0: Parisiens Dieu qu'on adore, ici Armorique. Elle sera en concert un peu partout en Bretagne. Je vous laisse aller découvrir tout ça sur leur site emezi.bzh. Dans 8 minutes, c'est l'actu locale qui fait son tour. Dans 8 minutes, non. Je suis très mauvaise en maths, je vais être franche avec vous. C'est dans 6 minutes. Voilà, le technicien me fait des grands signes avec les doigts. C'est bien 6 minutes, l'actu locale. Et nous, en attendant, on fait Into the Groove. C'est Madonna dans quelques secondes avec ici Armorique.
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0: Madonna, notre icône, impossible de pas penser au diable s'habillant Prada 2, hein, qui divise d'ailleurs. Perso, j'adore. Alors je vous le conseille, foncez au cinéma.
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0: Ici Armorique, nous sommes le mardi 5 mai, il est 18h. L'actu local avec vous, Justine Leblon, c'est une première en Bretagne.
2: Une famille va être expulsée de son logement à Rennes car un de ses fils de 17 ans est soupçonné d'être impliqué dans le trafic de drogue. La décision a été rendue ce matin par le tribunal judiciaire. Une expulsion locative permise grâce à la loi pour lutter contre le narcotrafic adoptée l'année dernière. Cette loi est une sorte de boîte à outils judiciaire pour les préfets en France. Bonsoir Romain Biteau.
3: Bonsoir Justine.
2: La mère et ses trois enfants mineurs vont donc devoir quitter leur appartement dans le quartier du Blône, au sud de Rennes, mais pas avant 2027.
3: C'était une demande de leur avocate. 4 mois supplémentaires en plus des 2 imposés par la loi. 6 mois donc en tout pour quitter le logement social. Mais ce délai nous emmène en novembre, au début de la trêve hivernale, avec l'interdiction d'expulser un locataire jusqu'en mars de l'année prochaine. La famille a donc presque 1 an pour trouver une solution de relogement. Un moindre mal pour leur avocate, maître Irène Thébault. Elle dénonce, je cite, une loi injuste qui permet l'expulsion de personnes qui n'ont rien à voir avec le trafic de drogue, c'est-à-dire la maman, une auxiliaire de vie qui paye ses loyers et ses 2 enfants âgés de 3 et 14 ans, car c'est à cause du plus âgé, 17 ans, que la famille est expulsée. L'adolescent avait été condamné à du travail d'intérêt général pour détention de 86 grammes de cannabis. Plus grave encore, leur appartement servait de cache et de lieu de deal, expliqué en avril le préfet d'Ille-et-Vilaine, Franck Robin, sur ICI Armorique. De la drogue et du matériel avaient été retrouvés lors d'une perquisition.
2: Et l'avocate de la maman indique que sa cliente ne fera pas appel de la décision. Selon les derniers chiffres, le préfet d'Ille-et-Vilaine a ouvert 17 procédures d'expulsion locative, dont une qui sera jugée le 22 mai prochain. Un homme d'environ 25 ans transporté à l'hôpital de Redon après un accident en Ille-et-Vilaine sur la route départementale 53 au niveau de Beaucelles à Saint-Ganton cet après-midi. Sa voiture a mordu le bas-côté et a fini dans un arbre au bord de la route. Une autre intervention des pompiers de l'Ille-et-Vilaine en cours sur la route nationale 12 au niveau de Passé, cette fois dans le sens Rennes-Saint-Brieuc. 2 véhicules sont entrés en collision, 3 automobilistes touchés, 2 sont indemnes et la 3e victime est en train d'être prise en charge par les secours sur place. La ville de Quiberon, victime d'une cyberattaque, c'est la mairie qui l'annonce aujourd'hui sur son site internet et sa page Facebook. Les faits se sont déroulés dimanche. Des investigations ont été lancées dès hier pour comprendre le mode opératoire et pour sécuriser le système informatique de la commune. Avec l'aide de sociétés spécialisées dans ce domaine, la gendarmerie a été saisie ainsi que l'Agence nationale de systèmes d'information. La mairie prévient donc que certains services municipaux peuvent être temporairement perturbés ou difficiles à joindre. Elle invite donc les habitants à différer leurs démarches non urgentes.
0: L'association Airbraze surveille et compte désormais les pollens.
2: Oui, en plus de la surveillance de la qualité de l'air, c'est une nouvelle mission qui lui est confiée. Un vrai défi de santé publique puisqu'aujourd'hui 15 à 20% de la population est allergique au pollen. L'objectif d'Airbraze est donc de prévenir les patients concernés pour qu'ils puissent anticiper la prise de leur traitement, explique Gaël Lefeuvre, le directeur d'Airbraze.
4: On s'appuie sur des capteurs qui sont mis en place aujourd'hui dans 4 villes bretonnes, hein, à Rennes, Saint-Brieuc, Brest et Lorient. Donc il y a un prélèvement du tambour sur lequel sont captés les pollens. L'échantillon est prélevé une fois par semaine et ensuite il est analysé ici dans notre laboratoire à Cesson-Sévigné, dans les locaux d'Airbraze. Et donc nous avons formé 2 techniciens au comptage pollinique. Et ainsi chaque semaine ils comptent les pollens, les différentes espèces, pour savoir quelles espèces ont été émises les derniers jours. Et en parallèle, on s'appuie également sur des données modélisées de prévision de Copernicus, donc qui est le modèle européen de prévision de la qualité de l'air. Et sur notre site internet, tous les jours, on diffuse la carte de prévision alors de la qualité de l'air et les pollens.
2: À terme, Airbraze souhaite développer une application qui permettra de recevoir directement les alertes sur son smartphone. La coureuse bretonne Cédrine Kerbaol remporte la 3e étape du Tour d'Espagne féminin cet après-midi et grimpe avec son maillot de l'équipe IF Education sur la troisième marche du classement général de cette compétition qui se termine samedi prochain. Le domaine de Sucigno dans le Morbihan et la manufacture des tabacs de Morlaix dans le Finistère représenteront peut-être la Bretagne pour la compétition, le monument préféré des Français. Ces deux monuments bretons sont en lice pour la sixième édition de cette émission de Stéphane Bern et vous pouvez voter jusqu'au 22 mai sur la plateforme France.tv. 14 monuments français seront retenus et départagés en septembre lors des journées du patrimoine.
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0: Vous nous remettrez bien un petit peu de pluie, Léna?
2: Avec plaisir. Bah oui, on relève au cours de ces dernières 24 heures déjà 35 mm à Foins et 44 mm à Mézières-sur-Couesnon. Et demain, donc, effectivement, encore de la pluie. En matinée, des averses sont possibles, notamment sur la partie est de la région, alors que ça redevient plus sec dans le Finistère et sur une partie des Côtes d'Armor. Quelques éclaircies sont même possibles. Les températures sont stationnaires, comprises entre 9 et 12 degrés, et les maximales plafonnent entre 15 et 17 degrés. Jeudi, même type de temps à retrouver, assez variable, entre éclaircies et averses. Et à 18h05, point trafic, vous en parliez, hein, Justine, tout à l'heure, un accident est en cours sur la route nationale 12, au niveau de Passé, dans le sens Rennes-Saint-Brieuc. On compte actuellement 45 minutes de ralentissement. Et un autre accident vient de nous être signalé, cette fois sur la voie express, la nationale 165 de Nantes vers Brest, au niveau de Vannes cette fois, donc accident qui implique trois véhicules, mais on n'a pas plus de détails. Donc si vous êtes dans la zone, eh bien vous nous passez un coup de fil, le standard est ouvert pour ça, au 02 99 67 35 35. Justine, merci, bonne soirée.
0: Bonne soirée.
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2: Vous terminez la journée avec ici Armoric, toute l'actu locale, la bonne humeur et vos chansons au programme avec Alain Souchon. J'ai 10 ans.

0: Alain Souchon, décompresse en fin de journée, c'est la fin du travail là, ici Armorik, il est 18h10.
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0: Et entre 18h et 19h sur Ici Armorik, on se change les idées, on fait un tour dans les salles de spectacle de la région pour voir ce qui se joue en ce moment. Puis on prévoit la soirée devant la télé avec Patrice Gascoigne et les coulisses TV. Mais là, pour le moment, c'est les... L'heure du jeu. Avant, après, notre chroniqueur Ivan de Bretagne vient de sortir son livre La Bretagne en 120 bonnes idées. 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Et je le dis à chaque fois, je n'ai encore jamais eu de perdant. 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Il a beaucoup de succès, c'est pour vous. Mais là pour le moment, on profite de la voix de Miley Cyrus, Dream as One sur ICI Armorik.

0: J'adore Miley Cyrus, ici Armorix, une nouveauté Dream as One. Et ça aussi, c'est une nouveauté, la Bretagne en 120 bonnes idées. Le livre des vannes de Bretagne, le chroniqueur d'ici Armorix, mais pas que, hein. Il vient tout juste de sortir son livre et vous essayez de le gagner ce soir, Angèle. Bonsoir.
1: Bonsoir.
0: Vous l'écoutez beaucoup, vous et Van?
1: Moi, j'aime bien son petit coup mordant, si on veut pas.
0: Son quoi, vous dites?
1: Un petit caustique.
0: Il est taquin. Ouais, bah, oui, c'est carrément intéressant. Hein, les bonnes idées, tous les jours, il va à la découverte de ce qui se fait de bien, de cool autour de chez nous. Et donc, pour avoir son nouveau livre, Angèle, on va jouer à avant-après. Est-ce que vous connaissez les règles?
1: Oui, vaguement.
0: Alors, oui, vaguement.
1: Ça dépend de la chanson que vous passez.
0: Exactement. On a une année de référence. Pour aujourd'hui, ce sera 2021. Et vous devez nous dire si Orelsan a sorti avant ou après 2021 sa chanson Basique. Écoutez. Oui.

0: Alors, Angèle, avant ou après 2021?
1: Avant.
0: Ben oui, c'est mieux.
1: Je regarde la pluie tomber, je fais du feu dans la cheminée. Et puis voilà.
0: Comment vous dites?
1: Je fais du feu dans la cheminée, je regarde la pluie tomber un petit peu. Il y en a besoin.
0: D'accord, ben écoutez, Angèle, vous avez la pluie qui tombe dans votre cheminée. Non, j'ai pas compris.
1: Non, dehors.
0: Dehors, ok. Bon ben, Angèle, devant la cheminée, dans ce cas-là, vous pourrez dans quelques temps avoir votre petit livre des vannes de Bretagne, les 120 bonnes idées. C'est pour vous, c'est gagné, puisque cette chanson est sortie en 2017, basique d'Orelsan. Et je vous demande d'ailleurs d'être bien attentive, peut-être vous aussi, Angèle, attentive, à 18h35 sur Adi. 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Tout de suite, The Silencers, c'est la playlist celtique à 18h16.

0: Painted Moon, classique des The Silencers sur ICI Armorique. On se détend après la journée de travail et ça tombe bien, on continue de se changer des idées sur ICI Armorique.
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0: Ce soir, on vous emmène découvrir un lieu en Bretagne, un endroit où sortir, découvrir. L'idée, c'est de décrocher. Et tout de suite, direction un endroit un peu particulier, c'est assez original, la guinguette Chouchou à Quiberon. Adrien, vous en êtes le co-gérant, bonsoir.
3: Oui, bonsoir.
0: Expliquez-nous un petit peu le concept derrière votre lieu, puisque déjà son nom ne vient pas de nulle part. Chouchou, c'est une ancienne gare en fait.
3: En effet, depuis 4 ans, on exploite l'ancienne bagagerie de la gare de Quiberon suite à un appel d'offres de la SNCF qui s'appelait Migune Gare, qui mettait à disposition toutes leurs gares secondaires de France. Et il y a 4 ans, on a décidé de participer à cet appel d'offres et on a remporté. Et depuis, on propose toute une programmation tout l'été, de avril à fin octobre.
0: Donc là, vous venez de rouvrir. Il est comment le lieu ? Décrivez-nous un petit peu pour les personnes qui n'ont jamais mis les pieds là-bas.
3: Et ben en fait, on a un grand jardin de 700 mètres carrés qui est vraiment collé au quai de la gare. Pour les personnes qui connaissent un peu Quiberon, c'est le tire-bouchon qui c'est un petit train de deux wagons qui fait Auray Quiberon. Et en fait, ce petit train arrive à la gare de Quiberon et nous on est juste à côté. On a un petit intérieur et surtout un grand jardin au soleil avec des terrains de pétanque, plein de jeux et on fait une programmation pas mal de concerts, des DJ, des animations, des karaokés, des blind tests. On fait plein de choses différentes tout au long de la saison.
0: C'est ça, toutes les semaines, vous proposez pas mal de choses différentes. Là, notamment, pour ce mois de mai, je pense à vendredi et samedi, avec des soirées DJ set. Qu'est-ce qu'on va voir sur place exactement ?
3: Oui, en effet, on fait quasiment tous les vendredis des DJ set avec différents concepts. Ce vendredi, c'est un concept des années 2000 à aujourd'hui, okay. Qu'on a appelé ça des rails, avec notre DJ résident Vab. Donc c'est vraiment pour toute la famille, petits comme grands peuvent profiter de notre guinguette. Et ce samedi, on a aussi un concert de Liz qui fait des reprises pop et de chansons françaises.
0: Ah oui, autre
3: à
0: style.
3: Partir de 19h.
0: Trop bien. Et jeudi, donc la semaine suivante, cette fois le 14, concert, encore une fois. Là, on est sur de la folk florale, mais en fait, vous mélangez tous les styles. C'est ça aussi, l'idée, c'est de plaire à tout le monde.
3: Effectivement, Mégis, elle revient pour la deuxième année. Elle avait déjà fait un concert à l'Ascension l'année dernière chez nous. Donc, c'est de la folk, guitare, voix, très doux, qu'on refait venir jeudi. Avec Mélis, c'est très très très sympa. Et du coup, le lendemain, on enchaîne sur un autre concept phare de notre saison qui s'appelle La Bamboche, qui est une soirée DJ, mais plutôt là, basée sur les années 80 à 2000, et ça commence à 21h.
0: Donc ça devrait plaire. D'ailleurs, le surlendemain, le samedi 16, il y a un karaoké. Bon, on connaît tous le principe, hein, on se chauffe la voix, et puis après on va tout lâcher. Et ensuite, le 17, là, vous proposez un tournoi de pétanque. Mais là, vous nous le dites, hein, il faut former les équipes, c'est sur inscription.
3: Effectivement, oui. On propose vraiment plein de choses. On fait aussi pas mal de. Demain, oui, je crois qu'on diffuse la demi-finale aussi de Ligue des Champions. On diffuse les matchs sur écran géant dans le jardin. Tout ce qui est sport ou rugby autour du RCV, puisqu'on est à Quiberon. On diffuse aussi tous les grands rendez-vous sportifs de la saison.
0: Eh bien, franchement, c'est super chouette d'avoir des lieux comme le vôtre qui proposent autant de divertissement et même de soirées avec des concepts comme ça. Il y en a vraiment pour tous les goûts. On l'a dit, le karaoké blind test, il y a des concerts avec tous les genres, tournois de pétanque. Mais vraiment, c'est super chouette. Moi, j'invite les auditeurs, les auditrices à aller directement voir toute la programmation sur le site chouchou-quiberon.fr. C'est un lieu qui est original, très joli. Merci beaucoup, Adrien, de nous avoir ouvert les portes de votre lieu. Puis je vous souhaite encore beaucoup de succès pour cette saison puisque c'est ouvert, voilà, début printemps, l'été, un petit peu début d'automne encore. Et nous, on continue de se changer les idées sur ICI Armorique avec des idées sorties. L'agenda, c'est dans un instant. Après, Jack et Carla sur ICI Armorique.
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0: La recette de The Voice, duo sorti tout droit du télécrochet. Jack et Carla sur Ici Armorique.
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0: 18h30, c'est le moment d'Ici Express. Des idées de sortie, des idées pratiques, toutes les heures près de chez vous, en Bretagne. Mettez dans le mille, samedi dans le Morbihan a lieu un tournoi de fléchettes. Il se déroule à la salle Level à partir de 9h. Un tournoi en duo, 30 euros par doublette. Vous trouverez le numéro pour vous inscrire sur la page Facebook de l'association Les Denvers. Et c'est un humoriste breton en pleine ascension. Romain Oliviero est en spectacle dans les Côtes d'Armor samedi soir. Il présente son premier one-man show ailleurs. C'est au théâtre de Poche de Saint-Brieuc à 20h30, billetterie sur le site de la compagnie Key West. Et moitrieuse ou grand cormorant, vous distinguerez mal les deux. Vous pouvez plus vous tromper après cette balade d'observation des oiseaux en Ille-et-Vilaine. C'est samedi matin, 10h30 à Cancale, plus précisément à la pointe du Groin. Il y a tout un écosystème fascinant d'oiseaux marins à y découvrir. C'est gratuit. Inscription sur le site Eloiseau de Alarc. Ici Express, c'est toutes les heures des idées sorties, des idées pratiques autour de chez vous en Bretagne.
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0: Allez, fin de service, on peut souffler après la journée dans les pattes, on se détend, même si les gens ne savent pas conduire autour de vous. Je sais, moi aussi ça m'agace. Mais on a l'actu locale, la bonne humeur, vos chansons sur Ici Armorique. Sans oublier Jerry Rafferty, Baker Street. C'est détente, hein, je vous l'ai dit sur Ici Armorique.

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J'espère que vous avez bien noté celui du jour et je vous donne rendez-vous demain entre 9h et 10h pour noter le troisième indice de la semaine. Alors je vous souhaite surtout bonne chance et pour le moment c'est la playlist Celtic avec Dan Arbraz sur SR Morique.

0: Nanar Braz avec Soldat Louis Highlands sur ICI Armorique. Il est 18h43.
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0: Et à cette heure-ci, on prépare le retour à la maison, hein, direction le canapé, prêt pour les coulisses TV avec Patrice Gascoin. Aujourd'hui, Patrice, vous aviez envie de nous emmener au théâtre, mais sans bouger nos fesses, juste en regardant France 3 ce soir.
3: Vous le voyez là, le banc, sur la scène du théâtre de la Renaissance, à Paris? Oui, là où est assise Isabelle Carré. Eh bien, dans une seconde, Bernard Campan va venir s'asseoir à côté.
4: Excusez-moi, je peux?
5: Ah oui, oui, bien sûr. Monsieur, s'il vous plaît.
4: Vous m'avez parlé?
5: Oui, pardon, mais vous faites vraiment beaucoup de bruit.
4: Moi?
5: Et oui, vous pourriez baisser un peu votre musique, parce que là, franchement, je m'entends plus lire. Hein.
4: Oui, bah la musique, ça s'écoute fort, ça, madame, et je préfère encore être sourd que d'entendre certaines conneries.
3: Elle ne part pas très bien, la première rencontre entre Isabelle Carré et Bernard Campan dans Un pas de côté. Ce grand succès théâtral s'invite ce soir dans votre salon. France 3 a la bonne idée de nous en proposer une captation. Elle est réalisée par Dominique Thiel. Alors si on voit bien ce que fait un réalisateur de fiction télé, est-ce que filmer une pièce, la capter comme on dit, c'est finalement signer une réalisation quasi invisible aux yeux des téléspectateurs, Dominique Thiel?
6: Non, je crois pas. Quand on filme un spectacle, on a forcément une approche purement subjective. Ce que je m'impose, c'est de restituer le plus fidèlement possible les intentions du metteur en scène, tout en essayant de montrer au mieux le travail des acteurs. Il faut qu'on comprenne le texte, les relations qui existent entre les comédiens, les émotions qu'ils ressentent ou qu'ils cherchent à faire ressentir. Il faut qu'on comprenne la mise en scène, et parfois il faut faire vivre le lieu dans lequel on filme. Quand vous allez voir une pièce en tant que spectateur, il y a parfois des détails qui peuvent vous échapper. Vous ne voyez la pièce qu'une fois, si vous êtes assis un peu loin, pas forcément concentré du début à la fin, vous pouvez rater des choses. L'idée pour moi, c'est justement d'apporter au téléspectateur ce que le spectateur dans la salle ne verra pas forcément, lui donner des clés de compréhension supplémentaires. Et puis sinon, ça reste certes ma vision du spectacle que je transcris en essayant d'y apporter une approche cinématographique, donc une dimension supplémentaire.
3: Dominique Thiel, y a-t-il une tension particulière chez Isabelle Carré et Bernard Campan le soir de la captation de leur pièce?
6: Tension, non, mais c'est vrai qu'il y a toujours un enjeu particulier pour les comédiens. Ils savent évidemment bien qu'au-delà de leur prestation sur la scène, la captation du spectacle qu'ils interprètent restera la trace et la mémoire du spectacle. Ils ont plus que l'habitude d'être filmés et ce sont deux formidables comédiens. On partage juste la même motivation et la même envie de bien faire les choses.
3: Dominique Thiel est réalisateur de la captation de Un pas de côté, une formidable pièce avec Isabelle Carré et Bernard Campan ce soir sur France 3. À demain pour écouter les trois coups des nouvelles coulisses télé.
0: À retrouver ce soir également Capitaine Marlowe sur la 2 à 21h10. Même heure sur TFX, les vengeances de Maître Potiflard. Et sur l'équipe, vous avez pourquoi pas du basket avec l'Euroleague masculine, les quarts de finale entre Tel Aviv et le Real Madrid. Coup d'envoi 21h05. Et en attendant le retour à la maison, c'est Sandra sur ICI Armorique.

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1: C'est une nouveauté ici armorique à 18h53. Amir, à l'imparfaite. Et c'est le moment de retrouver les petits plaisirs des Bretons. Tous les jours, on vous tend le micro pour connaître vos habitudes, vos balades, vos moments de partage. Bref, ce sont vos petits plaisirs.
2: Ça grouille beaucoup ici, donc c'est super chouette. Ouais. Bonjour, moi c'est Corentin, je suis responsable de jour au parc Corsair Aventure à Saint-Père-Marc-en-Poulet. Moi, mon petit plaisir, c'est l'ouverture du matin. On est dans un cadre qui est super sympa avec un fort historique, ancien arsenal. Et j'avoue que prendre mon petit café 10 minutes à l'avance avant que ça commence, entendre les oiseaux chanter, etc., c'est super agréable pour moi et j'avoue que c'est très reposant. Donc j'aime beaucoup ça. Ça grouille beaucoup ici, tout ce qu'on peut trouver dans la nature. Il y a deux jours, on a vu un serpent. Pas dangereux, pas venimeux du tout. On voit hérissons, on voit belettes. Il y a des ânes dans le fort. On a des poules aussi. Sinon, abeilles, bourdons, les écureuils. On en voit le matin aussi, oui. Contrairement à ce qu'on pourrait croire, les écureuils ne sont pas dérangés par notre activité. Ils sont sauvages, évidemment, mais il y a plein de zones où ils peuvent être tranquilles toute l'après-midi. Et le matin, ils viennent parce que c'est un peu plus calme. Donc on a l'occasion de les croiser de temps en temps. Ouais.
1: Les petits plaisirs des Bretons, des voix de passionnés que vous retrouvez aussi dans les reportages d'ici Armorique. C'est tous les matins 6h30 et 8h30. Mais d'ici là, on rentre ensemble dans 6 minutes, un peu moins de 6 minutes. C'est le retour de l'actu et j'ai pour vous mon petit plaisir à moi. On l'entend pas souvent.

0: Jeannette Falquet-Evas, d'ici quelques secondes sur ICI Armorique, à tout de suite.
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0: Jeannette, un avant-goût de ce qui arrive. Cool and the Gang, Mécano et Jean-Jacques Goldman, La vie par procuration sur ICI Armorique pour débuter votre 100% années 80. C'est tous les soirs entre 19h et 20h sur ICI Armorique. Et vous retrouverez Émilie Mazoyer derrière dans Décibel avec son invité du jour, Kid Sophie. Alors son nom, il vous dit pas forcément grand-chose. Et pourtant, elle est la bassiste, chanteuse, cœur du groupe Hyphen et de Santa. Elle arrive pour nous présenter son premier projet solo, Love Again. C'est dans l'émission Décibel avec Émilie Mazoyer entre 20h et 21h sur ICI Armorique.
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0: Bonne soirée avec ICI Armorique, il est 19h. Votre journal avec Marine Logénie.
2: Le gouvernement prépare de nouvelles mesures face à la flambée des prix des carburants qui se prolonge. Sébastien Lecornu annonce qu'il s'exprimera en début de semaine prochaine, mais il promet déjà, Audrey Tison, un changement d'échelle.
3: Oui, il va falloir changer d'ampleur et d'échelle, estime Sébastien Lecornu. Il évoque des filières qui subissent une hausse du coût des matières premières, sans les citer. Une source gouvernementale nous confirme de nouveaux pans économiques vont bénéficier de mesures, en plus des agriculteurs, pêcheurs et transporteurs qui ont été les premiers à toucher des aides, et en plus des Français qui font beaucoup de routes pour le travail. Ces derniers vont pouvoir se manifester dès la fin du mois de mai. Mais hors de question pour le gouvernement d'arroser large avec des mesures touchant tous les Français sans discrimination. Le Premier ministre promet de garder un cap, le soutien à l'activité et à ceux qui travaillent, tout en veillant à ne pas creuser le déficit. Bref, la baisse de la TVA réclamée par le RN n'est clairement pas d'actualité. Pour Sébastien Lecornu, on ne peut pas gaspiller l'argent du contribuable n'importe comment en promettant des baisses de taxes complètement illusoires.
2: Audrey Tison depuis l'Assemblée pour ICI. Une nouvelle réunion doit se tenir jeudi soir à Matignon, autour des prix des carburants. C'est l'une des affaires judiciaires les plus médiatiques en France, le meurtre d'Élodie Cuic. Dans la Somme, en 2002, jeune directrice d'une agence bancaire, enlevée dans sa voiture, violée, son corps partiellement brûlé. Dans cette affaire, un homme a été définitivement condamné à 30 ans de réclusion, et cet homme, Willy Bardon, veut obtenir un procès en révision. Ses avocats comptent sur l'évolution de la science pour prouver son innocence, Aurélien Tirard.
4: Oui, ses avocats comptent sur l'intelligence artificielle pour réanalyser un enregistrement de 26 secondes, pièce maîtresse de l'accusation. Un appel au secours passé aux pompiers par Élodie Cuic, de mauvaise qualité. On entend les hurlements de la victime qui vient d'être enlevée et deux voix d'homme. Lors des deux procès, les jurés ont reconnu Willy Bardon. Et pour prouver le contraire, l'IA permettrait aujourd'hui, selon ses avocats, d'enlever les bruits parasites de l'enregistrement et de dire de manière fine s'il s'agit bien de lui. C'est pourquoi ils veulent une nouvelle analyse vocale. Ils souhaitent aussi une nouvelle expertise ADN, car dans cette affaire, si un ADN a fini par confondre un premier homme mort un an après le meurtre, un ami de Willy Bardon, il existe aussi un autre ADN mystère, jamais exploité, car la technologie ne le permettait pas. C'est désormais possible, selon Gabriel Duménil, avocat de Willy Bardon.
5: Nous savons qu'il y a une personne dont l'ADN est identique sur les deux scènes, et c'est pas Willy Bardon. Willy Bardon, il n'apparaît nulle part dans les ADN. Il n'y a rien, il n'y a pas de trace de Willy Bardon. Grâce aux nouvelles techniques, nous allons pouvoir déterminer avec certitude si ses cheveux, ses poils appartiennent à telle et telle personne.
4: Cette technique a déjà permis de résoudre récemment plusieurs cold cases au procureur d'Amiens, désormais de dire s'il répond favorablement aux demandes de Willy Bardon.
2: Les explications d'Aurélien Tirard. Où va accoster le bateau de croisière frappé par un possible foyer dont un virus, toujours pas de réponse ce soir. 147 passagers sont à bord. 3 sont morts, 2 membres d'équipage malades et une personne qu'à contact vont être évacués dans les prochaines heures via le Cap Vert. Sortir de la dépendance envers la Chine et assurer des débouchés aux usines qui montent en puissance en France. Le gouvernement vient d'annoncer un plan national terre rare. Pour l'occasion, les ministres de l'économie et de l'industrie ont fait le déplacement à Lac, près de Pau, où une usine franco-japonaise de production de terres rares est en train de voir le jour. Alexis Morel.
6: Pour l'instant, il faut se projeter. L'usine ne démarrera qu'en début d'année prochaine. C'est encore un vaste chantier.
7: Dans ce bâtiment, qu'est-ce qu'on va faire ? On va avoir un ensemble de mélangeurs décanteurs. Vous voyez les premiers qui sont arrivés.
6: Mais à terme, ce site ambitionne de couvrir 15% de la production mondiale de terres rares lourdes, éléments de base des aimants qui font tourner les moteurs électriques. Et ça passera par le recyclage d'anciens aimants pour en produire de nouveaux.
7: Quand j'ai commencé en 2019, j'ai proposé du recyclage. Et là, on m'a dit, mais le recyclage des terres rares, c'est pas avant 2035. C'est complètement fou.
6: Frédéric Carencotte, le fondateur de l'usine.
7: On entend être une référence mondiale dans ce domaine. Oui, c'est possible, c'est crédible. Il est important d'avoir une stratégie, de s'y tenir.
6: Cette stratégie du recyclage, du raffinage en France pour réduire l'hégémonie chinoise, le gouvernement compte l'appuyer en accélérant les procédures administratives. Mais il veut aussi pousser la demande de terres rares made in France. Sébastien Martin, ministre de l'Industrie, a donc un message pour les fabricants de voitures électriques et d'éoliennes.
8: Nous leur demandons d'avoir des vraies stratégies de diversification et d'aller acheter auprès de producteurs français ou européens leurs aimants permanents qui sont faits à partir de ces terres rares qui sont raffinées ici. Je défends l'industrie française, mais je dis aussi à l'industrie française qu'elle a ses responsabilités à jouer dans cette affaire.
6: Certaines aides publiques versées aux industriels seront ainsi conditionnées à la diversification de leurs approvisionnements.
0: Alexis Morel, un dernier mot pour vous dire qu'on a appris la mort de Chantal Nobel, aujourd'hui à l'âge de 77 ans, connue dans les années 80 pour son rôle notamment dans la série Château-Vallon.
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0: Il pleut bien et on le constate dans nos cours d'eau. On relève au cours de ces dernières 24 heures déjà 35 mm à Fins et 44 mm à Mézières-sur-Couesnon. Demain, en matinée, des averses sont encore possibles, notamment sur la partie est de la région, alors que ça redevient plus sec dans le Finistère et sur une partie des Côtes d'Armor. Quelques éclaircies sont même possibles et les températures, elles sont stationnaires, comprises entre 9 et 12 degrés. Les maximales plafonnent entre 15 et 17. Jeudi, même type de temps à retrouver entre éclaircies et pluies fréquentes. Je vous souhaite une bonne soirée avec Ici Armorique.
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11: Bonsoir à tous, bienvenue si vous nous écoutez pour la première fois. Autant vous prévenir tout de suite, jusqu'à 20h, c'est retour dans les années 80, grâce aux tubes qui ont marqué cette décennie. Donc place aux souvenirs, et ça commence comme ça.

0: La vie par procuration, c'était Jean-Jacques Goldman.
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0: Et après ce classique de Goldman, l'artiste le plus emblématique des années 80, on enchaîne avec le plus grand groupe espagnol de l'histoire de la musique. Ils étaient trois, Ana, Nacho, José María. Ils ont marqué toute une génération. Il s'agit du groupe Mecano, bien sûr. Sorti en 88, leur tube Mujer contra Mujer devient quelques mois plus tard, pour la France, une femme avec une femme. Et pour info, Ana poursuit sa carrière solo. Elle vient de sortir un nouvel album magnifique qui s'appelle C'est Acabado el Show. Mais revenons aux années 80.
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0: Cool and the Gang, c'était Let's Go Dancing. 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En attendant, Queen, Another One Bite the Dust, juste après ça.
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1: 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Servez-vous, c'est gratuit et en plus, c'est la fête. Samedi matin en Ille-et-Vilaine se tient un espace de gratuité. C'est la gratuiterie de Monterfil. Des plantes, vêtements et jeux à chiner pour rien du tout, mais littéralement là. Avec un thème Pays des Merveilles cette année, des personnages déjantés se baladeront parmi les stands et en prime un défilé et un banquet final. Rendez-vous de 10h à 14h à la médiathèque. Attendez-vous à de beaux costumes, là aussi. Samedi dans le Morbihan a lieu un carnaval nocturne. Après la version 2 jours le week-end dernier, c'est le deuxième round du carnaval de Plouermel. Faut dire que c'est sa 100e édition. Ça se fête. Départ du défilé 20h45, avenue Pompidou. Vous l'écoutez sur ICI Armorique, allez la voir en concert. La chanteuse pop bretonne Gwenine joue dans les Côtes d'Armor samedi soir. C'est à l'espace Éole de Morieux, commune de Lamballe-Armor, à 20h30. Et rendez-vous dans une heure pour un nouveau ICI Express.
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0: / All in My Heart.
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0: Et pour la suite, j'ai choisi une chanson de légende. Si vous vous prénommez Hélène et que vous avez environ 37 ans, c'est sans doute grâce à Rock Voisine. Eh oui, en 89, c'est Hélène qui domine les classements. Tout d'abord au Québec et en France dès le 11 novembre, dans le top 50 numéro 1 pendant 9 semaines consécutives. Rock devient le premier Canadien numéro 1 du top avant Bryan Adams, Céline Dion et Garou quelques années plus tard. Allez les Hélène et les autres, maintenant vous pouvez chanter.
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0: U2, c'était With or Without You. Et oui, ça fait 39 ans qu'on aime ce titre et l'un des meilleurs groupes de rock de l'histoire, les Irlandais de U2, qu'on aimerait tant revoir sur scène. Bon, bonne nouvelle, dans un instant, à 20h, c'est Décibel. Émilie Mazoyer reçoit ce soir Kit Sophie, la bassiste de Hyphen, qui débute une carrière solo. Allez, en attendant, Jeanne Masse arrive avec Johnny Johnny, juste après ça.
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2: Il est 20h, oui, et c'est Décibel, toute l'actualité musicale avec ce soir une artiste qui a fait ses débuts avec ses amis, dont Santa, que vous connaissez bien désormais, et Adam dans le groupe iPhone iPhone. Oh, des souvenirs. Était bassiste et co-compositrice de iPhone iPhone, trois albums entre 2015 et 2023. Puis, elle a été réalisatrice artistique pour les immenses succès solo de Santa. Elle se lance, elle aussi, en solo sous le nom de Kid Sophie, à découvrir et à aimer ce soir dans Décibel.
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2: Salut à toutes, salut à tous et bienvenue dans Décibel. Ravie de vous retrouver en direct jusqu'à 21h pour faire ensemble un tour joyeux et complet de l'actualité musicale. L'anniversaire du jour est celui de la chanteuse anglaise Adele. Le coup de cœur, la découverte, c'est Metro Verlaine, un groupe de rock français que vous allez aimer. Le blind test de ce soir s'intéresse aux chansons qui vous ont fait vibrer il y a tout pile 30 ans. Oui, blind test spécial 1996. C'est-à-dire que ça nous fera plaisir, mais ça nous mettra quand même un bon coup de pelle, ces chansons qui ont 30 ans. Si vous avez envie de jouer avec nous, participer au blind test, il faut nous appeler dès maintenant. Le standard est ouvert et Alexandra vous y attend. Le numéro du standard, 0810 055 056 0810 055 056. À gagner ce soir, ça fait drôlement plaisir, le nouveau roman de Éric Emmanuel Schmitt, Après Dieu, il y a Papa. C'est un bouquin magnifique qui raconte l'histoire d'amour entre le père et le fils Mozart. Ah bah oui, tout le monde connaît Wolfgang Amadeus, mais Léopold, le papa, eh ben, il n'y est pas pour rien dans l'histoire de Mozart. Alors c'est ce livre qui est à gagner ce soir au Blind Test. Éric Emmanuel Schmitt qui sera d'ailleurs bientôt notre invité pour les chansons préférées le samedi dans Décibel. Voilà, vous avez le programme. Un petit coup de Laurent Voulzy aussi, c'est prévu puisque il vient de sortir son autobiographie. Je file retrouver mon invité maintenant. C'est Kid Sophie. Mais bonsoir, belle enfant.
4: Hello.
2: Hello. Alors, je t'appelais Line à l'époque de iPhone iPhone. J'adore ce pseudo Kid Sophie, ce nom de scène qui n'est pas tout nouveau, contrairement à tes chansons solo là, qui viennent de sortir. Kid Sophie, ça arrive quand
4: Ça arrive avec iPhone, en fait.
2: Ouais, hein.
4: On a toujours écrit tous les trois, mais moi, j'aimais bien écrire tard le soir. Et je pense que je suis arrivée à un moment où j'écrivais des choses qui étaient très intimes et reliées un peu à un journal intime, j'imagine.
2: Ouais.
4: Et ça prenait du sens que ça passe par ma voix. J'ai mis beaucoup de temps, du coup, à ce que ça prenne forme, parce que j'ai commencé à écrire peut-être en 2022.
2: Ah ouais. Oui, quand même. Et nous sommes 4 ans plus tard, voilà. En 2026. Alors juste pour se rappeler, iPhone iPhone, si vous les aviez vus en concert, eh bien Kid Sophie, elle était sur la scène derrière une basse.

0: Je le disais, c'est pas rien, hein. iPhone, c'est quand même 3 albums, énormément de concerts, des victoires, de la musique, des choses comme ça. C'était entre 2015 et 2023. Mmh. C'est ton groupe d'ado qui est devenu le groupe du début de ta carrière, en fait.
1: Bah, c'est la fondation de ma vie, hein. Je pense que je peux le dire. J'ai rencontré Santa et Adam à 15 ans dans la cour de récré. J'étais une ado très timide. Un peu loner.
0: Et t'étais déjà musicienne?
1: Oui, je faisais de la basse. J'ai commencé à 14 ans et j'ai rencontré Santa dans la cour de récré. Du coup, il cherchait une bassiste. J'ai fait une audition et tout. Et j'ai été prise.
0: Sérieux? Ouais. Mais c'est en faisant les choses sérieusement qu'on arrive à faire des grandes choses.
1: Parce que c'était sérieux tout de suite. Je crois que quand je suis rentrée dans le groupe, on s'est dit « Ok, par contre, on fait ça de notre vie. » Enfin, on avait cette ambition de jeunesse aussi, je pense, et de liberté où on se mettait pas trop de limites. Et je pense que ça m'a beaucoup aidée avoir confiance en moi.
0: Oui, tu parles de timidité. C'est vrai que vu les scènes que vous avez faites avec iPhone, hein, des plus petites, des débuts aux plus grandes. Enfin, vous avez joué dans des zéniths, vous avez joué vraiment dans des lieux énormes. Ça t'a guéri ta timidité ou juste t'as appris à bosser avec?
1: Je pense que j'ai appris à bosser avec. Mais après, je trouve qu'il y a cette chose formidable dans la scène et je pense que c'est pour ça que je m'y retrouve. J'ai l'impression de me dépasser aussi, où à partir du moment où on met le pied sur la scène, il y a quelque chose qui se passe, où je sais pas si c'est une sorte de dissociation, parce que je pense être quand même présente, mais il y a quelque chose assez d'inouï qui arrive, et là j'ai confiance en moi, ce qui m'arrive rarement.
0: Et quand tu fabriques de la musique, quand t'es en studio, quand t'es derrière des machines ou derrière des instruments, j'imagine que tu bosses aussi sur des ordi, enfin voilà, quand t'as cet environnement-là, est-ce que là aussi tu es timide ou bien est-ce que ta timidité est réservée aux humains
1: et Bah justement, elle est réservée aux humains. Ah. Et moi, j'aime bien bosser, pas vraiment dans des grands studios, j'adore travailler chez moi. Je suis un peu une geek, j'aime bien faire de la prod toute seule, c'est quelque chose qui m'apaise énormément. Et c'est vrai que ça devient plus compliqué quand il faut parler.
0: Alors, cette carrière à toi, solo, Kid Sophie, elle commence, tu le disais, quand t'es encore avec iPhone. Tu commences à te dire qu'il y a des choses qui arrivent, mais qui sont pas pour le groupe, qui sont pour toi. C'est un peu le même process que Santa nous a raconté.
1: Exactement, ça m'a donné envie, en fait, quand je l'ai vu faire. Et je voyais qu'elle se sentait très bien par rapport à ça.
0: Ouais.
1: Je me suis dit, mais pourquoi pas, parce que je suis dans ce processus et je voyais qu'il y avait quelque chose qui se passait en elle, qui lui faisait du bien. Et je me suis dit, ok, ça me tente aussi.
0: Et en plus, ça fait du bien à celles et ceux qui écoutent. Kid Sophie, pour le moment, a sorti deux chansons. Il y en a une des deux qui s'appelle Love Again.

0: Mais tu chantes comme un petit oiseau. On le savait pas. Non mais c'est fou ça. Alors, toi tu le sais depuis quand que t'as cette voix?
1: Bah franchement j'ai toujours été très gênée avec ma voix. Enfin ma voix en général, je pense le fait de m'exprimer et le fait d'accepter de chanter, ça m'allait très bien de faire des chœurs.
0: Ouais.
1: Avant. Et je pense que c'est vrai quand je suis rentrée dans un processus où j'ai commencé à écrire, c'était différent qu'avec iPhone parce que je commençais avec une mélodie de voix, ce que je faisais jamais. Et en fait, en commençant par une mélodie de voix, ce que je faisais, c'est que je commençais à chanter en yaourt.
0: Ouais.
1: Et il y a des thèmes qui s'abordent. Je pense que tout passe principalement par l'émotion. Et à partir de là, je me suis dit, ah, bah, ma voix, elle sort, en fait. C'est étrange. Qu'est-ce qui se passe? J'imagine que c'est en grandissant, en ayant plus confiance en moi. Et bah, en fait, je la découvre un peu en même temps que je sors mes morceaux.
0: Ouais.
1: Donc, c'est un peu ça.
0: T'as commencé les concerts aussi.
1: Oui.
0: Comment ça se passe?
1: C'était, en fait, c'est trop chouette. C'est que la première fois que j'ai joué sur scène, j'étais en tournée avec Santa, parce que je jouais avec elle aussi sur scène. On avait joué au Lézard Festival, qui est un festival queer lesbien. Et Santa, pendant les balances, elle m'a dit, bon, c'est un peu ton festival. Fais ton morceau, s'il te plaît. Et moi, au début, je fais, mais non, t'es folle et tout, je vais jamais faire ça, j'ai trop peur.
0: Laisse sortir l'arc-en-ciel qui est dans toi.
1: Et elle m'a un peu poussée. Et du coup, pendant son set, j'ai joué un de mes morceaux, bah, qui est pas sorti encore d'ailleurs.
0: Ouais.
1: Et je me suis dit, c'est un peu kiffant quand même. Et grande chance, je me suis fait reprogrammer au Lézard Festival en tant que Kid Sophie l'année d'après.
0: Donc, c'est que t'as laissé quand même un bon souvenir. Voilà.
1: Ouais, et le concert s'est trop bien passé. J'ai pu faire un remix de Tattoo qui était super d'ailleurs.
0: Bravo.
1: Donc, trop chouette.
0: Bravo. Voilà une histoire qui est au tout début, mais d'une artiste qu'on suit depuis déjà pas mal d'années. Ça fait, tu te rends compte, 10 ans, plus de 10 ans maintenant. Le premier album d'iPhone, ouais. C'est 2015. Donc, ça fait un bail. Alors, écoutez, Kid Sophie, la chanson s'appelle Closer to You. C'est le début d'une grande aventure. En solo donc.

0: La fille de Kim Wilde et Charlotte Gainsbourg. Mais non, mais pardon, mais j'adore. Closer to You, Kid Sophie. Ben voilà, c'est lancé, c'est parti cette histoire. Ouais. Donc t'as déjà sorti deux chansons, on écoutera la deuxième tout à l'heure, qui s'appelle Love Again. Il y a des concerts, je vais vous donner les dates si vous voulez aller applaudir Kid Sophie, les amis.
1: Oui, venez.
0: Mais oui, le 13 juin à Périgueux, au Sans Réserve.
1: C'est la pierre de la Pride en plus, ça va être fun.
0: Ah, ça c'est bon ça. Le mois de juin au festival Cabourg, mon amour. Et festival Les Nuits Guitares à Beaulieu-sur-Mer, ça c'est au mois de juillet. On reviendra tout à l'heure sur la nouvelle chanson Love Again. Là maintenant j'aimerais que tu me parles d'une autre partie de ton travail. Mm-hmm. Après iPhone, il y a donc cet album solo de Santa. Qui est devenu un énorme succès.
1: Oui, c'est fou.
0: Tournée dingue, Bercy, enfin bon, tous les plateaux télé, toutes les radios, c'est vraiment un gros truc. Et j'aimerais savoir, tiens, par exemple, sur Popcorn Salé, qui est une des premières chansons que les gens ont découvert, quel était ton job ? Allez, viens !

0: Olympique, Sophie, tu es créditée comme réalisatrice artistique et arrangeuse. Qu'est-ce que ça veut dire ?
1: Ça veut dire pas mal de choses. Après, on travaille toutes les deux avec Santa, donc c'est vraiment une co-réalisation. Santa, c'est une super productrice aussi. Et je pense que le fait qu'on se connaisse depuis qu'on est 15 ans, enfin, on se comprend énormément au niveau des juste textures de son et des visions, j'imagine. Et c'est arrivé assez simplement. Il y avait Santa avait déjà fait son EP et elle bloquait un peu sur des titres et elle m'a dit tu veux pas essayer quelque chose. Et je me suis dit ok parce que bah c'est ma meilleure amie, je l'aime et puis j'aimais bien les morceaux et je sais que j'ai commencé par travailler sur Où va le temps qui s'en va.
0: Ouais.
1: Et j'ai pris son projet Ableton parce qu'on travaille sur Ableton, c'est un logiciel pour faire de la musique. Et j'ai commencé à m'amuser dessus, en fait, à mettre ce que moi je ressentais par rapport à ce qu'elle avait écrit, par exemple. Et ça me faisait penser à quoi, à quelle texture de son. C'est quelque chose qui me plaît de faire des textures. Je pense que c'est un des seuls moments où j'ai pas de syndrome de l'impostrice où je sais que je sais le faire.
0: Ouais. Oui, donc ça veut dire ajouter, par exemple, des instruments,
1: c'est
0: des
1: choses. Ça peut être des synthés, ça peut être plein de choses. Ça peut être aussi écrire des guitares, écrire des lignes de basse. Et en fait, on voulait vraiment que la voix soit le sujet principal, parce qu'elle a quand même une voix qui est incroyable. Et tout ça, c'était un peu un jeu qui était assez drôle pour moi, parce qu'en plus, j'avais plein de références que j'avais pas, parce que je connais pas très bien la musique française. Et je pense que c'était un peu le fun qu'on avait en écrivant cet album. Bah, c'était que ça soit un peu hybride, en fait. Ouais. Et je crois que ça nous plaisait à toutes les deux, et on a pris beaucoup, beaucoup de fun à le faire, et je suis trop, trop fière, je suis trop fière d'elle. C'est trop bien.
0: Voilà, et il y a évidemment ce tube imparable. Alors, avec pour le coup énormément de clins d'œil à la variété française et spécialement à Céline Dion.
1: Oui, absolument. Voilà. Mais pour moi, dans ma tête, c'était les Talking Heads un peu.
0: C'est ça, voilà. Et ben, c'est exactement là que je voulais t'emmener. C'est que je suis sûre qu'il y a de ça aussi. C'est qu'on dit, OK, on fait une chanson Céline Dion. Alors en plus, c'était rigolo, puisque je crois que c'est le même studio, la même console.
1: Ah oui, elle voulait absolument le même micro. Donc on a trouvé le bon micro dans le bon studio, et avec des personnes incroyables en plus. Enfin, c'était génial de faire ça. Super expérience.
0: Et toi, quand elle te dit qu'elle veut faire une chanson, donc Céline Dion, étant donné que Céline Dion n'est pas dans tes références musicales.
1: Pas quand même, Céline. Quand
0: même. On la connaît, mais je veux dire, en tout cas, c'est pas ton inspiration.
1: Oui.
0: Comment tu tords ça
1: pour... Bah, je dis, bah, ok. En fait, je crois que j'aime bien suivre aussi des personnes qui ont une vision et les accompagner là-dedans et essayer. J'adore les Lego, tu vois. Enfin, je sais pas, genre suivre des instructions et essayer de trouver des chemins.
0: Tu veux pas monter une commode Ikea? Parce que moi, j'en ai une dans un carton de punaise. C'est ça ton kiff?
1: Un peu.
0: Mais on va t'amuser, ta gueule. Ok, ouais, donc suivre comme ça,
1: d'avoir un peu des directives, mais genre de rester très dans une énergie créative en fait là-dedans et trouver des solutions ou des biais parfois de transformer quelque chose. Où je sais que Santa, il y a eu des moments où elle était contente parce que j'ai bougé des morceaux où elle pensait pas que ça allait être comme ça et ça lui créait une surprise aussi qui était superbe et on repartait de ça et on finissait ça ensemble et c'est vraiment des moments que je chéris et j'ai hâte qu'on fasse la suite aussi.
0: Oui, et puis c'est la preuve éclatante aussi que finalement des carrières solo, ça veut pas dire laisser tomber les copains
1: jamais de la vie,
0: parce qu'en fait vous êtes restés très groupés iPhone autour du projet de Santa.
1: Regarde, même juste sur mon projet, la personne qui enregistre mes voix, c'est Santa, c'est elle qui me coach, elle m'aide à finir mes paroles. Quand je lui fais toujours écouter mes morceaux et les sortir, elle me dit mais il manque un pont ou genre t'as pas fait ça. Et Adam, il m'aide à faire les visuels. Enfin, on reste en fait, on reste ensemble parce qu'on s'aime et je pense qu'on se comprend artistiquement aussi.
0: Et puis c'est beau de pouvoir se réjouir aussi du succès des autres quand on a partagé. Alors certes, le succès que vous avez connu avec iPhone, mais aussi les galères qui étaient affiliées à ça.
1: Bien sûr.
0: Parce que vous étiez super jeune et vous étiez lancé sur les routes tout seul, sans chaperon. J'ai bien essayé, moi, de m'incruster de temps en temps pour les surveiller, mais il n'y avait rien à faire. Non, mais c'est quand même particulier ce que vous avez vécu, tous les trois.
1: On a eu beaucoup de chance de vivre à une époque où c'était aussi plus simple d'être un groupe. Il y avait encore des subventions. Je pense qu'il y avait plein de choses qui se passaient où c'était possible. C'était plus simple, en tout cas, je trouve. Il y avait quand même un réseau de nouvelles scènes qui était chouette. On croisait les mêmes personnes. Il y avait des salles dans lesquelles on pouvait jouer plus facilement. Et surtout, en tout cas, de découvrir ça en sortant du lycée, de pouvoir gagner nos vies, en fait, même comme ça, c'était une chance inouïe, je trouve.
0: Et ils sont donc encore ensemble aujourd'hui avec la dernière fois qu'on vous a vu sur la scène des Victoires de la Musique. Du coup, c'était pour la victoire de Santa. Et ça, c'était chouette. On va écouter Recommence-moi pour se souvenir de cet excellent moment. Embrasser Santa aussi, toujours. Et puis ensuite, on découvrira une autre chanson à toi, Kid Sophie, qui s'appelle Love Again.
2: Oui.

0: La tournée de Santa qui vient de s'achever après 500 000 billets vendus, 50 zéniths, 25 festivals, etc. Enfin, c'est la folie. Vous pourrez le voir au cinéma, ce concert, le 4 juin prochain. Et alors, c'est très facile pour réserver vos places. Il faut écrire sur un moteur de recherche, Santa au cinéma. J'aime bien quand c'est simple, comme ça. Ça me va très bien. Santa au cinéma, donc le 4 juin. Toi, c'est une tournée voilà, que tu as suivie sur toutes les dates, aussi en tant que directrice musicale.
1: Oui.
0: Ça aussi, c'est encore un job essentiel.
1: Après, je le faisais déjà sur iPhone. En fait, j'aime bien écrire les shows. J'aime bien écrire ce qui se passe entre les morceaux. Et enfin, l'album de Santa, par exemple, dure 40 minutes, mais on jouait 1h40. Donc, qu'est-ce qu'on fait de tout ça? Et comment on rend le moment le plus cool pour les gens qui vont voir le concert, en fait? Et Santa, bien sûr, faisait partie du processus aussi. Mais c'est quelqu'un qui adore un peu Disney, ce genre de trucs. Et il fallait trouver des sons qui faisaient peur, mais pas trop, parce qu'il y a plein d'enfants en fait aussi qui vont voir le concert. Enfin, c'était vraiment monter un spectacle, c'était une super expérience, j'ai adoré le faire.
0: En fait, c'est ce qui est la différence entre le concert et le spectacle.
1: Ouais, c'est ça.
0: Ça, j'en ai parlé souvent avec Julien Doré aussi, qui fait hyper attention à ça. C'est ok, bien sûr, il y a les chansons, etc., mais l'artiste, il reste sur scène pendant tout le concert, et donc il faut qu'il se passe des choses, et des choses que même nous, le public, on réalise pas. Des sons, des choses, mais voilà, il faut que quelqu'un
1: le fait. Même moi, sur scène, je suis à gauche sur mon praticable, et en fait, je passais mon temps parfois à redécouvrir des choses, parce que Santa, elle volait de partout, il y avait du feu à ma gauche, à ma droite, j'étais waouh, je dois être concentrée sur ma guitare.
0: En tout cas, bravo, parce que ce job de réalisatrice artiste, d'arrangeuse ou de directrice musicale de la tournée, ça dit aussi beaucoup de choses de ta personnalité, c'est-à-dire que tu sais être dans l'ombre et te réjouir que le fruit de ton travail voilà soit apprécié par tout le monde, et c'est pas tout le monde qui est comme ça.
1: Oui, mais je sais pas, moi j'aime bien aussi me faire discrète et c'est nouveau enfin de vouloir monter mon projet et d'être seule sur scène aussi, c'est très différent, mais je sais que j'aime bien les deux. Et c'est quelque chose que je veux garder dans ma vie parce que je crois que c'est mon équilibre.
0: Et elle sait faire les deux. Kid Sophie, vous avez entendu Closer to You. Vous allez découvrir Love Again. À tout de suite.
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0: Et l'actu de ce mardi 5 mai, c'est l'anniversaire d'Adèle, la découverte de Métro Verlaine, un vrai coup de cœur. Un blind test autour des chansons qui ont marqué l'année 1996. Et puis la biographie de Laurent Voulzy. Vous avez le programme, on est ensemble jusqu'à 21h. Et je file retrouver mon invité, Kid Sophie. On a entendu, cher Kid Sophie, tout à l'heure, ta chanson Close to You.

0: comme j'ai des rêves de personnes âgées, étant âgée, j'ai dit tout à l'heure la fille de Kim Wilde et Charlotte Gainsbourg, mais t'as peut-être d'autres références un peu plus dans ta génération.
1: Pas forcément. En fait, j'ai eu de la chance de grandir aussi avec des parents qui écoutaient beaucoup de musique, donc ouais. Je suis tombée très rapidement dans Tears for Fears, ce genre de choses.
0: Oui.
1: Qui est une énorme référence d'ailleurs pour ce morceau. Parce que j'adore les pianos avec plein de réverb.
0: Ouais, ça c'est
1: bon. Ouais, je pense qu'il y a ça. Il y a aussi beaucoup de Kate Bush. Je pense que sur le couplet, il y a du M83.
0: Oui.
1: Il y a plein de trucs. De toute façon, j'écoute beaucoup de musique depuis longtemps et j'ai plein de tiroirs. En fait, je vois un peu ça. J'adore mélanger en fait plein de choses. Ça part d'une émotion et après, comment j'ai envie de l'habiller. Et ça me dit, ça me fait penser à ce morceau. Et je m'amuse avec ça.
0: Je vois que tu t'amuses, parce qu'elle nous le dit, alors vous ne la voyez pas, car c'est de la radio et pas de la télé, mais je vous décris, Kid Sophie a non seulement la bouche qui sourit, mais les yeux qui sourient aussi en nous parlant de ça, et ça, c'est, je pense que c'est très très bon signe. On entend des chœurs là sur Closer to You, tu fais tes propres chœurs aussi?
1: Oui, mais il y a un peu Santa en fond sur ce morceau.
0: On l'entend un peu à la fin, il me semblait bien. Je me demandais, comme ça, ouais, elle avait un peu l'oreille. Bon, en tout cas, il faut aller voir Kid Sophie en concert. Concert à Périgueux sans réserve le 13 juin, au festival Cabourg Mon Amour et au festival Les Nuits Guitares de Beaulieu-sur-Mer au mois de juillet, début juillet. Comment ça se présente sur scène? T'es toute seule?
1: Ouais, je suis toute seule, c'est très nouveau pour moi. Je pense que j'essaie un peu de découvrir déjà ce que j'aime faire et de m'amuser. Ce que j'ai compris, c'est que j'aimais bien le faire. Parce que ça me faisait peur, je savais pas. Le premier concert que j'ai fait, je me suis vraiment posé la question de est-ce que ça va me plaire?
0: Est-ce que je vais aimer chanter seule?
1: Être en lead, devoir parler aux gens.
0: Eh oui, c'est
1: entre
0: vrai.
1: Les morceaux.
0: Ah mais oui.
1: Parce que moi, je le faisais pas sur iPhone, j'avais pas envie.
0: Tu t'es entraînée?
1: Ça me faisait peur.
0: Bonsoir Cabourg.
1: Santa, elle m'a coachée, elle m'avait écrit des trucs au début. Ouais. Elle me dit, tu dis ça si tu bloques et tout. Et en fait, c'est assez naturel et. Je, et

0: dans mon... J'ai un endroit où je travaille dans ma chambre, quoi. Et j'avais mis une petite lumière orange. Je me rappelle vraiment bien. Et j'ai pris ma guitare électrique qui était complètement désaccordée. Et j'ai commencé à chanter avec. Je pense que j'étais un peu triste. Et il y a ça qui est sorti. Je me suis dit, waouh, je suis en train de chanter en français, c'est trop bizarre. Mais je l'ai enregistré sur mon dictaphone et je ne l'ai pas réécouté parce que ça me faisait peur. Et après, je l'ai réécouté. Je me suis dit, ah, mais je crois que c'est pas mal. Et ça a été un peu une lutte interne de me dire, eh, qu'est-ce que je fais de ce morceau? Mais en même temps, je trouvais ça beau. Et bah, je l'ai fini. Et je suis trop fière et je vais le sortir le 22 mai. Donc, trop bien.
1: Eh ben, on l'écoutera dans Décibels.
0: J'espère.
1: Bah oui, faites-moi confiance. On va rester sur ce dossier qui est Sophie et on va le suivre de près. Love Again, la chanson qu'on va écouter maintenant. Qu'est-ce que tu peux nous en dire? Pourquoi est-ce que cette chanson-là, par exemple, quand elle est venue, tu t'es dit, mais oui, clairement, ça, c'est ma chanson. Je peux pas l'imaginer chantée par quelqu'un d'autre, même si j'ai du mal. Tu avais peut-être du mal à l'époque à t'imaginer en tant que chanteuse au
0: Oui,
1: milieu
0: bien
1: d'une
0: sûr.
1: scène. C'était encore plus dur d'imaginer que quelqu'un d'autre la chantait.
0: Oui, je pense que c'était des choses que je vivais. Enfin, là, c'était plutôt dans un délire de rupture amoureuse, on va dire.
1: Ça fait des très bonnes chansons.
0: Oui,
1: Beaucoup
0: exactement.
1: plus que les
0: Ce que je me
1: mariages
0: dis maintenant.
1: heureux, hein, bah oui.
0: Mais je pense que j'étais un peu coincée dans un état où j'arrivais plus à ressentir des choses parce que j'avais trop peur de me réouvrir, parce que j'avais peur d'avoir mal, je pense. Et j'étais complètement fermée à tout. Et c'était pas un moment où j'étais très bien, mais j'ai eu un, je sais pas, j'ai écrit ce morceau et je me suis dit que j'analysais mes émotions et que j'étais, bah, qu'est-ce qui se passe avec mes émotions, justement. Et c'est comme ça que ce morceau est sorti. Et bah, depuis que je l'ai sorti là, bah, ça va beaucoup mieux, d'ailleurs. Donc, c'est chouette.
1: Alors ça, c'est une très bonne nouvelle et on te souhaite encore plein d'histoires d'amour, quand même un peu foireuses pour faire des bonnes chansons, mais pas trop pour briser ton petit cœur, ça marche?
0: Oui.
1: Allez, Love Again, Kid Sophie, c'est un projet, vous l'avez compris, à suivre de très près. Prochaine étape, le 22 mai, la chanson en français, Minuit.
0: C'est ça.
1: Bon, eh ben, on s'en reparlera d'ici là. Et merci d'être venue nous voir.
0: Merci à toi, vraiment.
1: Bonne route, Kid Sophie, et dans Décibels, Love Again.

0: Sophie, vous l'aviez découverte dans iPhone. Elle était bassiste. Ensuite, elle a travaillé sur l'album solo et la tournée de Santa, elle aussi, issue de iPhone. Et la voici donc désormais en solo, Kid Sophie, Love Again, que vous venez d'écouter. Le prochain concert de Kid Sophie, ça sera le 27 mai au Darius Club de Lons-le-Saunier.
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0: Alors, il ne les fait pas, mais Laurent Voulzy a quand même 77 ans. Il était temps de raconter sa vie. Il a sorti ses mémoires, écrites en collaboration avec Isor Le Faou. C'est un bon choix. Elle connaît bien le dossier Voulzy, puisque c'est sa compagne. Donc forcément, ça fait sens. Il parle de son enfance, pleine de rêves, mais aussi de blessures. Il parle de sa rencontre avec Alain Souchon, qui allait changer leur vie, pour le coup, à tous les deux. Que ce soit les doutes ou les moments de grâce. Le cancer aussi qu'il a frappé en 2014, il n'en avait pas parlé à l'époque, Laurent Voulzy. Il s'est fait soigner en Angleterre. Il avait peur qu'en fait, les journalistes en France se mêlent un petit peu trop de sa vie, et notamment de sa santé. Donc, il a préféré être discret. Il raconte tout ça donc dans cette autobiographie, ses mémoires qui viennent de sortir aux éditions du Cherche Midi. Et ses mémoires s'appellent « Caché derrière ». Clin d'œil au titre de son troisième album. Il s'appelait « Caché derrière ». Et dessus, il y a cette chanson, oh là là, merveilleuse. « Le rêve du pêcheur ». Il faut lire, Laurent Voulzy. Faites-moi confiance, le bouquin est incroyable. «

0: Lumière, le troisième album de Laurent Voulzy, sorti en 1992. Énorme succès, victoire de la musique, etc., etc. Et alors, il va prendre l'avion, Laurent Voulzy, pour aller jusqu'à New York au mois de juillet. Tous les ans, à Central Park, il y a des grands concerts gratuits tout l'été. Ça s'appelle la Summer Stage. Et il y a un jour de l'été qui est consacré aux artistes français. Ça s'appelle le Bastille Day. Bon, alors ça tombe pas le 14 juillet, ça tombe le 12 juillet cette année. Et donc, grand concert gratuit en plein air dans Central Park. Et les artistes qui cette année vont représenter la France, donc auprès du public new-yorkais, c'est Black M, Star 80, qui ont été rebaptisés pour l'occasion Legends of the 80s. C'est quand même David et Jonathan, hein, mais bon, tu peux leur parler anglais si tu veux. Laurent Voulzy, donc qu'on vient d'entendre, et Michel Polnareff, voilà, qui avait dit « Oh, je fais mes adieux, Total, tu l'appelles à New York, il vient, évidemment. » Ça va être un très beau moment. 12 juillet, gratuit, à Central Park, le Bastille Day. Bravo pour cette organisation sans faille au Consulat Général de France à New York.
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0: Allez, on va faire un petit bond dans le temps. 30 ans en arrière, 1996. Oh, que de tubes cette année-là. C'est le thème de notre blind test ce soir. On joue avec Claire. Bonsoir Claire.
2: Bonsoir Émilie.
0: Comment ça va ?
2: Ça va, très bien. Et vous ?
0: Ça va super, merci beaucoup Claire. On joue également avec Elisabeth.
3: Coucou,
0: baby. Elisabeth. Ah, c'est une habituée du blind test, notre Elisabeth.
3: Oui.
0: Elle aime ça, la fièvre du jeu.
3: Oh, tu peux pas savoir. Et des chansons et des jeux en général.
0: Mais oui, mais je
3: la
0: comprends.
3: La culture générale.
0: Ben oui. Alors moi aussi, mais quand même plus la musique, hein, parce que si on fait un quiz sur les capitales européennes, à un moment je vais perdre.
3: Ah ben moi il y a de tout, hein. Sur ici Belfort-Montbéliard, il faut qu'on ait une culture générale, voilà.
0: Ben c'est formidable. Eh ben on sort à ça aussi, nous, le service public, puisqu'en ce moment il y a des incultes qui se demandent à quoi on sert. Eh ben on sert à ça. Enfin.
3: Oui.
0: Et à s'amuser aussi, à donner de la bonne humeur, créer du lien. Être heureux ensemble, quoi. Hein, ça pourrait être un beau...
3: passer quelques minutes avec vous pour... Moi, c'est une bouffée d'oxygène. Tiens, Émilie, je dis pis.
0: Oh,
3: tu vas me dire, tu es contente. Non, mais moi, ça me fait du bien, tu le sais. J'ai un besoin de parler, de jouer, de... Voilà, c'est comme ça. De la musique, danser.
0: Heureux ensemble. C'est quand même pas compliqué.
3: Oui.
0: Ça pourrait être un très beau projet de société. En tout cas, je sais que c'est le projet de cette radio. Et je suis bien fière d'y participer. Alors, Claire et Elisabeth, commençons par les cadeaux. Parce qu'ici, on fait les choses dans cet ordre-là. D'abord, je vous gâte et après, on joue. J'ai la joie de vous offrir un livre que j'ai adoré. Le nouveau roman d'Éric Emmanuel Schmitt. Celui qui fait les cuisines ? Non, celui qui est traduit dans 48 langues, joué partout dans le monde, ses pièces de théâtre, ses romans, etc. Il est formidable, Éric Emmanuel Schmitt. Juste après Dieu, il y a papa, c'est le nom de ce roman. Et en fait, c'est l'histoire de Mozart et de son père. Ouais, Mozart et son père, comment leur relation a évolué entre le moment où Mozart est tout petit, plein de promesses, mais qu'il faut évidemment l'encourager, au moment où Mozart est une star. Est-ce qu'il va être loyal ou est-ce qu'il va un petit peu abandonner son père? C'est merveilleusement bien écrit, donc Éric Emmanuel Schmitt. Et c'est le cadeau de ce soir, donc je suis ravie de vous en offrir
3: un beau cadeau.
0: À chacune un exemplaire. Claire, Elisabeth, c'est déjà gagné.
3: Merci, moi j'adore la lecture et je lis Lionel Richie. Hein,
0: ah, la bio
3: que j'ai reçue.
0: Alors, ça te plaît ou pas ?
3: Ah oui, tout à fait. Oh, oui, très bien. Et je découvre plein de choses, effectivement. Oh, c'est impressionnant.
0: Il est formidable. Ouais, les mémoires de Lionel Richie, les amis, si vous savez pas quoi lire cet été...
3: C'est tout, bien avant.
0: Ouais.
3: Hein.
0: Si vous savez pas quoi lire cet été sur la plage, il faut que vous lisiez ce bouquin, parce que la vie de Lionel Richie, c'est juste incroyable.
3: Ben, c'est enrichi. C'est très riche.
0: Ben, voilà. Allez, on repart en 96, mesdames. Donc, Claire, Elisabeth, en 96, plein de tubes. J'en ai choisi trois. Il va falloir retrouver... le plus rapidement possible, le nom des interprètes de ces chansons. Certains ne sont plus exactement au goût du jour, d'autres sont encore dans l'actualité musicale. C'était pourtant il y a 30 ans. Alors, on y va. Claire, Elisabeth, je vais vous proposer un premier tube de l'année 96. Et avant de me proposer votre réponse, avant de me dire qui, selon vous, chante la chanson, il faudra bien me donner votre prénom. Vous êtes d'accord ?
3: Oui, d'accord.
0: Alors on y
2: D'accord.
0: va. Claire, Elisabeth, premier tube de l'année 96. Dites-moi, qui chantait ça?
4: Partir un jour.
2: Alors, Elisabeth, Claire,
0: oui.

0: je pense que j'ai encore la chorégraphie. Si, c'est vrai. Bras gauche, bras droite. Et le pied, et le dos, et la tête. Un truc comme ça, non?
1: Les... Non, génial. Et le biopic, enfin, je dis, qui a été joué, était drôlement bien.
0: Ah, la série?
1: Oui.
0: La série ou le téléfilm qui est passé sur TF1? Parce qu'il y avait une série sur Amazon.
1: Téléfilm. Attention, ah ouais. Téléfilm. Oui, j'ai aimé. Parce bien joué.
0: La série d'Amazon, moi j'ai lâché, ça m'a... Je sais pas, j'ai trouvé que c'était pas terrible. Mais j'ai pas vu le téléfilm de TF1, donc il faut que je le regarde.
1: Téléfilm très intéressant, voilà. Okay. Très bien réalisé, très bien fait, joué.
0: J'irai jeter un œil. Elisabeth et Claire, avec toutes les deux, les To Be Free, je vois qu'elles sont au point sur les boys band des années 90. Voyons si... Elles sont au point sur les correspondants anglais.
1: Oui, Elisabeth, Claire, les Spice Girls.
0: Ouais.

0: les Spice Girls, ça c'était super bien. Et on peut encore espérer une reformation. Hein. Elles s'étaient reformées exceptionnellement pour les Jeux Olympiques de Londres. Il faut dire, cette cérémonie d'ouverture des JO de Londres, il y a quand même la reine d'Angleterre qui a joué dans un bout de James Bond. C'était fou.
1: Ah oui, effectivement. Alors, sauter en parachute. Hein.
0: Mais c'était fou. Et donc, les Spice Girls, elles ne sont pas fâchées et tout le monde va bien. Et donc, pourquoi pas? Moi, je pense qu'on est prêt à une petite tournée mondiale des Spice Girls. Ça pourrait être pas mal. En tout cas, voilà, j'ai
1: donc le point est pour Claire. Hein, je me suis trompée. Hein, j'ai bien dit les L5. Attention.
0: C'est pas grave, Elisabeth.
1: Mais c'est clair. Hein.
0: Mais on adore les L5 et toutes les femmes de ta vie.
1: Oui. Mais que j'ai vu, hein, tu le sais.
0: Je le sais. Donc ça fait un point pour Elisabeth, un point pour Claire. Tout le monde a gagné de toute façon, mais on se fait une dernière chanson de cette année-là. Il n'y avait pas que des boys band, des girls band, il y avait aussi des artistes solo, évidemment, dont celui-ci, qui sera bientôt notre invité.
1: Ah ben, Elisabeth,
2: Claire,
1: Pascal Obispo.
0: Oui.

0: Il va sortir le 22 mai son album Héritage, enfin la partie 2 de son album Héritage. La partie 1 sortira à la rentrée. Et il sera l'invité de Décibel le 25 mai prochain pour vous raconter tout ça. Pascal Obispo qui avait marqué l'année 96 avec Lucie. Eh bien, Elisabeth et Claire, je suis très très satisfaite. Vous avez très bien bossé. Vraiment. Si j'étais votre patronne, je vous ferais une augmentation, un bureau, vraiment tout ce que vous voulez. Une voiture de fonction, tiens, avec les tickets essence. Parce que sinon, en ce moment, juste la voiture de fonction, ça ne sert à rien. Il faut l'essence qui va avec.
1: Le prix du carburant à l'heure actuelle qui a flambé, c'est impensable. Je dirais anormal, hein, entendons-nous. Hein. Un peu écœurant, je dirais.
0: Je suis d'accord.
1: Même plus.
0: Je suis d'accord. Alors, courage d'ailleurs à celles et ceux qui sont des grands rouleurs et qui se demandent comment ils vont faire. Nous, en tout cas, ce qu'on va faire, c'est qu'on va chanter très fort en oubliant nos problèmes pendant 4 minutes. Si ça vous va, ça me va aussi. Et faire un tour, justement, en 96, hein, où il y a 30 ans. En vous remerciant, Elisabeth et Claire, d'être venues jouer avec nous. Merci. Merci beaucoup.
1: Merci, Marie.
0: N'oubliez pas Elisabeth. Aussi ici.fr, notre site sur lequel, évidemment, il y a tout un dossier sur le prix du carburant en ce moment, et puis pour savoir où il est moins cher aussi, le carburant, on a de petites cartes interactives, vous allez pouvoir trouver tout ça. Et là, en l'occurrence, en 96, on se posait pas ces questions-là, on se demandait juste, oh là là, mais qui est ce groupe américain génial qui chante Killing Me Softly? La réponse, ça n'a pas changé, 30 ans après, c'est toujours les Fugees. Strong.

0: C'est trop drôle, là. L'effet des chansons, l'effet Madeleine de Proust. Je viens de me rappeler du nom du garçon qui m'avait embrassé sur cette chanson à une boum en 1996. Olivier Abrunosa, si tu écoutes cette émission, voilà, j'ai pensé à toi et j'avais passé un bon moment à l'époque. C'est fou, c'est fou. Ah, c'est trop beau la musique.
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0: Allez, il est temps de passer à la chanson anniversaire du jour. Et c'est pas n'importe qui l'anniversaire du jour. Mesdames et messieurs, c'est la vraie reine d'Angleterre. J'ai nommé Adèle. Elle a 38 ans aujourd'hui. Et il faut bien se rendre compte, Adèle a déjà vendu plus de 120 millions de disques. Elle a chanté partout dans le monde. Elle a reçu 16 Grammy Awards. C'est les victoires de la musique, sauf que ton concurrent, c'est Beyoncé. Donc elle en a quand même chopé 16. Elle a fait une résidence à Las Vegas. À l'été 2024 aussi, une série de concerts à Munich. Et puis après, elle avait dit « Pause musicale, je veux me lancer dans le cinéma ». C'est chose faite. Elle va être dans le prochain film de Tom Ford, « Cry to Heaven ». Ça va être un film historique, en costume, tourné en Italie. Donc l'histoire, c'est... des chanteurs d'opéra et des castrats, voilà, en Italie au XVIIIe siècle. Adèle, donc, fait partie du casting. 38 ans aujourd'hui. Un paquet de tubes, c'est sûr. J'ai eu du mal à choisir au début, et puis après, je me suis dit, bah non, pour finir l'émission, on peut pas mettre un truc trop triste. Et quand même, Adèle, c'est la reine des chansons tristes. J'en ai trouvé une vraiment chouette, bien rythmée, qui devrait vous faire chanter, danser, et voir taper du pied. Elle s'appelle Rolling in the Deep. Adèle, bon anniversaire!

0: Il y a 15 ans, elle chantait cette chanson-là, Adèle, et franchement, toujours un bonheur de réécouter Rolling in the Deep. Bon anniversaire, madame. Adèle a 38 ans aujourd'hui. Et vous, j'espère que vous avez passé une bonne soirée. Merci à l'équipe de Décibel qui était avec moi ce soir. Iris Guitoni, Elorie Roussillon, Elodie Biancamaria, Alexandra Sackberg et Franck Moilier. Ne ratez pas Décibel demain, c'est le retour de Skip the Use, groupe de rock français. Ça chante bien, ça crie fort, on adore.
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4: J'adore cette chanson. Je l'ai enregistrée avec ma maman.

0: C'est le premier disque que j'ai fait quand j'étais plus jeune. Et je l'ai toujours à la maison, dans l'armoire de mes parents.
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0: 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Ah.

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0: 1997, les radios diffusent de la techno et de la dance. Pourtant, quatre garçons débarquent avec un instrument totalement improbable, un violon. Leur nom, Louise Attaque.
1: Les secrets de vos chansons préférées, Johan Guérin.
0: Leur arme s'appelle Ton Invitation. À l'époque, personne n'aurait misé un centime sur ce rock acoustique un peu brut, porté par la voix traînante de Gaëtan Roussel. Et pourtant, la magie du bouche à oreille opère. Le public s'identifie immédiatement à ce texte sur l'hésitation et à cette question qu'on s'est tous posée. Est-ce qu'on doit accepter l'invitation ?

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3: Éléonore, Julien Daigniel.

y a des chansons dans sa guitare, Julien continue sa croisière musicale. Ses dernières compositions résolument folk explorent le temps qui passe. À écouter avec une chemise à carreaux, la vitre baissée, une main

0: Éléonore, Julien Daniel. Un coup de cœur ici même. 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

0: Saviez-vous que Voyage Voyage de Désirless a failli avoir une toute autre voix ?
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0: La chanson a été écrite pour Michel Delpech.
2: Oui, oui.
0: Mais le chanteur la refuse. Il trouve ça beaucoup trop spatial et synthétique pour lui. C'est alors que Claudie Fritsch, alias Désirless, s'en empare. Avec son look androgyne et sa coupe en brosse, elle transforme ce refus en un raz-de-marée qui fera danser l'Europe entière jusqu'en Russie. Voyage.

0: Comme quoi, le voyage est parfois plus beau quand on change de pilote. La preuve avec ce tube planétaire.
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0: Moi, je trouve plus de, y a plus de poésie chez Souchon que chez Aragon, par exemple. Les gens ne se rendent pas compte la valeur poétique de Souchon et de Woolsey dans la musique, etc. C'est formidable.
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2: Pour Chloé Valette, la musique est une histoire de famille, car c'est avec son papa qu'elle a appris la musique. Oh.

0: originaire de Boulogne-sur-Mer, Chloé est une artiste sensible. La musique et l'écriture lui permettent de lâcher prise. Chloé Valette, Rentrée tard, un coup de cœur ici Nord. 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
1: Aujourd'hui, on est sur une méthode qui date à la fois de l'époque moderne, tout ce qui est technique de ferrage. Quant au matériel et la position, ça a évolué au milieu 20e siècle. Et on reste sur des choses assez anciennes.
2: Ouais. Donc là, on a sorti une jument, c'est ça ?
1: C'est ça, oui.
2: Ponita ?
1: Oui, c'est ça, oui, Ponita. Donc c'est une jument qui a une bonne quinzaine d'années. Hein, on peut un peu le voir à sa morphologie, un petit peu encellé, un petit peu démusclé sur le dos. Donc on va rester sur une ferrure plutôt classique parce qu'elle a pas de problème particulier. Donc on va commencer donc les soins sur Ponita. Là, ce qu'on va faire, on va commencer par dériver, c'est-à-dire un petit peu défaire les lacets de la ferrure, un petit peu comme nous les chaussures. Okay. Donc ça, c'est la première étape.
2: Qu'est-ce qu'on utilise ?
1: On va utiliser une maillotche en cuir et un dérivoir.
2: Ça lui fait pas mal, on est d'accord. À aucun moment, ça lui fait mal.
1: Non, du tout. On travaille que sur l'ongle. Donc c'est pour ça qu'on a des outils spécifiques, des position spécifique pour éviter de leur faire mal.
2: Donc là, l'idée, c'est que je me mets à côté de lui et je vais lui demander qu'il me donne... Moi, je dis sa patte, mais son sabot, quoi.
1: Alors, on parle de membre. Tu te positionnes devant.
2: Là, et là.
1: Et alors, il faut que tu mettes le membre sur toi. Faut pas que t'aies peur. Faut un peu forcer quand même, voilà. Et là, tu viens dériver ce clou, là, celui-ci, là.
2: Celui-là.
1: Eh bien, c'est pas mal. Voilà, vas-y, repose. Comme ça, lâche tout. Voilà.
2: Donc là, on vient d'enlever le fer avec une tricoise. Je pensais que ça allait lui faire mal, mais en fait, pas du tout. Et là, maintenant, c'est quoi ? C'est un peu la séance manucure.
1: Oui, exactement, c'est ça. Le pied bien à plat. Donc, on est un bon parage. Plus notre parage est réussi, plus la ferrure sera réussie.
2: Donc là, tu viens d'essayer le fer le zéro.
1: Ouais, voilà, c'est ça. Oui, donc là, on essaie la taille zéro. C'est une taille qui correspond. Donc, au niveau du travail sur mon fer, c'est qu'on mette les clous dans cette partie-là qu'on appelle la ligne blanche. Faut pas les mettre en paroi parce que c'est pas assez souple, ça va éclater. Ouais. Faut pas les mettre trop par ici, ce qu'on va mettre dans ce qu'on appelle le pied de chair et on va lui faire mal. Donc là, l'idée, c'est qu'on tombe bien sur la ligne blanche. Donc, quand je le présente, on voit ici que mon pied dépasse un peu du fer, donc il faudra que j'ouvre un peu cette partie-là du fer.
2: Là, c'est quoi l'étape ? C'est de le mettre au feu ? Le réchauffer, le chauffer.
1: Ouais, c'est ça. Là, on va le mettre dans ce qu'on appelle une forge. On va le travailler, on va le mettre à la tournure du pied. Donc là, on a vu ce qu'il fallait faire. On a mémorisé la tournure du pied. Donc on va reproduire cette tournure du pied sur le fer. Et ensuite, on va aller porter à chaud.
2: Donc là, on a sorti le fer et on le met directement.
1: Voilà, alors il a refroidi un peu. Et là, tu vois ce que je disais, nos contre-perçures. Donc il faut que nos contre-perçures tombent sur la ligne blanche. Là, tu vois, elles sont un petit peu sur la paroi. Donc je vais pouvoir modifier un petit peu ma branche.
2: Et donc, la dernière étape maintenant.
1: On va poser le fer sur le pied. Donc, okay. C'est l'étape du brochage. Alors, je vais ouvrir mes talons.
2: Et ça lui fait pas mal.
1: Non, du tout. Si on a bien ajusté notre fer, on broche dans ce qu'on appelle la ligne blanche.
2: Et là, notre pépère, il est tout prêt.
1: Voilà. Là, il est tout beau. On peut lui rendre sa liberté.
2: Tu vas être libre, mon petit. Merci, Emmanuel, de nous avoir montré ton travail.
1: Eh bien, avec plaisir.
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3: Je viens d'aller chercher ma fille à l'école et nous allons manger au restaurant, le Mixelli, qui est juste là, le restaurant de Bernay, les villages.
4: Ah, vous allez souvent au resto le midi, vous, alors
3: Moi, non, mais comme je suis en vacances, madame y va de temps en temps. Bon, on y va pas souvent, mais de temps en temps. Donc, comme je suis en vacances, j'en profite pour y aller avec elle.
4: Alors, elle a quel âge, votre fille ?
3: Margot, elle a 5 ans et demi.
4: Donc, Margot, et le papa, il s'appelle comment ?
3: Moi, je m'appelle Thomas.
4: Thomas. Et alors Thomas, comment ça se fait que vous habitez ici à Bernay-les-Villages ?
3: Alors, je suis venu à Bernay-les-Villages parce que ma conjointe a ouvert une pension de chiens et on avait besoin de trouver une maison qui avait assez de terrain pour pouvoir ouvrir cette pension.
4: Vous avez trouvé votre bonheur en fait ici ?
3: Exactement. Ma conjointe a trouvé ce qu'il fallait et puis moi c'est un petit village assez calme et tranquille. C'est exactement ce qu'il nous fallait.
4: Et donc vous avez Margot comme fille, mais il y a un autre enfant qui vous attend au restaurant avec votre compagne, si
3: exactement.
4: J'ai bien compris.
3: Clémence, qui a 11 mois, bientôt un an, et qui est à la main, qui est juste à côté du restaurant. Donc madame l'a récupéré pendant que moi j'allais chercher la grande à l'école.
4: Mais attendez, il y a tout ici, il y a l'école, il y a le restaurant, il y a une pension pour faire garder ses chiens chez vous, chez votre femme.
3: Voilà, il y a quelques commerces qui essayent de faire bouger. On a par exemple Hugo du Viveco qui est assez connu sur les réseaux sociaux parce qu'il fait beaucoup de choses pour essayer de faire vivre la commune et la faire connaître. Donc oui, c'est une commune qui demande qu'à se réveiller. Elle est un peu endormie actuellement et elle demande qu'à se réveiller.
4: Ouais, mais vous êtes là, vous, pour la réveiller aussi.
3: On essaye.
4: Belle journée.
3: Merci à vous aussi.
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6: Le temps de vous lire en marseillais. Bonjour Médéric.
5: Bonjour Philippe.
6: Notre linguiste marseillais. Donc on va jouer ce matin un peu comme des enfants.
5: Oui, tout à fait. Alors vous savez à quoi jouent les enfants en ce moment? Enfin ces jours-ci, ces temps-ci.
6: Ces temps-ci, bah, avec le smartphone, ouais, un jeu, voilà quoi.
5: Les tablettes, les jeux vidéo, etc. Ouais. On est d'accord. Bon, les tout petits jouent encore avec des voitures, des robots, des trucs Pokémon, etc. Ouais. Voilà. Alors autrefois, alors, non, je vais pas faire celui qui grommelle à mon réguignard.
4: C'était mieux avant.
5: C'était mieux avant, c'est ça. Non, mais je vais vous parler quand même des réguignards. Les Réguignaires de Luberon, c'est une association provençale qui, comme son nom l'indique, regroupe des amoureux de la culture et de la langue provençale, des gens du Luberon, qui s'appellent avec autodérision donc les Réguignaires, en gros les râleurs. Hein. Eh bien, la présidente de cette association est bien connue chez nous, il s'agit de Claudette Ocelli, aussi connue sous le nom de Mamette, dont on a entendu la voix sur notre antenne pour nous apprendre un peu de provençal. Avec ces Réguignaires, elle organise jusqu'au 14 mars à Pertuis, à l'espace de Croze, une exposition appelée Joe et Jugué d'antan, qui propose de retrouver des jeux et jouets d'antan et avec leur petit nom en provençal. Alors, autrefois, les minots jouaient à Ouda, au dé, au Baouduf, au Toupie ou au Quille. Il y avait les osselets aussi. Alors, je me souviens que mon frère jouait, je trouvais ça bizarre, les osselets. Mmh. Mais voilà, ça a disparu, j'ai l'impression.
6: Oui, c'est vrai.
5: Ah, voilà, on ne voit plus ça. Jouer aux osselets, c'est Djouga, Djibotra ou Emilisa ou 7. Par contre, les billes, on y joue encore. À mon époque, on prisait les gros galops comme ça et on tirait les soldats Starlux.
6: Ouais, ça aussi,
5: voilà.
6: Ouais, ouais.
5: Ou on jouait au pot. Enfin, bref, voilà, j'adorais les billes. Dans la cour de récré, je pense qu'on joue encore à la marelle ou à la corde persaouta, je traduis pas. Mais probablement plus aux yeobanda, les yeux bandés au Colin Maillard, qu'on appelle aussi Kukuruma. On dirait une chanson Kukuruma. En revanche, on fait encore liser Skundai, le jeu de cache-cache, à partir du verbe s'escoudre, se cacher. Et on dit parfois, va t'escoudre, va te cacher. On joue aussi à la poupée, la titeille, dans son ousta ou des titeilles, sa maison de poupée, ou bien avec une poupoune pour Djouga à la mama, là non plus, je traduis pas. Quand j'étais minot, j'adorais jouer avec les taraillettes, la dinette, mais aussi à la marchande. J'avais d'ailleurs un bel établi de marchande et je vendais à ma mère, à ma grand-mère, plein de beaux fruits et légumes en plastique, ou du poulet, ou en plastique, ou du fromage en plastoc, avant la malbouffe, vous voyez, il y avait déjà tout prévu. Tous ces jeux d'enfants d'hier ou d'avant-hier sont présentés à l'exposition Joe et Jugué d'antan à Pertuis jusqu'au 14 mars pour ce... Et samedi, donc demain, il y aura en plus un grand jeu de piste sur le double thème du parler provençal et des jeux d'enfants dans les rues de Pertuis, mais aussi du Motus. Tout le t-shirt, toute l'après-midi, nous serons sur place avec mon collègue Bla pour vous faire jouer à Motus en mode démo ou initiation. Mais il y aura aussi un Motus en live, en public, avec les meilleurs joueurs de Motus à défier. Alors, de mon temps, on jouait à cache-cache et celui qui comptait, on disait qu'il pégait. On disait, allez, c'est toi qui pègue. Ouais. Et on joue aussi à faire des moulons dans la cour. Et pour signaler un attroupement, on crie moulons. Donc ce samedi, moulons à Pertuis.
6: Allez, moulons.
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1: Bachata, Portugal, Madagascar, ça fait un beau mélange. Et nous sommes avec Étienne Arnold. Bonjour Étienne.
2: Manaono.
1: Manaono. Alors ça c'est du malgache, parce que vous avez un petit peu de malgache, de sang malgache en vous, du sang portugais également. Et nous allons découvrir votre passion qui prend énormément de place dans votre vie, à savoir la bachata.
2: Oui, alors mon papa est malgache, ma mère c'est la portugaise.
1: Oui, tout votre temps vous le consacrez à votre passion. Vous êtes prof également de danse, mais revenons un petit peu à vos origines. Que de quoi vous souvenez-vous, les influences que ça a pu avoir dans votre quotidien, à la maison, avec papa, maman, peut-être frères et sœurs, lors de vos vacances, voyages et autres?
2: Déjà, la musique. Mon papa, c'est un musicien. Il jouait beaucoup de guitare à la maison quand on avait des réunions de famille. C'est vrai qu'on écoutait de la musique traditionnelle malgache du côté du papa. Et quand j'étais plutôt du côté de la maman, c'était des musiques aussi traditionnelles portugaises.
1: Il jouait de la guitare classique ou une guitare spéciale?
2: Il joue quelques percussions, oui. Mais sinon, tout ce qui est blues.
1: Est-ce que vous voulez partager un titre avec nous, justement, de cette culture malgache? Alors, qui est-il et qu'est-ce que ça représente pour vous?
2: Le chanteur, c'est Justin Bali. Petite note d'instrument.
1: J'ai l'impression
2: cette voix aussi
1: dans vos souvenirs.
2: Ouais, ça met une petite pause dans le temps, je trouve, quand on écoute ces sons. J'ai un oncle à Bordeaux qui, quand on allait chez lui, il écoutait ça toute la journée.
1: C'est resté
2: c'était trop bien, j'adorais.
1: J'aperçois, dites-moi, des petites guitares là-bas. Mais alors, guitare d'enfant, a priori, vous avez envie que votre fils apprenne également à jouer. Enfin, en tout cas, la musique, il faut que ce soit essentiel. Enfin,
2: on peut découvrir des choses soi-même, mais souvent on a les choses peuvent être transmises par nos proches. Et là, en l'occurrence, alors moi, j'ai jamais fait de guitare. En tout cas, j'ai jamais vraiment appris. Puis mon fils, je pense qu'en voyant mon père faire de la guitare, ça l'a intéressé. Et donc, il nous a demandé d'avoir des guitares, quoi, très rapidement. Et il joue beaucoup d'instruments. Ouais. On a des percussions pour faire de la salsa, pour faire de la bachata. Et,
1: peut-être qu'un jour, il va vous accompagner. C'est lui qui jouera la musique.
2: Voilà, c'est ça. Pour l'instant, il y a plus de chances qu'il soit musicien. Alors, peut-être qu'il dansera, mais en tout cas, il pratique beaucoup la musique. Ouais. Il fait beaucoup de guitare.
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3: Comme ils sont susceptibles d'entendre ce petit cours, je vais faire attention, je vais être sympa avec nos chers petits anges aujourd'hui.
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3: Pot péplard. Garçon ou fille, c'est la question que tous les futurs parents entendent évidemment dans tous les pays du monde. Quand on attend un heureux événement, l'entourage demande souvent « Anéhé, alors, pot péplard, hein ?» Garçon ou fille, ça permet de choisir, de bien choisir le cadeau de naissance évidemment. Pot, c'est un gars, ur pot. En breton, ça fonctionne à tout âge. Ur pot, un gars ou un garçon. Et plard, ur plard, c'est une fille ou une femme d'ailleurs. Pot, péplard, gars ou fille. Mais on peut préciser, si on veut être sûr, pour les jeunes enfants, ur potric, un petit gars, un jeune garçon, potredigou au pluriel, un peu plus dur à retenir, hein. Potredigou. Et plaric, c'est pour une jeune fille, une petite fille, plarigou. Au pluriel. Voilà, c'est simple, mais comme toujours, c'est simple quand on connaît. C'est sûr, c'est plus facile après. Donc, pour les gars, pot, potric, potredigou. Pour les filles, plar, plaric, plarigou, au pluriel.
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3: Et maintenant, un nom de bateau. Ça change et on en voit souvent dans les ports avec le mot avel, en mot composé. Avel, c'est le vent. Bon, c'est sûr que du vent, ça aide quand on est en mer. Donc les marins choisissent souvent des noms en rapport avec le vent. Avelvour, par exemple, du vent de mer, Avelvour. Mais on entend aussi, on peut lire Aveldro, le tourbillon. Ça, c'est le vent qui tourne, Aveldro. Autre possibilité, toujours, Avelpen ou Avelaben. Expression moins appréciée, car ça indique où ça parle du vent de tête, Avelaben, le vent de face qui n'aide pas beaucoup en mer. Et sinon, Aveldré ou Aveladré, Là, c'est pour ceux qui veulent du vent arrière. Mais voilà, ce sont de très beaux noms qu'il faut préserver, évidemment, comme les noms lieux, comme les noms de famille, comme notre belle langue, en fait. Mais ça se fera que si l'on fait tous un petit effort. Je vous laisse et je vous dis à demain, même heure, d'Ahenta, et bon vent.
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5: Ne paniquez pas, ça arrive même au meilleur. Vous n'avez pas forcément besoin d'adopter un chat, même si c'est la solution la plus radicale. Après, ça coûte assez cher en veto et en croquette. Une voisine de ma grand-mère en a eu récemment, pas des chats, des souris. Une petite invasion dans sa cave. Bah oui, elles ont froid aussi l'hiver, c'est quand même quelque chose. Mais cette voisine,
6: ça fait face aux
7: souris. C'est difficile.
5: Mais rien que de l'imaginer, ça vous fait ça. Ouais, bon, la voisine, elle, c'est un peu pareil, mais elle est pacifiste. Elle ne voulait pas installer de pièges à glu, ni d'autres pièges, vous savez, ça le fout clac, comme dans le dessin animé.
6: La bête.
5: Ni adopter un serial killer poilu, je parle toujours du chat. Mais ma maman lui a donné un truc. Comme les rats, les souris ont un odorat très développé. Les souris sont sensibles à certaines odeurs puissantes qui les gênent dans leur recherche de nourriture. Elles détestent notamment l'odeur de la menthe poivrée, du clou de girofle, de l'eucalyptus et de la lavande. Ces senteurs très intenses perturbent leur système olfactif et ça les incite à fuir. Et comme chez cette voisine, Topelkenheit hebt besser, cousu deux fois ça tient mieux, elle a tout mis. Tout, la lavande, les clous de girofle, tout. Sacré mélange, hein. Bon, ça fonctionne. Ni les souris, ni la voisine n'osent retourner dans la cave à cause de l'odeur.
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2: À quoi servent les maths ?
3: Par exemple, si on est coiffeuse, pour faire payer ses clients, au lieu que de prendre une calculette, le faire de tête comme ça, le plus rapidement, comme ça on n'utilise pas trop notre téléphone. Puis c'est intéressant, les mathématiques.
4: Moi, je trouve que ça sert à tout et à rien. Les profs, ils disent faut savoir convertir, mais ça sert à rien quand on est grand, en fait.
5: Dans n'importe quel métier, il faut savoir les maths. Convertir, si, il faut. Parce que ça se trouve, à un moment donné, l'occasion, elle va venir, tu vas pas savoir et ça va être compliqué. Et moi, je préfère les maths que le français.
6: Moi, je me dis, c'est comme toutes les autres matières. Plus tu sais de choses et tu es bon en maths, français, grammaire, plus tu auras plusieurs métiers à ta disposition.
7: J'ai jamais trop aimé les maths, mais je sais que je pense que ça va beaucoup servir.
8: En fait, les maths, c'est une des premières matières à être inventée. Les maths, c'est la base de l'école.
9: Pour payer quelque chose, il faut se servir des maths pour, par exemple, compter les pièces, les billets, etc. En fait, les maths, il y a beaucoup de choses qui servent à beaucoup de choses. Il y a des choses où tu vas jamais t'en servir en mathématiques, quoi. Par exemple, la géométrie, tu t'en sers que dans quelques métiers. Tu vas pas t'en servir dans tous les métiers du monde.
10: On était parti à Cultura et j'avais pris des sous, mais j'avais mal compté. Donc, je demandais à ma mère de payer parce que j'avais pas assez. Mais du coup, faut compter tout, faut compter les team et les euros et tout ça.
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11: 6h20, aujourd'hui comme toute cette semaine, nos authentiques sont des azuréennes. Vous savez que dimanche, c'est la journée internationale des droits des femmes, le 8 mars. Et ce matin, rencontre avec Amina Bini. Elle est éducatrice de jeunes enfants à Nice. Après avoir été à l'écoute des familles dans un LAIP, c'est-à-dire un lieu d'accueil enfants-parents, eh bien, elle est aujourd'hui à la halte garderie Louparpayoun. Alia Zegaoula l'a rencontrée. Amina se définit d'abord en trois mots.
12: Enveloppante, sensible et à l'écoute. Du plus long que je me souvienne, l'idée de travailler auprès des enfants a toujours été en moi. Lorsque j'étais lycéenne, pour me rendre jusqu'à mon lycée, je passais devant plusieurs écoles. J'ai été très touchée par la difficulté que les parents avaient de se séparer de leur enfant et vice-versa. Je pense que la question de l'attachement m'a interrogée à ce moment-là.
13: Pour ces parents qui n'ont pas encore osé ou qui ne connaissaient pas jusqu'à aujourd'hui l'existence de ces LAEP, donc pourquoi ça peut être sympa de venir ?
12: C'est un lieu de socialisation. L'enfant apprend à se détacher de son parent en la présence de son parent. C'est comme ça que ça commence. C'est un lieu de laisser être. On va pouvoir se rassurer, s'encourager, se valoriser, parce qu'on va vite se rendre compte qu'on n'est pas seul et que d'autres parents vivent la même chose que ce que l'on vit.
13: Qu'est-ce qui fait un bon parent ?
12: Pour moi, il n'y a pas de recette miracle ou spéciale pour être un bon parent. On le devient avec le temps, on le devient officiellement dès la naissance d'un enfant. C'est l'enfant, pour moi, qui est le guide. Le bébé est compétent dès la naissance pour exprimer ses besoins de tout son être, de tout son corps, observer, être attentif à son enfant. Je pense que ça peut nous permettre d'être le parent suffisamment bon.
13: Qu'est-ce que vos enfants à vous ont appris ?
12: J'ai 4 enfants, 24 ans, 22 ans, 16 ans et 7 ans. J'ai compris en fait que je n'ai pas été la même mère pour chacun de mes enfants parce qu'ils avaient des besoins différents aussi. J'ai quand même le sentiment qu'ils m'ont montré le chemin, ils ont été comme des guides pour moi. Moi, je les ai accueillis et je les ai accompagnés. J'ai fait vraiment comme je pouvais, du mieux que je savais. Mes enfants m'ont fait prendre conscience qu'ils ne m'appartenaient pas, qu'ils avaient leurs propres besoins, leurs propres pensées aussi. Dans l'accompagnement, dans le soutien à la parentalité, ça m'a beaucoup aidée. J'ai la certitude que ce sont les familles qui m'ont amenée à ce que je suis aujourd'hui.
13: C'est quoi le plus beau compliment qu'on ait déjà pu vous faire, Amina ?
12: C'est d'avoir pleuré chaque fois que j'ai dit une petite phrase, et notamment à des mamans, mais aussi des pères, aussi des familles. Vous êtes son parent, sa mère ou son père à cet enfant. Le seul et l'unique pour lui, celui ou celle qui le connaît le mieux au monde est le ou la meilleure des éducateurs ou éducatrices pour votre enfant. Il y a une émotion qui se lit, qui se ressent, qui se voit. C'est une phrase qui donne de l'espoir et qui permet de ne pas renoncer, à mon sens. Qui permet de, quelque part, de dire aux parents... tout ira.
13: Qu'est-ce que vous aimeriez que ces enfants, ces parents, que vous croisez parfois juste une fois, retiennent de vous?
12: Mais que ce fut une belle rencontre, tout simplement.
11: Et une belle rencontre justement qu'on a fait à l'instant avec Amina Bini, éducatrice de jeunes enfants à Nice. C'est un vrai soutien aux familles ce qu'elle fait. Vous retrouvez son portrait sur ici.fr comme celui de tous les authentiques.
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0: des billes, l'oubi, qui, mais je dis le vin, mais ça peut être quelque chose d'autre, un autre alcool, dit l'entabé, qui sera, à quelle personne entre Galia qui rabastins.
1: Ouais, alors, toujours avec modération, on est d'accord, mais c'est quand quelqu'un est un petit peu, peut-être, voire beaucoup pompette.
0: M'avez entendu, vous avez compris. Ouais. Balma et qui buffait pas, il a le coup test. Il vaut mieux que cette personne ne souffle pas dans le ballon. À qui? Ouais. Pour revenir à l'expression, il y a, à bistou des nages, 20 kilomètres entre Galia qui rabastins. Donc ça fait 20 km environ. La route est un peu sinueuse entre Gaillac et Rabastens et surtout, elle longe le vignoble gaillacois, d'où l'origine de l'expression « Esse entre Gaillac et Rabastens ».
1: Jérôme, il y a d'autres expressions dans le même style?
0: Nous cita Gascou, qu'est-ce qu'on disait per exemple « Cacargat en Madira ». Littéralement, il a chargé à Madiran. Le vignoble de Madiran se situe en Gascogne, aux confins des départements du Gers, des Hautes-Pyrénées et des Pyrénées-Atlantiques. Aoué ou abé cargat à Madira, littéralement, donc avoir chargé à Madiran, c'est être ivre, tout comme être esté béouet, et béouet du verbe béouet, béouet qui veut dire boire en occitan gascon.
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1: Un curé en soutane et en charentaise. Un curé farfelu, hein, mais aussi romancier et brocanteur, et capable de faire venir Jacques Brel ou Pierre Dac à Tusson, ce village situé dans le Nord Charente. Bienvenue dans la vie trépidante de l'abbé Ducouré. Roger Ducouré, il est ordonné prêtre en 1937. Il arrive à Tusson en 1942, il a alors 30 ans, et il restera près de 40 ans dans le village charentais. Très vite, il devient une figure incontournable de Tusson. Alors, bon, il faut dire que l'abbé Ducouré, c'est un sacré personnage. Alors, c'est un homme cultivé hein, qui vit avec ses chats et ses livres au milieu d'un énorme bric-à-brac installé dans le presbytère. Alors, il s'est aussi distingué hein, par les échanges réguliers et parfois musclés, avouons-le, hein, qu'il avait avec le maire, qui était un instituteur athée. Évidemment, difficile de ne pas faire le parallèle hein, avec le célèbre duo Don Camillo et Pépone. Et c'est d'ailleurs ce parallèle que faisaient les habitants de Tusson à ce moment-là. Et cette relation hein, eh bien, va inspirer un premier roman policier à notre curé en 1954. Le titre de ce roman, écoutez bien, « On a assassiné Monsieur le maire », tout un programme. Mais l'abbé Ducouré ne se contente pas d'écrire. Pour financer l'école privée qu'il a fondée, eh bien, il organise des spectacles. Et il arrive à faire venir à Tusson des vedettes de l'époque. Pierre Dac, Fernand Reynaud ou encore Sacha Distel. Ce qui est quand même incroyable pour un village de cette taille dans les années 1950-1960. L'abbé Ducouré publie des contes pour enfants, des ouvrages historiques et même un livre intitulé « L'humour en soutane », salué à l'époque jusqu'au Vatican et le pape en personne. En 1970, il est élu membre de l'Académie d'Angoumois, hein, en reconnaissance de son travail littéraire et surtout de la place accordée à la Charente dans ses écrits. À côté de ça, c'est aussi un rêveur. Hein, on raconte hein, qu'un jour, il a oublié d'aller célébrer un mariage dans une commune voisine. Pourquoi ? Eh bien parce qu'il regardait un match de foot à la télé. À la fin de sa vie, l'abbé Ducouré entreprend une vaste monographie consacrée à l'histoire de Tusson. Deux volumes sont parus, le troisième n'a pas pu être édité en raison de son décès le 3 mars 1990. 36 ans après sa mort, l'abbé Ducouré demeure une figure singulière du paysage de Tusson, mais du paysage charentais, un prêtre écrivain profondément attaché à son village et dont l'empreinte dépasse largement les murs du presbytère de Tusson.
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2: Au plein cœur de Tillières-sur-Avre, je demande la famille Giraud. Vous allez faire la connaissance de Mika, le papa, Ambre, la fille, et Mano, le copain de la fille. J'aurais bien aimé vous présenter Céline, la maman, mais elle est au boulot. Faut bien qu'il y en ait qui bosse. Céline, vous la verrez demain, vu que j'ai des raisons de dormir chez eux ce soir. Je vois pas de porte, alors je toque au carreau. Une jeune fille ouvre la fenêtre.
3: Allô, Ambre ?
4: Oui, c'est ça.
3: Le papa, il est pas là ?
4: Il doit être à l'intérieur, je pense.
2: Ok, j'entre comment ?
4: Je vais t'ouvrir le portail.
3: Ah, t'es trop mignonne.
4: Peut-être c'est ouvert, je sais pas.
3: Bah, je regarde, hein.
4: Ouais.
2: Bah, j'avais pas vu le portail. C'est ouvert.
3: C'est moi ?
2: Non, c'est ouvert.
3: Ah, tu vois, c'était ouvert.
2: Bah ouais. Mika a l'air d'aller bien.
3: Très bien, très bien. Très
2: pourquoi
3: bien,
2: c'est bien. Si grand ici ?
3: Parce que c'est un ancien relais de poste. L'ensemble.
2: Ah, d'accord.
3: Ouais, c'était considéré un peu comme une ferme ici, il y avait des chevaux.
2: Regarde ces perdus grands ouverts qui sont ni grands ni verts à la base, mais qui se demandent ce que tu viens faire là.
3: Je viens voir parce qu'il paraît que c'est une famille d'artistes ici. Papa, maman,
5: ouais, Ambre.
3: Mano, tout le monde est dans l'art, quoi.
5: Oui, un petit peu, ouais.
3: C'est toi qui as impulsé tout ça
5: hein. Alors, je pense, hein, je suis le premier. Hein, bah, c'est les enfants qui ont suivi. Hein. On appelle ça reproduction sociale. Hein. Un artiste fait des enfants artistes, voilà, ouais. C'est ça.
2: Vous avez fait la connaissance d'Ambre ?
4: Moi, je fais un peu tout, mais surtout de l'installation et de la performance. Donc, je mélange plein de médiums, surtout dans la sculpture. Et après, j'intègre des éléments de son, de vidéo dedans.
2: Et papa, il fait quoi ?
5: Si tu fais le tour dans la maison, on va voir qu'il y a pas mal de peintures objets, des sculptures.
2: Voilà. Voilà. Et Mano, il fait quoi ?
4: Des films 3D et du son.
2: Et Cécile, la maman, elle s'exprime beaucoup dans le textile.
5: Voilà.
2: Tout ça sur l'impulsion de Mika, le papa.
5: Bah, finalement, c'est dans le lieu dans lequel où ils ont dû me voir. Et Ambre, toute petite, elle était à la fois dans le bac à sable, le béton, les briques, après les petits bricolages, puis après dans les œuvres, dans la peinture à l'atelier, et ainsi de suite, quoi.
2: À la base, la famille n'est pas du coin.
5: On n'est pas vraiment normands. Mes enfants sont normands parce qu'ils sont nés en Normandie, mais nous, on vient du Loir-et-Cher.
6: Ah, ta famille habite dans le Loir-et-Cher. Ces gens-là ne font pas
2: Je crois qu'on vous avait pas encore présenté Mano.
6: Mano.
2: Le vidéaste de la famille.
3: Ça va, Mano ? T'es réveillé ?
7: Ouais, c'est bon, je me suis réveillé.
2: Bah, il dormait pas, il bossait.
3: Hein. C'était 3D, tes images de synthèse.
7: Ouais, là, je bosse des storyboards pour un film.
3: Et tu fais une école ?
7: Non, j'ai fini là.
2: Il a fini.
7: J'ai fini, et depuis que j'ai quitté les Beaux-Arts, je me suis mis à l'animation 3D.
3: Là, c'est un atelier, là.
7: Oui.
3: Ah, mais il y avait de la place, hein.
2: Il en faut pour toute la famille.
5: J'ai coupé la radio, j'avais mis la radio, donc.
3: T'avais mis quoi comme radio ?
2: Change de sujet.
3: Ah, ici, c'était le.
2: Bravo.
3: Voilà. C'était pour les chevaux, quoi.
5: Alors, t'as la mangeoire, t'as même l'abreuvoir qui est en dessous, là, qui est en zinc.
3: La mangeoire sert de rack aujourd'hui pour les tableaux de qui ? De toi, alors ?
5: Surtout de moi, ouais. Donc là, c'est la partie atelier, artiste. On fait des toiles, de la peinture, de la sculpture, découpage, assemblage. Il y en a un peu partout.
2: Sinon, Fred, t'as pas un truc à leur dire ?
3: Je vais dormir chez vous ce soir.
5: Si tu veux, il n'y a pas de problème.
3: Et puis, il n'y a pas de problème, il y a surtout de la place.
5: Ah, bah, il y a surtout de la place, oui, voilà. Beaucoup de place.
3: Parce qu'il y a un truc qu'il faut absolument que vous me montriez demain.
5: Oui.
2: Petit indice.
3: Mais demain, on va changer de rue.
5: Tout à fait.
3: Tu vas me montrer un truc qui est dans la rue du château, là.
5: Oui.
3: Je pense que ça va en halluciner plus, là.
5: Ah oui, je crois aussi, oui.
2: Bon, bah, vivement demain.
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13: 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Quand j'étais petit, on me disait toujours d'enlever mes lunettes avant de faire le sport. Et un jour, Udi n'est pas tirat la miège cluc. Je ne les ai pas enlevées. Et Balou qui aimait sa yaribat en cap. Et ma cluc qui est son copate. Il y a eu un ballon qui est arrivé dans ma tête et.

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1: À Dun-le-Palestel, vous êtes peut-être déjà passé par la Palette, un lieu social et culturel où on peut tout aussi bien avoir une aide administrative pour faire des papiers que découvrir un atelier cuisine. Mais c'était quoi ici avant ?
2: Laurence, je suis à l'atelier pâtisserie que Béatrice anime, très sympathique. Pour l'instant, je suis en train de faire mon coulis de framboise. Ici, c'est un cabinet dentaire. C'était le docteur Souverain qui a exercé ici pendant des années et des années. Et moi, j'étais une de ses patientes. J'étais gamine, hein, je me souviens. Et je venais ici, j'avais un appareil dentaire.
1: C'était ici, dans cette salle qui est en bas ?
2: Alors non, c'était à l'étage.
3: Béatrice Guimino.
1: La chef pâtissière. La Palette.
3: C'est un lieu social où on peut demander n'importe quoi. Le moindre papier, quand on a des problèmes, ils sont toujours là. Et au niveau animation, et tout.
4: Anna. Ici, on se rencontre, on se retrouve entre nous. Des fois, on s'est perdu de vue depuis longtemps. Et on se retrouve autour d'une expo ou simplement autour d'un papier qu'on a besoin de faire imprimer. Donc du coup, ouais, c'est un espace aussi de rencontre, c'est ouvert à tout le monde.
1: Hélène.
5: J'ai habité dans le Palestel depuis 18 ans. Je suis une artiste ici, je connais le Palette bien. Et aussi, j'ai un petit souvenir d'une maison, une part de le Palette avant. Avant, c'est deux bâtiments séparés. Et une, c'est le dentiste et une, c'est une petite maison. Je connais les deux propriétaires. Une, c'est une coupe, s'appelle Les et Jill Davis. C'est une coupe anglaise. Et avant ça, c'est une dame, s'appelle, elle est française. C'est Madame Disbourey, Madeleine, gentille dame. Quand j'étais arrivée en France, elle est super gentille avec moi. Elle avait son maison dans l'après-midi. Elle offert le biscuit, le poisson dans son cuisine. C'est une petite cuisine. C'est toujours existe le carrelage.
1: Ah oui, c'est vrai, il y a un magnifique carrelage dans la salle à côté de l'ancien cabinet de dentiste.
5: Oui, et ça, c'est le cuisine de Madeleine. Les deux familles, c'est vraiment adorable. Même bonnes énergies de son caractère qui toujours existe, j'ai trouvé dans le bâtiment de la Palette. C'est comme une deuxième maison pour moi. Aussi.
1: Dentiste, maison, puis lieu socio-culturel, les bonnes ondes ont traversé le temps à la Palette.
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6: Catherine de Jouy en Pitivray, collectionneuse de cartes postales anciennes.
7: Vous faites partie d'un club ?
6: J'appartiens au club du Cercle des cartophiles de Loiret depuis une vingtaine d'années.
7: Ça a l'air très sérieux cette affaire.
6: La carte postale a démarré, on va dire, environ en 1900. Petit à petit, ça s'est enrichi jusqu'à avoir des années très glorieuses en 1970.
7: À votre avis, vous avez combien de cartes postales anciennes de Pithiviers ?
6: Alors, je n'ai pas chiffré, mais j'en ai au moins 800, je pense.
7: Et ça vous provoque quoi quand vous les trouvez ?
6: C'est une certaine curiosité. Parce que je reconnais des lieux où j'ai pu itinérer à pied. Tous les chemins où je suis passée, j'ai eu envie de les collectionner.
7: Et à chaque fois, c'était la même émotion quand vous les trouviez en brocante ou sur des salons de collectionneurs ?
6: Alors l'émotion, c'était celle de trouver où il y avait ma maison. Je l'avais ratée pendant 15 ans et je l'ai retrouvée 15 ans après.
7: C'est-à-dire que vous l'avez ratée pendant 15 ans ?
6: J'étais sur une vente et la personne avant moi l'a prise. Et le jour où je l'ai retrouvée, vraiment, j'ai été enchantée. Là, c'est une émotion. Alors c'est de l'émotion parce que ça retrace des chemins où je suis allée, où je suis passée, soit à bicyclette, soit à pied. Et en même temps, on voit que d'autres avant ont foulé et que le temps passe, mais les choses demeurent.
7: Vous êtes une grande nostalgique ?
6: Non, pas nostalgique, mais curieuse. Curieuse de ce qui se passait auparavant. Les concours de pompe très...
7: C'est quoi les concours de pompe ?
6: Alors, les concours de pompe, c'était des réunions festives où tous les gens qui pratiquaient les pompiers étaient réunis à Pithiviers, mais venant de différents points du...
7: Mais ils faisaient des pompes ?
6: Non, concours de pompe, c'était la pompe que l'on animait, qu'on appuyait d'un côté et de l'autre pour faire la pression, pour éteindre l'incendie.
7: Ah ! d'accord. Ah oui, moi je voyais les gens en train de faire des pompes au milieu de Pithiviers, non?
6: Non, pas encore.
7: Pas encore. C'est fou, quand on regarde, c'est un petit peu des vestiges du passé, on se dit que le temps passe très vite, non?
6: Alors, le temps passe très vite parce qu'étant petite, moi, j'ai connu, par exemple, le kiosque de Pithiviers.
7: C'était quoi, le kiosque?
6: Alors, le kiosque, c'était situé sur le Mail Ouest et, en même temps, on y faisait de la musique. Donc, il y avait des rassemblements musicaux très fréquemment.
7: Ah, le kiosque à musique.
6: Oui, le kiosque à musique, pardon. Et donc, ce kiosque a été démonté, mais j'ai retrouvé toutes les cartes postales anciennes du kiosque, parce que ça aussi, ça évoquait des souvenirs pour moi.
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2: Vraiment dans l'ambiance. Hein.
8: Voilà.
2: Pour découvrir.
8: C'est par là.
2: Oh. Bonjour. Donc là, parmi les bruits que vous entendez, on est vraiment dans l'ambiance du début de vinification dans un domaine viticole en Bourgogne. Alors, Nathan Drouin, on est chez vous et on est un petit peu pas chez vous.
9: Exactement, ouais. On est chez Vincent Girardin. Donc, au 5 impasse des Lampennes, à Meursault. Et donc, j'ai la chance de pouvoir vinifier ici, dans cet espace, chez, du coup, mon patron.
2: Toi, t'as été mis en tonneau déjà?
9: Oui, tout à fait.
2: De ce millésime 2025?
9: Exactement. Pour l'instant, seuls les aligotés sont en fermentation. Et les Saint-Romain et les Haussé-du-Rest, qui ont été récoltés un petit peu après, eh ben, eux ne sont pas encore partis en fermentation. Ah. Ils sont en demi-mûs, en fait. Ouais. C'est pas la pièce traditionnelle bourguignonne, mais c'est des fûts de 500 litres. Pour pas justement marquer trop le vin et donc avoir vraiment la fraîcheur de la ligotée, sur ce que je recherche.
2: Le fait d'avoir son petit rond de serviette.
9: Oui.
2: Dans un domaine a priori assez gigantesque, hein, parce que là on est vraiment dans une forêt de tonneaux.
9: On est bien équipé, et c'est ça la chance.
2: C'est ça en fait, voilà, parce que le fait de démarrer une activité viticole aujourd'hui.
9: Exactement.
2: En Bourgogne, ça vous aurait demandé des millions d'euros, j'imagine.
9: Oui. Beaucoup d'investisseurs, beaucoup d'investissements de ma part aussi. Et donc là, c'est vrai que j'ai la chance d'avoir les vignes et de me consacrer aux vignes et d'avoir cette partie-là pour vinifier. Donc oui, très chanceux et très reconnaissant aussi.
2: Parce que d'un point de vue organisation, ça ne doit pas forcément être facile non plus. Je me dis, vous partagez quoi? Un calendrier, un tableau Excel sur « Attendez, je viens bosser tel jour pour moi, je viens bosser tel jour pour le domaine ?»
9: Non, je travaille au domaine et puis le soir, je fais mes petites cuvées ou le matin en arrivant, je m'organise comme ça. Ou entre midi et deux aussi.
2: Sur vos temps de pause?
9: Exactement.
1: Vigneron pour son domaine en dehors de ses horaires de travail, dans un autre domaine viticole, c'est le quotidien de Nathan à Meursault. 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
1: L'artiste toulousain Robin Arnaud, c'est facile.
2: C'est facile d'avoir peur.
1: Robin Arnaud, un auteur-compositeur-interprète qui séduit par une écriture lumineuse et une sensibilité très personnelle. Une voix douce mais ancrée, portée par de belles mélodies. Une voix qui explore avec finesse les émotions qui traversent nos vies, les élans, les fragilités, les reconstructions.